Ce très jeune artiste a adopté la Bretagne et le pays de Ploërmel pour en faire son espace de création. Déjà repéré et soutenu par des musiciens comme Gizmo du groupe Trio, il propose des chansons au style frais et léger.

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2: Ils sont jeunes et ont un avis sur tout. Ici Picardie donne la parole au Tchou Picard. Annick Bonhomme.
3: Pourquoi appelle-t-on l'eau l'or bleu?
4: En fait, l'eau, ça donne de l'énergie, ça peut donner aussi des bonnes vies aux animaux et ça peut donner des bons trucs à l'environnement. Ça sert à la vie de contenir de l'oxygène et sans l'eau, en fait, à la Terre, ça s'en fait une grosse boule de désert.
5: Bah, pour moi, on appelle l'eau l'or bleu parce que bah, l'eau, c'est précieux. En, par exemple, le pays, l'Afrique, au Sahara, bah, l'eau là-bas, c'est comme de l'or. C'est, si t'en as, c'est magique. C'est... Parce que là-bas, ils n'ont pas beaucoup d'eau. Mais oui, l'eau, c'est précieux. Et c'est aussi important parce que quand il y a des réchauffements climatiques, il n'y a plus beaucoup d'eau.
6: C'est grâce à ça qu'on vit aujourd'hui, parce que si on ne boit pas, si on ne s'hydrate pas 3 jours, bah, on sera déjà mort. C'est vraiment précieux l'eau, il faut qu'on en ait à l'infini.
4: Vous avez vu les usines comme Christine, tout ça? En fait, eux, ils gaspillent l'eau. Ils fabriquent de l'eau qui se périme, donc ça se fait pas.
7: Et aussi, l'eau, c'est censé pas d'être périmé, parce que l'eau, dès qu'il y avait personne dans ce monde, maman, il y avait déjà l'eau. Et cristalline, maintenant, c'est comme si leur but, c'était de construire de l'eau et après, de mettre des dates pour la périmation.
5: En fait, non, les usines cristallines, c'est en fait, ils récupèrent, je pense, de l'eau de mer et après, ils la filtrent, ils enlèvent le sel pour pouvoir en faire de l'eau minérale. De l'eau de source un peu. Pour
3: et, alors chez vous, vous prenez l'eau du robinet ou vous avez des bouteilles d'eau?
6: Moi, je pense que je bois plus au robinet parce que en fait, on a 3 bouteilles et après, on remplit à l'infini.
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8: Je suis sûr que vous êtes déjà passé devant le château du Barou, sauf que le château du Barou, sans un homme, il serait aujourd'hui inexistant, détruit, entièrement détruit. C'est André Vaison de Pradennes qui l'a sauvé. Il arrive en Vaucluse au début du 20e. Très vite, il s'enracine, il devient conseiller municipal, conseiller départemental, puis maire de Murs pendant près de 4 mandats. André Vaison de Pradennes, c'est un homme public, engagé, décoré de la Croix de Guerre 14-18, chevalier de la Légion d'honneur, mais c'est surtout un sauveur de pierre. 3 châteaux vont marquer son existence. D'abord, celui de Murs, dont il devient propriétaire. Ensuite, il y a le château de Javon sur son plateau forestier. Et puis, il y a donc le Barou. L'histoire la plus spectaculaire, quand il prend possession au début du siècle, eh bien, le château féodal est dans un état catastrophique. Les guerres, les pillages et l'incendie de 1929 ont tout dévasté. Je vous renvoie d'ailleurs à la chronique consacrée sur l'histoire du château du Barou. Et là, donc, André Vaison de Pradennes va se lancer dans une reconstruction titanesque. À l'époque, pas de subvention, pas de mécénat, tout est à ses frais et sur 10 ans. Il fait travailler 10 maçons pendant 10 ans. On va consolider les murs, refaire les toitures, dégager les salles, restaurer les escaliers. Il va redonner une silhouette, une sorte de colonne vertébrale à ce château qui domine les dentelles. Et c'est ce gros travail, notamment la nouvelle toiture en béton, qui va permettre au château du Barou de survivre lorsqu'il y aura un second incendie en 1944 pendant la Seconde Guerre mondiale. Sans ces travaux-là, eh bien, le château qu'on visite aujourd'hui n'existerait plus. Et puis il y a aussi cette autre facette moins connue. André Vaison de Pradennes était un passionné de préhistoire. Ses travaux aujourd'hui font encore référence. En fait, il a longuement étudié les ateliers préhistoriques autour de Murs grâce aux paysans qui lui rapportent leurs trouvailles contre quelques pièces. Une grande partie aujourd'hui de sa collection a été donnée au musée d'Orsay et c'est loin d'être fini. Aujourd'hui, une biographie est actuellement en préparation par son petit-fils Jean-Baptiste Vaison en collaboration avec un archéologue. Mais la vie d'André, elle, se termine tragiquement. Il meurt accidentellement

0: à Châteauroux, je suis devant un gîte de France, plus connu sous le nom de Porte de la Vieille Prison. Mais alors, pourquoi ce nom? Eh bien, vous allez le savoir tout de suite.
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0: Je suis avec Amélie Bourmeau-Binard, guide conférencière à l'Office de Tourisme de Châteauroux. Bonjour Amélie.
2: Bonjour.
0: Bon, alors on s'en doute un petit peu, hein, de ce que c'était avant.
2: Oui, c'est ça. Alors, entre le nom et l'apparence, alors on est vraiment avec un gîte de France aujourd'hui, hein, mais il n'y a pas de doute, hein, autrefois c'était une porte. Mais pourquoi Porte de la Vieille Prison et porte de quoi aussi? En fait, c'était la seule et unique porte d'entrée pour entrer dans la cour du château Raoul. Et oui, hein, quand on passe cette porte, on arrive au niveau du château Raoul, qui est encore là aujourd'hui. Et cette porte de la vieille prison, à la base, s'appelait la porte Saint-Martin. Et c'était la seule porte d'entrée. Donc, on voit encore aujourd'hui, au niveau de cette porte, déjà, on a l'arcade de la porte, mais au niveau de l'arcade, on voit une sorte de rigole, qui est l'emplacement de l'ancienne herse. Ces grilles qui étaient souvent en métal ou en bois et qui permettaient de protéger. On voit aussi encore les gonds. Alors, quand on voit la taille, hein, vous voyez, ils sont imposants, ce qui montre la taille de la porte en bois. Et puis quand on passe cette porte, on est dans un petit chemin très étroit qui était aussi un des systèmes de défense pour arriver dans le château.
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2: Et donc pourquoi Porte de la Vieille Prison ? Dans les années 18e, 19e siècle, petit à petit les remparts sont détruits. Parce qu'on avait des remparts qui entouraient le château, mais aussi la ville. Donc la plupart des parties des remparts ont été complètement détruites. Il n'en reste plus grand chose aujourd'hui. Mais cette porte, elle a été préservée parce que la salle des gardes, qui se trouve donc dans la partie haute au-dessus de l'arcade, eh bien elle a servi temporairement de prison. Donc on l'appelait la porte de la prison. Mmh. Et puis quand il y a une autre prison qui a été construite, eh bien c'est devenu...
0: Il faut différencier.
2: Exactement. Mmh. La porte de la vieille prison. Et aujourd'hui, bah, cette ancienne salle des gardes, cette ancienne prison, c'est tout simplement un gîte de France.
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1: 6h19, c'est votre rendez-vous les gens d'ici. Tous les jours, nous mettons en lumière une personnalité qui fait briller notre région. Elle se confie au micro de Romain Bruno et aujourd'hui, sortez vos crayons de couleur. À l'honneur, une personne qui, grâce à son invention, transforme les dessins de vos enfants en véritables dessins animés. Direction le 11e arrondissement pour retrouver Romain Bruno. Romain, vous êtes avec cette créatrice de génie.
2: Eh oui, je suis avec Claire Failly. Elle est artiste et auteure. Claire, bonjour.
3: Bonjour.
2: Vous donnez vie aux dessins des enfants avec cette collection de livres, cahier de dessins animés. On ouvre ce livre, qu'est-ce qui se passe? Expliquez-nous un petit peu votre idée.
3: Alors c'est magique, ça marche très simplement. C'est un livre à lire et colorier qui se transforme en dessin animé. Je colorie ma page, je la prends en photo à travers l'application Bling Book et instantanément, mon coloriage se transforme en dessin animé qui me raconte une histoire. La page d'après fait la suite du dessin animé et quand on a tout colorié, ça crée un dessin animé complet de 4 minutes pour les petits livres, de 8 minutes pour les grands livres qui raconte une histoire continue.
2: Il y a plein de thèmes.
3: On a plein de thèmes. On a par exemple les sciences avec les dinosaures ou la mer. On en a sur les contes avec les fables de La Fontaine. On en a sur les héros avec le petit prince, le petit Nicolas, les Schtroumpfs, etc. Et puis on en a sur les artistes avec Monet, Van Gogh, Picasso et plein d'autres.
2: D'où vous est venue cette magnifique idée de cahier de dessins animés?
3: L'idée de départ, c'était de donner un nouveau souffle au livre sans le remplacer. Et là, on va ramener la force du numérique avec la force du travail de l'auteur et qui rassemble les générations, puisqu'on travaille même avec des EHPAD. On a 300 EHPAD en France qui utilisent nos livres pour faire colorier les grands-parents avec les petits-enfants de passage, tous ensemble y créer des dessins animés.
2: J'ai même entendu dire que ça va encore plus loin que l'animation du dessin, puisque même l'enfant qui colorie peut apparaître au final dans le dessin animé.
3: C'est ça qui est formidable, c'est qu'une fois qu'on a fait son dessin animé, l'enfant peut aussi, avec l'application Bling Book qui est gratuite, faire un selfie et même enregistrer sa voix. Et là, il devient le héros du dessin animé. C'est lui l'acteur, il va répondre aux questions que ses propres coloriages lui posent. Donc, il écoute l'histoire qu'on lui raconte, ou bien, en plus, il peut raconter la sienne et jouer tel un acteur.
2: Une idée comme ça, création de ce cahier de dessins animés, c'est forcément récompensé.
3: Alors, nous avons été récompensés par le concours Lépine. On a eu la médaille d'or du concours Lépine en 2018. Donc, merci pour la médaille d'or.
2: Cahier de dessins animés, Blink Book. On avait avec nous Claire Failly. Merci Claire.
3: Merci beaucoup.
2: Maintenant, je vais prendre mes petits crayons de couleur et je vais m'attaquer à créer un dessin animé. Promis, je déborde pas en plus.
3: Ah, si vous débordez, c'est pas grave, puisque la technologie va reconnaître le dessin. Ouais. Et donc, au final, le résultat est très beau, même si l'enfant de 3 ans a gribouillé son dessin.
2: J'ai 40 ans.
3: Ça marche aussi.
1: Merci beaucoup Romain Bruno et merci à votre invité Claire Failly, artiste et auteur des cahiers de dessins animés. Et pour voir ce que ça donne, et c'est vraiment très étonnant, n'hésitez pas à aller retrouver dès maintenant la vidéo étonnante de ce cahier animé filmé par Romain sur nos réseaux sociaux, Instagram et Facebook, ici Paris Île-de-France. Vous tapez ça dans la barre de recherche et vous allez nous trouver très très vite.
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4: Wikizef, petit guide à l'usage des étrangers du sud du péage d'Arras en vacances dans notre belle région.
5: Votre cousine a décidé d'organiser son anniversaire, seulement les temps sont durs. Elle voudrait réunir la famille, mais faire ça à moindre frais. Vous savez, les réceptions dans les grandes familles, ça fait vite cher, hein, rien que la famille proche, ils sont 25. 2-3 cousins en plus avec les gosses, on monte vite à 50. Alors elle a une idée. Elle se dit, je vais faire à manger des pentières au four avec des saucisses au barbecue. Et ils ramèneront chacun une ou deux bouteilles. Et là, votre cousin, il dit, Vadius, je vais faire une paire de bouteilles. Ne paniquez pas, Wikizef est là pour vous aider. Votre cerveau s'est mis en route à essayer de compter. Et vous ne parvenez pas à trouver comment une trentaine d'adultes en ramenant une ou deux chacun, voire trois, on arrive à une simple paire.
4: Définition.
5: Une paire de bouteilles. Beaucoup de bouteilles. C'est simple, hein. Mais attention, quand on dit une paire de bouteilles, c'est quand on sait qu'il va y en avoir beaucoup, peut-être même de trop, mais on ne sait pas combien. Et en acceptant ce qui va par paire naturellement, les chaussures, les tototes, les chaussettes, les prunes et les jumeaux. Par contre, à un colloque de jumeaux, on peut dire, des jumeaux là-bas, il va y en avoir une paire. Et si on va par là, dans le dressing de votre femme, je suis sûr que des chaussures, il y en a aussi une paire.
4: Exemple.
5: Une paire de manifestants selon la police, une belle paire de manifestants selon les syndicats. Je crois qu'on a fait le tour. Depuis le temps des Wikizef, je crois, j'en ai fait une paire, je suis sûr.
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1: Pierre Nus s'installe pour les astuces de sa mamama. Bonjour Pierre.
6: Guten Morgen, Hubert. Und salut, Bissam.
1: Info pour celles et ceux qui viennent de découvrir peut-être une rayure sur un de leurs meubles.
6: Hop là, je vais d'en passer. Oui, ça arrive, hein. Une dent de chien, une griffe de chat, un jouet de bébé. Les roues des camions en plastique, ça laisse des traces des fois. Bon, un petit choc, ça peut parfois abîmer vos meubles préférés, mais ma mama m'a rassuré. Elle m'a dit d'acheter des noix. Alors c'est pas parce que je porte la même patronyme que j'en fais la promotion, mais le cerneau de noix est riche en huile et graisse naturelle. Mais c'est l'intérieur de la noix, calme. N'y allez pas avec la coquille pour frotter sur le meuble, ça va empirer les choses. Vous frottez le cerneau directement sur la rayure en allant dans le sens du grain du bois. Bon, vous faut un peu frotter, hein.
1: Vous frottez longtemps. Un petit peu quand même.
6: Voilà, faut que l'huile sorte. Et il faut laisser agir l'huile pendant environ 5 à 10 minutes pour qu'elle pénètre le bois. L'huile libérée va dans la rayure, ça aide à nourrir le bois sec qui est exposé par la rayure. Et surtout, les pigments naturels de la noix vont aider à teindre la rayure. Et ça va mieux correspondre à la couleur du bois qui l'environne, ça la rend beaucoup moins visible, cette rayure. Ensuite, vous laissez agir, vous essuyez l'excès d'huile avec un chiffon doux et propre, n'y allez pas avec le côté vert de l'éponge, Cal, et vous lustrez légèrement la zone. Alors ça fonctionne beaucoup mieux sur les rayures peu profondes et sur les bois dont la couleur est proche de celle du cerneau de noix, donc un brun assez clair. Les meubles verts ou rouges, vous oubliez.
1: Oui, bah,
6: merci ma maman. Oui.
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1: Itinéraire bis à Saint-Fargeau cette semaine. Aujourd'hui, j'ai décidé de m'arrêter chez Europe Militari. Antoine Guyot, bonjour.
2: Bonjour.
1: Europe Militari, c'est quoi Antoine ?
2: Europe Militari, c'est une entreprise que j'ai créée il y a plus de 15 ans, l'année de mes 20 ans, et où nous rachetons du matériel militaire aux armées françaises, que nous reconditionnons et que nous vendons majoritairement à l'export.
1: Ici, on ne parle pas de surplus militaire. Hein.
2: Non, on ne parle pas de surplus militaire parce qu'on ne vend pas d'accessoires, d'habits, de treillis ou autres. Nous, on stocke des véhicules et de la pièce détachée.
1: On peut donner une idée à nos auditeurs, combien de véhicules, qu'est-ce qu'on a comme véhicules également ?
2: La gamme de véhicules va de la moto au blindé, en passant par les véhicules logistiques. Tout dépend des flux entrants et sortants, mais on peut stocker en moyenne entre 500 et 800 véhicules.
1: Voilà. Qui sont vos clients ?
2: Pour les petits véhicules, on a beaucoup de clients, agriculteurs, chasseurs, résidents secondaires pour ce qu'on appelle les Peugeot P4, un petit véhicule polyvalent 4x4. Ça, on en vend, c'est constant, on en vend une soixantaine par an en France depuis une quinzaine d'années. Et tout le reste, c'est l'export. C'est l'export hors Europe, donc pour des pays souvent en voie de développement, majoritairement en Afrique, où les routes sont totalement impraticables et où on a besoin de véhicules rustiques à forte motricité, donc 4x4, 6x6, et qui ont fait leurs preuves pendant leur service aux armées pendant maintenant plus de 35 ans. Et que, d'ailleurs, l'armée française a toujours ces véhicules-là, qu'elle reprolonge sans cesse parce que ce sont de bons véhicules.
1: Voilà. Vous fournissez en temps de guerre ? Mais vous fournissez également après, en temps de paix.
2: Oui, effectivement, nous avons plusieurs clients, dont l'ONU, qui a plusieurs bataillons et détachements partout dans le monde, et notamment en Afrique. Et effectivement, on intervient, on leur vend des véhicules, sont sans électronique, à forte motricité, qui peuvent aller partout, et y compris de la pièce détachée.
1: L'armée française est client également chez vous ?
2: Oui, absolument. Alors nous, on achète depuis longtemps à l'armée française, quand elle vend, donc on achète, on stocke beaucoup de choses, et il arrive que parfois, effectivement, elle ait besoin, alors pas forcément de véhicules, mais de pièces détachées, parce que le véhicule ne va pas sans la pièce détachée, et on a développé, on a fait fabriquer énormément de pièces détachées, et quand on peut rendre service à l'armée, on le fait, voilà.
1: Oui, ça c'est un autre marché, c'est la pièce détachée également chez vous.
2: Hein. Et oui, vous pouvez pas décemment dire à un client, quel qu'il soit d'ailleurs, français ou à l'export, qu'on vous vend un véhicule et que vous n'avez pas la pièce pour le réparer, ça n'a pas de sens. Donc il faut ce qu'on a développé depuis 6 ans, une vraie infrastructure avec du palettier, un magasinier, et donc on a un vrai service de pièces détachées, on exporte tous les jours, on envoie palettes, petits colis, ainsi de suite.
0: Voilà. 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
1: Itinéraire bis à Saint-Fargeau cette semaine, et aujourd'hui j'ai décidé de m'arrêter à la boutique Ardissi. Aurélie Boulomier, bonjour.
3: Bonjour.
1: Cette boutique Ardissi, Aurélie, expliquez-moi, elle est juste à côté ou dans l'office de tourisme de Puisaye-Forterre ?
3: Elle fait partie intégrante de l'office de tourisme de Puisaye-Forterre depuis 2021. Anciennement, c'était un espace d'exposition et on a décidé de créer un espace dédié à l'artisanat d'art local qui est une réelle identité de la destination touristique et de la Puisaye-Forterre. On compte plus de 130 artisans d'art installés en Puisaye-Forterre, ferronniers, encadreurs d'art, céramistes évidemment. C'est l'identité artisanale locale, des luminaires en papier, des travaux de couture, récemment découvert du dessin à la loupe et le mobilier en béton.
1: Comment vous choisissez les artisans que vous exposez ici ?
3: On lance un appel à candidature à la base de données des artisans d'art qu'on a créé avec la communauté de communes. Et à cet appel de candidature répondent environ une quarantaine d'artisans d'art. Et on les insère soit dans la boutique de Saint-Fargeau, soit dans la boutique de Saint-Amand-en-Puisaye.
1: Alors ici par exemple, autour de nous, quels sont les artisans d'art ? Allez, on va en citer quelques-uns. Je vois de très très beaux luminaires juste en face de moi.
3: Effectivement, Ale Casanova, qui est basée à Toussy, l'atelier galerie, est là en permanence avec ses luminaires. Elle est la seule sur le territoire à créer ce type d'objet d'art. On a également Isabelle Delin, céramiste en Puisaye-Nivernaise et formatrice au CNIFOP. Coralie Rago, qui est couturière sur le petit village de Trény. Pour la première fois, nous accueillons Annie Carcaillon, qui fait du dessin à la loupe.
1: Et puis des meubles en béton, c'est étonnant ça.
3: C'est assez étonnant, c'est assez exceptionnel. C'est Rudy Baucher, la bétonnerie à Aiglonie.
1: J'imagine que les expositions ventes qui se font ici, elles tournent.
3: On décline 3 sessions d'exposition par par an. On a novembre, mars, avril, juillet et août, octobre.
1: On est à quelques jours de Noël. Ici, on peut trouver un cadeau original et à tous les prix.
3: Oui, effectivement. Et réalisé localement, c'est ça l'important.
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1: Itinéraire bis à Saint-Fargeau cette semaine et c'est la pause gourmande, comme chaque semaine. J'ai choisi de m'arrêter chez Fléchet, pâtissier, chocolatier, glacier, biscuitier. Mélanie, bonjour.
4: Bonjour.
1: Cette maison, est-ce que vous pouvez nous la présenter ?
4: Alors, c'est mes beaux-parents qui ont créé donc la maison Fléchet, donc Monsieur Patrick Fléchet et Madame Lucette Prost. Donc, il y a 34 ans de ça. Ensemble, ils ont tout d'abord repris le côté juste pâtisserie. Ça s'est agrandi après un salon de thé. Et dernièrement, en 2019, ils ont ouvert donc le côté boutique des spécialités, où là, on peut retrouver tous nos produits ainsi que des produits locaux, régionaux, pour agrémenter un peu, faire des paniers garnis, tout ça.
1: Nous sommes dans cette boutique qui est magnifique, avec, on a quelques jours de Noël, pas mal de chocolat et autres gourmandises. Il y a des pièces très particulières que vous faites pour Noël ?
4: Oui, alors bon, la pièce maîtresse que j'adore, c'est le sapin qu'on fait en chocolat au lait ou chocolat noir dans sa belle petite boîte avec son beau petit nœud. Après, on fait toujours les bonbonnières de différentes manières, en forme de cabosse, en forme de bonbonnières rondes et ovales, qui ont chacune leur particularité de garniture. Après, on peut retrouver le croquet phare des fêtes, c'est le croquet de Noël. C'est un biscuit, donc comme les croquets qu'on fait habituellement, qui est très tendre et friable en bouche, mais avec des épices de Noël dedans, des amandes, de l'abricot et de la figue. Et ça peut très bien accompagner le foie gras, comme un petit thé ou un petit café.
1: Vous parlez des croquets, c'est l'une des spécialités de la maison, avec le macaron de puisée, c'est ça ?
4: C'est ça. Alors, on a les croquets tendres qui sont sur différentes versions, noisettes raisin, mandes orange, citron, chocolat, cranberry ou noix. Et on a le macaron de puisée qui est là vraiment le produit phare de la maison. Donc, une macaronade à l'ancienne aux amandes, très moelleuse, sur un petit biscuit sablé.
1: Et on ne donne pas la recette, c'est un secret de fabrication.
4: C'est ça, c'est un secret de fabrication. À part Monsieur Fléchet, donc père et fils qui connaissent la recette, sinon personne ne la sait, même pas moi. Je sais juste les ingrédients, mais je ne sais pas la recette exacte.
1: Dites-moi Mélanie, quand on vit dans un univers aussi gourmand, est-ce qu'on résiste encore ?
4: Pas toujours, ça dépend. Bien sûr, on a tous nos petites faiblesses. Moi, ça va être le chocolat, ça va pas être forcément les biscuits. Mais bon, après, il faut quand même goûter un peu pour pouvoir conseiller le client.
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1: Itinéraire bis à Saint-Fargeau cette semaine et à quelques jours de Noël. Eh bien, il fallait que je vous parle. Je suis à Château de Cartes, la boutique Château de Cartes à Saint-Fargeau. Yanis, bonjour.
5: Bonjour.
1: Le Château de Cartes, Yanis, c'est quoi ?
5: Le Château de Cartes, donc, c'est une boutique où vous trouverez des jeux de société, principalement, des jouets, un peu de jouets pour les petits, pour premier âge. Vous trouverez également aussi quelques produits cadeaux, comme des bougies de charroux.
1: Ces jeux de société, moi je suis restée à l'époque du Monopoly. Il y a eu une grosse avancée dans ces jeux de société.
5: Ah oui, complètement, effectivement. Donc l'avancée a commencé dans les années 2000 déjà, où de nouveaux jeux comme Catan, qui ont révolutionné le genre, sont arrivés. Et depuis, en fait, ça n'a pas arrêté de s'accroître, en fait. Chaque année, on a une quantité phénoménale de jeux de société qui sortent. Ça n'arrête pas. Donc maintenant, il y en a pour tout le monde, en fait. Ce qui est bien, c'est qu'il y en a pour tout le monde, tous les âges, des joueurs, des non-joueurs, des enfants, des personnes âgées. Tout le monde y trouve son compte, en fait, maintenant.
1: Il y a combien de jeux ici, dans cette petite boutique sous la porte d'entrée de Saint-Fargeau ? Est-ce que vous les avez comptés, Yanis ?
5: Il y en a environ dans les 400 ou 500, ça dépend du roulement en boutique, mais oui, on doit être dans ces eaux-là. En tout cas, du nombre de références depuis le début qu'on a ouvert cette section, oui, il y en a eu beaucoup en tout cas.
1: Et ça veut dire que chaque jeu, vous le connaissez. Vous connaissez les règles, à qui il peut s'adresser.
5: Alors, on essaie d'en connaître le maximum possible. Une grosse partie des jeux qu'on propose, effectivement, on essaie de les connaître. On en a testé une partie. On ne peut pas tout tester non plus, c'est impossible. Mais évidemment, ce qu'on ne peut pas tester, on se renseigne dessus, on regarde des vidéos, on se renseigne vraiment sur les jeux, qui nous permet après, effectivement, de conseiller au mieux tel jeu pour telle personne.
1: En fait, les jeux qui sont là devant moi, j'ai l'impression que je ne les vois qu'en boutique et dans des boutiques comme la vôtre, qui sont spécialisées.
5: Alors oui, effectivement, ce qu'on essaie de faire en boutique, dans la nôtre, comme la nôtre, c'est de proposer des jeux qu'on ne trouve idéalement pas en hypermarché ou dans, on va dire, les boutiques un peu, voilà, hypermarché classique. On essaie de proposer des jeux qui ne sont pas forcément connus du public et qui justement méritent de l'être.
1: Il y a des jeux pour tout le monde.
5: Ouais, il y en a pour tout le monde. C'est ça qui est bien maintenant, c'est qu'en fait, tout le monde peut y trouver son compte.
1: Contrairement à Internet, le jeu, ça rassemble. C'est ça qui est important à dire aussi.
5: Ah, complètement, oui. L'avantage, c'est qu'on passe de très bons moments en famille, entre amis. Alors, on vit des sacrés moments qu'on ne vivra jamais forcément sur Internet.
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1: Itinéraire bis à Saint-Fargeau cette semaine. Et aujourd'hui, eh bien, j'ai décidé de m'arrêter dans un endroit totalement merveilleux. C'est le théâtre du Picuccio. Florent Amar, bonjour.
7: Bonjour.
1: Ce théâtre, racontez-moi son histoire.
7: Son histoire, elle a démarré maintenant, oh là là, il y a 20 ans. En ce qui me concerne,
1: ouais.
7: J'ai repris cette salle qui était une salle de cinéma à l'époque et je suis arrivé avec l'envie de transmettre du livre théâtre. Et du coup, on a commencé à monter une pièce, deux pièces, trois pièces, quatre pièces. Ça a touché des enfants, des adolescents et des adultes. Et aujourd'hui, je suis plus axé sur les adultes, c'est vrai. Mais ce théâtre est merveilleux parce qu'il est parti de zéro. Et que maintenant, il a une petite histoire et qu'il y a des gens qui l'envient.
1: Effectivement, là, on est juste derrière le château, dans un endroit assez magique. Lorsque vous avez poussé la porte de ce tout petit théâtre, qu'est-ce que vous vous êtes dit ?
7: Tout de suite, il y a une harmonie entre le bois, l'ambiance et la disposition de la salle qui offrait, juste pour celui ou celle qui avait un peu d'imagination, de quoi faire, puisque ça fait 20 ans que ça existe. Voilà. Et qu'il y a eu 21 comédiens qui déambulaient sur cet espace qui est magnifique, qu'on appelle la scène.
1: Vous avez commencé avec des ateliers pour les enfants. Aujourd'hui, vous m'avez dit que ce sont plutôt les adultes qui viennent à vos ateliers. Que viennent chercher ces gens dans vos cours de théâtre ?
7: Au début, le plus souvent, ils venaient chercher, régler un peu des comptes avec une certaine timidité. Pour les parents, il y avait deux versions. Ils me prenaient pour un orthophoniste, pour être honnête, pour certains. Et en plus, je pouvais permettre de sortir d'une inhibition, de bouger, de calculer, de mieux phraser, de mieux s'exprimer. Donc du coup, voilà, il y avait cet aspect-là. Pour d'autres parents, c'était plus radical. C'est moins cher que le cheval, c'est moins cher que le tennis. C'était aussi bête que ça. Mais c'était génial parce qu'il permettait quand même à des gamins d'aller voir une activité. Par contre, pour les adultes, eux, ils venaient chercher quelque chose de différent. Déjà du plaisir.
1: Au bout de 20 ans, Florent, vous avez créé de vraies générations.
7: Ouais, il y a eu de tout. Il y en a qui sont devenus artistes, d'autres qui ont ouvert des portes du conservatoire, d'autres qui produisent, d'autres qui font de la scénographie. Puis j'en ai qui deviennent des merveilleux comptables, des merveilleux bouchers. Il y a eu de tout, mais ça a permis vraiment d'impulser, de gagner en assurance pour certains, de découvrir le plaisir du mot, du verbe. Si jamais un jour je devais faire la fête avec tous ceux qui sont passés au Picuccio Théâtre, je crois que ça ferait une bonne moitié du village.
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8: Là, je suis dans la rue du Port et je m'apprête à aller prendre un cours de pâte à pizza. Atelier pizza chez Oncle Héraclite. C'est parti. Bonjour, mon oncle.
9: Bonjour.
8: Alors, on va apprendre à faire des pizzas, c'est ça ?
9: L'atelier dure grosso modo 1h30, 2h et on va étaler notre temps entre théorie et pratique, grosso modo à 55 ans.
8: Est-ce qu'on apprend à faire voler la pâte sur un doigt ?
9: Non, pas vraiment, parce que ça, c'est joli pour le show, mais ça sert à rien.
8: Voilà nos apprentis pizzaïolo, Aurélien et Blandine.
10: Bonjour.
8: Bonjour Blandine.
11: Bonjour.
8: Alors, prête à faire voler les pizzas ?
10: Bah ouais, j'espère.
8: Qui est-ce habituellement qui cuisine plus quand même ?
11: C'est lui. Ah oui, c'est pas pour rien que c'était pour lui le cadeau.
8: Oui, ah, c'était un cadeau ?
10: Oui, c'est un cadeau qu'on m'a offert, que j'ai demandé.
9: Le premier conseil de cet atelier, il n'y a pas de magie. Votre matière première, c'est la farine. Donc si vous prenez une farine de mauvaise qualité, vous aurez un résultat de piètre qualité également.
10: Comment choisir une farine de bonne qualité ?
9: Moi, ce que j'entends par farine de qualité, c'est préférablement une farine artisanale. Et c'est encore mieux si elle est locale, ce qui est mon cas ici. C'est une farine qui vient du moulin de la Ribère, à Cournon. Donc un moulin à la fois artisanal et local.
8: Pour une pâte à pizza, plus le thé est bas, finalement, mieux c'est.
9: Ouais, c'est exactement ça, ouais.
10: Alors moi, je fais ça avec de la litière d'habitude.
9: C'est exactement comme la pâtisserie, ouais. Il faut être précis.
8: Rigoureux sur les doses.
9: Exactement, ouais.
10: Bah c'est bon. 126-01. Blandine ?
11: Oh non, TP de chimie. Parce que là, on discute, mais...
10: Tu vois, tu vas le passer comme moi.
9: Alors, il n'y a pas de bonne ou de mauvaise façon de pétrir. La seule chose que je vous demande, c'est on pétrit toujours à une main. On garde toujours une main propre au cas où. Okay. Et la deuxième chose, ça va être de venir, une fois que vous avez une pâte à peu près homogène, de venir rabattre un petit peu le pâton sur lui-même. Quand vous êtes en train de faire votre pétrissage, vous êtes en train de faire une chose très importante, c'est que vous êtes en train de structurer votre réseau gluten.
10: Ouais, la mienne est plus ratée.
8: Bon alors, quelle pizza on va faire?
11: Moi j'ai toujours un faible pour les chèvres miel, donc je pense que ça va partir sur une cabrette.
10: Moi je vais rester sur un grand classique, ce sera la reine.
9: On va faire plaisir à Patricia, si jamais vous voulez la faire
8: tourner. Quand même, je suis pas venue pour rien.
9: La pomme, comme ça, et hop.
8: Là on est dans le clan pizza trottoir.
9: Ah ouais, trottoir épais, effectivement.
8: Trottoir épais. Ouais.
9: En fait, moi j'ai une mie qui est assez dense et assez structurée, avec un trottoir justement...
8: Très boulanger, quoi.
9: Voilà, exactement.
8: Il y en a une qui plaint pas la crème là-bas au fond.
11: Non.
10: Bah là, on fait vraiment sa pizza. Voilà. Là, pour le coup...
8: Là, c'est de l'amusement.
10: On peut prendre le supplément je sais pas quoi à 1€, hop ouais. Là, on peut le prendre.
8: Avant cet instant...
10: Magique.
8: Magique. Une vraie pelle de pizzaiolo, mettre sa pizza dans un vrai four de pizzaiolo, c'est là quand même qu'on ressent une petite émotion.
10: Une petite pression, surtout. Parce qu'il faut pas faire tomber sa pizza, faut pas péter le four.
8: Ce serait dommage avec tout ce boulot. Oh là là, ça, c'est joli, plaisir, là, hein. Ça monte. Regardez-moi ce chef d'œuvre.
11: Super vite.
10: Elles ont des beaux trottoirs.
11: Ah oui. Et ça fait bleu, bleu, bleu, bleu, bleu, bleu.
8: Bon, allez, je vous laisse sur ce. 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
13: Bonjour Olivier, on parle donc de cuisine aujourd'hui?
12: Tout à fait, et on fait un viron du côté du nord du département. Bonjour les amis, petit tour du côté du pays rouennais aujourd'hui. Comme on y dit là-bas, la gastronomie c'est très important à Rouen, vous en avez peut-être écouté parler. Sur le plan linguistique, le Y pronom neutre, on y aime bien dans le nord du département. Et je vous rappelle que le verbe entendre n'existe quasiment pas. À Rouen, on écoute. Donc vous avez peut-être écouté parler de l'importance de la gastronomie là-bas. Alors la figure tutélaire, c'est la maison Trois Gros, 3 étoiles au guide Michelin. Le restaurant tenu à partir de 1930 à Rouen par Jean-Baptiste Trois Gros et son épouse Marie, puis par leurs fils Jean et Pierre, et enfin par leur petit-fils, Michel, qui s'est installé depuis quelques années à Ouche, près de Rouen, et maintenant son fils César. Vous avez remarqué comment je dis Rouen en une syllabe plutôt que Roanne en deux syllabes? C'est comme ça qu'on y dit dans la région. Donc, vous l'avez compris, la gastronomie, c'est important, c'est number one. Les gens aiment bien les douceurs aussi. Hein. La région rouennaise, c'est la terre où l'on a fait la vraie papillote, celle qui est faite chez Révillon en Coteau, ça va être de saison. Et puis nous avons la praluline, une brioche au beurre et aux pralines roses, créée par Auguste Pralu en 1955. Au fait, la pâtisserie et chocolaterie Pralu, c'est bien d'origine rouennaise, même si on en trouve un peu partout aujourd'hui, et même si les Lyonnais tentent de se l'approprier. Non les gones, Pralu, c'est rouennais. Les pralulines, ils en font tellement qu'il faut qu'ils prennent très tôt le matin. Prendre, ça peut vouloir dire embaucher, commencer le travail dans le parler rouennais. Alors, attention quand même avec les papillotes et les pralulines, hein, si vous avez une chemise blanche, parce que vous pouvez vous faire une catole, c'est-à-dire une tache. Par contre, après avoir mangé, vous aurez la caisse. À d'autres termes, vous serez en forme. Les ch'tis, ils adorent. Oui, à Rouen, on parle volontiers de ch'tis pour désigner les enfants. Ne pas confondre avec le ch'timi du Schnorr. Un événement incontournable de la région rouennaise, c'est Rouen Table Ouverte, RTO pour les intimes, dans lequel gastronomie et spectacle vivant se rencontrent pour le plaisir des papilles, des yeux et des oreilles. Un autre grand rendez-vous, c'est le Salon de la Gastronomie, organisé par le comité des fêtes au Coteau et qui se tient depuis quelques années dans la grande salle du Scarabée à Riorges. On y propose le meilleur de la production d'une centaine d'exposants et leur savoir-faire. Et même si ça pleut, et si la pluie vous y craignez, comme on dit volontiers à Rouen, c'est-à-dire si vous n'aimez pas ça, vous serez bien à l'abri au Scarabée. Au Scarabée, on peut s'étendre, mot du patois rouennais qui veut dire se réchauffer. Voili voilou.
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1: La Lorraine regorge de trésors et elle ne le sait pas assez. Des villes, par exemple, qui sont superbes et riches en histoire, parfois à un jet de pierre de chez soi et qu'on ne pense pas toujours à aller voir au moins le temps d'une balade. Vic-sur-Seille est de celle-là. Une cité de caractère en terre mosellane, à moins d'une demi-heure de Nancy, au cœur du riche pays du Saulnois, le pays de la verdure et du sel. Un sel qui a fait la fortune des Gaulois des environs, puis des Romains, puis des évêques de Metz, puis des ducs de Lorraine. Il faut dire que le sel, autrefois, c'était l'or blanc. C'était le seul moyen de conserver longtemps les aliments, la viande notamment. Alors, qui avait la main sur le sel, avait la main sur les réserves. De cette époque très riche, Vic a su garder le meilleur, un patrimoine qui raconte une histoire. Le château des évêques a gardé la porte fortifiée, qui continue d'impressionner ceux qui la découvrent, elle qui prend ses racines au Moyen-Âge, mais qui a tellement bonne mine, parce que la ville en prend bien soin, il faut le dire, tout comme elle prend soin des batraciens qui vivent dans les anciennes douves, qui sont protégés et qui pourraient vous dire en langage grenouille que la Vic est belle, si j'ose dire. Il y a aussi le bel hôtel de la Monnaie, construit à peu près au moment de la bataille de Nancy. Il a donc 550 ans, à peu de choses près, un bâtiment coiffé d'un étonnant balcon en bois qui fait tout le tour. Et dans lequel vous trouverez d'ailleurs l'office du tourisme avec plein d'idées de randonnée dans le coin. Vic, c'est aussi le musée départemental Georges de la Tour qui affiche une collection exceptionnelle de peintures du XVIIe siècle. Et c'est quand on entre à l'intérieur de ce musée qu'on se demande pourquoi on n'a pas eu envie plus tôt de voir de vrais tableaux, vous savez, ceux sur lesquels on voit la trace du pinceau. Et puis Vic-sur-Seille, ce sont de jolies rues avec de beaux hôtels particuliers. En partant, faites un détour par Marsal, la ville de sel des ducs de Lorraine, ville d'histoire, fortifiée par les Français qui voulaient absolument mettre la main dessus, et quand ils l'ont eu, la garder, puisqu'elle était véritablement le bas de laine des ducs de Lorraine. On y voit encore les remparts, la porte de France, et dedans, l'étonnant musée du sel. Vic-sur-Seille, ville d'art et d'histoire, le Saulnois, pays d'héritage et de nature, bah c'est fin bien. En même temps, c'est Lorrain.
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2: Raymond Coppa, il évolue au Stade de Reims entre 1951 et 1956, des années qui ont marqué l'histoire du foot rémois et aussi l'histoire du foot français. Dès son arrivée, il se distingue par sa technique, son flair et sa vision du jeu. Sous la direction d'Albert Batteux, il devient la pièce maîtresse d'une équipe rémoise qui domine le foot français. Il remporte plusieurs titres de champion de France et la Coupe de France. Mais c'est en Europe que Reims, avec Coppa, va se faire un nom. En 1956, l'équipe atteint la finale de la Coupe d'Europe des clubs champions, où elle s'incline face au Real Madrid, mais s'impose comme une équipe de classe mondiale. Coppa devient une star, non seulement en France, mais aussi à l'international, grâce à ses performances exceptionnelles en compétition européenne. Son départ pour le Real Madrid marque la fin d'une époque dorée à Reims, même si Coppa veut revenir au Stade de Reims entre 1959 et 1968. Il est né Raymond Kopaszewski en 1931 à Neuilly-les-Mines, dans le Pas-de-Calais, dans une famille de mineurs polonais. Milieu offensif, au talent précoce, petit par la taille mais immense par la vision du jeu, il débute sa carrière pro à Angers avant d'exploser au Stade de Reims. Sa technique fine, sa vitesse et son sens du collectif séduisent bien au-delà des frontières. Le Real Madrid le recrute, aux côtés d'Alfredo Di Stefano et de Ferenc Puskás. Coppa participe à l'âge d'or du club espagnol. Il remporte 3 Coupes d'Europe consécutives. En 1958, il décroche le Ballon d'Or. C'est le premier Français à recevoir cette distinction. En équipe de France, Coppa brille lors de la Coupe du Monde 58 en Suède. Les Bleus terminent 3e, portés notamment par le duo Coppa-Juste Fontaine, autre légende rémoise. À la fin de sa carrière, Coppa s'engage pour la reconnaissance des droits des joueurs professionnels. Il devient aussi consultant pour la radio et la télévision. Raymond Coppa s'éteint le 3 mars 2017. Son héritage perdure dans le cœur des passionnés de foot et pas seulement dans celui des supporters du Stade de Reims. Et c'est l'un des trésors de Champagne-Ardenne.
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3: Et adieu, mieux adieu, ou couchiba. Vous allez bien, Franck?
4: Très, très bien. J'ai une pêche aujourd'hui.
3: Bon, mais tant mieux. Moi, je ne sais pas, je n'ai pas bien dormi la nuit dernière. Et il passe plat dormite, là, l'année passée. Vous savez pourquoi?
4: Ben non.
3: Ben à cause de mes voisins. Ah. Ils m'ont empêché de dormir. À la bête. À quoi arrive Paga et Grangao Perieu? Alors, heureusement pour moi, Grangao Perieu, ça n'arrive pas souvent. Mais quand même, quel sagan que mes voisins ont fait la nuit dernière.
5: Quel sagan? Alors, je connais pas. Qu'est-ce que ça veut dire, ça?
3: Quel sagan, le sagan, c'est le bruit. Le sagan, c'est le vacarme, le tapage. Vous voyez le genre de nuit que j'ai passé.
5: Oh là là, oui.
3: Alors, faire du sagan, faire des sagans, c'est faire du bruit. Chez nous, en français régional, en francitan, vous pouvez entendre quel sagan, et qu'une sagan, un sagan du diable, une sagan del diable, en version originale. Le sagan, c'est aussi le tapage consécutif à une querelle. Quel sagan?
5: C'est marrant parce que Sagan, moi, ça me fait penser à
6: Françoise Sagan.
3: Ah, c'est vrai, vous avez tout à fait raison. Mais oui, Françoise Sagan, effectivement, une femme de lettres française. Ben, Noscudo, en Corsia, Cazar, en 1935, née dans le Quercy et dans le Lot, à Cajar, en 1935, et décédée en 2004. Alors, une précisionnette, elle passe au nom officiel. En réalité, Sagan n'était pas son véritable nom. Elle s'appelait Françoise Quarez. Fille finale, la question que nous pouvons poser à France. On peut se poser cette question. Pourquoi avait-elle choisi ce pseudonyme Sagan? Ben, peut-être espérait-elle que son nom fasse du bruit.
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1: Je ne vais pas vous apprendre que la vie est injuste. Ne vous inquiétez pas, je vais bien, mais force est de constater que la vie est injuste. Prenez par exemple la silhouette des gens. Il y en a de toutes sortes, des petits, des grands, des roux, des blonds, des crépus, courts, longs, carrés, minces, gros ou ronds. Viens avec nous chez les barbapapas. Mais pour certains, la vie est plus dure que d'autres. L'exemple le plus frappant que la vie est injuste, c'est quand ma grand-mère disait en parlant d'une de mes matantes qui essayait à toute fin de maigrir, mais sans succès, quel malheur. Elle peut faire ce qu'elle veut, mais chez elle, tout fait penche. Ne paniquez pas, Wikizef est là pour vous aider. Tout fait penche. Rassurez-vous, hein, y a rien qui penche et qui va peut-être caire. Non. Tout fait penche.
0: Traduction.
1: Tout fait ventre. Ventre, une panse, une penche. Pour illustrer ce que c'est qu'une penche, il suffirait que je me mette de profil. Et vous verrez que là, il n'y a pas que pour ma tante, hein, que tout fait penche.
0: Définition.
1: Tout lui fait penche, tout lui profite. C'est le malheur des bons vivants. Quel rapport avec la justice de la vie? Bah, il y en a des. Ils peuvent manger ce qu'ils veulent, et ben, ils grossissent pas. Je n'ai même vu manger des tartes aux chucs à longueur de journée. Elles et Thomas, elles pouvaient passer derrière une affiche à la décoller du mur. Et d'autres, ils regardent la vitrine du pâtissier, ils prennent un kilo. Alors, je vous dis pas si on en mange. Le pire, c'est que dans mes prises de sang, les triglycérides, impeccable, c'est le seul truc qui est pas en gras. Alors, je sais pas ce que je range là-dedans, moi. Mais ce qu'il y a de plus sûr, c'est qu'il y a plein de trucs. Une penche, c'est un logement social. C'est en cela que la vie est injuste. Et en même temps, il peut y avoir une sorte de résignation. À la question, t'aurais pas un peu grossi? C'est mieux de répondre, qu'est-ce que tu veux? Chez Mie, tout fait penche, que de se vexer.

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2: Et à 20h sur votre radio ici, c'est l'heure de Décibels. Toute l'actualité musicale avec ce soir, un chanteur. Oh là là, une des plus belles voix de France. Il est auteur et compositeur également. Il fête cette année ses 20 ans de carrière.
3: C'est comme ça, qu'est-ce que je peux faire?
2: Je sais ce que je veux. Je veux Christophe Willem dans mon émission. Et... oh, mon vœu est exaucé. Bonsoir.
4: Non mais l'introduction, bravo.
2: Toujours.
4: Non mais il y a un step là.
2: T'as vu?
4: Ah, si, si, bravo.
2: On sait recevoir. En 20 ans, il a vendu 1 million de disques, sorti 6 albums et le 7e est en approche. L'excellent Christophe Willem est dans Décibels. Youpi.
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2: Merci d'avoir choisi ici pour passer votre mardi soir dans l'actu musicale de ce soir. Il y a aussi la toute nouvelle chanson d'Isolt. Oh, vous allez l'adorer. Elle est un petit peu plus tard dans l'émission, dans la rubrique coup de cœur. On a aussi un blind test ce soir consacré aux chanteurs guitaristes. Si c'est une race de chanteurs qui vous intéresse, alors il est peut-être temps de venir jouer avec nous. Le numéro du standard 0810 055 056 0810 055 056 a gagné ce soir. Le livre d'un chanteur, Thomas Fersen. Eh oui, il est auteur également aux éditions du Seuil. Comme on quitte un imperméable, c'est le nom de son livre. Il a gagné ce soir.
4: Bah oui.
2: Voilà. Bah si.
4: Bah
2: si.
4: Bah je te le dis.
2: Tout est vrai.
4: Cette saison.
2: Elle n'invente rien. 0810 055 056. Appelez-nous pour jouer au blind test. C'est Alexandra qui vous attend au standard. Christophe Willem, ou comme dirait Johanna dans Hélène et les garçons, mon cri-cri d'amour. Comment ça va?
4: Ça va très bien, très très bien. Non, vraiment en pleine forme et tout, très content.
2: Bah moi aussi, il y a une nouvelle chanson, elle s'appelle Système.

0: y en a qui n'ont pas besoin de logiciel pour chanter juste. C'est le cas de mon invité de ce soir. Non mais quelle voix, Christophe Willem.
1: Merci.
0: Système. On va en parler tout à l'heure de cette nouvelle chanson. J'ai essayé de gratter des infos sur le nouvel album.
1: Ah ouais, je sais que je te connais. Hein.
0: Voilà. Même si ton attaché de presse en coulisses, juste avant que l'émission commence, a dit « Sois sage et ne raconte pas tout ».
1: Non.
0: Donc voilà, débrouille-toi avec
1: baïonnée.
0: Ça. Mais je voudrais quand même... C'est un peu sexy, ça.
1: Oui, un petit peu, je trouve.
0: Ouh là là, il fait chaud. Il n'est que 20h03. Christophe, avant, il faut qu'on parle de la dernière fois qu'on s'est vu, c'est-à-dire Corsou Mezzu Mezzu.
1: Ah ouais.

0: tu chantes. Il y a une quarantaine d'artistes qui sont là. Il y a 3000 choristes. Enfin, c'est complètement fou. Stade Vélodrome à Marseille et Patrick Fiori, donc qui fait chanter tout le monde en Corse. Cette chanson, Lettera d'Argentina, là, t'es en duo avec Alizé sur l'album Corsu Mezzu Mezzu. Mais ce soir-là, t'étais pas avec Alizé.
1: Oui, c'est avec lui qui s'appelait Delia.
0: Ouais, c'est ça.
1: Et avec qui j'avais déjà chanté d'ailleurs. Il y avait une autre opportunité comme ça une fois en Corse. Ouais. Et du coup, Alizé pouvait pas être avec nous ce jour-là. Et c'est Delia qui l'a remplacée. Oh là. Et très, très bien remplacée. Donc, j'étais heureux de la retrouver. Et bah, puis, bah, je pense que pour elle, ça lui a dit quand même une petite dose de stress supplémentaire. C'est coucou, on va chanter. C'est pas on va chanter au Troquet du Coin, c'est on va chanter au Vélodrome.
0: Au Vélodrome.
1: Ouais, non, c'était fou.
0: Bah, nous, on était là, on a vu, évidemment, puisque ici était la fière radio partenaire de cet événement, mais un Vélodrome plein et des chansons qui sont quand même très. Il y a un côté.
1: Épique, quoi.
0: Épique, ouais.
1: Ouais, ouais, ouais, ouais, carrément. Non, mais c'était.
0: Alors, c'est déjà, pas des chansonnettes.
1: Non, et c'est pas des chansonnettes. Et effectivement, en plus, on chantait en Corse. Donc, ouais. Tu vois, on avait un répétiteur avec qui on avait bossé déjà pour l'album.
0: Ouais.
1: Et il était là-bas présent. Il nous a fait bosser sur les répètes et tout. Moi, j'étais hyper soucieux de ne pas écorcher. Je veux dire, quand tu, justement, t'as le plaisir d'être appelé sur un projet comme ça, tu veux le faire de manière la plus respectueuse possible. Et la moindre des choses, c'est d'essayer de prononcer correctement. Et on était hyper bien encadrés. Enfin, d'ailleurs, on en parlait là en off.
0: Ouais.
1: C'est vrai que ce projet, c'est quand même un projet fou. Enfin, tu dis, tu réunis autant d'artistes, autant de musiciens, autant de choristes. Parce que les choristes, ça, c'était spectaculaire. Et tout s'est fait avec une super bonne humeur. Tout le monde était heureux d'être là, et aussi bien le public que nous. Enfin, vraiment, j'ai gardé un super souvenir.

0: qui ont l'âge de la chanson.
1: Incroyable.
0: Et qui la chantaient. Et c'était un moment fou. Est-ce que tu peux me raconter comment tu t'es retrouvée au Zénith de Théodora?
1: Mais écoute, l'histoire, elle est vraiment, vraiment folle. Théodora et son équipe, les deux, en fait, m'ont contacté via Instagram.
0: D'accord.
1: À peu près 3 semaines avant et m'a expliqué un peu le concept. Il dit voilà, en fait, je serais hyper contente si tu me dis oui. On voudrait que tu viennes chanter Double Jeu sur scène. Alors moi je dis d'accord, c'est génial. Enfin,
0: t'étais familier flatté avec son travail à elle.
1: Bien sûr, ouais, voilà. Enfin, moi j'ai toujours dit, tu vois, aussi bien du son que le travail d'image. Il y a un énorme travail d'image avec Théodora que je trouve fascinant. Enfin, pour moi ça me rappelle vraiment les grandes heures de Grace Jones, Jean-Paul Good, tu vois, les clips hyper travaillés. Donc elle fait beaucoup de bien, je trouve, à la musique française, vraiment. Et donc très très très flattée et en même temps hyper flippée. C'est-à-dire que t'arrives sur une scène du Zénith de Paris. Donc déjà, bon, c'est quand même assez flippant, le Zénith, on dirait pas, mais quand même.
0: Si, quoi, il y a des milliers de personnes.
1: Oui, puis là, t'es quand même dans une salle chauffée à bloc, parce que c'était la première de Théodora au Zénith. Donc si tu veux, tu te dis, mais comment ça va se passer?
0: Oui, et comment je vais m'intégrer dans le show?
1: Mais complètement.
0: Oui.
1: Et en fait, Théodora, avec donc pas mal de guests, ce qu'elle a fait dans pas mal de shows, de concerts qu'elle a fait, et elle me dit, voilà, j'ai une personne avant toi, il y a Gims qui vient après, il y a Rema. Non, mais j'attends, mais. Qu'est-ce que je viens foutre au milieu?
0: T'étais comment dans les coulisses?
1: Non mais je t'explique même pas. Une boule au ventre, j'ai perdu 47 kilos en allant sur scène. Non mais vraiment, et tout le pire, c'est que même mon équipe était là. J'étais là, non mais je vous en supplie, vous vous rendez pas compte, le trac que j'ai, c'est quand même hyper flippant. Et eux, plutôt que de me dire, mais non, ça va aller. Non, franchement, c'est vrai que c'est chaud. Non, mais vraiment, ils me disaient ça.
0: Ils sont terribles.
1: Mes amis et tout avant. Ouais. Parce que évidemment, quand elle m'a proposé, je dis, mais moi, je dis oui. Tout de suite. Puis après, tu dis. Alors après, tu réfléchis, en fait.
0: Et tes proches, ils commencent à te dire t'es vraiment courageux, hein, d'y aller.
1: Ah non, mais je te jure. Après, par contre, c'est là que je me suis dit mais c'est dingue. Tu vois, ma nièce qui a 20 ans, justement, hyper fan de Théodora, comment te dire que je suis son tonton préféré? C'est-à-dire que d'un seul coup, non, mais t'as chanté avec Théodora, quoi. Ouais. Mais tu la connais bien, t'es pote avec. Bah, on va pas non plus se faire une bouffe tous les 4 jours. Mais y a une rencontre artistique qui s'est passée, qui a été vraiment géniale. Parce que vraiment, je tiens à le dire, mais vraiment, elle a été d'une générosité, elle, toute son équipe, vraiment. Dès que je suis arrivé en répète l'après-midi, le dimanche après-midi, tout le monde hyper cool. Mais que ce soit, je te dis, du manager, du technicien, des danseurs qui étaient sur scène, en disant oh, mais quand on a vu que tu étais là aujourd'hui, on a halluciné. Elle nous avait dit, elle m'avait parlé de l'idée, mais on ne savait pas si tu allais venir ou pas. Enfin, vraiment, c'était hyper bon enfant, super ambiance. Vraiment à l'image de ce qui s'est passé après sur scène avec le public, qui était carrément improbable. C'est-à-dire que tout le monde connaissait la chanson, mais par cœur.
0: Est-ce que tu en doutais de la qualité intemporelle et du tube qui dure de Double Jeu? Est-ce que là, tu te l'es pris un peu en pleine poire?
1: Bah là, franchement, ouais. C'est-à-dire que le côté intergénérationnel comme ça, j'avais pas idée que c'était à ce point. Et après, si tu veux, on a vachement parlé, ils m'ont dit, mais non, mais tu te rends pas compte. En plus, il y a une trend sur TikTok qui existe depuis pas mal de temps. Et donc, c'est vrai qu'il y a tout un tas de jeunes qui se sont emparés de ce titre. Et je pense qu'aussi, Théodora, c'est ça qui la faisait marrer. C'était de se dire, bah attends, on va lui demander de venir. Vu que tout le monde est un peu en train de reprendre le titre, ça serait génial qu'il accepte. Et bon, bah du coup, je l'ai fait. Mais c'était fou, tu vois, vraiment. C'était comme dans mes concerts, c'est-à-dire que vraiment, tu vois, je lâchais le micro, tout le monde connaissait les paroles, enfin, j'ai trouvé ça ouf, et c'était tellement, tellement bienveillant. Il y avait beaucoup de bienveillance dans cette salle, et tu vois, avec tout le bordel qu'on vit en ce moment, ça fait vraiment du bien. Tu dis vraiment, la musique a ce pouvoir, je pense qu'aucune autre chose ne peut avoir de fédérer à ce point-là, et j'ai trouvé ça fou. Vraiment.
0: C'est vrai. Une belle dose d'amour. Allez, nous aussi, on la connaît encore par cœur. Il n'y a pas que les gosses. Hein. Alors, Double Jeu, on l'écoute maintenant. Christophe Willem. Et ensuite, on découvrira sa nouvelle chanson, Système. Si ça n'est pas déjà fait, les amis, je vous annonce qu'il y a un clip aussi qui est disponible. Il tourne sur un vinyle. Moi, j'adore.
1: Tu aimes bien le vinyle.
0: J'adore.

0: extrait de ton 7e album.
1: Ouais.
2: Hey, hey.
0: 7e. Attends, est-ce qu'il paraît que c'est un chiffre qui est pas mal, 7?
1: Oui.
0: C'est une sorte spirituel, genre. On m'a dit ça. Non, mais
2: ouais,
0: si.
2: Porte-bonheur en Italie, il me semble.
0: Ah bon?
2: Oui. Où je viens d'inventer pour te faire plaisir.
0: Ah, voilà.
2: Attends, tu sais quoi? Après tout, on a Internet.
0: On va vérifier cette information. Bah, je te dis que le chiffre 7
2: chiffre
0: est bien.
2: 7 porte bonheur. Tu peux combler pendant que je te chante un petit truc?
0: Alors, tu veux que je te parle du titre?
2: Alors, ah non, c'est bon, attends, j'ai trouvé un truc super. Le chiffre 7 symbolise l'esprit, l'introspection et la sagesse spirituelle.
0: Tiens, c'est un chiffre qui est très spirituel, je te dis, on m'a dit ça l'autre jour.
2: Dieu! Ah bah, pardon, ref Dieu.
0: Bah écoute.
2: Dieu a créé le monde en 6 jours et s'est reposé le 7e.
0: Tu vois, c'est pour ça.
2: Il y a les 7 mercenaires.
0: Non, mais il y a beaucoup de symboles avec 7.
2: Mais oui, c'est vrai. Pourquoi 7 est-il un chiffre parfait? Oh là là, oui, oh non, après c'est compliqué.
0: Trop.
2: Oui, là, oh là là, non, ne googlez pas trop quand même le chiffre 7, parce qu'après on tombe dans des trucs un peu complotistes. Mais non, c'est un chiffre chance.
0: Bah écoute, on verra. Mais en tout cas, c'est vrai que c'est le 7e album, c'est vrai que ça passe très très vite.
2: Ouais. Et 20 ans de carrière, c'est très mignon d'ailleurs, parce que avant de lancer System, la nouvelle chanson, et donc finalement de mettre en place tout ce 7e album et d'annoncer ton retour, t'as fait un petit récap des 20 dernières années.
0: Bah carrément.
2: Et que évidemment que la première fois de ta vie que t'étais en studio pour enregistrer ton premier album, si on t'avait dit on se retrouve pour le 7e avec 20 ans de carrière,
0: j'aurais dit mais c'est une blague, je pense que ouais. Pas du tout. Non, mais c'est ça qui est fou en fait avec ce métier, c'est que t'es tellement dans une dynamique, tu rencontres tellement de gens et que la musique, on en parlait tout à l'heure, mais la musique ça sert à fédérer, ouais. Et en fait toutes ces rencontres ça te nourrit énormément aussi. Tu là sur ce nouvel album justement, bah comme System par exemple, j'ai bossé avec une nouvelle équipe aussi, donc c'est Noé Tristram et Marceau, c'était la toute première fois que je bossais avec eux.
2: Okay.
0: Donc je me suis amusée, il y a aussi des équipes plus anciennes, donc on a mélangé tout ça, et c'est toujours enrichissant, parce que c'est vrai que nous, on ne voit pas le temps passer, réellement, c'est-à-dire que quand on me dit 20 ans, tu vois, quand vraiment j'ai réalisé que ça faisait 20 ans, en fait moi j'ai l'impression que c'était hier, en même temps que c'était une autre vie. Enfin, oui. Tu vois, il y a un truc un peu bizarre, comme quand tu vis un truc qui chamboule littéralement ta vie en fait, parce que réellement La Nouvelle Star a complètement chamboulé ma vie.
2: Et c'était il y a 20 piges.
0: C'était à 20 ans, ouais, exactement. Ouais.
2: C'est fou. Et alors, ce qui me fait plaisir, c'est que tu dis que tu t'es amusé pour préparer ce nouvel album. Parce que si on rembobine un peu, avant Covid, il y a ton album Rio en 2017. Ouais. L'après Rio, c'est pas passé très bien.
0: C'est pas ouf, non, voilà. Carrément.
2: T'as pas kiffé le disque. Alors, je trouve sous-côté, parce que moi, je le trouve vraiment cool. Mais en tout cas, il a pas marché autant qu'il aurait dû. Donc, tu perds un peu confiance.
0: Ouais.
2: Tu perds un peu envie.
0: Exactement.
2: Bim 2020, le Covid.
0: Ouais, par-dessus, histoire d'en mettre une petite couchette.
2: Ouais. Et finalement, quand même, tu reviens avec Panorama en 2022, qui cartonne, qui fait une très belle tournée et tout. Et donc, mais oui, moi, je me suis dit, bon.
0: Dans quel état d'esprit
2: j'étais ? Dans quel état tu aimes de retourner à ta table de travail, finalement ? Est-ce que, voilà, on est plutôt confiant ? Est-ce que tu as gardé cette confiance et cette joie de Panorama ?
0: Alors, en vrai, je ne suis pas dans un truc de confiance. Si tu veux, je suis plutôt dans un truc, mais je pense que c'est justement, tu parlais de l'échec de l'album Rio, entre autres.
2: Oui, enfin, relatif, hein, parce qu'il a quand même existé, ce disque.
0: Oui, il a existé, mais c'est vrai que ça n'a pas été accueilli comme j'aurais aimé. Et si tu veux, à chaque fois, les gens se disent, ouais, c'est un truc d'ego quand les artistes ont des échecs. C'est pas là que ça se situe, en fait. C'est surtout que nous, en fait, quand on défend un projet, on est la face visible de tout un tas de gens avec qui on travaille, que ce soit des auteurs, des compositeurs, la maison de disques, ton équipe, en fait, si tu veux. Et d'un seul coup, tu te dis, merde, j'ai failli, quoi. Donc c'est cette sensation, si tu veux, de pas avoir été à la hauteur aussi de tous ces gens qui te font confiance.
2: Et leur travail et leurs efforts.
0: C'est ça qui te met un coup, en fait. Mais
2: t'as mis du temps.
0: Ah ouais.
2: Entre Rio et Panorama, il y a eu 6 ans.
0: Ouais, c'était assez long entre les deux. Bah alors après, tu l'as dit aussi, après il y a eu le Covid qui a quand même mis tout à l'arrêt. Et en même temps, si tu veux, toutes ces expériences-là, tu vois, je pense que quand tu es au début d'une carrière, tu crains absolument le moment de l'échec, parce que tu sais que ça va arriver. C'est-à-dire que moi, si tu veux, le truc qui était écrit, quand tu gagnes une émission et que tu vends énormément de disques d'un coup avec un tube comme Double Jeu, à un moment, tu sais que tu vas avoir un petit mur sur ton chemin.
2: Ah, donc t'attendais le retour de bâton. Tu
0: alors,
2: t'es dit,
0: j'étais
2: ça arrivera
0: pas
2: un jour.
0: En mode, tu sais, comme j'attends le bus, je vais attendre le mur. Mais je me disais, ça va quand même arriver. Ouais. Tu vois, tu le sais, en fait, parce que bah, mathématiquement, de toute façon, dans la carrière d'un artiste, t'as des hauts, t'as des bas. Et en fait, tu vois, ce que je dis souvent, là, quand je croise des artistes aujourd'hui, en développement, il y a plein de nouveaux talents que je trouve assez hallucinants. Je leur dis, arrêtez d'anticiper ou de craindre ça. Je pense qu'il faut vraiment accueillir littéralement le truc, parce que moi, réellement, tu parlais de Rio, mais l'échec de cet album-là, en fait, moi, c'est vraiment ce qui m'a vraiment construit. C'est-à-dire que quand à un moment, tu as la sensation que t'es plus vraiment en pilote automatique et que tu dois réellement retrouver la raison première pour laquelle tu fais les choses, ben, tu vas vraiment puiser en toi et du coup, ça te donne une force très différente. Donc moi, vraiment, tu vois, l'étape Rio, qui m'a permis d'aboutir après avec Panorama, et là, ce nouvel album, j'arrive pas en me disant oh, bah c'est super, Panorama a bien fonctionné, donc celui-là c'est pareil, ça va y aller.
2: Ouais.
0: Non, là j'y vais avec quelque chose. Je me suis beaucoup amusée. C'était très très très libérateur cet album, vraiment, parce que déjà j'ai recomposé, j'ai réécrit sur Panorama, je voulais pas parce que j'étais sur le trauma d'album Rio, donc je ne voulais pas du tout. Tu vois, j'étais vraiment dans ce truc-là.
2: Ouais, donc t'as réglé des trucs.
0: Ouais.
2: Ça c'est bien.
0: En tout cas, vraiment, et il y a eu beaucoup beaucoup de bienveillance. Tu vois, toutes ces équipes avec qui j'ai bossé sur le nouvel album. Eux, si tu veux, ils sont cette image-là. Ben, on parlait d'ailleurs du public Théodora, mais ouais. J'ai bossé avec des équipes plus jeunes. Eux, ils sont sur ce truc, mais tu te rends pas compte, en fait, de qui tu es et de ce que tu représentes pour une génération, en fait. Enfin, il y a certains qui m'ont dit, mais nous, en fait, limite, quand on t'a vu à Investa, on s'est dit, ah ben, nous aussi, on peut faire un truc, parce que d'un seul coup, tu sortais complètement des sentiers battus. Donc, ouais. Si tu veux, on se rend jamais compte de l'image qu'on envoie aux gens. Alors évidemment, tu as des haters, des gens qui t'aiment pas. Bon, ça, à la rigueur, ça existe toujours. Mais c'est bien aussi d'accepter les compliments et les choses qui te poussent, en fait, tu vois, plutôt que t'es toujours là à t'excuser d'être là, bah merci, c'est gentil. Non, il faut les accueillir parce que c'est aussi ce qui te permet de grandir et d'évoluer, en fait. Donc cet album, le nouvel album, j'ai vraiment travaillé avec ce côté totalement libérateur de, il y a absolument aucun tiroir, aucune case, on s'amuse, on fait un album qui, moi, me fait du bien, qui nous fait du bien à tous, hein, toutes les équipes avec qui je bosse sont vraiment à fond dessus, et on se dit, bah voilà, évidemment, on espère que le public le recevra avec autant de plaisir que nous, on a eu à le faire, mais en tout cas, si tu veux, c'est très, très, très libérateur. Et c'est d'ailleurs ce qui a amené, le mec qui fait les questions-réponses, carrément.
2: J'adore, vas-y.
0: C'est ce qui a amené vraiment le thème de l'album. Le thème de l'album, c'est vraiment la liberté, mais avec un grand L, tu vois. On parle vraiment de liberté, de tout ce qui bloque notre liberté. C'est pour ça que Système...
2: Oui, alors Système, dans
0: tout ça. On trouvait ça cool que ce soit le premier single, parce qu'on se disait, voilà, c'est intéressant de se dire, puisqu'on va parler de liberté après, bah, un des trucs qui bloque beaucoup notre liberté aujourd'hui, ou qui nous enferme un peu, c'est tous ces différents systèmes dans lesquels on est tous, volontairement ou pas, un peu enfermé, que ce soit les réseaux sociaux, que ce soit le système politique, le système amoureux,
2: le patriarcat.
0: Non mais le patriarcat.
2: Je vois,
0: non mais
2: ça va mieux.
0: Non mais
2: je vois un mot toutes les 5 minutes, mais quand ça sort, elle est contente.
0: Non mais tu vois ce que je veux dire ou pas.
2: On est dans des carcans.
0: Ouais, on est dans des carcans. Et si tu veux, Système, c'est pas du tout un titre qui dénonce genre le point levé. Non, c'est pas ça. C'est juste une question de dire, ok, on est tous là-dedans d'une manière ou d'une autre. Faut juste en avoir un peu conscience, ça permet de faire un petit pas en arrière et voilà, de le tenir à distance et pas être les deux pieds dedans. Et pour moi, ça, c'est une des étapes qui permet de retrouver un peu notre liberté. Et notre liberté, pour moi, bah, c'est d'être un peu plus connecté avec soi-même, hein, plutôt que d'être connecté avec tout ce qui est autour de nous en permanence. Ouais. Et donc, c'est ça un peu le point de démarrage de l'album.
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0: dans Système.
1: Système, c'est Christophe Willem qui est de retour. Le carcan dans lequel on est, donc constat joyeux et sautillant, mais constat quand ouais. même. Du coup, c'est la chanson qui va ouvrir l'album. Ça va raconter une histoire un peu dans l'ordre.
2: Il y en a une autre avant qui ouvre l'album, okay.
3: Qui est La Route, qui parle d'une route où ça parle vraiment. C'est pas le titre. De toute façon, je ne te donnerai pas le titre.
1: De mais l'album. Ah, ouais, c'est
3: même
1: ça.
3: Même pas le titre des autres chansons. Non, le titre, peut-être, je t'en lâcherai un ou deux. Ouais. Mais non, la première chanson, là, telle que c'est en train de se profiler, parce que tous les titres sont faits. Là, on est en train de peaufiner la production, en vrai.
1: Ah, mais c'est un bon moment, ça.
3: Ah ouais, non, mais c'est le meilleur. Parce que c'est là que tu dis, alors, jusqu'à où on va aller, tu vois. Donc ça, c'est assez kiffant. Pour le coup, c'est vraiment le moment que j'adore. Et il y a un titre qui parle d'une route. Voilà, cette route vers le bonheur, ce qu'on
1: cherche. La route de Memphis.
3: Ça pourrait, mais non, ça n'est pas celle-là. Donc c'est plutôt ce titre-là qui parle de ce chemin
1: okay.
3: qui ouvre. Je pense que c'est celui-là qui ouvrira l'album et puis après ça évolue.
1: Ok. Et après
3: le
1: on
3: système
1: va
3: est dans le début.
1: Vers la liberté. En
3: exactement. Et on va aussi bien dans la liberté, la libération au niveau des textes qu'au niveau du son. Donc tu vois les équipes c'est extrêmement large. On parlait là de Marceau et Noé Tristram. J'ai rebossé avec Laurent Lamarca et Jean-Étienne Maillard parce que j'ai adoré bosser avec eux sur l'album Panorama ouais. justement. Et ça va très très loin à la fin de l'album parce qu'on parle de liberté. Tu vois et j'ai rencontré d'autres équipes. Alors eux sont des équipes plus d'électro.
1: Ouais.
3: Je te dirais pas qui, mais des équipes plus d'électro qui eux m'ont dit ah ben nous pour nous la liberté musicalement parlant c'est l'électro des années 80-90 new-yorkaise en fait. Tu vois ce genre de son.
1: Un peu garage.
3: Ouais. ouais. Et donc du coup vers la fin de l'album ça part complètement dans un autre truc. Oh
1: en tout cas quand on parle tu souris,
3: ah
1: tes
3: ouais,
1: yeux sourient. Je vois que t'es fière et t'es
3: mais
1: heureux.
3: Parce que je me dis je savoure, j'anticipe déjà. J'anticipe, mais un truc bien, j'anticipe le kiff que ça va être sur scène. Mais vraiment. Parce que tu vois, quand tu prépares un album, d'ailleurs, c'est ça la différence avec quand je te parlais du côté libérateur, quand j'ai fait Panorama, j'étais quand même, tu vois, toujours sur ce truc très en retenue où, bah, tu sais pas ce qui va se passer. Mm-hmm. Je sortais donc de l'album Rio. Et donc, du coup, j'arrivais pas, moi, encore à projeter sur scène. J'étais vraiment sur ce truc de, on y va au jour le jour.
1: Oui. La tournée, on verra après,
3: ouais,
1: quoi.
3: Tu vois, ouais. J'avais un peu ce truc-là. Et là, c'est vrai. Bah, il y a ces 20 ans, l'équipe aussi avec qui je bosse, aussi le producteur de concert qui ont dit, bah, attends, ça fait 20 ans de carrière, faut fêter ça aussi. On boucle Bercy. Mais
1: ben
3: là,
1: oui.
3: J'ai quand même eu le moment de solitude.
1: 9 décembre 2027.
3: Alors, on insiste bien sur 2027, parce que l'autre jour, quelqu'un me dit, alors oui. 9 décembre cette année. Alors, non, ça va pas être cette année.
1: Non.
3: Comment tu veux dire? Non.
1: Ne faites pas ça. 2027.
3: Non, c'est 2027. Non, parce que la salle est grande. Donc, si tu veux, faut quand même laisser du temps. C'est bien 2027. Mais si tu veux, voilà, toute l'équipe qui est autour, eux sont dans ce truc, justement, ils sont très contents de l'album, et ils sont aussi dans ce truc de dire, mais là, on a l'impression qu'on retrouve un peu ta folie, en fait, ce côté un peu, justement, hors cadre, où on n'arrive pas à te mettre dans une case. Et c'est ça aussi qui m'a vachement stimulée sur cet album, c'est quand je posais la question à toutes ces équipes, que je connaissais pas forcément, qui me connaissaient que à travers ma musique, et tous me disaient, bah, nous, en fait, le truc qui nous excite, c'est qu'en fait, on n'arrive pas trop à te mettre dans une case. Tu peux faire un truc très variété française, tu peux faire un truc un peu plus soul, tu peux faire un truc un peu électro. Et donc, du coup, on a ce truc où on n'arrive pas vraiment à te cerner totalement. Et en fait, si tu veux, c'est ça aussi qui a vachement marqué la dynamique de l'album, c'est de se dire, mais si, en fait, mon style musical, c'est justement d'écouter moi ce qui me parle.
1: Ouais, et de pas choisir forcément.
3: Et de garder tout cet éclectisme-là, en fait. Et si tu vois tous les albums que j'ai pu faire depuis le début, c'est vrai que chacun est un peu dans un registre différent, parce que c'est ça qui m'amuse. Il faut qu'on s'amuse quand on fait ce métier.
1: Et on va s'amuser, évidemment, pendant cette tournée 2027. Comme le nouveau président, 7e album 2027.
3: Oui, exactement.
1: Voilà. Et oui, il y aura les élections en 2027. Voilà, vous pensez 2027, je vais voter. Et après, je vais au concert de Christophe Willem.
3: Alors, venez au concert pour être plus en forme. Non, ça sera après d'ailleurs.
1: C'est après, c'est bon.
3: Parce que vu qu'on ne sait pas ce qui va se passer.
1: Réservez vos billets dès maintenant.
3: C'est mieux.
1: C'est mieux. Donc, le 9 décembre 2027, 7e album 2027, la tournée. C'est Bercy, enfin l'Accor Arena, comme disent les enfants.
3: Oui, mais comme moi je suis vieux, je dis Bercy.
1: Évidemment. On va manger des treats à Bercy.
3: Non mais nous on a des refs, tu vois, évidemment.
1: Alors c'est drôle parce qu'en régie, il y a ma réalisatrice Iris, elle sait pas ce que c'est des treats. C'est le vieux nom des M&M's. Nous on appelait ça des treats.
3: Mais c'est vrai que là on se dit qu'on a pris un coup quand même. Parce que je pense que peu de gens ont la ref.
1: Énorme coup de pelle. C'est terrible. Donc, la tournée commence le 22 octobre. C'est une tournée de Zénith, les amis. Rouen, Caen, Aix-en-Provence, Grenoble. Ensuite, au mois de novembre, on a Toulouse, on a Bordeaux, on a Lyon, Dijon, Amnéville, Nantes, Rennes. Et ça, c'est toujours en novembre 2027. Décembre 2027, Lille, Bruxelles et Paris. Voilà la tournée du nouvel album de Christophe Willem. Je vous donnerai bien le nom de la tournée, mais pour ça, il me faudrait le nom du nouvel album.
3: Et non, mais la tournée, attends, la tournée, t'as vu, on a mis tour 2027.
1: Ça ne suffit pas.
3: Bah, écoute, c'est concis. Je trouve qu'on ne veut pas se bourrer sur la date, tu vois, pour le coup.
1: Tour 2027.
3: Voilà. C'est pas 2026 ou 2028, ah, c'est 2027.
1: Christophe Willem, 2027. Tour, à tout de suite.
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Christophe Willem est notre invité. Premier extrait de son 7e album, dont on ne connaît pas le titre, pas l'album, mais la chanson, c'est Système.

0: Ah, ça y est, vous l'avez. Hein. Toujours très difficile à chanter, du Christophe Willem, mais bon, je pense qu'il a l'habitude. 20
1: Attends,
0: ans de carrière.
1: L'autre jour, on m'a carrément sorti. Je faisais un live. Et après, les commentaires, toujours très doux.
0: Ah, on adore les commentaires.
1: Si, mais c'était balèze. Quelqu'un, parce que les gens maintenant font genre, ils sont experts maintenant. Ah. Tu vois, et j'avais un mec en dessous qui a dit non, mais c'est pathétique de chanter avec un autotune. Donc j'ai trouvé ça.
0: Mais enfin.
1: J'ai trouvé ça vachement bien. Donc, bah, écoute, non. Y a pas.
0: Y a pas, enfin. Il a une voix d'or. Bon sang de bonsoir. C'est pas vrai, ça, les gens.
1: Non, mais c'est drôle. Après, c'est drôle parce que c'est, voilà, c'est les no life. Ça mais te... c'est marrant.
0: Ça te touche pas. Et parce que, pour le coup, il y a plein de commentaires. C'est vrai, on est dans une ère.
1: Ah
0: où,
1: bah, ça y va.
0: Voilà, dès qu'on. Florilège. Poste... en veux-tu, en voilà,
1: ah bah,
0: les méchancetés.
1: Tout doit disparaître.
0: Oui, c'est vrai. Dès que tu postes la moindre chose, voilà, t'as toujours quelqu'un qui vient commenter. Parfois, ça a un rapport avec ce que tu fais. Parfois, pas du
1: pas
0: tout.
1: Pas du tout.
0: Pas du tout. Moi, la semaine dernière, on a eu Zazie et quelqu'un a commenté. Pas terrible la frange.
1: Je dis, bah,
0: c'est
1: bah
0: pas
1: non,
0: grave.
1: Mais les parce cheveux.
0: Elle vient présenter un disque. Donc toi aussi, tes
1: ah
0: cheveux.
1: Non, mais
0: on
1: les
0: te
1: cheveux.
0: Parle des
1: alors, Caron, j'ai des spécialistes capillaires aussi. Quelqu'un a dit, ah non, non, mais c'est une perruque. Alors ça, je crois que c'était. Là, j'avais pas vu venir carrément.
0: Le mec a dit, t'avais une perruque.
1: Oui, oui, carrément. Donc j'ai même fait un truc sur TikTok parce que ça m'a tellement. En fait, moi, je vois pas ça, si tu veux. Mais c'est des amis parce qu'à chaque fois, comme on se vanne, tu
0: oui.
1: vois. Donc quand c'est des amis qui me disent, non, mais j'en ai vu des trucs. Et donc ils font des captures d'écran, ils m'envoient ça. Et donc l'autre jour, j'ai fait. Bon alors, on va faire un petit beauty point. Donc non. Donc j'ai tiré sur mes cheveux. Je dis, non, il y a pas de perruque.
0: Il y a pas de perruque.
1: Hein, non, non, non, mais c'est très très drôle. Après, franchement, ça me glisse dessus. Mais c'est vrai que tu te dis, c'est ouf. À quel point, si tu veux, à quel point en fait tout devient sujet à un commentaire.
0: Oui.
1: Mais alors attention, parce qu'il y a des gens hyper bienveillants et heureusement, tu vois. Mais c'est vrai que c'est dingue. Tu te dis, on est vraiment dans une époque qui est très très bizarre. Parce que moi, personnellement,
0: tu commentes toi?
1: Jamais.
0: Ah, jamais.
1: Ah bah si, je commente moi sur TikTok dès que c'est sur les trucs d'animaux.
0: Ah, ah bon?
1: Carrément, j'ai même fait des dons. Si, attends, t'as pas cet algorithme?
0: Non.
1: Ah, moi j'ai l'algorithme.
0: Mais quels animaux?
1: Bah, les animaux, tu vois, pour aider, tu vois, par un refuge d'animaux,
0: ah,
1: des
0: oui,
1: trucs comme
0: genre
1: ça.
0: Genre des éléphants,
1: oui,
0: un sanctuaire
1: même.
0: D'éléphants.
1: Ah non, ou même
0: ça.
1: Des trucs, des chiens, des chats.
0: Ah, de par ici.
1: Oui, oui, oui, carrément. Donc moi, là, je suis là et tout. Non,
0: et tu ça... commentes et tu dis trop mimi.
1: Non, j'envoie des cœurs, des trucs comme ça. Si.
0: J'adore.
1: Si, quelqu'un m'a dit, mais tu devrais quand même faire un autre compte, c'est un peu ridicule, non, de faire ça avec ton compte. Moi, j'ai que un compte. Enfin,
0: ah, c'est ton compte,
1: bah oui, mais j'ai pas de compte perso, de trucs comme
0: pour
1: ça.
0: Pour aller espionner les ex, t'as pas à faire un compte
1: jamais,
0: shadow.
1: Jamais.
0: Un compte un peu caché.
1: Ah non, non.
0: Je te prêterai le mien si tu veux.
1: Ah bah très bien, très bien. Non, non, moi, je suis pas
0: je
1: ça.
0: Je m'appelle Ramona.
1: Non, mais t'as un compte comme ça, toi?
0: Bien sûr.
1: Ah non, moi j'ai pas. Non, non, je te jure.
0: Enfin, mais comment tu fais pour espionner les gens? T'as pas le temps, remarque.
1: Non,
0: je te
1: jure.
0: Oui, voilà. Il fait de l'art.
1: Je te jure.
0: Espionner les ex.
1: Et à chaque fois, des fois, les gens ils faisaient des soirées. Quand on invite dans des trucs, on me dit attends, je vais te taguer. Bah, si on me tague, en fait, c'est mon compte pro. Il n'y a que ça. J'ai pas d'autres comptes.
0: Non, mais
1: t'as bien d'autres comptes. Mais sinon, j'ai pas d'autres comptes.
0: Okay.
1: J'avais fait un compte pour mon chien d'ailleurs.
0: Ah.
1: Ouais, mais bon, au bout de 3 jours, ça m'a saoulé de prendre des photos. Donc, déjà pour moi-même, si tu veux, je n'y arrive pas. Tu vois, je le fais.
0: C'est compliqué parce que t'es obligé. Là,
1: Bah, je fais, mais si tu veux, c'est vrai que c'est. Bah, tu vois, je trouve que c'est. Alors évidemment, je vais me dire ouais, mais il publie des trucs quand il est en actu. Bah, oui.
0: Bah,
1: sinon, si t'allais prendre une photo de ce que je bouffe, par exemple, je vois pas vraiment l'intérêt. Si tu veux.
0: C'est vrai que ça n'existait pas il y a 20 ans au début de ta carrière, ce truc.
1: Ah, mais carrément.
0: Ok, alors. Je vais sortir une nouvelle chanson, système. Donc, comment on l'annonce sur les réseaux, etc. Avant, c'était bon, bah, comment on va faire pour que ça rentre en radio?
1: Bah, carrément. Voilà. C'est complètement différent.
0: Là, il y a un nouveau système, encore un. Le système, l'algorithme, dans lequel il faut s'intégrer. Est-ce que ça t'amuse? Est-ce que t'aimes bien comprendre ça? Je sais que t'es quelqu'un de curieux, d'intelligent, donc ça doit peut-être t'amuser quand même.
1: En fait, ça m'amuse quand même, parce que je trouve qu'il y a quand même une plus grosse liberté. C'est-à-dire que tu peux quand même te marrer un peu, tu peux te déconner. Tu vois, là, justement, quand je te dis, quand t'as des trucs de haters, tu peux répondre en faisant une vidéo. Au énième degré, si tu veux. Donc, je trouve c'est drôle parce que ça te permet aussi d'avoir une liberté de ton. On revient au truc de la liberté.
0: Ouais.
1: Une liberté de ton. Bah là, par exemple, on a une liberté de ton, mais c'est quand même très rare les émissions de radio où tu as ce ton-là. Tu vois ce que je veux dire? Quand tu es en promo, tu as généralement un spot qui dure 5 minutes et tu dois parler de ton single en 2 secondes. Tu vois, donc voilà. Donc, les réseaux te permettent ça, te permettent d'avoir quand même le temps d'exprimer et de montrer aussi ton état d'esprit. Donc, ça, je trouve ça pas mal. Après, j'aime pas ce truc infantilisant, tu vois. J'aime pas coûte que coûte, tu vois, devoir poster des trucs parce qu'il faut à heure fixe et tout. Je trouve ça nul, en fait. Tu vois, moi, j'aime bien, justement, être libre et me dire, bah voilà, j'ai envie de partager ça, je partage. Là, j'ai rien à dire, bah je dis rien. Bah, c'est comme ça, je préfère être spontané.
0: Remarque, tu pourrais dire un truc, là. Alors, soit le nom de ton album, soit me dire quand il va sortir.
1: Alors, attends, il va sortir à l'automne.
0: Oh
1: 2026. Non. Okay. À l'automne 2026.
0: Assemblons les pièces du puzzle, mes petits Hercule Poirot. Nous avons une chanson, Système, qui sera sans doute en deuse dans l'album, rapport à la première chanson, une reprise de Sur la route de Memphis ou Sur la route toute la sainte journée de Palmas. On n'est pas encore bien sûr, mais ça sera la première. Et donc tout ça à l'automne 2026.
1: Exactement, automne. D'accord. Et alors la vérité,
0: non mais ce que je te dis que la vérité.
1: C'est pourquoi il y a pas, je te donne pas de titre, je n'ai pas encore de titre.
0: Ah mais ça c'est déjà une information, le fait là, que alors, le titre soit pas là.
1: Mais pourquoi? Alors pourquoi? Mais, tu vois, tu vas me demander pourquoi.
0: Pourquoi Christophe?
1: Alors pourquoi? Parce que tout simplement, cet album part de liberté. Mais je vais pas appeler l'album Liberté. Enfin, c'est pas possible. Oh, quoi,
0: freedom.
1: Tu vois. Non mais bah, oui, non. Mais tu vois, en anglais ça passe, mais en français non.
0: Non,
1: tu
0: c'est
1: vois.
0: Pas ouf.
1: Donc non. Donc j'ai plein d'idées et à chaque fois que j'ai une idée que je trouve intéressante et tout, je trouve que c'est trop réducteur et donc ça ne n'évoque pas suffisamment ce que je dis dans l'album. Tu vois, non, mais réellement.
0: Attends, on a Internet. Je vais chercher.
1: Bah évidemment, je vais
0: essayer. Chant lexical de la liberté. Est-ce que tu as tapé dans Google chant lexical de la liberté?
1: Alors vas-y.
0: Ben bah voilà, parce que moi je fais des études littéraires pendant que toi, là, tu faisais la nouvelle star.
1: Vas-y, mais c'est tout, tu viens de trouver un titre.
0: Chant lexical de la liberté. C'est parti. Émancipation.
1: Je l'ai évoqué à un moment.
0: C'est pas mal.
1: Si.
0: Démocratie, bah, en 2027, c'est emmerdant.
1: C'est dur.
0: Choix, ça fait un peu. Non, ça va pas.
1: Et en plus, alors important.
0: Libération.
1: Alors, tu sais pourquoi je choisis ça va pas?
0: Pourquoi?
1: Ben, tu vois, là, je te donne une autre info.
0: Parce qu'il y a une chanson.
1: Il y a une chanson, pour le coup, qui s'appelle La Liberté. Il y en a une.
0: Ah, oui.
1: Qui s'appelle La Liberté. Et je démarre justement cette chanson en disant, être libre, c'est pas choisir, mais c'est décider. Qui n'est pas la même chose. Est-ce que tu as déjà vu ça avec ta psy?
0: J'aime beaucoup ça. J'ai pas de psy.
1: Ah bah, écoute. Je vais te noyer les coordonnées de la mienne. Non. Alors, la grosse différence.
0: On fera un tarif famille.
1: Ah, bah, un tarif de groupe.
0: On est ensemble.
1: Non, mais on y va, on fait carrément un truc collectif. Non, mais tu sais pourquoi c'est important?
0: Dis-moi pourquoi.
1: Parce que quand tu choisis quelque chose, tu prends pas vraiment de risque. Quand tu choisis, c'est par exemple, bah, tiens, je vais manger, je sais pas, moi, je mange un steak frites ou une salade César. Voilà, tu choisis.
0: Tu choisis entre les deux.
1: Quand tu décides, il y a une part d'inconnu dedans. Par exemple, tu vas dire, bah, non. Je ne vais pas manger ça, mais je ne sais pas ce que je vais bouffer, mais ce ne sera pas ça. Tu ne décides pas entre deux choses identifiées.
0: Elle est au régime, ta psy?
1: Non, mais je te jure, c'est très important.
0: D'accord.
1: La différence entre choisir et décider, elle est importante. Et quand tu décides d'un truc, par exemple, tu décides de prendre ce boulot, ou tu décides de vendre ton appart, c'est ce moment où tu décides de quelque chose et tu sens d'un coup que tu prends une décision qui t'appartient et que tu as cette part d'inconnu. Mais tu vois ou pas? Là, je te jure, je suis très sérieux.
0: Non, mais je t'écoute.
1: Et donc, la liberté, c'est d'arriver à décider.
0: J'ai un mot qui est pas mal, là, qui est sorti dans Google.
1: Ah bon?
0: Dans le champ lexical de la liberté.
1: Bah,
0: je trouve c'est cool. Et je sais pas, ça te va bien, je trouve. Et en plus, il y a un jeu de mots à l'intérieur. Donc, toi, t'aimes bien les jeux de mots?
1: Ah bah.
0: T'es prêt?
1: Ah bah. Vas-y.
0: Peut-être on va trouver le nom de ton album en direct.
1: C'est ça,
0: à la
1: évidemment,
0: radio.
1: En remerciement dans l'album, je le dis.
0: Ah, moi, je mets ma photo.
1: Ah bon?
0: Tu mets ma photo.
1: Sur la cover.
0: Non, bah, pas tout. Non, mais à l'intérieur. T'imagines? L'album de Christophe Willem, il y a ma tête.
1: Mais pourquoi pas? On est libre.
0: Ma tête avec une petite barbe. Attends, déjà, faut que tu valides le nom.
1: Vas-y.
0: J'adore. Franchement, ça tirait trop
1: ah
0: bien.
1: Ah bon?
0: Inaliénable.
1: Ah, mais c'est pas mal.
0: Inaliénable. Dedans, il y a alien et tout. Inaliénable.
1: C'est pas mal.
0: La liberté, les droits inaliénables. Inaliénable.
1: C'est pas mal.
0: Je te laisse là-dessus.
1: Bah écoute, inaliénable.
0: C'est l'heure. Déporté.
1: Non mais inaliénable, c'est pas mal.
0: Oui, c'est pas mal.
1: Mais émancipation, c'est bien aussi.
0: Ouais.
1: Mais émancipé.
0: Mais émancipation, ça fait.
1: Il y a une connotation que j'aime
0: pas. Ouais, je sais pas. Ça fait Madonna, je sais pas pourquoi.
1: Emancipation.
0: Emancipation.
1: Tu vois, non.
0: Inaliénable.
1: Inaliénable, c'est pas mal.
0: Franchement.
1: C'est pas mal. Non, je le note.
0: Ouais. Bon, moi, je t'embrasse.
1: Ah bon?
0: Bah oui, bisous. Ah. C'est l'heure, on a débordé.
1: Ah bon?
0: Mais je vois pas le temps passer avec toi.
1: Mais c'est fini, là?
0: Oui. Mais on va t'écouter chanter.
1: C'est possible.
0: En acoustique.
1: Ah bon?
0: PS Je t'aime. Pour se rappeler que, comme Système, sur Panorama, il y avait effectivement des chansons sautillantes. PS Je t'aime en faisait partie.
1: Effectivement.
0: Mais que tu les vis et les partages fort bien aussi en acoustique, car tu es multiple et inaliénable.
1: Bravo.
0: Bisous.
1: C'était trop court, moi, franchement, faut que je revienne.
0: Reviens bientôt. Avant 2027.
1: Ah bah, évidemment.

0: jolie version acoustique d'un des tubes du sixième album de Christophe Willem, Panorama. C'est PS Je t'aime. Le septième album de Cri-Cri d'amour sortira à l'automne.
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0: Il est temps de jouer au Blind Test. Je vous présente Delphine et Caroline qui jouent avec nous. Bonsoir mesdames.
2: Bonsoir.
3: Bonjour.
0: Oui, bienvenue. Alors, le cadeau du jour, c'est un livre signé Thomas Fersen, qui nous a plus habitués à sortir des albums. Mais voilà, il est désormais écrivain aux éditions du Seuil. Ça s'appelle « Comme on quitte un imperméable ». Et c'est ce qu'on vous offre ce soir, puisque nous, on suit évidemment les artistes et les chanteurs dans toutes leurs aventures, aussi littéraires soient-elles. Alors Delphine et Caroline, vous en gagnez chacune un exemplaire, quoi qu'il se passe dans le jeu qui suit. Sachez-le.
2: Merci.
0: À vous de venir jouer. Alors, le thème du blind test de ce soir sont les chanteurs guitaristes. Est-ce que c'est un genre de chanteur que vous aimez bien?
2: Oh oui.
0: Oui, hein.
2: On verra.
0: Oui, parce que c'est suffisamment vague hein, quand même. Chanteur, guitariste, effectivement, il y en a beaucoup. J'en ai choisi trois et je vais vous demander donc de les retrouver le plus rapidement possible. On va vous passer des chansons. Delphine et Caroline, dès que vous avez une idée de l'identité du chanteur, eh bien, vous me donnez d'abord votre prénom pour prendre la main et puis ensuite votre réponse et on vérifiera ensemble si c'est bon. Est-ce que ça vous va?
2: C'est bon.
0: Yes. Alors, c'est parti. Caroline et Delphine, voici une première chanson, un premier chanteur et guitariste. Dites-moi, mais qui est-il?
2: Delphine.
0: Delphine.
2: Alain Bachon.
0: Oui.

0: Joséphine Merveille, cette chanson. Et si vous écoutez le... Alors, remonte à moi un petit peu le son. Vous entendez les percussions? En fait, ce que Bachung a demandé en studio, c'était d'avoir comme un cheval qui était en train de galoper. Ah là, c'est trop beau. C'est trop beau. Et que ne durent que les moments doux, en plus, cette phrase incroyable. Un point pour Delphine. Et je mets quand même un quart de point à Caroline, parce qu'elle a commencé à me chanter la chanson. C'est-à-dire qu'elle cherchait Bachung et elle a dit « À l'arrière des berlines !» Et oui, parce qu'elle la connaissait bien, Osée Joséphine. Ah, c'est beau comme tout. Allez, on continue. Après Alain Bachung, grand chanteur guitariste, il y a aussi...
1: Delphine.
0: Louis Bertignac, bravo.

0: Louis Bertignac, après l'incroyable aventure Téléphone, il s'était lancé avec les visiteurs et il avait fait ce tube, ces idées-là. Delphine a 2 points, Caroline en a 1,5. De toute façon, à la fin, tout le monde gagne, c'est pas trop grave. Et ceux qui gagnent surtout, c'est ceux qui aiment les chanteurs guitaristes. Allez, un dernier pour ce blind test, un peu plus vintage que Bachung et Bertignac, mais sacré chanteur. Allez, Caro, sacré chanteur et sacré guitariste.
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0: oui.
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0: Alors Caro, comment il s'appelle? Comment?
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2: Brassens.
0: Oui, c'est lui.
1: 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Garogory.
0: Et voilà, Delphine a eu ses 2 points, Caroline a eu son point et le gorille a eu ce qu'il voulait à la fin de la chanson. Je vous encourage à la réécouter. Bravo, bravo Delphine et Caroline, et merci beaucoup d'être venues jouer avec nous.
2: Merci, pour, c'est toujours un plaisir.
0: Ah ouais, bah moi aussi, vraiment.
3: Ah, c'est super génial, oui.
0: Merci, une joie de tous les soirs ce blind test. Delphine et Caroline, on vous envoie le livre de Thomas Fersen, et puis on va écouter un garçon, excellent chanteur et formidable guitariste, il s'appelle Mathieu Chédid. Il a un message à faire passer à tous les machos, machistas alors, qui nous écoutent ce soir. Vous n'êtes pas seuls.

0: qu'on adore, le machistador de M, Mathieu Chédid, qui a participé à la production du nouvel album de Fatoumata Diawara, une chanteuse malienne et guitariste d'ailleurs exceptionnelle, qui sera notre invitée dans Décibel après-demain pour la sortie de son nouvel album Massa.
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0: Je vous ai promis une nouvelle chanson d'Iseult, c'est maintenant qu'elle arrive. Iseult, que vous aviez peut-être découverte à la Nouvelle Star, elle n'avait pas gagné, mais elle s'était fait remarquer, hein. Ça c'était en 2013. Et puis Iseult, elle a surtout cartonné avec cette chanson sublime qui s'appelle Corps. On a l'extrait de Corps, parce qu'il n'est pas dans mon écran, c'est pas grave, je vais vous le chanter. J'ai perdu la tête, le chemin de ma maison. Voilà, c'était une très belle chanson, piano-voix incroyable. Iseult, elle sait aussi faire des chansons qui dansent, limite disco, Now or Never, un son vraiment qui est parfait pour l'été qui arrive, une chanson d'amour comme on les aime. Elle réclame un baiser et on a envie de lui en envoyer 1000. Iseult est de retour, Now or Never.

0: guitare à la fin et la définition musicale de la cerise sur le gâteau. Now or Never, Iseult, c'est tout nouveau, ça vient de sortir. Le clip est disponible, elle y est absolument éblouissante. Vivement la suite, Iseult.
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0: C'est la dernière chanson de l'émission, la chanson anniversaire. Le 9 juin 1891, donc il y a déjà un petit moment, est né Cole Porter, un compositeur et un parolier américain à qui on doit les plus grandes comédies musicales classiques des années 30, 40, 50. Et il a écrit en 1953 une grande comédie musicale qui parlait de Paris, qui s'appelait Cancan, sur les danseuses de French Cancan. Et dans cette comédie musicale, il y a une merveille qui s'appelle I Love Paris et qui est devenue un classique. Le voici chanté par Vanessa Paradis.

0: Porter, I Love Paris, ici interprété par Vanessa Paradis. Je vous recommande également la version garçon-garçon. Maurice Chevalier avec son French accent et Frank Sinatra et sa voix de velours. C'est aussi très joli. Allez, Décibel, c'est fini pour ce soir. Merci pour l'émission, merci pour l'équipe. Iris Guitoni, Justin Pianigiani, Elodie Biancamaria, Alexandra Sackberg, Franck Moilier et Kinan Laj Haïdi.
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4: 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Tout est dit dans cette chanson.

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2: Bonjour la France, j'espère que tu vas bien. La France, que tu as passé une bonne soirée hier. On attaque aujourd'hui avec deux nouveaux candidats. Comment ça va Éric Bastien ?
3: Écoutez, j'ai fait une petite raclette tranquille hier. Voilà, j'ai ressorti la doudoune. On se caille quand même. Hein.
2: Il est arrivé d'une humeur, oui, j'ai envie de vous dire. Comment vous dire ? Avec l'équipe, on s'est caché en fait.
3: Ça va mieux, je vous vois, ça va mieux.
2: Oui, bien sûr. Alors, je vous rappelle les prix de cette semaine. Le premier prix, mes petits chéris, c'est un séjour pour deux personnes à l'occasion de la 65e édition du Mondial La Marseillaise à Pétanque. Donc, alors là, on part à Marseille, hein, du 3 au 5 juillet. On dort à l'hôtel Villa M à Marseille, un petit 4 étoiles.
3: Un bel hôtel.
2: C'est presque sur la plage. Et puis, il y aura plein de cadeaux sur place et je ne veux pas vous spoiler parce qu'il y a les petits déj et les dîners qui sont inclus et 100 euros de carburant pour aller à Marseille. Ça, c'est le premier prix. Le deuxième prix, c'est quoi ?
3: Vous savez, pour faire tout ce que vous êtes en train de décrire, pour participer à cette pétanque, il faut des forces. Et pour cela, on a ce qu'il faut. On a évidemment le meilleur des cafés, le
2: bien
3: café
2: sûr.
3: Joe Malongo, le Malongo
2: oui,
3: bébé, le Malongo bébé comme Joule. 32 dosettes 6 verres en verre avec cette cafetière conçue sur la place Saint-Julien du côté de Marseille avec la sardine et tout ça et tout ça.
2: Ok, et bah c'est super.
3: Voilà.
2: On accueille nos deux candidats du jour, Christine et Alexandre.
4: Bonjour.
2: Comment ça va les amis ?
5: Ça va bien. Bonjour à tous, je suis Christine.
3: On a eu une inquiétude là.
2: J'ai eu un petit moment de... Parce qu'hier, on a eu des galères de standard, je me suis dit, ça repart. Alors là,
5: non, mais c'était hier.
2: Mais t'as raison, Christine. Alors, Christine, tu joues avec ici Vaucluse.
5: Oui.
2: Tu as 62 ans, tu habites à... Alors, on dit Piolenc, qu'est-ce qu'on dit ?
5: Piolenc.
2: Alors, tu es mariée à Patrick, et tu as une fille qui s'appelle Tiffany.
5: Oui.
2: T'as un petit chat
5: qui s'appelle... tout ?
2: Bon non, t'as un petit chat qui s'appelle Gazelle.
5: Mais bien sûr. Ah, mais t'as c'est pas doudou.
2: Et alors attention, parce que Laetitia, ta belle-fille, il paraît qu'elle t'appelle la farfelue.
5: Oula. Exactement.
2: Et pour quelle raison, s'il te plaît ?
5: Eh ben, parce que moi, j'hésite pas à me déguiser quand des fois, il y a des petites... besoin de mettre un petit peu de l'ambiance. Quand je suis partie plusieurs fois à l'hôpital ou en rééducation, ben j'emmène avec moi mon dentier, mon faux dentier et mes lunettes. Et mes lunettes roses, mes lunettes...
2: Oh là là. Ah oui,
5: voilà.
2: Oui.
5: Enfin, j'aime bien mettre de l'ambiance. Après, des fois, je dis des choses un peu farfelues.
2: Oui, voilà. Voilà.
5: Oui, non, mais c'est bien, j'aime la vie, j'aime faire rire, j'aime rire.
2: Ah bah.
5: Et puis
2: bien.
5: Voilà, donc c'est vrai que ma petite belle-fille m'avait surnommée la farfelue.
2: Okay.
5: Et ouais.
2: Et c'est voilà. Bien. Alors, tu as travaillé dans le tourisme, là, t'es retraitée, t'étais à l'accueil de la forteresse de Mornas. Alors toi, tu vas savoir, parce que Mornas, figure-toi, quand j'étais petite, c'était l'étape avec mes parents pour aller en Espagne. On dormait dans cet hôtel qui est au pied de la montagne, là. Comment il s'appelle ? Comment s'appelle cet hôtel, s'il existe toujours ?
5: Eh ben, s'il existe toujours, ça pouvait être le manoir.
2: Eh ben voilà.
3: C'est ça.
2: Merci.
5: Ça pouvait être le manoir.
2: Que j'avais peur la nuit qu'il y avait des armures dans tous les couloirs.
3: C'est perdu de vue cette émission, Jacques Pradel.
2: Alors, est-ce que ça existe toujours, ce magnifique hôtel ?
5: Ça existe toujours.
2: Ah, bah.
5: Le manoir existe toujours, oui.
2: Alors, tu étais à la forteresse, justement, de Mornas. Et alors, il paraît que tu étais en costume du 12e siècle. Et qu'on t'appelait dame Cunégonde.
5: Ben, ça arrivait, mais bon, donc moi, peu importe, hein, j'avais beaucoup de visiteurs, bon, que j'osais pas, pour certains cas, quand même, à qui, ceux qui m'appelaient Dame Cunégonde, j'osais pas leur répondre,
2: morte-couille,
5: parce que.
2: Morte-couille, bah oui, c'est mieux morte-couille.
5: Si j'avais été tentée de me faire voir le contraire, j'aurais été bien embêtée.
2: Ok, alors on va jouer tout de suite et on va tout de suite marquer un premier point Dame Cunégonde. Dans la ville d'Albi, on a organisé le championnat du monde de rembobinage de cassettes. Est-ce que c'est vrai ou faux ? Top chrono, 5 secondes. À Albi, on a organisé le championnat du monde de rembobinage. Tu dis quoi, faux ?
5: Faux.
2: Et non, c'est vrai. Et oui, à Albi, dans le Tarn, la magnifique ville d'Albi, on a fait un petit salon dédié à la pop culture des années 80. Et les candidats devaient rembobiner une cassette. Voilà.
3: C'est comme ça. Bah oui. Bon, bah on va quitter le Vaucluse un instant et on va aller en Bretagne accueillir Alexandre. Bonjour Alexandre.
6: Bonjour Eric.
3: Ah bah on est bien en Bretagne avec toi. On est où en Bretagne?
6: On est dans les Côtes d'Armor, la frontière des Côtes d'Armor et du Finistère.
3: Et tu habites où?
6: Plestin-les-Grèves.
3: À Plestin-les-Grèves. T'es un vrai Breton? T'es né en Bretagne? T'es vraiment de là-bas?
6: Non, je suis pas vraiment de là-bas. À la base, je suis de région parisienne.
3: Ah, tu es parti en Bretagne pourquoi? C'est pour le boulot ou c'est parce que tu étais tombé amoureux, voilà, de la Bretagne, ce qui pourrait se comprendre?
6: J'allais en Bretagne depuis que je suis tout petit en vacances.

0: C'est Voltage.
1: Ouais, c'est quoi comme chien?
0: C'est un Rottweiler.
1: Ah oui. C'est pas un petit chien, ça, quand même, Rottweiler.
0: Non.
1: Si, ouais. Voltage. Alex, pour tout le monde, bienvenue. Alex, qui est couvreur depuis 18 ans, mais qui voulait DJ, Alexandre. Like a boom, boom, boom, boom, boom. Mais alors, tu as un peu des platines, quand même, à la maison, même si t'es pas devenu DJ, tu fais un peu du son ou pas?
0: Bah, en général, non. Moi, je fais des soirées, je fais beaucoup d'animations dans les mariages.
1: Ah, ouais. Tu sonorises, tu mets l'ambiance dans les mariages.
0: Je sonorise, éclairage, sonorisation pour les mariages.
1: Mais t'es pas derrière le micro, tu dis pas tu fais pas ça, toi.
0: Si, ça m'arrive aussi.
1: Ok, très bien, tu pourras peut-être nous le faire avant la fin de l'émission. Alex, on va jouer pour t'offrir un premier point avec une question. Est-ce que tu aimes le ski?
0: Pas spécialement, j'en fais pas. En Bretagne, il y a un peu de route.
1: Les stations de ski en Bretagne sont pas réputées. Le ski est le plus dangereux de tous les sports. Je l'affirme. Est-ce que c'est vrai ou faux? 5 secondes pour réfléchir à cette question. Le ski est le plus dangereux de tous les sports. Le chrono est parti.
0: Je dirais faux, moi.
1: Bah, t'as raison, le ski impressionne, mais c'est pas le sport le plus dangereux. Selon plusieurs études, des disciplines comme l'équitation ou alors des sports mécaniques peuvent provoquer des blessures qui sont bien plus sévères. Voilà, donc c'est pas le ski a priori. Ce qui fait déjà un point, Alexandre. Bien vu.
2: Allez, Christine, tu vas te rattraper, je le sais. Et donc, Alexandre a un point. Et là, nous, on va partir avec... vous écoutez ici, vous allez écouter Jane Birkin. Ex-femme des 60s, petite puppy doll. Voilà, je chante extrêmement bien. Voilà, tout de suite, mes chéris.

0: Jimi Hendrix.
1: Ex fan des 60s, Jane Birkin à 12h15 sur ici.
2: Eh ouais.
1: Bah ouais. Bah quoi?
2: Justin.
3: Ici à midi, on est au taquet.
1: C'est votre chouchou la technique là, c'est ton chouchou.
2: Mais moi j'aime tous les techniciens, mais j'ai des chouchous, mais je les aime tous.
1: Tu sais, c'est celui qui aime bien les frites à midi, hein, généralement.
2: Non, Justin, il est Justin Bieber. Ouais. Il travaille très bien, Justin. Allez, nous sommes avec Christine et Alexandre. Oui. Christine qui joue avec ici Vaucluse, qui est mariée à notre ami Patrick, qui est retraité.

0: députée qui faisait des, elle était à l'accueil de la forteresse de Mornas, souvenir cher à mon cœur. Et alors petite, tu voulais être coiffeuse ou maîtresse? Rien à voir.
1: Oui, oui, rien à voir. Mais ça, c'est, je veux dire, aller dans les années 70, donc quand j'étais petite, c'était un peu toutes les gamines, on était toutes un peu pareilles. Oh, qu'est-ce que tu veux faire plus tard? Ah, bah, moi, je serai coiffeuse, ah, bah, moi, je serai maîtresse. Ah, mais bon, voilà, j'ai rien fait de tout ça. Et avant de travailler dans le tourisme, dans l'hôtellerie, j'ai travaillé 17 ans en blanchisserie industrielle. Ah, et oui. Là, j'ai compris que moi, les gens me manquaient, quoi.
0: Bah
1: il,
0: oui.
1: Il me fallait du contact. Et du coup, je fais une reconversion professionnelle. Et puis voilà, donc je me suis régalée.
0: En dame Cunégonde.
1: Je me suis régalée.
0: Eh oui, regarde.
1: Pas de suite, pas de suite. Pas en dame Cunégonde de suite. Valérie, tant que peut-être il m'écoute, je peux passer un petit bonjour à mon petit-neveu, à ma petite-nièce.
0: Mais vas-y, mon chat. N'hésite pas.
1: Alors. Donc déjà vite, alors je salue tous ceux qui me connaissent, qui m'écoutent, c'est sûr. Et puis je salue aussi mes neveux et nièces qui sont sur Roanne dans la Loire, dans le 42. Et notamment, je fais des gros bisous remplis d'amour à Léna et Aaron.
0: Eh ben, voilà.
1: Voilà. Voilà.
0: Alors, c'est fait. Ok. Alors, il paraît que on a comme dans la chanson de Albert de Paname, on cultive
2: des tomates, mon amour.
0: Alors, ça cultive des tomates dans le Vaucluse?
1: Oui, un peu. Oui, oui, bien sûr. Mais en fait, ça, c'est des mondes dans mon jardin. Il y a des bonnes tomates, effectivement. Mais dans le Vaucluse et à Piolenc, notamment, c'est l'ail.
0: Ah oui, l'ail.
1: C'est l'ail. Mmh. Ah oui. Mmh. Voilà. Mmh.
0: Alors, tu vas marquer ton premier point. Je le sais maintenant. OK? C'est parti pour le premier point. OK?
1: J'écoute.
0: Tiens, je te mets un petit coup du 113.
2: Une dinguerie, ma fille, ça l'arrivera. C'est une dinguerie, on vient des zones tribales.
0: Allez, c'est une dinguerie, 113. Alors, le mot dinguerie, tu sais ce que c'est quand on dit c'est une dinguerie? Alors, le mot dinguerie entre dans le Petit Larousse en 2027. Hein, c'est vrai ou faux?
1: Le mot dinguerie, non, il doit y être déjà.
0: Alors, est-ce qu'il rentre ou pas, vite?
1: Non.
0: Non? Eh ben si.
1: Oh merde.
0: Eh ben merde.
1: Si, si.
0: Non, non, il n'y est pas déjà, effectivement. Il va y rentrer, mais il n'y est pas déjà. Eh ben écoute,
1: oh là
0: c'est
1: là
0: pas
1: là,
0: grave.
1: Mais c'est ballot, ça. Hein.
0: Ah, c'est ballot.
1: Alors
0: ouais.
1: Là, Valérie, va falloir faire quelque chose. Hein.
3: Oui. Alexandre, tu le savais, toi, bien sûr, que dinguerie arrivait en 2027. Bien sûr, Alexandre.
4: Je ne le savais pas non plus.
3: Et l'honnêteté même, voilà. On n'a même pas parlé du Dami d'Hollande aujourd'hui. Bienvenue dans le Dami d'Hollande, Alexandre, en tant que citoyen d'honneur.
0: Attends, il n'a pas rempli son formulaire.
3: C'est
0: hein.
3: Vrai, on vous rappelle que le Dami d'Hollande a été inventé par,
0: Guy
3: avec
0: Mais que Nicolas nous a fait un hymne.
3: Oui, vous voulez un extrait de l'hymne?
0: Vas-y. Hein.
3: Je suis sûr qu'on l'a sous le coude, allons-y.
2: Dami d'Hollande, Dami d'Hollande, le plus joyeux des continents.
0: Le plus joyeux des continents. Avec des pinceaux géants. Ah, Nicolas, t'adore.
3: Tu t'appelles Universal, tu t'appelles Sony, fais quelque chose. Enregistre ce single, c'est le Tubes de l'été. Alexandre, qui a 37 ans, qui habite dans les Côtes d'Armor en Bretagne, et qui bricole, Alexandre. Eh oui.
0: Ah, voilà.
3: Voilà, c'est d'autant plus qu'il est membre du Dami d'Hollande, donc forcément.
0: Ah oui, t'es obligé d'être dans le Dami d'Hollande si tu bricoles. Hein.
3: Qu'est-ce que tu bricoles? Tu fais quoi? T'es plutôt team peinture, team carrelage? T'es quoi, toi?
4: Team touche à tout, on va dire que je fais un peu de tout, sauf de la plomberie. Voilà, je peux tout faire, de la peinture, du carrelage, du placo, tout, sauf de la plomberie.
0: C'est très dur, la plomberie.
4: Ouais, c'est un métier, voilà.
3: Alors, ce générique, est-ce que vous pouvez me le remettre? Parce que ça serait pas ce générique d'une émission qu'on va revoir à la rentrée sur M6, Valérie?
0: Peut-être, on sait pas,
3: Il me semble que ça, sur M6, vous allez l'entendre
0: à la rentrée. Peut-être, je m'entraîne à maroufler avec mon déambulateur.
3: Alexandre Jardine aussi s'occupe de l'entretien. Monsieur a 4000 mètres carrés de jardin.
0: Ah oui, c'est pas un petit jardin.
3: Ça. Ah non, mais c'est un entretien de dingue, là.
4: Il y a du boulot, c'est tous les week-ends.
3: Oh, tu mets 6 jours. Ouais.
0: Ah ouais.
3: 6 jours pour passer une tondeuse dans 4000 mètres carrés. C'est énorme, énorme, énorme.
0: Énorme, ouais, c'est énorme.
4: C'est ça, mais c'est du boulot. C'est du
3: ouais,
4: boulot.
3: Et puis tu cuisines un petit peu aussi. Tu aimes bien préparer des plats qui mijotent.
4: Hein, par-ci, par-là, ouais, voilà, j'aime bien aussi le soir en rentrant du boulot. Ouais. Me préparer un bon petit plat.
3: T'as quand même une grande particularité qui sent bon l'été, c'est le barbecue.
4: Ah, le barbecue,
3: c'est
4: ça.
0: Bah oui, mais qui n'aime pas les barbecues?
3: On peut pas vraiment déclarer la saison du barbecue ouvert, hein, vu de la météo, mais bon.
0: Non.
3: Enfin, ça revient, hein, ce week-end, il va faire très chaud, hein, vous allez voir. Alexandre, nous y voilà avec cette question autour de la cigarette et du tabac.
5: Le tabac, c'est tabou, on en viendra tous à bout. Le tabac, c'est tabou, on en viendra tous à bout.
3: Tu fumes, Alexandre, ou pas?
4: Eh ben malheureusement, oui.
0: Bah, c'est moi aussi, hein, c'est horrible.
3: Ouais. Au Royaume-Uni, en Angleterre, donc au Royaume-Uni, une loi veut empêcher à vie les jeunes qui sont nés après 2008 d'acheter des cigarettes, d'acheter du tabac. Est-ce que c'est vrai ou faux? Top chrono. En Angleterre, une loi voudrait...
4: J'ai la référence et je sais que c'est vrai.
3: Ouais. Bah, t'as raison, surtout si tu l'as entendu, c'est une loi adoptée au Royaume-Uni qui prévoit en effet, c'est bien, hein, que les personnes nées à partir du 1er janvier 2009 ne pourront pas acheter légalement du tabac. Ils appellent ça, c'est l'objectif génération sans tabac. On pourrait s'en inspirer.
0: Bah, c'est-à-dire que comme c'est des jeunes, hein, ils vont trouver une solution, t'inquiète pas, bien sûr. Alors, Christine, pas de points. Alexandre, 2 points. Christine, là, on va écouter un petit morceau pour onduler nos bolis. Quand on revient, tu marques des points, hein, chérie.
1: Mais c'est évident.
0: Ah ben, c'est super. Allez, vous écoutez ici Come Back to Me, Kenny Williams. On bouge son body, c'est bientôt l'été. Vous écoutez ici, on vous aime, à tout de suite.

0: C'est Come Back to Me, ça c'est bien pour s'ambiancer là. Quelques jours de l'été, c'est pas mal sur ici.
1: Jungle, je sens.
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1: Ici, nous sommes avec Christine et Alexandre. Christine qui... Ah, alors Christine, toi t'aimerais oui. bien déjeuner avec lui.
3: Déjeuner, nos amis de vacances.
1: Hein, tu l'aimes bien, Pierre Perret.
4: Ah ouais. Ah ouais, Pierre Perret, ouais. Ouais. Je vais acheter son livre là bientôt parce que franchement, alors, on doit, voilà.
1: Eh ben, bon, alors, est-ce que tu connais la chanson française ou tu n'aimes que Pierre Perret? Non, j'ai vu que t'aimais Soprano, Capéo, tout ça.
4: Oui. Oui, je connais la chanson française, ouais, d'accord. Dieu merci.
1: Là, Dieu merci, parce que là, c'est le quiz musical. Alors,
4: il n'y a pas que du français.
1: Si, si, enfin, il y a un peu de français, tu vas voir. Il y a deux artistes. Le premier, je vais te le faire écouter, tu auras 10 secondes pour me dire qui c'est. Attention, écoute bien.

0: Alors, qui c'est qui chante?
1: Gaëtan Roussel, il me semble.
0: Gaëtan Roussel, il te semble? Eh bien, écoute.
1: Ouais.
0: Il te semble que c'est. Bonne réponse!
2: Elle est forte, hein?
0: Ah, elle est forte. Elle est très forte, Cricri. Alors.
1: J'écoute ici Vaucluse et ils en passent plein des titres.
2: Exactement.
0: Bravo. Alors, attention, le deuxième titre, ça devrait pas poser de problème, parce que c'est vraiment un tube de quand on était jeune. Tiens.

0: Allez, qui c'est qui chante?
1: Kylie Minogue. Comme ça, Kylie Minogue.
0: Est-ce que c'est une bonne réponse, Kylie Minogue?

0: Alexandre, ma Christine, tu as 2 points.
1: Alexandre, je sens qu'elle a un bon niveau quand même là.
2: Ça oui, j'ai entendu hein. Ça, oui, là, oui.
1: Ouais, alors, je voudrais quand même rappeler que tu voulais être DJ, qu'aujourd'hui tu sonorises, que tu mets l'ambiance dans les mariages. C'est toi qu'on voit les 10, donc me dis pas que, voilà, t'es quand même connaisseur, ça devrait aller.
2: J'espère, on va voir ça.
1: Bon, bah, on va voir ça dans un instant. Je vais juste parler de ta petite manie, parce que, oui, enfin, petite, t'es maniaque, hein, quand même, comme garçon.
2: Oui, je suis assez...
1: Par exemple, tu peux pas te coucher si la cuisine est pas rangée. Ça, c'est...
2: Ah non, s'il y a de la vaisselle ou quoi, c'est... Non, je pourrais pas dormir avant que le ménage soit fait, au moins un minimum rangé.
0: Ah mais attends, voilà. Ça c'est pas maniaque, parce que moi je suis pas maniaque et je ne dors pas si j'ai pas
1: si
0: tout rangé.
1: Si la vaisselle
0: rangé.
1: Est pas faite.
0: Ah mais moi si j'ai invité des potes...
2: C'est pas maniaque, mais...
0: Ah oui, ordonné, bah oui.
1: Ouais. Ouais, faut que tout soit rangé, t'es ordonné.
0: Mais oui.
1: C'est pas tout à fait maniaque, je reconnais. Bon... C'est pas grave, on t'aime quand même. Voici ton quiz musical, il y a 2 artistes. Ah bon, bah t'as compris, il y a 1 point par bonne réponse. Allons-y, voici le premier.

0: aiment pas, et puis tant pis.
1: Oh, on s'en fout, pardon. Top chrono. Qui chante? Comment?
2: Benabar.
1: J'ai pas entendu.
2: Benabar.
1: Oh, c'est vraiment dommage, Alexandre, ça coupe là.
3: T'es hyper drôle, toi.
1: T'es hyper marrant. Mais j'ai pas eu de blague.
3: T'es hyper marrant, toi. Hein
1: bah, bien sûr que c'est Benabar.
3: Oh là là là, les tasses, ta là.
1: Ah bah on a mangé du clown, madame.
3: Ah bah oui, bah ça.
1: Parce que Benabar, nom de clown. Il le doit, son nom d'artiste, à ça. C'est un nom de clown parce qu'il faisait du cirque dans sa prime jeunesse, Benabar.
3: Ça va, Eric Manœuvre.
1: Ben voilà, Alain Decaux raconte.
3: Bien. Alain Decaux.
1: Je sais que vous adorez Alain Decaux.
3: J'adore Alain Decaux.
1: Tu adores ça. On dirait pas, mais ça fait un petit point de plus.
3: Exactement.
1: Et on en a un autre à marquer, voici l'extrait.
2: Facile, facile.
1: Ah si, vous êtes DJ, les gars.
3: Facile, la ramène pas trop, toi.
1: Attends. Est-ce que tu peux me le faire, me l'annoncer, m'annoncer la réponse en mode DJ, comme tu ferais au mariage? On t'envoie un chrono, c'est parti.
2: Bonjour à tous. On va partir avec le son de Phil Collins.
1: Et le titre?
2: J'ai pas de.
1: Et le titre?
3: Allez!
1: In the Air Tonight, oui, c'est Phil Collins. C'est
3: ah là là.
1: Bah, ça fait 4
3: points.
1: Hein.
3: Tonight. Un night. Alors, Christine 2, Alexandre 4.

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2: Et oui, nous sommes avec Christine qui a 2, Alexandre qui a 4. Je vous rappelle que les candidats cette semaine tentent de se sélectionner pour la finale de vendredi. Le premier prix, c'est un séjour pour 2 personnes à l'occasion de la 65e édition du Mondial, la Marseillaise à Pétanque. C'est un séjour avec un hôtel 4 étoiles, l'hôtel Villa M à Marseille. Plein de cadeaux, des jouets, des polos et puis surtout 100 euros de carburant pour y aller. Si vous ne gagnez pas ça, vous gagnez bien évidemment la cafetière Malongo 32 dosettes. Si vert en vert, on reprend la compétition. Alors, notre Christine qui joue avec ici Vaucluse, hein, qui est retraitée, qui était à la forteresse de Mornas, eh bien, elle fait aussi partie de SOS Amitié à Avignon. Alors, ouais. Ça veut dire quoi? Qu'est-ce que ouais. Tu fais exactement?
3: Eh bien, nous sommes des écoutants, voilà, pour apporter du réconfort aux personnes qui sont vraiment en détresse, psychologiquement parlant, moralement parlant, des personnes qui peuvent être seules, et des personnes quelquefois qui ne sont pas seules, mais qui ont des choses à dire, à confier, et qui ne peuvent pas parler de ces choses-là à n'importe qui, à tout le monde. Donc, ces personnes nous appellent pour déposer ce qu'ils ont. Et nous, en tant qu'écoutants, on se doit de faire au mieux pour qu'à l'issue de l'écoute, la personne se sente un peu mieux. Donc, on ne donne pas de conseils, on n'est pas psychologue, on ne donne pas non plus de directives. On a simplement beaucoup d'empathie pour ces personnes. Vraiment, l'échange est axé sur ce que dit la personne et on fait de notre mieux pour faire retomber un peu l'angoisse, les tensions et qu'ils se sentent vraiment écoutés. Et voilà, ben ça, aidés par la même.
2: Eh ben ça, c'est bien. Alors, ça, c'est, tu fais ça, t'essayes de faire ça 20 heures par mois. Quand tu ne fais pas ça, tu cuisines, tu adores cuisiner, tu fais plein de trucs. Et tu aimes bien aussi les jeux, parce qu'il paraît que tu as participé aux 12 coups de midi.
3: Oui, je suis même allée danser avec Jean-Luc ce jour-là, Il est génial lui aussi comme animateur.
2: Eh ben super, écoute, j'espère que tu vas maintenant gagner 3 points de plus avec la question à choix multiple. Je te pose la question, je te fais des propositions, tu auras 10 secondes pour me donner ton choix. Alors, tiens une petite ambiance. Prends ton côté sans... Axel Bauer, éteins la lumière. Alors écoute bien Christine, à quel siècle correspond le siècle des Lumières? C'est quel siècle le siècle des Lumières? Le 16e siècle? Le 17e? Le 18e? Le siècle où Éric Bastien est né, c'est-à-dire l'ère préhistorique. Allez, c'est quoi le siècle des Lumières? 16, 17, 18 et l'ère préhistorique. Top chrono 10 secondes.
3: 17e, je pense.
2: Ah là là là là. Et tu t'es planté de 100 ans, hein. C'est le 18e. C'est le siècle où il y a Voltaire, Jean-Jacques Rousseau qui vont défendre la raison, la liberté de penser. Et voilà, donc, pas de points, tu restes à 2.
4: Alexandre qui joue en Bretagne, à Plestin-les-Grèves, c'est dans les Côtes-d'Armor. Dis donc, si tu dois aller à Marseille, c'est pas à côté, ça te fait une petite trotte quand même, hein. Pas à côté.
5: Oh, j'ai mes parents qui sont pas trop loin de Marseille, à 1h30 de Marseille, c'est donc ça fera l'occasion en même temps d'aller les voir.
4: Ils sont où? Ils sont où exactement?
5: Ils sont à côté de Nîmes.
4: Ouais, d'accord. Ok. Elle est pas loin en plus, notre amie Christine, parce qu'elle est à Avignon là pour le coup. Marseille, elle y va quasiment en voisin. Mais cela dit, ouais, le sud, tu y vas souvent. Bah, j'imagine parce que voilà, t'as la famille qui est là-bas, dans le sud de la France.
5: C'est vrai, c'est sympa.
4: T'as pas voyagé à l'étranger, toi. T'as très peu pris l'avion, voire quasiment pas, d'ailleurs.
5: Non, je prends l'avion, mais c'est pour rester, pour aller en Corse ou vraiment dans voilà.
4: Tu sais déjà ce que tu fais cet été, d'ailleurs.
5: Je vais être pas mal d'animations, pas mal de mariages déjà, donc je vais être pris pour bouger cet été.
4: Ok.
5: Donc en général, moi je bouge plus fin d'année, vacances de Noël. Ou...
4: D'accord, ouais, tu fais ça un peu en décalage, parce que l'été, oui, j'imagine qu'il y a pas mal d'animations, bah tant mieux, un sud de travail en Bretagne, ça c'est top. Alors, un petit mot pour dire que toi, si tu pouvais déjeuner avec quelqu'un là à 13h, ça serait lui.
6: Alors, on n'attend pas Patrick.
4: On irait faire un petit tour du côté du camping des Flots Bleus, tu adores Franck Dubosc.
5: Oui, j'adore Franck Dubosc. C'est un acteur que j'apprécie énormément, ouais.
4: Eh ben écoute, je t'invite à revoir la ref entre Valérie Damidot et Franck Dubosc, un entretien en tête-à-tête sur des coussins de velours vert.
2: Oui.
4: Et j'en profite pour rappeler que dès aujourd'hui,
2: exactement,
4: sort une nouvelle ref. Tu veux peut-être nous en dire un petit mot, Valérie ?
2: C'est Jean-Phi Janssen. Effectivement, tu peux revoir Patrick, hein, alias Franck. Mais aujourd'hui, sort la nouvelle ref avec Jean-Phi Janssen qui va bien nous émouvoir et bien nous faire rigoler.
4: Parfait. Un dernier petit mot sur un talent totalement inutile, ambiance de yoga. Tu es très souple. Et cette souplesse te permet de faire quoi ?
2: Bah, c'est pas inutile, hein.
5: De passer partout. Vraiment, des accès inaccessibles. À chaque fois, j'arrive à passer. Je suis assez souple et fin.
4: Tu sais faire surtout quelque chose qu'avec Valérie, on essaye depuis des années.
2: Ah non, moi, je sais le faire.
5: Ah oui. Ah oui.
4: Tu sais faire mettre le pied.
2: Derrière la tête, ouais.
5: Derrière la tête, bah, ouais, si. Pas de soucis, ça. Ouais.
4: Je veux des images.
2: Bah, y a pas d'image, c'est pour ça que j'ai fait danser avec les stars, mon gars, parce que je suis souple.
4: Oh, ça me paraît tellement fou d'arriver à mettre son pied derrière la tête.
2: Bah non.
4: Bon, écoute, bravo, faudra m'expliquer comment on fait. Voici ta question. Non mais franchement, j'ai aucune. Enfin voilà, ça me paraît complètement dingue. On va jouer avec justement un jeu de société.
7: La partie de puissance 4 était plutôt mal engagée.
4: Jean-Grégorien,
7: tu
4: c'est Vincent Delerme qui chante le Puissance 4. Parlons du Puissance 4. Tu connais le jeu Puissance 4, tu as forcément joué à un moment donné. Combien y a-t-il de cases dans une grille de Puissance 4? Oui, il y a de cases. Ouais, je te fais des propositions. 36, 42, 48. C'est Valérie qui choisit à chaque partie. Top chrono, 10 secondes. Est-ce qu'il y en a 36, 42, 48 ou c'est Valoche? Elle dit, bah voilà, moi j'en veux tant, c'est comme ça.
5: 48,
4: partirait sur 48. 48. Oh, c'est 42. 42, le jeu qui compte 7 colonnes, tu vas pouvoir vérifier, et 6 rangées, soit 42 cases au total. Aïe.
2: Voilà.
4: Ah oui, mais puissance, oui, mais non. 4. Ah oui, mais pas puissance
2: 4. Voilà. Bon, Christine, tu as 2. Alexandre, tu as 4. Pas mal. Pour l'instant, c'est bien. Il reste encore la question cash, le bingo, enfin tout ça, quoi. C'est pas, voilà. Mais là, tout de suite, nous partons avec un duo. Un duo de chanteurs et chanteuses.
4: Ah.
2: Et oui,
4: laissez-nous deviner.
2: Marc Lavoine et Bambou.
4: Ah bah on peut plus deviner.
2: Bah, dis-moi que l'amour.
4: Ah oui.
2: Tu te rappelles de cette chanson quand même? On adore. Vous écoutez ici, on vous aime. Dis-moi que l'amour. À tout de suite.

0: Bambou.
1: Bambou. Et Marc Lavoine. Et Marc Lavoine.
0: Bien sûr.
1: J'engage.
0: Sur ici.
1: Bien sûr.
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1: Et nous sommes au taquet avec Christine qui a 2, Alexandre qui a 4. Ah Christine.
3: Dis-moi alors, que l'amour ne s'arrête pas.
1: Bah, hey, tu, ça, ah bah t'attends, c'est ta chanson parce que dis donc, j'ai fait un petit peu longtemps que t'es avec ton patoche.
3: Ah mais bien sûr, ça va faire 25 ans.
1: Et voilà, tu l'as rencontré, il était client dans l'hôtel où tu travaillais. T'avais 38 ans, il en avait 36. Tu discutes ouais. avec lui et... Alors, qu'est-ce qui s'est passé?
3: Il m'invite au restaurant.
1: Oh my God. Et alors?
3: Dans un gastronomique.
1: Oh papa, est-ce que tu te rappelles ce que vous avez mangé?
3: Ah non, absolument pas.
1: Oh bah alors.
3: Et je me rappelle du nom du restaurant.
1: Ah.
3: Loup Bergamoutier.
1: Ah oui,
3: c'est provençal.
1: Ah oui, bon bah
3: voilà, c'est la bergamote, loup bergamoutier.
1: D'accord.
3: Déjà c'est ça. Voilà.
1: Et alors après le dîner, il y a eu bisous, il y a eu quoi? Allez.
3: Rien, pas tout de suite, non, on est rentré. Il était assez réservé. Bon, voilà. Je l'ai invité à venir boire quelque chose quand même dans mon entre guillemets pseudo studio qui faisait chambre en même temps, quoi. Voilà. Ouais. Oh, il m'a dit non et tout. Et puis là, moi, je disais, ah, mais tu peux pas le laisser partir. Donc, je l'ai regardé. Je me suis approchée de lui. Je lui ai dit, toi, t'as vraiment le visage de quelqu'un à qui je ferai tout le temps des bisous.
1: Oh my God!
3: Et je lui ai fait un bisou.
1: Oh là là là là.
3: J'ai osé, mais je lui ai dit, et 25 ans après, je lui fais toujours plein de bisous d'amour.
1: Alors, voilà. Ce qui, moi, qui me fait rire, c'est que ça fait donc 25 ans que vous êtes ensemble, 10 ans que vous êtes mariés. Il a attendu 15 ans avant de te demander en mariage. Okay. Et alors, la demande en mariage, elle s'est faite un soir d'été. Tout le monde est là. Et... Ça va qu'à ses activités. Toi, t'épluches des carottes. Lui, il passe l'aspirateur. Et alors, qu'est-ce qui s'est passé pendant que t'épluchais les carottes?
3: Ah, ben écoute, tout d'un coup, il a arrêté l'aspirateur. Il est venu vers moi. Il s'est mis à genoux. Et il m'a dit, est-ce que tu veux m'épouser? Et là, j'ai éclaté de rire.
1: Ah bah oui, parce que l'épluchage de carottes et l'aspirateur, c'est hyper...
3: Alors, il me dit, tu veux pas? Et ça fait tellement longtemps que je t'en parlais que tu voulais pas, ben moi j'y pensais plus.
1: Eh ben voilà.
3: Mais bien sûr que si que je veux, et le jour où on se mariera, mon chéri, ce n'est pas un oui que je dirais devant monsieur le maire, c'est 3 oui.
1: Oh.
3: Et effectivement, ce jour-là, le 16 avril 2016, j'ai dit oui, oui. Oui.
1: Eh ben voilà, comme ça, si on savait pas, hein. Voilà.
0: Et il a retourné passer l'aspirateur juste derrière.
1: Eh ben voilà, elle a dit oui, il est reparti faire l'aspirateur. Et toi, t'as fini tes carottes rapides.
3: Non, c'est pas vrai. On est allé prévenir quand même notre fille qui elle aussi a éclaté de rire.
1: Eh ben voilà.
3: Elle a fait 12 ans.
1: Alors, ma chérie, il faut que tu marques ces 5 points. Il faut que tu marques un peu de points. Je vais te mettre, c'est un générique de série télé. On va voir si tu reconnais.
3: Un générique de série.
0: Je me souviens de celui-là.
1: Ti-da-da-da, ti-ta-ta-da, Jean-Pierre et Samantha. Tu te rappelles de cette série, Ma sorcière bien-aimée?
3: Un peu quand même. Ouais.
1: Avec Andorra, la belle-mère insupportable. Alors écoute bien. Dans la série Ma sorcière bien-aimée, quelle partie de son corps Samantha doit-elle remuer pour faire de la magie? Dans la série Ma sorcière bien-aimée, quelle partie de son corps Samantha doit-elle remuer pour faire de la magie? Top chrono, 10 secondes.
0: Voilà.
1: Qu'est-ce que t'as dit?
3: Son nez.
1: Bon.
0: Elle l'a dit sur le gong, ça va.
1: Allez, je te le prends, ça fait bien sûr que c'est son nez. Tic-tic-tic-tic. 2 plus 5, ça fait 7.
0: Bon, Alexandre, c'est un peu Jean-Pierre, hein, c'est un peu Jean-Pierre dans Ma sorcière bien-aimée, parce que lui, on l'a rappelé, il faut que tout soit propre, que tout soit bien rangé.
1: Ouais, Jean-Pierre, il en branle pas une, je te signale.
0: Il fout rien, Jean-Pierre.
1: Mais Jean-Pierre, c'est le mec des
0: Jean-Pierre
1: années 50.
0: Rien.
1: Mais rien, il rentre, il fait qu'est-ce qu'on mange? C'est Samantha qui fait tout. Il dit Jean-Pierre.
0: J'étais convaincu que d'un coup de baguette de magie ou un truc de machin.
1: Jean-Pierre ne fait rien du
0: Jean-Pierre
1: tout.
0: Jean-Pierre ne fout rien.
1: Rien.
0: Alexandre, tu n'aurais pas pu jouer dans Ma sorcière bien-aimée. Voilà. Je suis désolé parce que toi, voilà, on est d'accord, on est dans l'ordonnerie, dans l'ordonnage. Je sais pas comment ça se dit. Parlons de ta rencontre. Parce que là, on a eu quand même une très très belle histoire d'amour avec Christine. Moi, j'aimerais qu'on parle de ta rencontre avec Amélie. Et je ne sais pas si Jean-Pierre, alias Alexandre, va pouvoir nous la raconter, car on me dit qu'il n'est plus en ligne avec nous.
1: Mais c'est magnifique,
0: un
1: ça.
0: Petit sabotage pour cette émission. Je vous dis rapidement.
1: Puis, allez, raconte-nous le temps.
0: La rencontre avec Amélie, déjà, elle s'est faite sur un site internet.
1: Ah,
0: ça y est, elle est de retour.
1: Appli de rencontre.
0: On est sur une appli. On se rencontre comment? On peut savoir, Alexandre, comment ça se passe au début?
4: J'étais sur une appli de rencontre.
0: Ouais.
4: Et je suis tombé sur un profil. Voilà, quelqu'un qui m'intéressait bien. J'avais pas envie de payer l'application de rencontre pour pouvoir discuter avec cette personne.
0: Il est merveilleux.
4: Je suis.
0: Ok.
4: Donc j'ai fait ma petite recherche sur les réseaux sociaux.
0: Oh, il est malin.
4: Et elle m'a répondu. On s'est rencontrés à la plage. Et depuis, je suis avec elle depuis 8 ans.
0: Oh là là, voilà. Premier rendez-vous à la plage. Deuxième rendez-vous, Alexandre l'a invité à venir dans une soirée en famille et tout s'est passé naturellement.
1: Huit ans
0: qu'ils sont ensemble. Mais alors, quand vous avez été un tout petit peu plus loin, est-ce que tu lui as dit que tu savais mettre ton pied derrière ta tête?
4: Pas la première rencontre.
0: Je pense qu'elle
4: l'a vu par elle-même.
0: Elle l'a vu par elle-même.
1: Évidemment.
0: On ne veut pas savoir. Bien. Nous allons jouer à présent avec ta question cash. Elle vaut 5 points. Ça serait bien de la marquer. Ça te permettrait de prendre la tête. Elle est à combien là déjà,
1: 7.
0: Christine? Ça te permettrait de prendre la tête. Alexandre, petit extrait.
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0: Éliminé, c'est une pub d'antan. Quelle marque d'eau minérale était associée au slogan qu'on vient d'écouter d'ailleurs? Buvez éliminé. Top chrono, 10 secondes. On cherche une eau minérale.
4: Bon, buvez éliminé.
0: Vous jouez aussi, vous qui écoutez l'émission. Il s'agit de... Ah non.
4: Evian.
1: Ah bah c'était l'un ou l'autre.
0: Ouais. Non, c'était Vittel. Buvez éliminé, c'était Vittel avec ce slogan qui a marqué des générations de publicité française. On est dans les années 80-90. C'est dommage là.
1: Excuse-moi, c'est Saint-Yor, ça va fort.
0: C'est vrai,
1: avec Patrick Sabatier. C'était magnifique.
0: C'est vrai, exact.
1: Allez, ça fait 7 pour Christine, 4 pour Alexandre. Et là tout de suite, vous vous dites, mais mon Dieu, qu'allons-nous écouter?
0: Mais oui.
1: Nous allons écouter Écran Total, Benjamin Biolay. Vous écoutez ici, protégez-vous. Petit coup de soleil. À tout de suite, mes petits chéris.

0: Écran total avec Benjamin Biolay, c'est un nouveau single, c'est très sympa et ça annonce la sortie en septembre de l'Ultra Bleu qui sera une réédition de son album Le Disque Bleu.
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2: Ici, nous sommes avec Christine qui a 7, Alexandre qui a 4. Christine qui joue avec ici Vaucluse, oui. Qui est mariée à Patrick, qui lui a demandé sa main devant les carottes râpées. Voilà. Alors, il paraît...
3: Il m'avait demandé ma main, mais il avait déjà pris tout le reste. Hein.
2: Oui, bah, j'avais, bien... j'avais bien compris. Lino, il paraît que t'as un défaut, tu sais pas te taire et tu parles sans réfléchir à l'impact que ça peut créer.
3: Ouais, des fois, ouais. Bah, je m'assagis avec le temps, hein, mais c'est pas facile, hein.
2: Oui.
3: Bah, et ouais, je suis assez, assez trop des fois spontané, ouais.
2: Ah, je sais, je suis pareil. C'est pas facile tous les jours. Oui.
3: Voilà, on se refait pas, hein.
2: Ben non. Alors.
3: On s'améliore.
2: On essaye. En tout cas, on essaye de. Hein, voilà. Il paraît que t'as un talent inutile. Tu lis les mots de droite à gauche.
3: Complètement.
2: De droite à gauche. Ben, c'est marrant, remarque.
3: Oui.
2: Oui, bah c'est super.
3: Comme c'est Valérie, ça donne R et lave.
2: Eh ben voilà. Eh ben alors, super.
3: Eric, c'est facile, c'est ciré.
2: Oui, c'est ciré, ouais.
4: Ciré, ouais.
2: Comme un ciré jaune.
4: Voilà, c'est ça.
2: Christine, c'est Inet Cirque. Alors, Inet Cirque, pour t'encourager à gagner le bingo, je vais te mettre un petit coup de soprano.
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2: C'est bien d'actu, hein, puisque le cadeau, c'est Marcel.
3: Allez.
2: Alors, écoute bien. Ce bingo est un bingo qui va parler de choses qui piquent, que ce soit dans ta bouche, des choses que tu mets en bouche et qui te piquent, ou des choses que tu touches et qui te piquent, mais pas des insectes. Tu vois, c'est juste quand tu mets la main ou la peau sur quelque chose, qu'est-ce qui pique ? Qu'est-ce qui pique quand tu le mets dans la bouche ? Attention, top chrono, 10 secondes.
3: Alors, le piment, le chardon, le hérisson, le poivre.
2: Et il y en a quatre.
3: Il y
2: a des... Il y en avait quatre. Il y avait les orties, les épines de rose, les oursins, l'épingle à nourrice, la moutarde, le wasabi, le curry, l'ail.
3: Tu en as. T'as la liste sous les yeux, toi.
2: Oui, mais c'est moi qui l'ai écrite, la liste. Alors, je t'explique, je les cherche, moi, les trucs. Eh bien, 4 points.
3: Ben oui.
4: Bon, Alexandre, Eric. Christine disait que Eric, ça se disait ciré à l'envers. J'ai mis mon ciré jaune pour le breton que tu es. Ça, c'est plutôt bon signe. Mm-hmm. Alexandre, oh, un dernier petit mot. Un jour, tu as travaillé sur le toit d'une vieille maison et t'aurais peut-être pas dû parce que la charpente était fatiguée. Et t'es passé au travers.
6: Exactement.
4: Et je me suis
6: retrouvé à passer à travers.
2: C'est sympa, ça.
4: Oui, mais il y avait du monde qui t'a surpris. T'es arrivé chez quelqu'un, en fait, quoi.
6: Je suis arrivé les pieds pendus dans la salle de bain de la cliente. Donc,
4: Elle n'était pas dans la salle de bain, rassure-moi. Elle t'a juste, elle s'est rendue compte que tu débarquais dans sa salle de bain.
6: Elle a entendu du bruit, elle a ouvert la porte, elle a vu des pieds qui traversaient le plafond de sa salle de bain.
4: Mon Dieu. Non, bon, on rigole, ça aurait pu être pire, ça aurait pu être dangereux.
6: Ça aurait pu être pire, mais bon, il n'y a pas eu de dégâts.
4: Alors, tout va bien. Côté musique, on l'a dit, t'es DJ, t'adores Vianney, Amir, Jean-Jacques Goldman et... Chirac avec Andalès. Allez mon Alexandre, il y a 4 points à battre, il faut donc faire 5 pour encaisser les 10 points et tenter de revenir donc vendredi. On va rester sur ces sensations. Nous cherchons à l'inverse un maximum de choses douces ou sucrées que l'on peut manger ou que l'on touche. On est bien d'accord, Valérie, c'est ça.
2: Les choses douces qui sont dans la bouche. Quand on dit douce, c'est sucré, quoi.
4: Que tu manges ou que tu touches. Top chrono, 10 secondes.
6: On peut manger d'eau, des bonbons, du chocolat, qu'est-ce qu'il y a d'autre, des céréales, de la purée.
4: C'est sûr. Bonbons, chocolat, ça va, céréales, peut être doux, mais c'est pas vraiment sucré.
2: Le miel, le yaourt, le satin, le cachemire, la fourrure.
4: Le sucre, oui, la soie.
3: Oui.
4: Ah, ça va pas suffire, ça, Alexandre.
2: Ça veut dire, bravo Alexandre, tu as quand même très bien joué, mais c'est Christine qu'on retrouvera vendredi. pour tenter de gagner le séjour pour deux pour la 65e édition du Mondial, la Marseillaise à pétanque. Avec, on dormira à l'hôtel Villa M Marseille, un hôtel 4 étoiles. Et puis surtout, on aura 100 euros de carburant pour y aller. Il y aura plein de choses à gagner, des boules, des sacs, des polos. Et si on ne gagnera pas ça, qu'est-ce qu'on gagnera pas?
0: On gagnera la machine à café qui arrivera tranquillement à la maison, directement dans les camions de l'équipe de Joe Malango, qui vous livre et qui vous l'installe. Et le service après-vente.
2: Hein. C'est magnifique. Bravo, mes petits chéris. Bravo à tous. Bravo aux équipes qui ont travaillé avec nous. Céline, Justin, Kinan, et puis Maître Coupez et Salika. Et puis surtout la petite personne à mes côtés.
0: Oui, voilà. M'avait redonné le sourire.
2: Bien sûr, Chonchon, dans quel état va-t-il être? Eh bien, je souhaite bon courage à ceux qui vont travailler avec lui cet après-midi. Et puis, je vous embrasse tous un par un. Je vous aime. On se retrouve demain midi au taquet. Bisous. Il est 5h, Paris s'éveille et Yoann Guérin arrive.
0: Il est très en forme, Yoann Guérin. Il vous accompagne jusqu'à 6h du matin. Donc, c'est dans les prochaines minutes. On vient quand, nous, Valérie?
2: Oh, bah, nous, on revient à midi, mon chat.
0: Ah, bah, on va se faire une petite chaise quand même avant, hein.
2: Évidemment.
0: À tout à l'heure.

0: groupe qui vous a peut-être fait découvrir le groupe Maroon 5, c'était This Love, très bon réveil.
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0: Bonjour, très heureux de vous retrouver ce mardi, toute l'équipe ici des 5h. Vous souhaite un très bon début de journée, Emeline, Sarah, Saveria, Mélodie et Cyril Ardo. Bonjour Cyril.
3: Bonjour Johan, bonjour à tous.
0: On va parler SNCF ce matin.
3: Avec une journée d'enfer pour des centaines de passagers qui ont passé hier 12 heures dans leur train. Le trajet devait durer 3h30 à la base.
0: C'est horrible, on y revient dans le journal. Les températures commencent à grimper, on dépassera facilement les 30 degrés aujourd'hui sur de nombreuses régions. L'occasion de parler du ventilateur de plafond. Un bon plan pour refroidir votre logement sans avoir une facture d'électricité qui gonfle. On y revient en détail dans 5 minutes. 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
0: Mardi 16 juin, très bon réveil. Heureux de vous savoir avec nous. 5h. Ça y est, les Bleus entament enfin leur mondial.
3: Premier match de poule ce soir pour l'équipe de France de foot, dès 21h contre le Sénégal. Match attendu par beaucoup de Français et peut-être encore un peu plus par d'autres comme Patrick, 68 ans, qui vit près de Rouen. Il a entièrement décoré sa maison et son jardin aux couleurs bleu, blanc, rouge.
4: J'ai mis des drapeaux un peu partout, tout autour de la maison, sur la façade, sur le pignon, cabane de jardin, le bananier, le parking, il y en a partout. Sur les poteaux, le poteau de commune. Il y a plus de 7,50 m, ma petite fille, la Marjorie, qui me tient à l'échelle. J'ai eu un copain qui est venu du village, je ne peux pas trop me tenir à l'échelle, donc j'ai été obligé de demander aide à quelqu'un pour tenir, et puis attacher, et puis il y a plein de petites bricoles. Hein. Ah, il y en a sur le pignon, sur les gouttières, c'est tout partout, aux fenêtres. Les ballons, j'en ai déjà gonflé 40, là je viens de m'en repayer encore une vingtaine que je viens de m'en racheter encore, parce qu'ils éclatent, et j'adore ça. Non, je suis un fervent du foot, il y en a beaucoup qui me connaissent.
3: La maison de Patrick est à découvrir en vidéo sur notre site ici.fr, section ICI Normandie. Coup d'envoi donc de ce match à 21h. Et pour cette rencontre, l'horaire est classique, mais avec le décalage horaire pour les joueurs à New York, aux États-Unis, eh bien, il ne sera que 15h. Et Xavier Monferrand, pour eux, c'est tout, sauf un détail.
5: Les artistes du football sont souvent des oiseaux de nuit habitués au feu des projecteurs. Alors là, jouer à l'heure de la sieste, sous le soleil, avec des températures forcément moins clémentes, ça change tout pour le milieu de terrain des Bleus, N'Golo Kanté.
6: C'était un élément important dans notre préparation. Une fois qu'on arrive aux États-Unis, s'entraîner sous la chaleur, sous le soleil, on a vu la fatigue que ça procure, en fait, comment on est éprouvé. Les joueurs sur le banc auront leur importance pour apporter un gros impact et ça fait quelques jours qu'on se prépare à ça.
5: Un tel bouleversement, surtout à ce niveau de performance, ça s'anticipe. Il faut tout repenser, tout décaler, ne rien laisser au hasard. Le staff des Bleus y veille car la routine du match n'est plus la même, explique Guillaume Vassou, l'un des kinés de l'équipe de France.
7: Nous, ce qu'on va surtout mettre en place, c'est un réveil musculaire plutôt entre 9h et 10h. Puis on va vite arriver au déjeuner qui devrait avoir lieu autour de 11h puisque un match qui va commencer à 15h, l'équipe va certainement partir autour de 13h. Ça va arriver très très vite, d'où l'intérêt de se coucher quand même assez tôt la veille. Ça change fondamentalement la journée type.
5: En revanche, jouer plus tôt, c'est aussi rentrer plus tôt et gagner en récupération. D'ailleurs, les Bleus regagneront leur camp de base de Boston ce soir même après le match.
3: Explication de Xavier Monferrand. Et à New York, à l'heure du match, il devrait faire finalement une température plutôt clémente, autour de 25 degrés. France-Sénégal, c'est donc à suivre dès 21h et à partir de 20h30 sur votre radio ici.fr et sur YouTube. Du côté des autres terrains, l'Espagne et le Cap-Vert ont fait match nul 0-0 et puis la Belgique et l'Égypte se sont séparés sur un score de 1 partout.
0: Le détroit d'Ormuz sera complètement ouvert vendredi.
3: C'est la promesse de Donald Trump, le président américain, alors que les États-Unis doivent signer un accord avec l'Iran pour mettre fin à la guerre au Moyen-Orient. Conséquence, le prix du baril de pétrole a baissé de près de 5% et le gouvernement français veut une baisse rapide des prix à la pompe. Les distributeurs sont reçus ce matin au ministère de l'économie. Des manifestations à Pau, Grenoble, Lille, Bordeaux ou Toulouse. 4 à 6 000 personnes mobilisées hier soir à Paris. Nouveau lundi de rassemblement à l'appel des associations féministes dans le sillage de l'affaire Liana. Les militants réclament une loi intégrale contre les violences sexuelles.
0: 5h04 sur votre radio, et si on l'évoquait, Cyril, le trajet devait durer 3h30. Il en a duré 12.
3: 12 heures passées dans le train pour des passagers de la ligne Paris-Clermont-Ferrand à cause d'une locomotive tombée en panne dans le Loiret. Pas vraiment une surprise sur cette ligne vétuste. Jean-Paul a donc perdu sa journée.
2: Là, ça fait 12 heures que je voyage pour faire 500 km. Je suis aveyronnais d'origine par mes parents. Ça fait des années que ça dure. Tout le monde le sait. Tout le monde le dit. Tout le monde est désolé. Personne n'est responsable. Et vous vous rendez compte le stress que c'est ? Moi, j'ai 58 ans, mais des gens qui ont 20 ans de plus. Je vais mettre 15 heures à arriver à Nasbinal. C'est comme quand j'étais gamin. On partait avec la RCS familiale. Je partais le matin, il faisait nuit. Il n'y avait pas encore la 75, on arrivait le soir, il faisait nuit. Mais vous le savez, vous le vivez aussi. Chaque fois que vous montez à Paris, les gens de Michelin, etc. Et tout le monde est là, les bras ballants. Mais on est désolé, monsieur. On ne peut pas être content de ça. Moi, ça va, je pars en vacances, je me baladais sur les monts d'Aubrac avec mon vélo. Mais c'est un stress monstrueux pour plein de gens, quoi.
3: Jean-Paul, passager du Paris-Clermont-Ferrand au micro d'ici Pays d'Auvergne. De nouvelles rames doivent être prochainement livrées pour moderniser cette ligne, mais elles ont aussi du retard et ce ne sera pas avant le printemps 2027. Deux départements français face au risque de feux de forêt. L'Aude et les Pyrénées-Orientales sont placés aujourd'hui en orange par Météo France. Hier, une trentaine de départements ont été parcourus, une trentaine de départs de feux, ont parcouru près de 80 hectares de végétation en Vendée. Et puis, il était particulièrement connu des fans du film Les Visiteurs. Christian Bugeaud, qui jouait l'époux de Béatrice de Montmirail, est mort hier à l'âge de 81 ans. Le comédien était aussi connu pour son rôle de maître d'armes dans la série Kaamelott et pour des apparitions dans Joséphine Ange Gardien, Louis la Brocante ou encore Scène de ménage. Un coup d'œil sur notre ciel et la chaleur sera plus marquée ce mardi, Johan.
0: Ouais, alors en matinée, sous un ciel très nuageux, des averses possiblement orageuses concernent le Grand Est. Elles se décalent vers le Nord-Est et n'impactent plus que la plaine d'Alsace et les Vosges à la mi-journée. Un ciel chargé sur une bonne moitié nord du pays ce mardi, avec des nuages bas qui concernent également les régions situées du sud de la Garonne au piémont pyrénéen. Le soleil domine partout ailleurs et puis cet après-midi, des poches de grisaille qui pourront persister sur le domaine côtier des Charentes, du Finistère ou de la Nord. Normandie et sur le reste du pays, donc un beau et franc soleil. Côté Mercure, à Quimper et Cherbourg ce matin, 14 degrés, nous avons 15 à Grenoble. À Strasbourg, 16, on a relevé à Lille, Nancy et Guéret, 17 degrés, 18 à Nantes, Bordeaux et Toulouse, 19 en ce moment à Paris et Orléans, 20 à Marseille. Pour cet après-midi, les maximales qui atteindront entre 20 et 27 des côtes de la Manche à la Bretagne et sur le littoral atlantique. On attend 29 à 34 degrés sur le reste du pays, même jusqu'à 36 degrés dans le Languedoc.
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0: 5h07, merci de démarrer la journée avec votre radio ici. Toute la famille réunie, info, musique et bonne humeur pour vous accompagner à l'heure du petit-déj, sur la route ou peut-être même au travail si c'est votre cas. On vous espère en pleine forme ce mardi. Pensez à vous rafraîchir, les températures vont bien grimper aujourd'hui, vous l'avez compris. Et histoire de vous souhaiter la bienvenue, rien de mieux que Jean-Jacques Goldman et ce titre, ce tube.

0: Jacques Goldman, il changeait la vie. 5h10, bon réveil.
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0: Bon, ce soir, c'est le grand soir pour les Bleus. Match au sommet face au Sénégal. Premier match de la France dans cette Coupe du Monde 2026. Et pour beaucoup, il y a une question cruciale qui va se poser. Foot ou plutôt amour? Faut-il vraiment choisir? Il y a une récente étude auprès des célibataires français qui révèle que le ballon rond n'est plus l'ennemi du dating. Si 23% des mordus de foot se disent prêts à annuler un rendez-vous pour ne pas rater le coup d'envoi, vous êtes surtout 63% à vouloir concilier les deux en proposant carrément un premier date devant le match.
3: C'est une bonne idée.
0: Mais pourquoi pas? Le plan parfait. Plus d'un célibataire sur deux préfère en fait partager sa soirée avec quelqu'un qui ne comprend rien au hors-jeu tant qu'il y a de l'enthousiasme. Alors ce soir face au Sénégal, troquer le dîner aux chandelles pour plutôt un maillot des Bleus. Et qui sait, le grand amour se trouvera peut-être au bout des 90 minutes, vous nous direz. En tout cas, 5h11 dans l'actualité. Ce mardi, Cyril, face au risque de feux de forêt, certains agriculteurs se mobilisent.
3: Reportage dans quelques instants avec un exploitant du Périgord qui a transformé son hangar en véritable petite caserne de pompiers.
0: Côté musique, on se fait plaisir avec Edwin Collins. A Girl Like You arrive dans les prochaines minutes, mais avant, par ici, les économies.
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0: Bonjour Valère Correa.
5: Bonjour Johan.
0: Chaque jour avec vous, un bon plan pour notre pouvoir d'achat. Aujourd'hui, vous vouliez nous parler d'une astuce pour rafraîchir notre logement sans climatisation, le fameux ventilateur de plafond.
5: Oui, je vais peut-être vous surprendre, mais le ventilateur de plafond, c'est probablement l'un des meilleurs investissements du moment pour gagner en confort sans faire exploser sa facture d'électricité avec les températures qui sont remontées là cette semaine, parce qu'on a souvent le réflexe de penser climatisation dès que le thermomètre grimpe. Pourtant, un ventilateur de plafond consomme généralement entre 20 et 70 watts, contre environ 1000 à 1500 watts pour une clim portable classique.
0: Ah ouais.
5: Selon plusieurs études, un ventilateur peut donc consommer 10 à 20 fois moins d'électricité qu'un climatiseur. Alors attention, il ne refroidit pas réellement l'air, hein. Son principe est différent. Il crée un mouvement d'air qui favorise l'évaporation de la transpiration sur la peau. Résultat, la température ressentie peut baisser de

0: 3 à 5 degrés quand même, ce qui suffit souvent à retrouver du confort dans une pièce surchauffée. Et contrairement au petit ventilateur posé dans un coin, le modèle de plafond brasse l'air de manière homogène dans toute la pièce.
1: Mais Valère, il faut quand même investir quelques centaines d'euros au départ.
0: Oui, comptez quand même entre 100 et 400 euros selon les modèles.
1: D'accord.
0: Davantage si vous faites appel à un professionnel pour l'installation. Mon conseil, privilégiez un modèle équipé d'un moteur à courant continu, souvent appelé moteur DC. Ils sont plus silencieux et beaucoup plus économes en énergie. Autre astuce méconnue, beaucoup de ventilateurs de plafond disposent d'un mode hiver. Les pales en fait tournent alors dans l'autre sens pour faire redescendre la chaleur accumulée au plafond. Donc là, ça peut améliorer aussi l'efficacité du chauffage pendant les mois froids. Bref, c'est pas la solution miracle lors d'une canicule extrême, mais pour beaucoup de logements, c'est une alternative économique à la clim qui permet de gagner plusieurs degrés de confort pour quelques centimes d'électricité par jour. Si vous d'ailleurs, vous avez déjà testé un ventilateur de plafond chez vous, pensez à m'écrire. Mon mail, c'est parisicieleséconomies@radiofrance.com.
2: Merci beaucoup Valère, et vous nous mettez tous les liens pratiques sur ici.fr, page Paris Ici Les Économies.
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2: 5h14, Cyril, l'Aude et les Pyrénées-Orientales sont placés aujourd'hui en vigilance orange face au risque de feux de forêt.
5: Dans plusieurs départements et avec les fortes chaleurs, les pompiers appellent à la vigilance. Une trentaine de départs de feux, par exemple hier en Vendée, 6 en Dordogne, notamment dans des prés en cette période de fauchage du foin. Ça peut partir très vite. Alors Alexandre Alves, vous avez rencontré un agriculteur qui a transformé son exploitation en véritable petite caserne de pompiers.
6: Jules rentre avec son petit tracteur jaune, sa benne est remplie de foin. Il est en plein fauchage et coupe d'herbe. Dans ses 5 tracteurs, il a mis un extincteur.
7: Et on les met sur les côtés, là, oui.
8: Juste à côté du siège.
7: Voilà, c'est vital. S'il y a un départ de feu, on intervient très vite avec l'extincteur. C'est dans les 3 premières minutes qu'il faut intervenir, donc après c'est trop tard.
6: Ça fait 4 ans qu'il fait ça, depuis que le tracteur de son voisin a pris feu sous ses yeux.
7: Et lui, il avait rien, et le temps qu'il rentre du champ chez lui, le tracteur était en feu, quoi, c'était trop tard.
6: L'année dernière, 2 feux ont commencé à prendre dans ses 300 hectares de parcelles.
7: Et heureusement qu'on avait l'extincteur, sinon ça brûlait tout, clairement.
6: Après chaque utilisation de ses tracteurs, il fait un grand nettoyage des lames et surtout de l'arrière. C'est là où il accroche ses équipements avec de l'huile de transmission.
7: Vous voyez toutes ces zones-là, là ? Celui-là, on l'a pas nettoyé. Vous voyez les petits écoulements d'huile, là ?
6: Il gratte un petit peu, le bout de son doigt est tout noir.
7: Ça peut prendre feu très facilement si vous avez une étincelle qui arrive dessus. Même si vous avez un collecteur, il y en a toujours un petit peu qui tombe à côté. Des coups d'huile avec une étincelle, ça suffit. Quand elle est bien chaude, ça prend très très vite.
6: Dans son local de rangement, il a aussi installé plusieurs extincteurs. On se croirait dans une caserne.
7: On en a combien ? On en a... Ici, il y en a 3. Là, il y en a un. On a une caserne sur la ferme en tout. Faut faire gaffe, hein.
6: Et pour éviter les risques jusqu'au bout, il a aussi demandé à ses 4 employés qui fument de ne plus fumer du tout.
5: Le reportage ici Périgord d'Alexandre Alves.
2: Avoir les bons gestes, évidemment, on garde ça en tête. 5h16, tiens, sortez les maillots aujourd'hui dans les coulisses télé. On parle de 4-0 qui est dispo sur Ciné Plus OCS. Déterminé à prendre en main la carrière d'un jeune footballeur talentueux, des agents multiplient les coups bas pour tenter de parvenir à leur fin. Au casting, Gérard Lanvin et Didier Bourdon, son réalisateur Fabien Antoniente se confie ce matin dans les coulisses télé. Mais avant A Girl Like You, c'est Edwin Collins. Très bon mardi.

0: Collins, A Girl Like You, 5h20, l'éphéméride de ce 16 juin. Tiens, 46 ans aujourd'hui pour l'acteur Jonathan Cohen, 47 ans pour Emmanuel Moire.
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0: Comédie musicale Le Roi Soleil qui revient d'ailleurs sur le devant de la scène, ça fait bien plaisir. 48 ans aujourd'hui pour Redouane Bougueraba, l'humoriste, pour Chris Marquez également. Et puis 53 ans pour Thomas Dutronc et 57 pour ce monsieur.
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3: Benabar ?
0: Ben oui, Benabar, 57 ans, bon anniversaire à Benabar. Tiens, on va parler d'un chef-d'œuvre du 7e art. Le 16 juin 1960, Alfred Hitchcock proposait Psychose pour maximiser en fait l'impact du film et éviter les spoilers. Hitchcock a exigé une consigne totalement insolite pour l'époque, interdiction absolue de laisser entrer les retardataires dans la salle après le début du film. Des vigiles étaient même embauchés pour bloquer les portes. C'est vrai que c'est un sacré film à découvrir. Après le grand écran, bah tiens, intéressons-nous au petit écran aussi ce matin.
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0: On retrouve Patrice Gascon avec ses coulisses télé. Aujourd'hui, Patrice, vous êtes allé rencontrer un réalisateur capable de cartonner au cinéma et à la télévision, Fabien Antoniente, à l'occasion de la sortie de sa biographie. Vous lui avez parlé télévision.
5: Son dernier téléfilm, Les Enfants des Justes, est disponible gratuitement sur la plateforme de France Télévisions, France.tv. Mais si je vous dis Fabien Antoniente, je suis sûr que vous pensez aussi à Camping.
6: Alors, on n'attend pas Patrick ?
5: Réplique devenue culte de Franck Dubosc dans Camping, eh bien son réalisateur Fabien Antoniente sort sa première autobiographie aux éditions Stock intitulée « Alors, on n'attend pas Fabien ?» Figurez-vous que dans son livre, on apprend que Fabien Antoniente considère avoir un père fondateur et il s'agit d'un homme de télévision. Jacques Martin.
7: Jacques Martin, parce qu'il faisait un programme télévisé le samedi soir, c'est un amuseur très élégant, très instruit, très drôle, qui chantait, qui faisait rire. Donc il avait toutes les cordes à son arc. Et donc moi, ça a été le premier je veux être comme lui.
5: Plus surprenant, Fabien Antoniente, on apprend aussi dans votre livre que votre dernier téléfilm sur France 2, Les Enfants des Justes, c'est un hommage à votre maman, Alphonsine.
7: Oui, parce que ma mère, qui est bretonne d'Ille-et-Vilaine, pendant la guerre de 40, aidait les résistants. Enfin, c'était une femme ordinaire qui a fait des choses extraordinaires. Et Les Enfants des Justes, c'est l'histoire de deux personnes extraordinaires qui ont fait des choses extraordinaires, interprétées par Mathilde Seigné et Gérard Lanvin. Et donc, évidemment, quand Mathilde Seigné est sur son petit vélo et qui essaye de franchir la ligne de démarcation, c'est un peu de ma maman qui est dans le film.
5: Les Enfants des Justes, disponibles sur France.tv. D'ailleurs, Fabien Antoniente, est-ce que écrire pour la télévision, c'est pareil que pour le cinéma ?
7: Ouais, c'est pareil. J'y mets la même intensité, sauf que je m'attaque à des sujets que je n'ai pas l'occasion de faire pour le cinéma. Et le service public m'a permis de montrer diverses facettes de moi.
5: Fabien Antoniente nous fait rire au cinéma, mais se montre plus grave à la télévision.
7: C'est vrai, ça donne l'occasion de faire ressurgir ma mélancolie que j'ai vécue quand j'étais petit. Parce que le sous-titre du bouquin, c'est du HLM au box-office. Donc voilà, c'est le parcours d'un petit gamin qui rêvait de faire du cinéma, qui est arrivé. Voilà, je suis toujours un peu encore ce gamin émerveillé.
5: Les confidences de Fabien Antoniente à lire dans On n'attend pas Fabien aux éditions Stock. Son dernier téléfilm, Les Enfants des Justes, est disponible sur France.tv. Son dernier long métrage, 4-0, est à voir sur la chaîne Ciné Plus OCS. Et sans vouloir faire mon cinéma, je vous dis à demain pour de nouvelles coulisses télé.
0: Merci Patrice Gascoigne, 5h24 avec les fortes chaleurs attendues. Pensez à vous hydrater pour éviter de tomber dans les pommes. Tiens, justement, d'où vient cette expression tomber dans les pommes ?
3: Ah, bonne question.
0: Stéphane Bern vous répond. Mais avant, peu importe, c'est le nouveau Zazie. Bon mardi.
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1: Peu importe, le tout dernier Zazie, déjà sur votre radio ici. 5h27, un peu d'histoire avant l'actu. Stéphane Bern, ce matin, on voyage au temps où l'on ne tombait pas encore dans les pommes, mais dans les pâmes.
2: Un jour, quelqu'un a mal entendu une syllabe. Depuis, on s'évanouit dans un panier de fruits. XIXe siècle, direction Nohant-Vic, dans la maison de campagne de Georges Sand. La grande romancière du Berry écrit énormément. Romans, pièces de théâtre, nouvelles, contes, textes politiques, mais aussi des lettres. Et dans sa correspondance, on retrouve une formule étonnante, être dans les pommes cuites. Rien à voir avec un dessert. Sous la plume de l'écrivaine, la formule signifie être épuisé, accablé de fatigue, usé jusqu'au trognon. Une image savoureuse pour dire que l'abattement est total. Bref, qu'on a le moral en compote.
3: Ça, c'est fort de fruits.
2: Certains linguistes y voient une piste. Peut-être que tomber dans les pommes trouve son origine dans cette expression qui impliquait déjà des pommes. Mais il existe une autre hypothèse, fruit d'une réflexion et non d'un pommier. Depuis l'époque médiévale, on utilise l'expression « tomber en pâmoison » et le verbe « pâmer » pour dire « s'évanouir ». Avec le temps, les sons se rapprochent et les mots se transforment. « Tomber en pâme » serait peu à peu devenu « tomber dans les pommes ». Vous me suivez toujours? Je m'en voudrais de vous avoir paumé.
4: Allons-y vite. Il est déjà tard, on n'a pas de temps à perdre.
2: Entre les pommes cuites de Georges Sand et les pâmoisons du Moyen-Âge, difficile d'être catégorique. La formule « tomber dans les pommes » est attestée depuis 1889, mais la langue n'a pas laissé d'acte de naissance plus précis. Tomber dans les pommes, c'est parfois sans gravité. Et à l'inverse, Newton vous dirait qu'une pomme qui tombe, c'est forcément avec gravité.
1: On va garder ça à l'esprit. Merci Stéphane Bern. 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Nous sommes le mardi 16 juin, premier match des Bleus en Coupe du Monde ce soir. Vous avez peut-être prévu de le regarder dans un bar. Sachez que les patrons vous invitent de plus en plus à réserver votre table. On en parle dans l'info du jour dans moins de 2 minutes. Mais avant 5h30, toute l'actualité en France et dans le monde, c'est le 90 secondes avec vous Cyril Ardot.
5: C'est peut-être l'occasion de partir en vacances au mois d'août pour pas cher. La SNCF met en vente 100 000 billets à 19 euros pour la seconde classe et 29 euros pour la première classe. Offre promotionnelle qui doit durer jusqu'à jeudi. Des promotions sur les Ouigo sont attendues lundi prochain. Pour ceux qui prennent la voiture, le gouvernement espère une baisse rapide des prix des carburants alors que le cours du pétrole est en baisse. À quelques jours de la signature d'un accord entre les États-Unis et l'Iran, les distributeurs sont convoqués ce matin au ministère de l'Économie. Un collectif de 150 associations féministes mobilisées hier soir un peu partout en France dans le sillage de l'affaire Liana. Les militants réclament une loi intégrale contre les violences sexuelles. 4 à 6 000 personnes rassemblées à Paris. Des actions aussi à Pau, Grenoble, Lille ou encore Toulouse. Un sensible projet de loi au Sénat aujourd'hui sur le travail des salariés, des boulangeries et des fleuristes le 1er mai. Le texte prévoit de le rendre possible. Les conditions seront fixées pour chaque branche par un accord. Les dépistages du cadmium, un métal lourd qui augmente les risques de cancer, désormais remboursé à partir d'aujourd'hui, mais sous condition. Il faut par exemple vivre à proximité de l'un des 7000 sites pollués identifiés. Et puis 40 ans après le Pont Neuf à Paris, emballé par Jeanne-Claude et Christo, il est désormais recouvert par une caverne. L'œuvre monumentale de J.R. vient d'ouvrir ses portes avec un peu de retard. Une partie de la structure avait été abîmée par des coups de vent.
1: L'info du jour, Cyril, c'est donc le début du mondial de foot pour nos Bleus.
5: Coup d'envoi de France-Sénégal à 21h avec encore assez peu de fan zones. Des villes comme Toulouse ou Clermont-Ferrand vont même plus loin en instaurant un couvre-feu pour les moins de 16 ans les soirs de certains matchs. Alors pour trouver une chaude ambiance, bien souvent il faudra pousser la porte des bars à tel point, Yvan Planteil, que beaucoup proposent à leurs clients de réserver.
6: Dans tous les cas, c'est une solution rassurante pour les clients comme Anaïs qui a
0: fièrement le maillot de l'Espagne.
6: Dès qu'on est un peu plus 5-6, on réserve, ça permet de sécuriser un peu la soirée, quoi. Si on arrive au bar et qu'il n'y a plus de place, on fait quoi? On va où? Puis après, on finit dans un bar, on ne connaît pas trop, on est loin de l'écran.
0: Et bien sûr, pour les bars, comme le pub O'Sullivan sur les grands boulevards.
7: Notre pub, il est blindé et puis on a été bloqué, notre réservation, il y a une semaine.
0: 60 places debout, 120 assises sur réservation et un objectif clair pour Evan, le responsable, fidéliser.
7: Il y a une clientèle qui a l'habitude, qui vient tout le temps ici pour le match de France. Et la raison pour laquelle on laisse ouvert notre site pour qu'ils soient bien ici.
0: Les soirs où l'équipe de France joue, c'est Noël, nous dit Koudir, qui tient le bistrot des Galopins dans le 9e. Il y a une centaine de places, mais il faut s'assurer que les clients honorent leurs réservations.
8: Ce qu'on fait quand même, c'est qu'à partir de 20, 30 personnes, on demande une caution, c'est-à-dire un chèque. À partir du 8e, vous avez des gens qui réservent pour le match d'après. Bah, si la France gagne le 8e de finale, par exemple, ils vous disent bah, c'est bon, tu me bloques pour une semaine. Quoi. Pour avoir 40 personnes qui réservent juste après le match.
0: Et comme de nombreux bars, Koudir installe une télévision supplémentaire sur sa terrasse quand la France passe les phases de poule.
5: Un reportage d'Yvan Planteil. France-Sénégal, coup d'envoi à 21h et match à suivre dès 20h30 sur votre radio locale ici sur ici.fr et sur notre chaîne YouTube.
1: On le débriefera d'ailleurs ce match demain à 5h49 avec le journal L'Équipe. Voilà, on sera en direct avec le journal L'Équipe pour un petit débrief.
5: Ça fera du bien de revenir sur, je l'espère, cette victoire. Pronostic.
1: Oui. Victoire des Bleus, je veux dire, allez, 2-0.
5: Allez, 3-0 pour ma part.
1: Parfait, vous êtes ambitieux.
5: On jette un coup d'œil sur notre ciel et c'est une belle journée.
1: Ouais, en matinée, sous un ciel très nuageux, des averses possiblement orageuses qui concernent le Grand Est. Elles se décalent vers le Nord-Est et n'impactent plus que la plaine d'Alsace et les Vosges à la mi-journée. Ciel chargé sur une bonne moitié nord du pays. Des nuages bas qui concernent également les régions situées du sud de la Garonne, Piémont, Pyrénéen. Le soleil domine partout ailleurs. À noter cet après-midi des poches de grisaille qui pourront persister sur le domaine côtier des Charentes, du Finistère ou encore de la Normandie. Côté Mercure ce matin, déjà de la douceur. À Quimper et à Cherbourg, 14 degrés. À Grenoble, 15. Nous avons à Nancy, 17. 18 à Nantes et Bordeaux. 19 à Paris, Orléans. 20 à Marseille. 22 à Perpignan. Vos messages aussi sur la page Facebook ici. En Alsace, à Strasbourg, 15 degrés relevés par Blanche à la gare de Strasbourg. Même température en Haute-Vienne, nous dit Marie-Laure. 17 dans le Nord, on embrasse Annie. 18 sur le Toulousain. Merci Dominique. On a 19 à Limoges avec le fidèle Lionel et puis 20 degrés à Villefranche-sur-Mer dans le sud-est. Merci Vladimir. Pour cet après-midi, les maximales entre 20 et 27 degrés des côtes de la Manche à la Bretagne et sur le littoral atlantique. Entre 29 et 34 sur le reste du pays, jusqu'à 36 dans le Languedoc.
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1: Excellent réveil, on espère que vous êtes en forme, que la nuit a été bonne. Profitez-en parce que le reste de la semaine sera plus chaud en journée, ainsi que la nuit. En attendant, pour bien lancer ce mardi, on vous accompagne en musique avec Desireless. Voyage, voyage, c'est tout un programme à 5h35 pour début de journée.

0: Voyage, voyage, Désirless, 5h38, bon début de journée.
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0: Info musique, bonne humeur et un mot d'ordre, vigilance face aux arnaques, on en parle dans votre rendez-vous, c'est pas vrai.
3: Et ce matin, on s'arrête sur ces faux sites qui imitent celui des impôts. Décryptage avec Aude Razo dans 5 minutes.
0: Côté musique, de bon matin, rien de mieux que AA. Arrive dans les prochaines minutes, le temps de retrouver Richard qui est dans les Pyrénées-Orientales. Bonjour Richard.
3: Bonjour Richard.
4: Bonjour.
0: Ravi de vous accueillir. Bonjour, de bon matin. Pas trop chaud chez vous là en ce moment?
4: Ben, moi je suis à la montagne, donc je suis à 1200 mètres, il fait bon.
3: À la fraîche.
4: Voilà. Ah, on a 10 degrés de moins qu'à Perpignan, donc tout va bien.
0: Ah ben oui, non, mais c'est vrai que c'est précieux, ces 10 degrés de moins. On rappelle d'ailleurs le département des Pyrénées-Orientales qui est placé en orange par Météo France pour feux de forêt. Il faut être vigilant, évidemment. Et on sait que vous en avez souffert dans votre département, de ces feux de forêt, Richard.
4: Oui. Mais moi, j'ai la forêt juste en face de chez moi. Là, je suis sur le balcon. C'est la forêt d'Auxéja, donc... C'est magnifique, donc il faut être très prudent et surtout un grand chapeau aux sapeurs-pompiers. Voilà. Et puis, je renouvelle, prudence, quand vous allez en des mégots, pas de feu dans les forêts.
0: Ouais, mais c'est un message vraiment important que vous nous délivrez ce matin, et c'est vrai pour les pompiers, parce qu'on sait aussi qu'il y a de nombreux pompiers qui nous écoutent le matin, qui vont prendre leur garde, donc on pense à vous et on vous salue, évidemment. Richard, quel est le programme aujourd'hui?
4: Ben, le programme aujourd'hui, c'est de nourrir Lola.
0: Qui est Lola?
4: Ben, Lola, c'est une chatte de rue, ouais. Une chatte dehors, et d'autres chats, tous les autres chats, qui sont dans le village et qui demandent de l'attention, des caresses et beaucoup d'amour.
0: Bah franchement, voilà. Moi je vous adore, Richard. Je suis sensible en tout cas à ce que vous faites, et on sent que vous êtes un amoureux de la nature et un amoureux des animaux. Ce matin, nous on vous offre un exemplaire du guide de voyage Michelin qui fête ses 100 ans et qui arrivera très bientôt chez vous. Richard, on vous souhaite une très bonne journée.
4: Moi aussi, je vous souhaite à toute l'équipe de France d'ici.
0: Mais oui, on salue ici Roussillon aussi, évidemment, on salue les copains. Richard, belle journée et à très bientôt.
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0: C'est pas vrai, le rendez-vous anti-arnaque. Aude Razo, vous nous alertez donc sur des faux sites, des impôts. Il y en a beaucoup en ce moment. Et malheureusement, ils sont très bien faits.
6: Oui, les escrocs profitent visiblement que la campagne de déclaration de revenus soit terminée pour essayer de nous embrouiller. Je suis tombée sur celui-ci. Écoutez bien l'adresse impots.gouv.fr.net. C'est pas le bon site, mais on est d'accord, c'est quand même très très proche de impots.gouv.fr. Et j'ai vraiment l'impression d'être sur le site des impôts. La copie est quasi parfaite. Alors, je ne suis pas arrivée dessus par hasard. En fait, j'ai cliqué sur un faux mail des impôts qu'a reçu un collègue, mail qui lui fait miroiter un remboursement fiscal, 219 €, lui dit-on, à condition de cliquer sur un lien pour vérification et validation de son dossier. J'ai cliqué à sa place et là, j'avoue, je suis quand même un peu sidérée. Le nom, prénom de mon collègue s'affiche en gros avec son adresse postale et son numéro de portable. Je lui ai envoyé un petit texto, il me confirme, c'est bien son adresse et c'est bien son numéro.
0: Mais Aude, qu'est-ce qui doit nous alerter sur ce site ?
6: Première alerte, à part l'adresse qui n'est pas la bonne, à aucun moment le site ne demande les identifiants. Normalement, si vous allez sur impots.gouv.fr, vous devez entrer toujours les 13 chiffres de votre numéro fiscal et votre mot de passe, et là, rien du tout. Donc ça ne va pas. Deuxième étape, deuxième alerte, voilà qu'on me demande un numéro de carte bleue. Et rentrer son numéro de carte pour se faire rembourser, c'est quand même pas très logique. Un remboursement des impôts, sachez-le, c'est automatique. Généralement, c'est par virement. Si vous avez donné votre IBAN aux impôts, la somme doit tomber là cette année, fin juillet, début août. Et j'insiste, vous n'avez rien à faire, ça tombe tout seul.
0: Merci pour ces conseils ce matin. Aude Razo, la chronique C'est pas vrai, à retrouver sur ici.fr. 5h44, voici Kenji Girac et Vianney avec le titre Le Feu.

0: Girac et Vianney, leur titre Le Feu. Tiens, en pleine Coupe du Monde de football, on a choisi de s'intéresser à un joueur qui a marqué l'histoire du ballon rond, Diego Maradona. Le magazine Légende lui consacre son dernier numéro. Il est beau, il est passionnant et on le feuillette dans moins de 2 minutes. 5h48, retrouvons l'équipe d'ici matin pour un point sur l'actualité qui va marquer votre journée. L'info près de chez vous, c'est ici. Bonjour.
1: Bonjour, et l'info, c'est la victoire de l'élan béarnais à Poitiers, ce qui donne droit au basketteur palois de jouer un troisième match. Ce sera jeudi, à vivre sur Cyberne Bigorre, bien sûr, pour tenter de monter en élite. Hier, le score a été de 72 à 81. L'actualité, c'est aussi la mobilisation du personnel de la maternité de Navarre à Pau, en colère contre la fermeture annoncée depuis des semaines. Ils se sont mis en grève illimitée hier pour tenter d'éviter cette fermeture. Ils ont le sentiment que la maternité est sacrifiée pour sauver d'autres postes et d'autres services. Et puis il y a aussi la filière de collecte et de tri du textile qui va mal, elle croule sous les vêtements. Du coup, le relais va supprimer un certain nombre de ses bornes de collecte. Par exemple, 80 vont être supprimées sur 180 dans l'agglomération paloise. On en parlera notamment avec notre invité. Cynthia Lafontaine, avec vous, on va faire quoi?
2: Eh bien, on se réveille tranquillement, déjà, parce qu'il n'est même pas 6h. Merci d'être déjà au rendez-vous. Et puis, on a un hommage à André Labarrère ce jeudi 18 au Théâtre Saint-Louis de Pau. On en parlera avec notre invité à 9h-10. C'est un petit peu dans la continuité de tous les hommages que la ville a envie de lui rendre, notamment, vous savez, cette histoire de changement de nom des Halles, des choses comme ça. On va en parler à 9h-10. Et puis, on a toujours 40€ à vous permettre de dépenser auprès des commerçants de Pau Commerce. Ça, c'est dans le jeu de 7h10. Donc, si vous avez envie de vous faire plaisir pour la fête des pères ou de vous faire plaisir tout court, on a 40€ pour vous dans le centre-ville de Pau. Il va faire beau, il va faire chaud et on se retrouve dans une dizaine de minutes. À tout le monde.
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4: Et en pleine actualité football, Diego Maradona s'affiche en une du nouveau numéro du magazine Légende.
0: On revient sur sa vie et sa carrière avec le rédacteur en chef de Légende. Bonjour François V.
5: Bonjour à vous.
0: Comment est-ce que tout a commencé pour lui?
5: Écoutez, pour Diego, ça a commencé comme un conte de fées, si on en croit la légende, parce que c'est un enfant qui naît dans une fratrie où il y en a 8, dans un quartier très pauvre de Buenos Aires, le quartier de Villa Fiorita. Et à partir de 2 ans, c'est la légende sans doute, il a droit à son ballon en cuir, ce tout petit enfant, et il va dormir avec. Donc, dans ce bidonville là du sud de Buenos Aires, tous les gamins jouent au foot. Lui, il joue au foot comme les autres, peut-être plus que les autres. Il n'écoute pas la grand-mère qui lui dit qu'il ne faut pas jouer quand il fait chaud. Il est tout le temps balle au pied, tout le temps balle au pied. C'est un petit gaucher. Il aime beaucoup jongler, dribbler et tout. Ce qu'il y a, c'est qu'en fait, il y a plein d'autres gamins, sans doute, dans le quartier qui sont très bons comme lui. Lui, il a la chance d'être repéré très tôt. Il va rentrer dans un club de foot à 8 ans. Ça s'appelle les Cebolitas, on dirait les petits oignons en français. Mmh. C'est le club d'Argentinos Juniores, c'est un grand club de Buenos Aires. Et donc, à partir de là, si vous voulez... on le considère à l'époque comme un petit Mozart du ballon rond. Donc, à 15 ans, il est quasiment professionnel et à 17 ans, il est présélectionné pour rentrer dans l'équipe nationale qui va jouer la Coupe du Monde 78. Il ne va pas la faire, mais voilà. Il a été détecté précocement. Il a un talent immense et une passion absolument dévorante.
0: Et il entre d'ailleurs dans la légende, notamment grâce à la Coupe du Monde en 1986.
5: Et oui, c'était il y a 40 ans maintenant, on a peut-être un peu oublié, mais voilà, l'Argentine a gagné la Coupe du Monde de 86 et le capitaine, c'était Maradona, et beaucoup de commentateurs considèrent aujourd'hui que c'est un peu lui qui a fait gagner l'équipe, un peu beaucoup. En particulier, si vous voulez, il y a un match qui est resté dans les annales, c'est un match disputé contre l'Angleterre en quart de finale. Donc l'Argentine va gagner 2-0. Et les deux buts, il y a un premier but qui va être marqué par Maradona qui fait, qu'il est petit, il fait 1m65, il essaye de faire une tête pour tromper le gardien, il met le poing avec sa tête et en fait il marque de la main. Mais à l'époque, il n'y a pas la VAR, il n'y a pas de ralenti, le but est accordé, ça va devenir, ben, parce qu'on lui pose la question, il va dire, ben oui, j'ai marqué de la main, c'est la main de Dieu. Et puis, 5 minutes après cette phase de jeu, eh bien, il part de son terrain, il dribble 5 Anglais, il marque le but, comme ça, zigzagué à travers la défense adverse. On va dire, parce que dans le football, on aime bien les superlatifs, que c'est le but du siècle, tout simplement. Et voilà, le capitaine, c'est Maradona, et tout un pays commence à lui vouer un véritable culte.
0: C'est ça. Et on sait aussi ce qu'il représente pour Naples encore aujourd'hui. François Vey, merci infiniment de votre présence. Le légende spécial Diego Maradona, il est à la une des kiosques. C'est vraiment un petit bijou. 5h53, allez, on file en cuisine avec le succès des petits formats. Vous en êtes peut-être adepte, vous savez, dans la cuisine. Mais leurs prix sont-ils vraiment mini? Muriel Jordan mène l'enquête. Mais avant, c'est AA et Take On Me. Parfait pour bien démarrer la journée avec votre radio ici. Bon réveil.

0: Take on me, AA sur votre radio ici, 5h56, c'est Tendance, votre rendez-vous entre info et humour, tous les jours avec Muriel Jordan. Et avec vous, on se penche sur le succès des mini-formats dans nos cuisines.
1: Oui, vous vous souvenez du film culte des années 90, Chéri, j'ai rétréci les gosses? Et ben là, on est dans le Chéri, j'ai rétréci l'électroménager. Vous avez peut-être remarqué l'engouement pour le mini-électroménager. Mini-frigo, mini-lave-vaisselle, petit aspirateur tout mignon. Et même la mini-cocotte minute, mini-poêle pour se faire cuire un œuf, rien que pour soi, si on mange tout seul. Ce qui est mini, ce qui est tiny, comme on dit outre-Atlantique, c'est tendance. Jusqu'à présent, les cocottes minutes, les poêles dernier cri, étaient réservés, vous savez, aux grandes tablées. On achète une cocotte en fonte pour préparer un bœuf bourguignon pour toute la famille. Moins pour se faire un plat de pâtes quand on est tout seul ou en tête-à-tête. Et bien aujourd'hui, tous ces ustensiles se déclinent en petits formats. Et ça semble logique, car on voit bien les efforts qu'on doit faire pour grappiller quelques pauvres centimètres carrés dans nos appartements, dans nos maisons, quand ils ne sont pas occupés par les punaises de lit, ces mètres carrés. Donc, comme nos appartements ont rétréci, les fabricants misent sur des produits qui rétrécissent aussi et qui sont tout mignons. Dans les cuisines de 10 mètres carrés, chaque centimètre compte, surtout si dans le studio, votre cuisine, c'est aussi la chambre à coucher.
2: Et l'offre du mini est donc partout, Muriel, mais est-ce que c'est aussi mini au niveau des prix? Car c'est souvent là que le bas blesse.
1: Oui, alors là, vous tapez dans le mille parce que la poêle, la cocotte, l'aspirateur ou le lave-vaisselle, 3 à 4 fois plus petit, n'est pas forcément 3 à 4 fois moins cher. Il faut compter autour de 250 € pour un mini lave-vaisselle 3 ou 4 couverts, autour de 120 € pour un duo mini poêle, mini cocotte pour une à deux personnes. Par exemple, la marque Our Place, dont la poêle multifonction s'est vendue à plus d'un million d'exemplaires aux États-Unis et que toutes les stars s'arrachent, vient d'arriver en France et propose du format mini comme ça, justement. Idem chez Le Creuset, chez Staub, des produits destinés à des moments intimistes, des dîners pour une seule personne, quand on se fait une petite soupe, un petit œuf au plat. Mais j'y pense, ces mini-ustensiles, ils seraient parfaits pour toutes ces personnes qui ont largué leur conjoint justement parce qu'ils ne faisaient jamais la vaisselle ni les repas. En tout cas, ces formats minimalistes pour saisir, bouillir, rôtir, mijoter ou encore griller sont souvent très photogéniques, très instagrammables et ça plaît beaucoup sur les réseaux sociaux.
3: On a reçu des mini poêles et des mini casseroles pour cuire, pour monter des sauces. Il fait 10 cm. On dirait des petits jouets tellement c'est tout petit petit.
4: Ça fait 250 ml. Je suis trop contente de mon petit achat. Trop mignon.
5: Je viens de recevoir une mini machine à laver pour laver ton linge absolument partout.
6: Clairement, pour laver quelques vêtements pendant vos déplacements, ça peut être assez pratique.
1: Bref, le mini, c'est tendance. Et au moins, avec un mini lave-vaisselle, votre mari ne pourra plus dire qu'il a la flemme de le vider.
0: Merci beaucoup, Muriel Jordan. Ça sent le vécu. En tout cas, une chose est certaine avec l'équipe d'ici matin. Le service est au rendez-vous. On voit les choses en grand. Et en plus, c'est gratuit. Passez un très, très bon mardi, les amis.
7: Merci beaucoup, Johan. Oui, en effet, nous, on a le sourire et la bonne humeur, mais en grand, en gigantesque. On lésine pas sur la bonne humeur. Bonjour, Sophie Péridieu.
8: Bonjour, Cynthia Lafontaine.
7: Ah, j'adore entendre votre sourire dès votre bonjour. Ça fait plaisir. On est ensemble, nous, jusqu'à 9h et au-delà, évidemment. La vie ne s'arrête pas à 9h et elle commence maintenant.
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7: Mardi 16 juin, il est 6h, bonjour. Les infos, Sophie Péridieu.
8: Et ce matin, les Lambéarnais rêvent toujours de l'élite. En effet, les basketteurs palois ont battu hier Poitiers 81-72 et joueront donc un match 3 décisif dans cette finale d'accession. L'élan a tangué jusqu'à la mi-temps puis s'est imposé lors des 20 dernières minutes. Avec 12 points et 10 passes, le meneur Thomas Corneli a été l'un des hommes de la rencontre. Il est déjà tourné vers le match décisif de jeudi.
12: On a su mettre les bons ingrédients là où il fallait. Après, voilà, on a loupé des shoots en première mi-temps. Ça nous permet pas de prendre un avantage, mais on reste qu'à 6 points. C'est plutôt bon signe d'être à 1 sur 14 et d'être qu'à 6 points. On a vu qu'en remettant de l'énergie en défense et remettre 2-3 shoots, ça nous a aidé pour la deuxième. On avait tous à cœur, on se l'est dit entre nous, et c'est la solidarité du groupe, la capacité à pouvoir rebondir sur des défaites comme ça et d'être à l'écoute, de donner. Donc, gonfler à bloc. C'est vrai que ça fait drôle de dire que ça va être le dernier match. Et avec ce groupe-là, honnêtement, on a vécu des vraies belles choses et j'espère que ça va se terminer en beauté. Sur un match comme ça, c'est soit à la déception pour tout l'été, soit à la joie pour tout l'été.
8: Le match 3 de cette finale d'accession, hein, celui qui terminera l'équipe qui montera en élite, c'est donc jeudi 20h30 au Palais des Sports.
7: Et ce sera évidemment à vivre sur ICI Berne Bigorre.
8: Ah, mais la billetterie, sachez-le, est déjà ouverte depuis hier minuit. En rugby, 4 joueurs de la section paloise ont été retenus par Fabien Galthié pour un match de préparation vendredi contre l'Angleterre. Grégoire Harfeuille, Théo Atisogbe, Fabien Broboiré et Axel Despéret. 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
7: Le personnel de la maternité de Navarre à Pau en grève illimitée depuis hier matin.
8: Les sages-femmes, les pédiatres, les auxiliaires de puériculture ont saisi le travail pour exprimer une nouvelle fois leur colère. La direction de la polyclinique Pau-Pyrénées, propriétaire du groupe GBNA, a acté la fermeture de la maternité pour le 14 septembre prochain. Malgré la mobilisation et les négociations en cours, rien ne semble bouger pour ce service. D'où la colère de Barbara, sage-femme gréviste.
10: On a vraiment l'impression que dans le cadre des négociations qui sont en train de se faire, on est complètement mis sur le côté. Cette impression que la fermeture de la maternité, elle est complètement actée et que donc on n'est pas intégré aux négociations pour déjà juste voir s'il y a un maintien de l'activité qui est faisable. On a l'impression que tout le monde se bat pour le maintien des autres services au détriment de l'activité de maternité. C'est encore plus flou parce que du coup on nous a annoncé une fermeture a priori pour le 14 septembre de la maternité et c'est tenu mardi dernier le 9 juin l'audience au tribunal de commerce qui a demandé une clause de revoyure pour réévaluer le plan de redressement au 8 septembre. Donc nous, on est complètement dans l'incertitude puisqu'on est censé fermer le 14, mais le dossier est réévalué le 8. Qu'est-ce que ça implique pour nous? Est-ce que du coup la fermeture de la maternité va être décalée? Est-ce que la fermeture sera maintenue au 14 septembre? Et en attendant, qu'est-ce que le personnel de la maternité va faire? On a zéro information là-dessus.
8: En tout cas, le mouvement de grève à la maternité va se poursuivre, même si l'ARS, l'Agence régionale de santé, devrait procéder à des réquisitions du personnel pour la continuité des soins. Un nouveau rassemblement est prévu ce matin à 10h sur le site Navarre. Par ailleurs, les parlementaires béarnais, députés, sénateurs ainsi que le maire de Pau doivent rencontrer aujourd'hui la ministre de la Santé. Au-delà de la fermeture de la maternité Navarre, le site de Marzé doit également fermer. En tout, 161 postes sont menacés. Le reportage de Najet et Sadouki est retrouvé tout à l'heure dans l'info d'ici de 6h30. On l'a appris hier, les gendarmes de haute montagne d'Oloron sont allés chercher le corps sans vie d'une femme d'une soixantaine d'années qui avait fait une chute dimanche sur la hauteur de Bière en Ossau au rocher d'Aran. Ils ont également secouru un homme d'une cinquantaine d'années au-dessus de Gourette, bloqué dans la neige à 2300 mètres d'altitude, faute de matériel adapté. Les secours en montagne qui rappellent les randonneurs la vigilance, il reste encore de la neige malgré la chaleur. De nouveaux rassemblements hier soir devant les palais de justice de Pau et de Tarbes. À Pau, une centaine de manifestants ont participé à un daïn pour symboliser les enfants victimes de violences sexuelles. Mobilisation organisée par l'association Partageons de Silence 64. Ce collectif lutte contre l'inceste et les violences sexuelles et défend les droits des enfants et des femmes. Une centaine de personnes également à Tarbes, toujours à l'appel lancé par la Fondation des Femmes suite à la mort de Liana dans le Gers. Les manifestants demandent notamment l'adoption d'une loi cadre globale pour les victimes de violences sexuelles, enfants comme femmes, et couvrant l'ensemble du parcours de la prévention jusqu'au jugement.
7: 4 ans de prison pour avoir séquestré et agressé une jeune femme de 20 ans.
8: L'affaire a été jugée hier au tribunal de Pau et c'est un palois de 50 ans qui a été reconnu coupable le 6 avril dernier. Il a accosté une femme en plein après-midi rue Carnot à Pau, donc l'a fait entrer dans son immeuble sous prétexte de l'aider à bouger un meuble et puis l'a amené de force dans son appartement. Il l'a sexuellement agressé et a même essayé de lui faire une piqûre avec une seringue de cocaïne. Elle s'est débattue, elle a crié et l'homme l'a laissé partir. L'homme est un toxicomane au profil inquiétant et pendant l'audience, Daniel Corsan, il a nié à peu près tout ce qu'il avait reconnu pendant sa garde à vue.
13: Lors de tout son procès, il a tenté d'expliquer qu'il n'y avait aucune mauvaise intention sexuelle, qu'il voulait juste un câlin, une accolade. Il a expliqué qu'il a fermé la porte de son appartement derrière lui et elle, machinalement, que la seringue de cocaïne, c'était juste pour lui. Et pourtant, au policier, lors de sa première audition au commissariat après son arrestation, il a reconnu qu'il l'a attrapé par les poignets, qu'il l'a attiré vers lui, qu'il lui a mis la main sur la bouche pour l'empêcher de crier. Il a dit aux enquêteurs qu'il a vrillé, c'est son expression. À l'audience hier, il ne se souvient pas avoir raconté tout ça. Tout ça, eh ben, c'est le récit exact de la victime qui n'est pas venue à l'audience. Son avocat a parlé de scénario de film d'horreur. Elle est persuadée aujourd'hui d'avoir échappé au pire et ne doit son salut qu'à son courage. Le courage de crier, de se débattre jusqu'à ce qu'il lui ouvre enfin la porte de son appartement.
8: Condamnation donc pour agression sexuelle, séquestration et tentative d'administration de substances toxiques à 5 ans de prison, dont 4 ans ferme. L'homme a été évidemment maintenu en détention. Il entre au fichier des délinquants sexuels. L'usine Toré, basée à Abydos sur le bassin de Lac, mise en demeure par la préfecture des Pyrénées-Atlantiques. Depuis un an, plusieurs chaînes de production du site spécialisé dans la production de fibres de carbone ne respectent pas les normes sur les rejets en cyanure d'hydrogène, un produit toxique pour l'environnement notamment. L'entreprise a 6 mois pour se mettre en conformité. Explication tout à l'heure dans le journal de 7h. Et puis le tribunal administratif de Pau a rejeté la demande de plusieurs associations de protection animale. Demande de suspendre les autorisations délivrées à des éleveurs pour des tirs de défense contre le loup. Des éleveurs déjà touchés par les attaques ces derniers mois dans les vallées d'Ossau et de Louzoum. Ils en avaient fait la demande par une déclaration. Les associations ont jugé cela disproportionné par rapport à la menace, mais le tribunal ne leur a pas donné raison.
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8: Et à 6h07 sur ICI Béarn, Bigorre, Cynthia Lafontaine, on prend les mêmes et on recommence côté météo.
7: Mais c'est tout à fait ça. C'est du soleil aujourd'hui, à peu près 4 degrés au-dessus des normales de saison. Au réveil, là, chez vous, nous sommes autour des 17 degrés. Si vous allez faire un tour en montagne, vous aurez 24 à 25. Soyez prudents toutefois, parce que vous avez une vigilance jaune sur les Hautes-Pyrénées en raison des orages. Donc vous vous renseignez bien, vous restez pas trop tard.

0: Hélène, bah oui, on vous aime aussi sur la radio d'ici évidemment, et on adore que vous nous laissiez des petits mots sur la page Facebook d'ici Berne Bigorre. 18 degrés à Oloron, ça crachouille un peu. Ah ouais, bon ben il y a des nuages au-dessus d'Oloron.
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0: Mais ça alors, j'aurais imaginé un ciel dégagé sur tout le Béarn et toute la Bigorre. Heureusement que je vous ai, heureusement qu'on vous a. Dites-nous, voilà quel temps il fait chez vous ce matin. Et nous, on va quand même aller faire un petit tour au jardin. Vous avez des cerisiers, mais vous voyez pas bien les cerises. Ça fait des fleurs, et puis elles tombent, et puis les cerises, vous en voyez pas la couleur. Les conseils de notre expert juste après ça.

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3: Et on vous emmène dès votre réveil jusqu'au jardin avec des cerisiers qui vont pas fort. Ce sont les cerisiers de Marie et elle demande des conseils à Régis Muto au 05 59 98 09 09. Ça, c'est le numéro que vous pouvez composer directement tous les samedis, tous les dimanches entre 9 et 10 pour avoir les conseils de nos experts.
4: Alors, moi, c'était pour deux cerisiers. Ils ont à peu près 10 ans. Il y a la fleur qui pousse au printemps, les feuilles, tout.

0: mais il y a quelques cerises, mais ils n'arrivent pas à grossir, et puis ils restent vertes, et après, il n'y a plus de cerises.
1: Les cerisiers, alors c'est bien, vous en avez mis deux, parce que c'est finalement une espèce d'arbre fruitier, où il est bien d'avoir au moins deux cerisiers, pour avoir ce qu'on appelle une fertilisation, une pollinisation croisée. Par contre, et c'est là où c'est important de savoir quelle variété, parce que dans la pollinisation croisée, donc qui est le papa, qui est la maman, il faudrait savoir quel cerisier vous avez, parce que, premièrement, si vous avez deux fois la même variété, ça marche moins bien. Ma chère Marie, est-ce que vous avez vu les fleurs en même temps, sur les deux? Donc ça, c'est aussi, c'est important, parce qu'il y a des cerisiers précoces, il y a des cerisiers moyens, il y a des cerisiers tardifs, et encore faut-il qu'il ait deux en même temps, c'est-à-dire que les fleurs soient en même temps, pour que les mouches, les abeilles puissent passer de l'un à l'autre. Si vous avez deux cerisiers, ma chère Marie, et qui font quelques fleurs, et que au final il n'y a que quelques fruits, ça veut dire qu'il n'y a pas une bonne pollinisation. Donc ça veut dire qu'il faut en amener un troisième pour polliniser. Et si je ne sais pas quelles sont mes variétés, quel serait le meilleur pollinisateur à amener, ben moi j'ai envie de dire, soit on fait venir ce qu'on appelle une guigne, pour faire qui sont des guignes style Early Rivers, qui sont des petits cerisiers et qui sont très très très vigoureux, ou si je veux une cerise de bouche, moi je vais sur soit sur un autre Bigaro, un Edelfingen, c'est généralement des grands, parce que ça veut dire que j'ai quelque chose qui ne marche pas bien dans ma peau.
0: Excusez-moi, parce que j'ai une voisine, elle est à 50 mètres à peu près.
1: Oui.
0: Elle a un cerisier aussi.
1: Oui.
0: Elle a le tronc qui est assez gros.
1: Oui.
0: Il est assez haut.
1: Ouais.
0: Eh ben, c'est exactement la même chose.
1: Alors après, bien évidemment, si votre cerisier, il est un peu malade, ça va pas aider aux fruits, ma chère Marie. Donc, ça serait bien de faire quelque chose. Alors, en général, sur du cerisier, on peut avoir des feuilles qui se recroquevillent, on peut avoir des cloques qui se lancent, parce qu'on reste dans le Béarn à Pau. C'est pas l'endroit le plus adapté. Moi, je donnerais à manger. Là aussi, encore une fois, ça aide à un cerisier à mieux se tenir. Et puis, si vous me parlez maintenant qu'il y a en fait finalement des insectes dessous, qu'est-ce qu'on a à faire? Ben, il va falloir aider le cerisier, c'est bien, mais c'est un peu tard maintenant parce qu'il a déjà les cerises. Il aurait fallu le faire un peu plus tôt, mais c'est bien de faire des soufres, des anticloques du péché sur des cerisiers. Ça peut très bien marcher dans le Béarn, ma chère Marie. Là, vous faites bouillie bordelaise, vous faites du soufre, vous croisez les doigts et surtout vous donnez à manger à votre cerisier, parce que j'en terminerai avec ça, parce que si vous avez des cerises et qu'elles ne grossissent pas, c'est qu'il manque de nourriture.
2: Eh bien, merci beaucoup, Régis Muto. Si vous voulez poser toutes vos questions, ça peut aussi se faire sur notre répondeur, au 05 59 98 30 60. Et alors là, je suis enchantée de vous offrir à 6h15 Anastasia, I'm Out of Love. C'est sûr, vous allez passer une journée extraordinaire.

0: Anastasia à 6h20. Mais oui, la radio qui vous rend heureux rien qu'avec la musique, c'est ici Béarn Bigorre. Et la personnalité mise à l'honneur aujourd'hui pour les gens d'ici, c'est celle de Tim. C'est un tout petit chien, il arrive même pas aux genoux et il est passionné par les fontaines, passionné par l'eau. Donc il a voulu participer activement à cette interview au micro de Lucie Miossec. Vous pouvez même entendre les bruits des éclaboussures.
1: Alors bonjour, je m'appelle Laetitia, j'ai 53 ans et je vais vous raconter comment Tim, mon chien, mon pote, a changé ma vie.
2: T'es d'accord Tim?
1: Tim, il a 8 ans et ça fait 3 ans que nous sommes ensemble. J'ai été adoptée à la SPA de Tarbes. J'ai toujours eu des chats dans ma vie. Quand j'ai perdu ma petite Kiou, j'ai décidé d'avoir un chien. Je sortais d'une relation amoureuse assez triste. Donc je me suis dit, je vais prendre un petit chien, ça va m'aider à sortir. Ça m'évitera de trop réfléchir. Donc du coup, voilà, il est arrivé dans ma vie. Donc au début, ça a été assez compliqué. C'était un petit chien qui a été maltraité. Donc, il avait peur de l'homme, en fait. C'était pas le chien qui colle, qui lèche, petit chien très indépendant. Donc, ça a pris du temps. Il m'a mordu 4 fois à la main.
2: Et hein, vous l'avez gardé quand même?
1: Ah, tout à fait. Ouais. Moi, je suis quelqu'un qui renonce pas, quoi. Pas du tout. Il avait un parcours douloureux et s'il a fait ça, c'est parce qu'il y avait une raison. Donc je me suis dit, je vais pas lâcher l'affaire, vaille que vaille. Et puis ben voilà le résultat quoi. Il a son caractère, mais moi j'adore. J'adore son indépendance, j'adore ce qu'il est. Alors souvent on me regarde là, et je sens le regard des gens qui me disent, mais très mal éduqué ce chien. Qu'est-ce que c'est que cette bestiole, hein? Mais moi, il me fait rire, il me met du baume au cœur. Et voilà, c'est tout ce que j'attendais. Et je suis très fière de moi de voir l'évolution, la belle évolution qu'il a. Et puis moi aussi, il m'a beaucoup aidé dans ma vie, quoi. Donc, c'est mon pote. C'est pas mon enfant. C'est mon pote. Ouais, c'est pas pareil. Je sais que parfois, les gens qui ont des chiens, c'est leur enfant. Non, non, moi, c'est plus mon pote, quoi. C'est mon pote et ma compagnie. Et il est drôle, ouais, c'est une crapule. Il a eu un début de vie difficile. Et je me suis aperçu après qu'il boitait. En fait, il a de l'arthrose, quoi. Ouais. Donc, on a fait les radios et tout. Forcément, oui. Et les vétérinaires m'ont dit, ça, c'est des coups de pied. La hanche avait été abîmée. Donc, au début, vous les comparez avec une injection que vous faites une fois par mois, qui coûte très cher. Donc, je me suis renseignée. Et donc, maintenant, je lui donne des plantes. Ça fonctionne. J'ai eu la preuve. Hein. Et donc, je voulais déjà travailler avec les animaux. Depuis un moment, je voulais faire une reconversion. Et je suis en train de la faire, grâce à lui. Parce que je me suis dit, moi je voulais travailler dans le bien-être animal, c'est-à-dire justement tout ce qui est massage, plantes. Et depuis que j'ai Tim, et depuis qu'il a ce problème-là, je me suis lancée. Donc je suis en train de passer ma formation à CACED, pour après faire la formation de bien-être animal. Donc voilà notre petite histoire. Il a changé ma vie, il m'a aidé à me booster, parce que peut-être que si je l'avais pas eu, j'aurais peut-être fait la formation, mais peut-être plus tard, ou pas du tout même d'ailleurs. Et là, je me suis dit, au moins, quand il va vieillir, je pourrais l'aider. Je pourrais prendre soin de lui, puis d'autres, les autres animaux aussi, bien sûr.
2: Ça veut dire j'aime ma copine.
0: Ça veut dire j'aime ma copine. Et ce qu'il aimerait vous dire aussi, c'est qu'il a plein de copains qui attendent de partager leur vie avec des humains, peut-être comme vous, dans les différents refuges. Ben oui, c'est chouette d'aller chercher les chiens dans les refuges. Et c'est chouette de retrouver Christophe Maé aussi, avec la lune.

0: étoiles. 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
1: Et pourtant, c'est la fête des pères ce dimanche. 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Vous avez 40 euros à dépenser tranquillement comme vous voulez auprès des commerçants participants à Pocommerce. 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Et sinon, dans le grand jeu de 11h de cette semaine, c'est carrément une plancha que vous pouvez offrir. Plancha gaz d'extérieur. On se moque pas de vous. 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Fabriquée par Forjadour. Donc ça, c'est de la grande qualité. Vous allez pouvoir vous faire des barbecues de l'espace tout l'été. Pour l'heure, il est l'heure de retrouver Catherine Viguier pour l'horoscope. Alors, on a des tensions pour certains natifs. Hein.
2: Certains signes sont freinés dans leur envol. Bélier, il y a des obstacles sur votre parcours, mais rien d'infranchissable, ne lâchez rien. Taureau, ne vous dévoilez qu'auprès d'une personne de confiance. Gémeaux, eh bien vous ferez tout pour vous réconcilier avec la vie, quitte à dépenser un petit rien pour vous regonfler le moral. Cancer, la lune vous invite à faire part de vos émotions, quelqu'un pourrait vous en empêcher. Lion, vous souhaitez vous changer les idées, mais une situation vous retient. Patience. Vierge, belle journée et à vrai dire, vous serez l'un des seuls signes à pouvoir profiter et aider votre prochain. Balance, si vous aspirez à progresser dans le monde extérieur, cette journée est importante. Scorpion, un jour idéal pour préparer un déplacement et puis en voyage pour faire une rencontre intéressante. Sagittaire, de naturel conquérant, vous mettrez de la poésie dans votre vie et dans vos discours. Capricorne, une personne vous déstabilise, qui sait, peut-être vous fait-elle une déclaration. Verseau, essayez d'alléger votre tête, votre planning aussi, afin de garder une bonne santé. Poisson, ça va mieux qu'hier, même si vous êtes encore perturbé, il y a de bonnes choses. Et pour nous tous, on croit en demain, on l'aime d'avance ce jour qui vient.
1: Merci beaucoup. Catherine Viguier, oh, vous avez loupé votre signe, vous venez juste d'arriver. Bon, bah, vous avez tout sur ici.fr.
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1: Et coucou, bonjour, il est 6h30 et on est ravis de vous retrouver. Si vous connaissez un orthophoniste, passez-moi le numéro. Comment ça va Sophie Péridieu ?
4: Ça va bien.
1: Le 16 juin 2026, ça c'est aujourd'hui.
4: Ah, c'est aujourd'hui. Hein.
1: Et le 16 juin 1978, sortait ceci. Ça ne rajeunit pas.
4: Maintenant, j'étais allée le voir au cinéma quand il est sorti avec ma voisine.
1: Grease. Elle s'appelait comment, votre voisine?
4: Oh, je m'en souviens plus. Mais elle avait insisté, elle était plus grande que moi parce que moi, j'avais que 12 ans et voilà, mais j'avais adoré ce film.
1: Et vous avez eu le droit d'aller voir Grease à 12 ans?
4: Eh bien, ouais, puisque vous dites que c'est en 78.
1: Ouais, mais c'était un petit peu rock'n'roll. Bon, en tout cas, on vous retrouve, Sophie Péridieu, pour nous parler d'une nouvelle manifestation à Pau pour refuser la fermeture de la polyclinique de Navarre. Juste après toute l'actu, Cyril Ardoux.
5: Les joueurs de l'équipe de France devront être concentrés et décontractés. C'est ce que dit le sélectionneur Didier Deschamps. Premier match de Coupe du Monde face au Sénégal. Coup d'envoi 21h ce soir et rencontre à suivre dès 20h30 sur votre radio locale ici, sur ici.fr et sur notre chaîne YouTube. Les distributeurs de carburant convoqués ce matin au ministère de l'économie. Alors qu'un accord de paix est en vue entre les États-Unis et l'Iran, le prix du baril de pétrole a baissé de 5%. L'exécutif espère une répercussion rapide sur les prix à la pompe. Quelle autonomie pour la Corse? Le sensible débat s'ouvre en fin de journée à l'Assemblée nationale. Processus engagé en 2022 par Emmanuel Macron pour mettre un terme aux violences sur l'île. Le texte permettrait d'adapter certaines lois et règlements au bénéfice de la Corse. Un chirurgien d'une clinique du Mans est accusé d'avoir violé au moins 4 patientes alors qu'elles étaient sous anesthésie. Des faits présumés qui remontent principalement au printemps 2022. Cet homme de 61 ans a fait appel de son renvoi devant la cour criminelle. On saura en septembre s'il sera jugé. En attendant, il est placé sous contrôle judiciaire. Leur trajet aurait dû durer 3h30. Ils sont restés 12 heures dans le train. Journée de galère pour les passagers d'un Paris-Clermont-Ferrand. La locomotive est tombée en panne dans le Loiret. C'est à lire sur ici.fr. Et puis la SNCF qui lance ce matin sa promo d'été. 100 000 billets pour voyager en août à partir de 19 euros. L'offre doit durer jusqu'à jeudi. Des promotions sur les Ouigo sont attendues lundi prochain.
4: Et l'info d'ici, c'est la colère qui ne retombe pas à la maternité de la clinique Navarre à Pau. Le personnel s'est mis en grève illimitée hier. Les sages-femmes, les pédiatres, les auxiliaires de puériculture n'acceptent pas la situation. La direction de la polyclinique Pau-Pyrénées, propriété du groupe GBNA, a acté, vous le savez, la fermeture de la maternité pour le 14 septembre prochain, ainsi que du site Marzé. Le docteur Bénédicte Guérin est pédiatre. Comme ses trois collègues, elle va être licenciée.
6: On a le sentiment depuis le début que c'est acté. La maternité est sacrifiée. Elle a été sacrifiée pour sauver d'autres postes, d'autres services. Les dernières discussions dont on a entendu parler seraient que l'oncologie de Marzé serait rapatriée sur Navarre, ou faire de la place à la maternité, au deuxième. Nous demandons du respect, depuis le début, nous demandons du respect de notre maternité et de nos professions.
4: Alors, dans moins de 3 mois, comme les pédiatres, les sages-femmes vont devoir rendre leur blouse à l'image de Maïder, très en colère.
7: Extrêmement révoltée par tout ce qui se passe parce qu'on a le sentiment de ne pas être défendue, de ne pas être entendue, et on est révoltée aussi parce que ça fait personnellement 22 ans que je travaille ici, et apprendre par mail que je suis licenciée parce que ma deuxième maison ferme, ça fait très mal. Ça fait 22 ans que je travaille ici à temps plein, j'ai des collègues qui sont plus que des collègues, qui sont des amis. Personnellement, moralement, c'est très compliqué. On nous redit tous les jours qu'il faut continuer à travailler dans les mêmes conditions, qu'il faut continuer à faire notre travail comme si rien ne se passait en fait, et puis du jour au lendemain, il faudra qu'on arrête et qu'on s'en aille. Et en plus, sans compter la situation sanitaire, évidemment, qui va être catastrophique, c'est plusieurs drames qui se jouent en même temps, en fait. C'est dramatique pour la population du Béarn, c'est dramatique pour nous, et puis c'est complètement déshumanisant. On est complètement déconsidérés et on n'existe plus. Voilà.
4: À côté de Maïder, il y a Sandra, auxiliaire de puériculture, qui a du mal à contenir ses larmes.
8: Pas très bien. Pas très bien. Sous médicaments pour tenir, sous antidépresseurs, voilà, je dis honnêtement. Depuis l'annonce, le mal-être, il est là. Hein. Tout le personnel, toutes les collègues, c'est vrai que ça pèse. On parle que de ça, tout le temps. C'est dur. Je me dis, je vais me retrouver au chômage, j'ai 47 ans, donc j'ai une petite qui est encore au collège, donc ça devient compliqué après. Parce qu'après, c'est un peu bouché pour nous ici sur Pau, en fait. Hein. Donc à moins de partir de Pau, les oxy à l'hôpital, ils ne reprennent pas, donc maternité, il n'y a plus de place, quoi. À moins de faire beaucoup de kilomètres et d'aller à Mont-de-Marsan ou Tarbes ou Bayonne, ça devient compliqué après, quoi.
4: Le personnel de la maternité donc continue de lutter pour sauver la structure, mais en parallèle, les entretiens avec la direction de l'hôpital ont débuté, et sur les 17 sages-femmes de Navarre, 7 devraient être reprises. Audrey en fait partie.
9: On est quand même quelques-unes de sages-femmes, d'auxiliaires et de péricultrices à avoir déjà postulé. Il y en a qui ont déjà été reçues en entretien. Donc oui, effectivement, ils nous proposent des postes. Après, pour le moment, c'est que du CDD. Hein. Donc c'est plus du tout la même sécurité que nous, on a ici. Moi, ça fait 17 ans que je suis là et ça fait 17 ans que je suis en CDI. Donc repartir en CDD, c'est des questions qui se posent, oui, quand même, effectivement. C'est un peu difficile parce qu'on le fait par dépit, donc on a bien envie de rester ici, mais il va bien falloir qu'on trouve un boulot et rebondir à un moment donné. Donc oui, tout est fait très vite et trop vite, à mon avis, mais on ne nous donne pas le choix, en fait. On nous donne pas le choix et c'est un peu frustrant, quand même.
4: Le mouvement de grève, en tout cas, va se poursuivre, même si l'ARS, l'Agence régionale de santé, doit procéder à des réquisitions du personnel pour la continuité des soins. Nouveau rassemblement prévu ce matin sur le site de Navarre, alors que les parlementaires béarnais ainsi que le maire de Pau doivent rencontrer le ministre de la Santé aujourd'hui pour aborder ce dossier de la polyclinique Pau-Pyrénées. Au-delà de la fermeture de la maternité Navarre, le site Marzé doit également fermer. En tout, ce sont 161 postes qui sont menacés. Un reportage de Najette Essadouki.
1: Dans le reste de l'actualité ce matin, Sophie Péridieu.
4: Et oui, la filière de collecte et de tri de textiles va mal. Elle croule sous les vêtements. Du coup, le relais va supprimer un certain nombre de ces bornes de collecte en Béarn et en Bigorre, 80 sur 180 dans l'agglomération paloise, hein, par exemple. On en reparlera à 7h. Un palois d'une cinquantaine d'années condamné à 4 ans de prison pour agression sexuelle, séquestration et tentative d'administration de substances toxiques. C'était le 6 avril, en plein après-midi, en plein centre de Pau. Il s'en était pris à une jeune femme de 20 ans. Et puis, bien sûr, il y a la victoire de l'élan béarnais à Poitiers, qui donne droit au basket de Béarnais de jouer un troisième match jeudi pour tenter de monter en élite. On y revient dans Place au Sport dans quelques instants. La météo, d'abord, Cynthia Lafontaine.
1: Eh bien, c'est du soleil, très chère Sophie. Du soleil, là, vous êtes autour des 17 degrés en sortant de la maison. Cet après-midi, nous serons autour des 29, entre 28 et 30. Donc vraiment, vous pensez à vous hydrater, vous ouvrez tout. Là, il est 6h30, vous ouvrez tout, vous refermez vers 8h30. Si vous allez faire un tour en montagne, il fera un petit peu plus frais, vous aurez autour des 24 à 25. Attention, vigilance jaune en raison des orages sur les Hautes-Pyrénées. Il fait chaud comme ça toute la semaine et les températures les plus hautes sont attendues ce week-end avec autour des 36.
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1: Donc oui, vous le savez, vous prenez bien soin des plus fragiles, des seniors, vous prenez des nouvelles, vous donnez des nouvelles aussi. Vous buvez bien de l'eau, vous mettez de la grenadine dedans. Et c'est tout. Et puis, vous nous dites, tiens, comment se présente la météo, la journée sur la page Facebook d'ici Béarn Bigorre. Ouah, vous êtes déjà tellement nombreux à être debout, à être levés, à venir nous faire un coucou. On a Raymond qui nous envoie des gros cœurs et qui nous dit qu'il fait 18 degrés ce matin au hameau de Bunien. Il est très fier de l'élan béarnais. Très bonne journée tout le monde, de la part de Raymond. Et de la part de nous-mêmes aussi, bien évidemment.

0: La Gitane, c'est Félix Gray.
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0: Et on vous dit qu'il fait très beau, qu'il va faire très beau, qu'il va faire très chaud. Là, vous partez pour le marché de Nay et vous vous dites, mais qu'est-ce qu'elle me raconte? C'est couvert. Oui, c'est couvert, un peu, mais ça va se dégager et ça va se dégager très rapidement et je vous garantis qu'il va faire chaud. Donc profitez vraiment de la fraîcheur, en effet, pour aller faire un tour sur la place de la République pour faire le marché de Nay, tout à fait, parce qu'il est super bien ce marché. Qu'est-ce qu'on fait à 6h41? Eh bien, on fait place au sport. Place au sport ce matin et place au basket, Sophie Péridieu, puisque l'Élan Béarnais l'a fait hier soir.
2: Eh oui, l'Élan Béarnais a battu Poitiers dans le deuxième match des playoffs et s'offre donc un match décisif jeudi soir pour la montée en élite. Victoire hier 82-71, demi-temps différente, mais des Béarnais qui ont gardé toute leur lucidité, analyse le coach de l'Élan, Michael Hay.
3: On a retrouvé notre identité aujourd'hui, donc c'est ça surtout qui me fait plaisir. Voilà, on est en vie, on a eu du mal quand même à se mettre en route parce qu'en première mi-temps, on a des bonnes intentions, mais défensivement, il nous manque un petit peu de dureté, les rebonds qui nous échappent, offensivement, mais pas un shoot. Parce qu'on est 1 sur 14 à la mi-temps à 3 points, même dans la raquette, on loupe des petites choses faciles. Et plus la deuxième mi-temps avance, plus on prend l'ascendant, parce que grâce à notre défense, en deuxième mi-temps, ils marquent 27 points. On sent qu'on avance sur eux, qu'eux reculent, et qu'offensivement, on a trouvé enfin de l'alternance entre du jeu intérieur, du jeu extérieur, des tirs à trois points qui sont venus au bon moment, et puis beaucoup d'abnégation des garçons pour ne pas accepter de perdre ce soir. Donc un grand coup de chapeau aux garçons. Après, il y a juste un partout, on est juste en vie, et ça fait plaisir de retrouver le pal dans trois jours. Et pour l'instant, les équipes sont déplacées en gagné. J'espère qu'on va démentir la chose dans trois jours.
2: Et donc jeudi, le troisième match, la belle pour une montée en élite, ce sera à vivre sur ICI Berne Bigorre depuis le Palais des Sports de Pau.
0: Et puis en rugby, le manager de la section paloise fait le bilan de la saison.
2: Et en cette période d'épreuve du bac, on pourrait dire mention bien pour les Verts et Blancs. Malgré l'élimination en barrage samedi, Sébastien Picoroni veut retenir une saison historique.
4: Évidemment que c'est une saison réussie, ça l'était avant le coup d'envoi, ça l'est absolument au coup de sifflet final. Maintenant, c'est une saison qui nous laisse un goût d'inachevé dans nos ambitions. On a un groupe qui avance beaucoup dans cette maturité mentale de se sentir capable de gagner et de faire des grandes choses. Maintenant, il faut qu'on soit capable de gagner des matchs. Presque, il y a trois matchs qui nous auraient permis de faire un match de plus. Il y a le match de samedi, il y a le match à Montpellier, puis il y a le match au Stade Français. La très très bonne nouvelle et la réussite de cette saison, c'est qu'on a été capable de jouer ces trois matchs et finalement, on joue presque trois matchs équilibrés à chaque fois. L'axe de progression, c'est que ces trois matchs, on les perd. Quand on progresse, quand on grandit, on commence à grimper à l'arbre et quand on arrive en haut, à la cime de l'arbre, et bien des fois, on voit ses limites. On voit si on a un peu le vertige, on voit ce qui nous manque à progresser en termes d'endurance, en termes de consistance, de gainage, de confiance en soi. Et je pense que c'est la même chose. Et on a vu que dans ces moments-là, honnêtement, je suis très fier d'être dans les clous sur ces matchs-là. Mais maintenant, je suis ambitieux pour que, quand ces matchs vont se reproduire, c'est-à-dire pour être capable de viser une demi-finale, mais d'être capable de les gagner.
2: L'interview complète de Sébastien Picoroni à réécouter dans le podcast du Mag Rugby sur ici.fr. Et puis sachez que 4 joueurs de la section paloise retenus par Fabien Galthié pour un match de préparation vendredi contre l'Angleterre, ce sont Grégoire Harfeuille, Théo Atisogbe, Fabien Broboiré, Axel Despérès. Ce match ne comptera pas comme une sélection. Dans cette liste aussi, deux Béarnais, l'ouvreur de La Rochelle Antoine Astoy et le demi-mêlée au Gelois de Clermont Baptiste Jauneau. D'autres sectionnistes pourront être appelés pour la suite.
0: Et toute l'actualité, évidemment, du sport de chez nous, ça se passe sur ICI Berne Bigorre et sur ici.fr.
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0: Et à 7h moins le quart, c'est l'heure des conseils de nos vétérinaires qui vous accompagnent dans l'éducation de vos animaux de compagnie. Et là, C'est pas animaux de compagnie, c'est animaux sauvages, parce que c'est bientôt les vacances, et que si jamais vous tombiez sur un animal sauvage dans les pentes du col du Tourmalet, ou même dans votre jardin de l'endroit que vous avez loué pour les vacances, qu'est-ce qu'il faut faire si on se trouve face à un animal sauvage? Docteur Agnès, qu'est-ce qu'on fait?
9: D'abord, un petit rappel à la loi, les animaux sauvages peuvent pas être détenus par un particulier, vous avez pas le droit de le garder chez vous. Bon, sauf temporairement, si c'est pour le transporter jusqu'au centre de soins agréés, ou si c'est pour l'amener chez un vétérinaire qui fera le relais. Le premier réflexe, d'abord, c'est de réfléchir si c'est utile ou pas d'intervenir. Surtout si l'animal sauvage n'est ni blessé, ni malade, ni en danger, il n'est pas près d'une roue ou d'un prédateur. Parce que chez certaines espèces, le comportement normal de la maman, c'est de laisser son petit caché à l'abri des prédateurs. Par exemple, les petits faons, les chouettes ulottes, les petits levrault. Et si vous le touchez, la maman peut refuser de s'en occuper, surtout si elle sent votre odeur. Et du coup, surtout chez les faons, en fait. Et du coup, vous condamnez à mort le petit, quoi. Après, c'est important de connaître les comportements alimentaires de chaque espèce. Par exemple, le hérisson, il supporte pas le lait de vache et ça peut lui donner des gros problèmes digestifs.
0: Oui, mais alors attendez, avant de le nourrir, il faut déjà l'attraper. Comment on peut faire, docteur?
9: Pour l'attraper, l'animal sauvage en détresse, tout en évitant de se faire griffer et mordre, utilisez une couverture ou un gilet épais. Vous le couvrez en entier, même la tête, et vous le mettez dans une boîte en carton avec une taille adaptée, avec des trous pour la respiration, et une bouillotte avec une serviette si vous le trouvez froid. La plupart du temps, il vaut mieux éviter de leur donner à boire et à manger parce que il y a des risques d'étouffement, d'aggravation des lésions aussi s'il est malade. Et puis c'est pas facile d'avoir tout ce qu'il faut pour nourrir un animal sauvage. Faites attention pour les chauves-souris parce qu'il y a un risque de rage. Donc manipulez-les avec des gants par exemple de jardinage ou de bricolage, des gants assez épais. Et le mieux c'est toujours de téléphoner avant au centre de soins le plus proche pour avoir des conseils.
0: Et il en existe des centres en Béarn et en Bigorre?
9: Alors ici dans les Pyrénées-Atlantiques, la Bigorre, c'est Egaladia à Ustaritz. Et alors ils pourront vous donner des conseils et vous indiquer les coordonnées du vétérinaire chez qui vous pouvez l'amener pour faire les premiers soins avant que les bénévoles le transportent jusqu'au centre. Là-bas, les soigneurs prodiguent les premiers soins, les réalimentent et quand ils sont autonomes, ils les réhabituent petit à petit à la vie sauvage avant de les relâcher. Alors tous ces soigneurs font un travail formidable, donc n'hésitez pas à leur apporter votre aide, soit financière, soit logistique, et surtout soyez courtois avec eux.
0: Évidemment. Merci beaucoup. Egaladia, c'est avec un H, egaladia.org pour avoir toutes les infos. Merci beaucoup, docteur Agnès. Sinon, vous avez tout sur ici.fr.

0: Ramazzotti, Cose della Vita, il 6h53. Bon, je laisse mon accent italien de côté et je prends mon accent tarbé plutôt, parce que ce matin, en vedette, c'est une association qui s'appelle Pitex et basée à Tarbes, qui a une mission bien spécifique. Léni Espoun-Solignac nous l'explique au micro d'Éric Dreux pour le geste solidaire.
1: Alors Pitex, donc le nom plus long, Pyrénées Terroir Excellence, c'est une association pour le rayonnement des Pyrénées. Donc basée pour l'instant à Tarbes dans la Haute-Pyrénées, mais qui dès septembre s'ouvre sur le 64, les Pyrénées-Atlantiques, et également sur le 31.
2: Alors, rayonnement des Pyrénées, ça veut dire concrètement quoi ?
1: Alors, on a plusieurs types d'actions. Donc, on a toute une partie de remise de prix, puisqu'on remet un prix qui s'appelle le prix d'excellence. Donc, il y a une distinction qui peut être accordée à des personnes morales ou personnes physiques ayant fait ou faisant rayonner les Pyrénées. Donc, ce prix, nous le remettons plusieurs fois dans l'année. Et également, nous avons plusieurs autres missions concrètes, puisque nous organisons des événements en réel autour du territoire. Donc, ça peut être des différents événements culturels, des événements sportifs, et également des cycles de conférences, puisqu'on a un accord avec la maison Fayard. Donc, à partir de septembre, nous aurons des conférences organisées avec des auteurs de la maison Fayard sur Biarritz, Pau, Tarbes et Toulouse. En fait, l'association est déclinée de plusieurs manières. Il y a un conseil d'administration qui s'occupe de la partie distinction, de la partie qui est administrative de l'association. Et ensuite, il y a des membres, puisque l'association a également ce qu'on a appelé un réseau club affaires. Ce réseau club affaires, c'est, à la différence d'un club affaires classique d'entrepreneurs, un club affaires culturel. C'est-à-dire que le but, c'est que ce sont des personnes qui se retrouvent autour du territoire, autour d'événements du territoire, pour échanger, pour discuter, pour se retrouver d'elles autour du territoire, du terroir, avec des dégustations, plusieurs choses. Donc avec ce réseau-là, nous allons dès septembre, avec l'ouverture, avoisiner les 100 personnes à peu près, ce qui est vraiment pas mal.
2: Merci beaucoup en tout cas, et longue vie à Pitex.
1: Merci beaucoup Eric, merci à tous.
0: Les gestes solidaires comme celui-là sont à retrouver sur ici.fr. Oh là là, il y en a deux qui suivent. Mais vous conduisez, ok, c'est bien, ça marche. Vous êtes focus sur la route, c'est mieux. Ok, je vous le laisse celui-là.

0: quand c'est rouge, on vous entend.
1: Ah
0: c'est,
1: bon,
0: c'est un métier.
1: Oh là là, bah oui, mais moi, je sais
0: pas.
1: Vous
0: voyez le petit bazar rouge, là, quand ça s'allume, et bah, tout le monde vous entend.
1: Oui,
0: ou quand Charles Wilhelm, accessoirement notre technicien, vous dit attention, on y va.
1: Bon. Non, mais je demandais à Amy, notre charge d'accueil, si elle avait bien le numéro de téléphone de mon invité. C'est quand même important.
0: C'est très important. Oui. C'est tout aussi important que vous qui allez tous les matins marcher sur la coulée verte à Lourdes. Je suis très, très fière de vous. Si vous vous y êtes mis avant-hier, toutefois, pour perdre 5 cm de tour de taille pour le mois de juillet, c'est peut-être un petit peu tard. Mais franchement, vous êtes superbe comme vous êtes. Bougeons pour rester en forme et pas pour obéir, Sophie, au diktat de la mince. Obligatoire à tout prix, Fred Ballard.
1: C'est vous qui avez parlé de la taille. Hein.
0: Tout à fait. Fred Ballard aussi pour l'humour en tube. Et justement avec Justinès et Célig au programme Régime et Coaching.
2: Je suis allé chez Body Perfect Club, j'ai pris un abonnement 6 mois et j'ai remarqué avec l'abonnement, mesdames et messieurs, t'es pas obligé d'aller au club tous les jours, mais t'es obligé d'être prélevé tous les mois.
3: Bah oui, on peut pas tout avoir. Hein. Entre un corps d'Apollon et un compte en banque de trader, il faut choisir. Et à quelques semaines des vacances au bord de la mer, Célig a choisi de faire dégonfler sa brioche et son compte en banque.
2: Donc j'ai pris mon prélèvement 6 mois, j'y suis allé et j'ai fait la connaissance du coach, Bobby. Il vient des States. Bobby, le killer de kilo, il l'appelle là-bas. Il m'a vu arriver, il a fait comme ça. Ouh là là ! Mais dis-moi, tu es gras comme un cheeseburger, toi !
3: Alors ça, c'est dur à avaler, hein, venant d'un Américain. De toute façon, en ce moment, tout est assez dur à avaler de la part des Américains. Donc, il vaut mieux être gras comme un jambon beurre qu'être gras comme un cheeseburger. Et côté régime estival, Justinès s'y connaît pas mal.
4: J'ai commencé à faire plein de recherches sur les régimes. Il y en a que vous connaissez certainement, keto, du camp, jeûne intermittent du spectacle. J'ai découvert un mouvement récemment, le respirianisme. Le principe est simple, c'est se nourrir d'air et de soleil. C'est le Soudan.
3: Voilà, et la vie au Soudan, c'est pas hyper marrant. Donc n'ayons pas honte hein, de nos kilos en trop, gardons nos poignées d'humour. Les bouées, c'est la vie. Le gras, c'est la joie.
0: Merci Fred Ballard.
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0: Mardi 16 juin. Bienvenue, bonjour, il est 7h. Les infos, Sophie Péridieu.
6: Le relais qui collecte les vêtements que vous ne portez plus doit réduire ses activités. Conséquence, 80 des 180 bornes installées dans l'agglomération paloise vont être retirées. Et c'est la même chose partout dans le pays. La filière de collecte et de tri du textile connaît des difficultés, elle est saturée. Ainsi, au Secours Populaire à Pau, on n'accepte plus les dépôts de vêtements depuis le 8 juin et au moins jusqu'à mi-juillet. Il y a trop de dons et en plus, les vêtements ne sont pas de qualité. 9 tonnes de vêtements l'année dernière, dont 5 en recyclage et des rien que pour le Secours Populaire de Pau. Mathieu Mercier est coordinateur en Béarn du Secours Populaire. Il ne sait plus quoi faire d'une partie des textiles collectés et invendables.
7: En 2 semaines, on remplit un utilitaire, mais du sol au plafond, en entassant les sacs. Il y a de plus en plus de consommation de produits pas chers, etc., via Internet. C'est-à-dire qu'il y a des personnes, ils utilisent le vêtement pendant 2 mois, et puis hop, ils vont changer. Il y a des sites Internet, Temu, tout ça, Fast Fashion, Shein, je sais pas comment on dit, mais c'est des choses-là qui font que on reçoit du textile en permanence. C'est en permanence, et on n'a même plus le temps de recycler les choses qu'on en fait d'autres, quoi. Donc, on n'a plus d'endroit pour les mettre, et on n'a personne pour venir nous les chercher. C'est-à-dire que si on continue, bah, là, il y a actuellement zéro solution. Il va falloir qu'on mette des sacs de textile dans les bennes à ordures des déchets de la vie quotidienne. Pour moi, il y a un truc assez hallucinant d'en arriver là, mais on va jeter les vêtements à côté des déchets de la journée, quoi. Ce qui est grave d'en arriver là, c'est quand même fou parce que là, on parle quand même du Secours Populaire, mais c'est visiblement dans tous les secteurs associatifs et recyclage et accueil de dons vestimentaires en l'occurrence, où ce problème-là est le problème national, quoi. Donc, pour le coup, on est bloqué, quoi.
0: Le centre de collecte de Pau s'appuie sur 3 bénévoles mobilisés 4 après-midi par semaine pour trier et contrôler chaque article. Et donc, ils ont stoppé la collecte jusqu'à à mi-juillet. On retrouve le reportage de Mathilde Roy tout à l'heure à 7h30. Et on en reparlera avec notre invité, le président du relais, à 7h45.
8: Le personnel de la maternité de Navarre en grève illimitée depuis hier.
0: Pour dire sa colère face à la situation, puisque la clinique doit fermer en septembre, vous le savez, la direction de la polyclinique Pau-Pyrénées, propriété du groupe GNBA, a décidé de fermer le site de Marzé.
6: et la maternité de Navarre. Donc, les professionnels de la maternité ont le sentiment que tout est déjà acté malgré les négociations. On y reviendra dans le journal tout à l'heure à 8h. De nouveaux rassemblements ont eu lieu hier soir devant les palais de justice de Pau et de Tarbes, comme partout en France. À Pau, une centaine de manifestants ont participé à un daïn pour symboliser les enfants victimes de violences sexuelles. Une mobilisation organisée par l'association Partageons nos silences 64. Une centaine de personnes également à Tarbes, suite à l'appel lancé par la Fondation des femmes après la mort de Liana dans le Gers. Tous demandent l'adoption d'une loi cadre globale pour les victimes de violences sexuelles, femmes et enfants.
0: L'usine Toré sur le bassin de Lac, dans le collimateur de l'étain.
6: Un arrêté préfectoral repéré par la République des Pyrénées a été pris la semaine dernière. Le préfet met en demeure le site d'Abydos, spécialisé dans la fabrication de fibres de carbone, pour des rejets toxiques qui dépassent les seuils autorisés. La situation dure depuis plusieurs mois, Yannick Damon.
9: Depuis au moins un an, plusieurs chaînes de production de fibres de carbone ne respectent pas les normes sur les rejets en cyanure d'hydrogène. Une inspection a eu lieu le 15 mai de l'année dernière. Elle avait déjà constaté des dépassements de valeur sur 5 lignes de production. Une demande de mise en conformité avait déjà été faite à l'entreprise. En juillet 2025, une première mise en demeure intervenait. Mais ce même mois, puis en septembre et en novembre 2025, et enfin en janvier dernier, les seuils ont de nouveau été dépassés. L'entreprise a désormais 6 mois pour faire le nécessaire sur 3 de ces lignes de production qui ne respectent toujours pas la réglementation sur les rejets atmosphériques, sous peine de sanctions administratives. Elles peuvent aller d'une simple amende à la suspension du fonctionnement des installations. Le cyanure d'hydrogène est classé très toxique pour l'homme et dangereux pour l'environnement.
6: La direction de l'usine Toré que nous avons contactée n'a pas fait de commentaires pour l'instant.
0: 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L'élan béarnais s'est imposé à Poitiers hier soir.
6: Et a arraché le match décisif pour la montée. Vous l'avez vécu sur ici Berne Bigorre. Victoire 81-72. Les Palois joueront donc un match 3 jeudi dans cette finale d'accession à l'élite. Hier soir, les basketteurs de l'élan ont un petit peu tangué jusqu'à la mi-temps. Puis ont trouvé les ressources pour s'imposer. Le jeune arrière Fabio Milanese a aimé l'état d'esprit retrouvé des Béarnais.
10: On a montré une force de caractère qu'on a eue toute la saison. Et je pense qu'on a montré à tout le monde que ce groupe vit bien, qu'il y a une très très bonne cohésion et ça se voit sur le terrain. On a relâché de A à Z, on savait que ça allait être un match dur et maintenant on se concentre sur le match 3 qui va être encore plus dur à la maison et voilà, on est excités. C'est le plus important bien sûr. On va continuer à travailler, on a 3 jours. Continuer à travailler, voir les petits détails à améliorer et je suis concentré pour aider l'équipe sur les petits détails, dans l'énergie, dans l'engagement et après le reste ça suivra. Voilà, se concentrer sur nous, on connaît Poitiers, c'est à faire maintenant. C'est 1-1. 1-1 comme s'il y avait 0-0 en fait, c'est un match sec. Et voilà, faut tout donner pour le maillot.
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0: Et puis on a appris hier la mort de Jean-Paul Pasquet, figure du Grand Prix de Pau et du sport automobile.
6: Un gynécologue de formation, il a longtemps travaillé à la clinique des Cigognes de Pau, président de l'automobile club Basco-Béarnais. Il a organisé durant près de 30 ans le Grand Prix automobile de Pau. Marie-France Estenave a travaillé à ses côtés durant une vingtaine d'années.
11: Il lui doit pratiquement toute une grande partie de son histoire en tout cas, de l'ère Formule 3000 et du WTCC, puisque voyant le Grand Prix de Pau périclité avec l'arrivée de la Formule 3000, il a fait appel à un grand expert qui n'était autre qu'Alain Prost. Et avec son ami Hugues de Chaunal, ils ont remis durant 7 ans le Grand Prix sur de bons rails. Ensuite, il a quand même eu l'audace de faire venir 3 années durant le WTCC, qui était le championnat du monde des voitures de tourisme que tout le monde s'arrachait, car il y avait d'énormes retombées télévisées. Voilà, Jean-Paul Pasquet, c'était la passion, c'était la connaissance des disciplines, et c'était l'homme que nous avons aidé, aimé passionnément au cours de ces années.
6: Jean-Paul Pasquet avait 92 ans. Et puis à voir sur ici.fr cette vidéo d'un ours repéré sur la route à l'entrée d'un village navarrais, juste de l'autre côté de la frontière au niveau de Larro. On le voit courir sur la chaussée, entrer dans le village. C'est à voir sur ici.fr.
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13: Et vous le saviez peut-être, mais ça court vite un ours. Hein.
0: Ça file, oui.
13: Ça court vite.
0: Tout à fait.
13: Alors, non, il n'y a aucune liaison avec les prévisions de météo.
0: Avec vous, c'est une chaleur. C'est du soleil, juste le temps que les derniers nuages se dissipent. Et c'est un grand soleil, le même qu'hier, qui nous attend aujourd'hui. Ce matin, on réveille autour des 17 degrés. Et puis, nous sommes 4 degrés au-dessus des normales de saison.
13: Donc, je vois les températures de samedi, dimanche.
0: Alors, attendez, j'y viens. Parce que cet après-midi d'abord, à La Reuse, 28, à Oloron, 29, Tarbes, Bortès, Pau, Salis, 30 degrés. Et en effet, ça va grimper. Jeudi, on sera autour de 34. Et ce week-end, les températures attendues sont autour de 36, absolument. Vigilance jaune ce soir sur nos deux départements en raison

0: chant des sirènes, Frérot de la Vega.
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0: Et il fait encore un petit peu frais ce matin, vous pouvez encore tout ouvrir bien grand, histoire de bien faire un courant d'air, bien faire rentrer la fraîcheur, parce que on attend autour des 30 degrés cet après-midi, donc il faudra bientôt barricader. 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La fête des pères, c'est ce dimanche. 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On a trois questions pour vous. Vous donnez deux bonnes réponses et vous repartez avec les 400 balles. Allez, c'est parti. Vous nous appelez 05 59 98 09 09.
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0: Allez, on accueille David Ossiou pour Mon œil. Et cette semaine, David, ça fait 40 ans que Coluche est mort. Et sans cet accident de moto dans le sud, il aurait 81 ans.
3: Oui, 81 ans et il verrait une Coupe du Monde en plus. C'est normal de se demander ce que Coluche dirait aujourd'hui à quelques heures du premier match des Bleus. Lui qui parlait de tout, qui n'épargnait personne et surtout pas les sportifs. Coluche est mort deux jours après France-Italie, le 8e de finale du Mondial 86, le match des deux pays de Michel Colucci. À la fin, c'est la France qui avait gagné 2-0. Mais du foot, en fait, Coluche se fichait pas mal. Il avait dit, on peut toujours trouver plus con que les supporters, les sportifs. Et il ajoutait...
5: Ses supporters, ils sont assis, les autres, ils courent.
3: Pourtant, quelques mois avant sa mort, il avait réuni quelques internationaux, Tigana, Fernandez, pour un tournoi du cœur au profit de ses restos. Celui qui

qui se moquait du foot savait exactement quoi faire des footballeurs. Son héritage, il est immense. Les Restos du Cœur nourrissent aujourd'hui 1 million de personnes. Mais son regard a survécu aussi. Ce mélange de culot, de second degré, de colère. Mais prétendre que Coluche serait muet aujourd'hui, c'est franchement pas évident. Il y a toute une génération marquée par son humour. Et elle n'a pas disparu, elle est partout. Tiens, cette semaine, Vincent Duluc, grande plume de l'équipe, hein, Génération Coluche, décrivait ce mondial américain. Les visas impossibles, les places hors de prix, la FIFA à genoux devant Trump, l'arbitre somalien interdit de séjour, le foot découpé en cartons pour satisfaire les annonceurs, et il concluait en majuscule, la Coupe du Monde va être une belle fête. Duluc faisait du Coluche sans le savoir. Peut-être que Coluche aurait été encore plus loin en nous disant « Enfin du foot pour les gens qui n'aiment pas le foot. Je l'entends d'ici. »

0: planquer les ivrognes.
1: Coluche, évidemment, qui nous manque carrément, complètement. Merci beaucoup, David. Aussi, you. On va accueillir Nathalie dans un tout petit instant. Et on va voir si elle va repartir avec ses 40 euros à dépenser auprès des commerçants de Pau Commerce. La petite balade vous est offerte par les Bee Gees à 7h15. Bon réveil.

0: Les Bee Gees, Too Much Heaven, 7h20.
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0: Et nous avons pour vous 40 euros à dépenser auprès des commerçants de Pocommerce, par exemple pour la fête des pères, par exemple pour les soldes, ou par exemple pour tout ce que vous avez envie. Bonjour Nathalie.
3: Bonjour.
0: Nathalie, ouah, vous avez la pêche, vous nous appelez de Billère.
3: Oui.
0: Et vous avez la pêche parce que vous allez marcher. Vous allez marcher ou vous allez courir avec une pêche pareille? Vous allez trottiner un
3: non,
0: peu?
3: Non, non, je marche. Je coupe pas.
0: Oh non, c'est un coup à éliminer les toxines, ça prouve. Hein. Et vous allez voir votre fille Christelle peut-être dans la journée. Elle habite où, Christelle?
3: À Pau. Et puis j'attends avec impatience l'arrivée de mon fils pour aller venir.
0: Oh, il rentre quand?
3: Il va venir me voir au mois de début juillet.
0: Ah ouais, vous devez compter les jours là. Bon, c'est bientôt et à la fois c'est tellement loin.
3: Ah ouais, ouais, non, après, bon, j'ai grand gilet, mais
0: bon. Bon, bah écoutez, on va l'attendre avec vous. Et si vous aviez 40 euros dans la poche pour lui offrir un petit cadeau de bienvenue retour à la maison, ça pourrait être très sympathique. Donc 40 euros à dépenser auprès des commerçants de Pocommerce. On a trois questions en co-écriture avec Luna, notre stagiaire. Est-ce que vous êtes prête? Il nous faut deux bonnes réponses pour vous fournir ces 40 fameux euros. Est-ce que vous êtes prête?
3: D'accord.
0: Allez, allons-y. Nathalie, ce samedi à 3h du matin, samedi dernier là, quel animal a été filmé côté espagnol en train de courir dans un village à quelques kilomètres du Pays Basque?
3: Un ours.
0: Ah oui. Félicitations. Actu locale et sportive, quelle équipe affrontera l'Élan Béarnais lors du prochain match, là, ce jeudi? Nathalie, tic-toc. Oh, monsieur le juge, il est carré sur le chrono. Eh bien, c'était Poitiers. Ce sera pour la belle. Ce sera encore Poitiers, tout à fait. Comment?
3: J'ai dit Poitiers, mais je croyais que vous allez battre.
0: Et du coup, vous avez dit Poitiers ou non?
3: Oui, je l'ai dit, oui. Oui, j'ai dit.
0: Mais moi, j'ai cru que vous réfléchissiez tout fort, en fait, et que vous aviez dit, est-ce que c'est Poitiers? Puis en fait, non. Bon, ben, monsieur le juge, je suis désolée, mais Nathalie l'a dit Poitiers. Parce que je l'ai entendu aussi. Hein.
3: Ah bon, merci.
0: Mais en vrai, moi, j'ai pensé que vous réfléchissiez tout fort et que vous osiez pas donner cette réponse. Nathalie, en tout cas, ben, c'est gagné. Vous aurez donc ces 40 euros à dépenser un peu comme vous voulez, tant que c'est auprès des commerçants de Pocommerce. Merci beaucoup, j'en perds ma voix. Merci beaucoup d'avoir joué avec nous, Nathalie.
3: Merci beaucoup, merci à vous.
0: Et on vous embrasse, bonne journée. À bientôt. Julie Comte-Cabillon, vous êtes avec Robin Aubry et vous êtes la nouvelle présidente, justement, de Pocommerce depuis début avril. Alors, qu'est-ce que, à part offrir à nos auditeurs 40 euros comme ça à dépenser pour la fête des pères, qu'est-ce que vous allez conserver après Alexandre Zimmermann et qu'est-ce que vous avez fait évoluer?
4: Eh bien, effectivement, on a vraiment la chance qu'Alexandre a fait un travail incroyable sur l'association, qui est très structurée, qui bénéficie d'une très belle dynamique, qui a une belle convivialité, une belle solidarité interprofessionnelle. Donc, effectivement, j'ai vraiment envie de poursuivre ça. C'est une très jolie passation. Voilà. Donc, on va mettre le focus particulier dans les premiers mois sur les nouveaux commerçants, sur l'accompagnement, le parrainage de ceux qui s'installent et qui auraient peut-être besoin d'avoir une écoute attentive sur leurs problématiques du quotidien.
5: Vous trouvez qu'il y a un petit peu trop d'isolement?
4: Ben, un commerçant qui se sent isolé, en tout cas, est un commerçant qui peut être fragilisé. Donc nous, notre association, est vraiment là, effectivement, pour rompre cet isolement, pour qu'ils puissent trouver un endroit de bienveillance et d'écoute et confronter leurs difficultés à d'autres commerçants qui ont traversé peut-être ces mêmes difficultés.
5: Ça passe donc par la communication. Est-ce qu'il y a des canaux spéciaux pour que vous puissiez discuter ensemble? Parce que c'est 270 adhérents, quand même, pour Pocommerce.
4: Oui, nous avons alors des rendez-vous réguliers, des ateliers de travail sous format petit déjeuner ou des soirées sous format after work de convivialité. Donc c'est plusieurs moments de rencontres mensuelles qui permettent justement aux adhérents de se rencontrer et puis de pouvoir échanger.
5: Quelque chose d'important aussi, un nouveau format sur Instagram, c'est une sorte de format magazine qui s'appelle Au Corps. Est-ce que vous pouvez nous détailler un petit peu ce projet?
4: Alors ça, c'est un projet que je mène avec, que nous menons au bureau avec Nicolas de Albuquerque, qui est un adhérent qui a la structure 11 Digital, voilà, qui va du coup lancer ce nouveau format de web magazine sur les réseaux sociaux. Donc on avait vraiment envie de montrer le visage de nos adhérents, de ces commerçants de proximité que vous rencontrez voilà au quotidien. On se dit que tant qu'on n'achète pas notre baguette de pain sur Amazon, voilà, le commerce de proximité a encore des belles heures devant nous. Et donc dans Au Corse, magazine vidéo, vous pourrez aller voilà à la rencontre de ces commerçants dans les coulisses du commerce ou des institutions qui œuvrent aussi pour le commerce au quotidien.
0: Et donc toute cette semaine dans le jeu à 7h10, vous remportez 40 euros à dépenser auprès des commerçants de Beaucommerce. Merci Julie Comte-Cabillon et Robin Aubry.

0: fait jouer Cabaret, c'est Patricia Casse et évidemment Sophie Péridieu. Avec votre invité ce matin, on va se parler de la collecte de vêtements.
1: Et oui, parce que le nombre de bornes de collecte de l'entreprise Le Relais va être réduit chez nous, en Berne comme en Bigorre. Et on verra pourquoi avec le président du Relais, Emmanuel Pilloy.
0: Et ça c'est...
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0: Je voulais juste vous dire que ça, c'est à 8h moins le quart, voilà. Et qu'on en reparle d'ailleurs dans l'info d'ici dans quelques secondes à peine, juste le temps de faire le tour du monde en 90 secondes, tour du monde de l'actu, Cyril Ardo.
3: 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À Caen, la baisse des prix à la pompe. Un accord de paix est en vue entre les États-Unis et l'Iran. Le prix du baril de pétrole a baissé de 5%. Les distributeurs de carburant sont convoqués ce matin au ministère de l'Économie. Après la polémique au printemps, le travail le 1er mai pour les salariés des boulangeries et des fleuristes arrive aujourd'hui au Sénat. Un projet de loi prévoit de le rendre possible avec des conditions fixées par accord pour chaque branche. Une prise en charge à 100% dès aujourd'hui des dépistages du cadmium, un métal lourd qui augmente les risques de cancer. Ce remboursement ne concerne en revanche pas tout le monde. Il faut par exemple vivre à proximité de l'un des 7000 sites pollués identifiés. Deux départements français face au risque de feux de forêt, l'Aude et les Pyrénées-Orientales sont placés en orange par Météo France. Et puis des brassards noirs pour les organisateurs de la Vendée Arctique en hommage au skipper Charlie Dalin, mort la semaine dernière suite à un cancer. Cette course en solitaire et sans escale vers le cercle polaire arctique a été remportée cette nuit par l'Italien Ambrogio Beccaria après 8 jours et 14 heures en mer. Il naviguait justement sur le bateau qui a permis à Charlie Dalin de remporter le dernier Vendée Globe.
1: Et l'info d'ici, ce sont les associations de collecte de vêtements qui croulent sous les dépôts. Ainsi, le nombre de bornes de collecte de l'entreprise Le Relais va être réduit en Béarn et en Bigorre. 80 des 180 bornes de collecte de l'entreprise seront prochainement retirées, par exemple, dans l'agglomération paloise. Et toutes les associations sont confrontées à ce surplus de dons textiles à l'image du Secours Populaire Palois. Depuis le 8 juin et jusqu'à la mi-juillet, il a d'ailleurs stoppé les dons. On ne peut plus amener ses vêtements au Secours Populaire. Martine, retraitée, bénévole là-bas depuis 6 ans, et elle participe au tri comme 2 autres bénévoles 4 après-midi par semaine.
4: On les déplie et on regarde. Par exemple, là, on va le faire. On fait attention aux élastiques, aux fermetures, tout ce qui est taché. Je pense qu'on fait vraiment très attention à tout. Bah, ça, par exemple, c'est pas souvent qu'on a des vêtements dans cet état-là. Hein. D'abord, ça sent bon, bien agréable, et puis c'est nickel. Parce que des fois, on n'est pas du tout dans le propre. Oh, si je vous disais ce que nous recevons des fois, n'en croiriez pas vos oreilles. Hein. Moi, désolée, quoi, je touche pas. Hein. Des punaises, il y avait de l'humidité, il y avait... Mais je suis même tombée sur une serviette périodique usagée. Parce que les gens, ils pensent pas que nous, après, d'abord, on vérifie et puis qu'on revint. Faut quand même un minimum de respect. Et déjà pour nous, et pour les gens qui viennent, quoi. Moi, ça me fait, hein, tu vois, j'ai les poils qui se lèvent, parce qu'il y a trop de gens qui pensent encore que c'est bon, quoi, hein, on leur donne. Ben non.
1: Pour ce Secours Populaire, 9 tonnes de vêtements l'année dernière ont été collectées, dont 5 sont parties au recyclage et aux déchets. Plus de la moitié ne peut être vendue, en effet, et ce chiffre augmente tous les ans, donc on le disait, alors que parallèlement, les filières de réemploi et du recyclage sont saturées et ne peuvent plus absorber tous les vêtements invendables. Mathieu Mercier, coordinateur en Béarn du Secours Populaire.
5: En 2 semaines, on remplit un utilitaire, mais du sol au plafond, en entassant les sacs. Il y a de plus en plus de consommation de produits pas chers, etc., via Internet. C'est-à-dire qu'il y a des personnes, ils utilisent le vêtement pendant 2 mois et puis hop, ils vont changer. Il y a des sites internet, Temu, tout ça, fast fashion, chain, je sais pas comment on dit, mais c'est des choses-là qui font que on reçoit du textile en permanence. C'est en permanence et on n'a même plus le temps de recycler les choses qu'on en fait d'autres, quoi. Donc on n'a plus d'endroit pour les mettre et on n'a personne pour venir nous les chercher. C'est-à-dire que si on continue, bah, là, il y a actuellement 0 solution. Il va falloir qu'on mette des sacs de textile dans les bennes à ordures des déchets de la vie quotidienne. Pour moi, il y a un truc assez hallucinant d'en arriver là, mais on va jeter les vêtements à côté des déchets de la journée, quoi. Ce qui est grave d'en arriver là, c'est quand même fou parce que là, on parle quand même du Secours Populaire, mais c'est visiblement dans tous les secteurs associatifs et recyclage et accueil de dons vestimentaires en l'occurrence, où ce problème-là est le problème national, quoi. Donc, pour le coup, on est bloqué, quoi.
0: partenariat de Secours Populaire. Ne reçoit donc plus les dons de vêtements jusqu'à la mi-juillet à Pau et demande aux donneurs évidemment de bien trier et nettoyer les vêtements avant de les donner. On revient sur cette filière de collecte et de tri de vêtements qui croule sous les dons avec notre invité dans quelques instants, sera le président du Relais, Emmanuel Pilois.
1: Et à retenir aussi dans l'actualité, la mobilisation du personnel de la maternité de Navarre à Pau.
0: Et oui, ils ont fait grève depuis hier et vont continuer aujourd'hui pour dire leur colère par rapport à la fermeture de leur structure. Ils ont l'impression que la maternité est sacrifiée pour sauver d'autres postes et d'autres services, puisque le site Mars est fermé également, mais d'autres services devraient continuer, comme le service d'oncologie. Et puis dans l'actualité, il y a aussi l'Élan Bernais, c'est du basket, qui a battu Poitiers hier soir et va pouvoir jouer donc un troisième match, ce sera jeudi soir à Pau, pour tenter de monter en élite. Et ici Berne Bigorre, il sera bien sûr.
1: La météo. Le temps que les nuages se dissipent. Et c'est un grand soleil annoncé aussi bien sur le Béarn que sur la Bigorre, avec autour des 17 degrés chez vous ce matin. Cet après-midi, nous sommes entre 28 et 31. Donc vous restez bien au frais, vous vous hydratez bien. Si vous allez faire un tour en montagne, attention toujours, vigilance jaune sur nos deux départements en raison des orages. Donc prudence, même si vous avez 10 degrés de moins, soyez prudent. Et puis, nous sommes toujours 5 degrés au-dessus des normales de saison. Les températures les plus hautes sont attendues cette semaine pour samedi et dimanche. On sera autour des 36 degrés. Prenez bien soin des plus fragiles.
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1: Il n'y a pas grand monde sur les routes là, ça roule encore bien sur l'agglomération paloise, excepté à Jurançon ainsi qu'à l'Escar. Là, il commence à y avoir un peu de monde. Pour l'agglomération tarbaise, on est pas mal, ça roule, excepté au sud, devant le régiment là. Bien, ça commence à bouchonner un petit peu. Prudence et patience, vous nous appelez si vous voyez quoi que ce soit de dangereux, bien évidemment. On fait la route ensemble, 05 59 98 0909.

0: Qu'est-ce que j'entends? Qu'est-ce que je vois? 8h moins 20, il pleuvine, il bruine, alors que c'est une journée classée, classée été, on n'a qu'à dire ça, autour des 30 degrés cet après-midi sous un grand soleil. Non mais si, ça arrive, hein, ça va se disloquer, ça va se dissiper, je vous assure que le soleil arrive.
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0: Vous voulez pas me croire? Bon, c'est plus comment s'habiller, ma bonne dame. Bon, bah, en tout cas, vous prenez un petit truc avec une capuche, mais un truc léger, hein, vraiment une petite vestounette, un sweat, et vous sortez tranquille. Là, on retrouve les enfants de la calandrette de Pau. L'histoire ne dit pas s'ils sont en sweat ou en sweat. Eux, ils vont vous le dire en occitan, tiens, puisque c'est cours d'occitan avec les calandrous palois.
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4: une harde débadée.
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0: Adi ou Nao?
6: Adi ou
0: Kimba?
6: Plat es-tu?
0: Oh, Kimba. Quoi ouais l'expression?
6: Une harde débadée. C'est une expression qui signifie un avorton. Dans cette expression, il y a deux mots essentiels à retenir. Harde et badée. Harde signifie rassasier et badée naître. Ça signifie qu'il en a assez de naître.
0: Quoi, tu utilises tu à quelle expression? Quand est-ce que tu utilises cette expression?
6: Quoi, l'oumet petit trahi qui m'est venir mudrine. Et qu'il espie des haut, comme mon petit frère m'énerve et que je le regarde de haut.
7: Je suis snob. C'est vraiment le seul défaut que je gobe.
6: Et tu, Anna, quoi n'utilises à quelle expression? Et toi, Anna, quand est-ce que tu utilises cette expression?
0: Canaille Arter, l'implégate. Je l'utilise quand j'en ai marre d'une situation.
8: J'en ai marre. Je suis dégoûté, j'en ai marre.
0: Merci, sœur. Adieu.
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0: Et à partager, évidemment, sans modération. Un bon nombre de bornes de collecte de vêtements en Berne et en Bigorre ferme. On va en parler avec notre invité juste après Santa. Recommence-moi. Bonne journée.
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0: Recommence-moi, c'est Santa.
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0: Et votre invité ce matin, Sophie Péridieu, c'est Emmanuel Pilois.
2: Bonjour Emmanuel Pilois.
3: Oui, bonjour.
2: Merci d'être avec nous ce matin sur ICI Béat Bigorre. Vous êtes président du Relais. Le Relais, c'est cette entreprise qui collecte les vêtements. Il y a des bornes un petit peu partout en France, en Béarn comme en Bigorre, bien sûr. Et vous avez déjà fermé des bornes, je crois, depuis 2 ans dans tout le pays. Et là, il y en a qui vont être fermées chez nous, en Béarn et en Bigorre, c'est ça? On nous a dit 80 sur 180 à Pau, par exemple.
3: Alors on en a, oui, alors pour être plus précis, on n'avait pas retiré en 2025, mais en 2025, on avait fait une action pour en effet indiquer que la filière était en crise et qu'on avait besoin d'un soutien supplémentaire. Donc on avait bloqué pendant 15 jours en juillet l'an dernier. On se retrouve dans une situation alors on n'avait pas arrêté les conteneurs, hein, donc les conteneurs avaient repris dès le mois difficulté. On avait espéré une embellie un petit peu de la filière, ce qui malheureusement n'est pas le cas.
2: Parce que vous faites face à un surplus de vêtements
3: à trier. C'est surtout qu'on a une capacité de collecte. Là où il y a des conteneurs qui sont maintenus, on en a besoin, il faut continuer de donner, parce que le relais, c'est 90 000 tonnes de tri tous les ans. Donc on a besoin de textiles. Par contre, on en ramasse beaucoup plus, on en ramasse 120 000 tonnes, et les 30 000 tonnes de plus nous coûtent très cher. C'est-à-dire que c'est des tonnes qui ne sont pas soutenues, c'est des tonnes sur lesquelles on n'a pas de contribution environnementale, c'est des tonnes sur lesquelles on perd de l'argent. Une tonne de textile, ça coûte à peu près 250 euros la tonne pour aller le récupérer, et on le vend aujourd'hui, si on arrive à trouver un client, au mieux à 150 euros. Donc, à chaque fois qu'on va envoyer un camion sur des tonnes qui ne sont pas triées mais qui sont simplement collectées, on perd de l'argent. Donc c'est pour ça qu'on réduit la voilure sur l'ensemble du territoire, aussi de façon un peu... on optimise, hein, les conteneurs qui donnaient peu, les conteneurs qui étaient éloignés de nos centres de massification, eh bien on les supprime pour gagner en gasoil. Donc on a une économie à faire très rapidement de 15 000 tonnes. Donc on a réduit de 4 000 conteneurs et sur votre territoire. Donc sur le 64, on a à peu près 280 conteneurs et sur le 65, de l'ordre de 400.
2: Qui vont être supprimés.
3: Qui sont en effet pour l'instant filmés et qui vont être retirés définitivement. On réduit un tout petit peu. Alors c'est un pas en arrière pour, je dirais, l'écologie. Et c'est une charge, on essaie de voir avec les collectivités pour voir si elles trouvent un palliatif. Mais c'est un pas en arrière qui est nécessaire pour qu'on réajuste notre niveau de tri à notre niveau de collecte.
2: Ouais, parce qu'il y a effectivement, vous le disiez, il y a quand même de plus en plus de vêtements qui sont collectés, et vous n'êtes pas le seul évidemment à subir les conséquences. On parlait ici même du Secours Populaire à Pau, là, qui suspend sa collecte pour un mois, justement, parce que aussi, il faut qu'ils équilibrent tout ça. Voilà, débordé. Oui. Comment on l'explique, cette parce qu'on produit trop de vêtements, c'est ça, c'est simple.
3: Alors, on a une production de vêtements qui est de l'ordre de 800 000 tonnes. On avait une capacité de collecte de 300 000 tonnes, une capacité de tri, tout acteur confondu, de 200 000 tonnes. Donc, nos capacités de tri sont insuffisantes. En 2025, nous, on n'a pas pu développer de nouveaux ateliers de tri, si vous voulez, ou de nouveaux centres de tri, parce que c'est des investissements qui sont très lourds. Donc, on a augmenté sur les sites existants, donc tous les sites. Alors à Vic-en-Bigorre, on a un grand site de tri là où on augmente les capacités, si vous voulez, mais on n'a pas pu développer d'autres sites en France. Et c'est cet écart entre le tri et la collecte
2: on a bien
3: qui
2: compris.
3: Ne compense pas l'augmentation de la production.
2: Voilà, c'est ça, parce que l'augmentation de la production, elle est là. On montre beaucoup du mot la fast fashion. Est-ce que c'est le cas, effectivement?
3: Exact, c'est ça.
2: C'est-à-dire, c'est quoi
3: volumes,
2: c'est...
3: En 2019 ou 2020, on était à 600 000 tonnes consommées par an, on est à 800. Donc les gens, tous les ans, consomment toujours plus et de moindre qualité. Donc on perd sur deux volets. Non seulement il y en a plus, mais les vêtements qu'on nous donne sont de moindre qualité, ils passent vite dans la case recyclage. C'est-à-dire que les vêtements en bon état, on sait les réutiliser comme vêtements. Un vêtement qui est fatigué, il part dans le recyclage et ça coûte de l'argent.
2: Ouais. Et du coup, et donc, on les brûle avec les ordures,
3: donc cette
2: les vêtements.
3: Proportion, Alors, nous, on les recycle. Hein,
2: oui. Donc, mais pas suffisamment, et ensuite, les autres, on les brûle.
3: Pas suffisamment. Donc, on fait 10 000 tonnes de recyclage. Le relais, c'est des capacités de recyclage également, puisqu'on fait de l'isolant à partir de jeans craqués. Voilà.
2: Mais donc, ça, il faudrait en faire plus, j'imagine.
3: Il faudra en faire plus, voilà. Nos capacités sont insuffisantes.
2: Merci beaucoup, Emmanuel Pilois. Et justement, qu'est-ce qu'on peut faire? Alors, si on a trop de vêtements, on va où? On les met où si on peut?
3: Vous continuez à donner dans les bornes du relais. Sur les collectivités où on stoppe, eh bien, surtout, n'utilisez pas la poubelle jaune. Et les collectivités vont vous donner des instructions pour emmener le flux, je pense, sur les déchetteries. C'est là où ça sera le plus utile.
2: Merci beaucoup d'avoir été avec nous. Je précise que vous êtes président du relais.
3: Merci.
0: Dès que les nuages se sont dissipés, on atteint un grand soleil et autour de 30 degrés cet après-midi. 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
0: 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Il est 8h25 et on vous

0: Souchon qui a 10 ans, je vous jure. Bonjour Cédric.
1: Bonjour.
0: Est-ce que vous êtes vraiment Cédric?
1: Alors, presque, en fait,
0: Ok, et vous, vous appelez comment?
1: Johan.
0: Eh bien, enchanté Johan. Et bonjour Cédric, qui doit pas être très loin. Bonjour, bonjour. Vous nous appelez parce que vous vous êtes dit, tiens, ça serait super sympa d'avoir un fauteuil orange de l'Élan Béarnais à la maison, collector et numéroté. Fauteuil VIP, s'il vous plaît. Est-ce que vous avez bien écouté le bruit qui court, Johan?
1: Oui.
0: Eh bien, vous savez quoi? On vous le remet quand même.
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0: Alors, à votre avis, qu'est-ce que c'est que ce bruit?
1: Alors, à mon avis, c'est quand on prend un marteau et qu'on tape sur un clou. Mais hey. plus précisément un clou sur une planche de bois, vu que ça résonne un peu sur du bois.
0: Ok, mais c'est super bien d'être précis, on adore la précision. Et monsieur le juge, toutefois, nous dit, c'est bien, c'est précis, mais c'est pas ça. Merci beaucoup, Johan et Cédric, en tout cas, d'avoir joué avec nous. On vous souhaite une super belle journée. À très bientôt. Johan de perdu, un Cédric de perdu, mais on retrouve un Stéphane. Stéphane, merde, bonjour.
3: Bonjour Cynthia, bonjour le Béarn et la Bigorre.
0: Pour votre voyage quotidien dans le temps, ce matin on voyage au temps où on ne tombait pas encore dans les pommes, mais dans les pâmes.
3: Un jour, quelqu'un a mal entendu une syllabe. Depuis, on s'évanouit dans un panier de fruits. XIXe siècle, direction Nohant-Vic, dans la maison de campagne de Georges Sand. La grande romancière du Berry écrit énormément. Romans, pièces de théâtre, nouvelles, contes, textes politiques, mais aussi des lettres. Et dans sa correspondance, on retrouve une formule étonnante, être dans les pommes cuites. Rien à voir avec un dessert. Sous la plume de l'écrivaine, la formule signifie être épuisé, accablé de fatigue, usé jusqu'au trognon. Une image savoureuse pour dire que l'abattement est total. Bref, qu'on a le moral en compote.
4: Ça, c'est fort de fruits.
3: Certains linguistes y voient une piste. Peut-être que tomber dans les pommes trouve son origine dans cette expression qui impliquait déjà des pommes. Mais il existe une autre hypothèse, fruit d'une réflexion et non d'un pommier. Depuis l'époque médiévale, on utilise l'expression « tomber en pâmoison » et le verbe « pâmer » pour dire « s'évanouir ». Avec le temps, les sons se rapprochent et les mots se transforment. Tomber en pâme serait peu à peu devenu tomber dans les pommes. Vous me suivez toujours? Je m'en voudrais de vous avoir paumé.
5: Allons-y vite. Il est déjà tard, on n'a pas de temps à perdre.
3: Entre les pommes cuites de Georges Sand et les pâmoisons du Moyen-Âge, difficile d'être catégorique. La formule tomber dans les pommes est attestée depuis 1889, mais la langue n'a pas laissé d'acte de naissance plus précis. Tomber dans les pommes, c'est parfois sans gravité. Et à l'inverse, Newton vous dirait qu'une pomme qui tombe, c'est forcément avec gravité.
0: Ah, bien sûr, il y en a là-dedans, Stéphane.
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0: Et bienvenue tout le monde, nous sommes le mardi 16 juin, il est 8h. Le journal de 8h, c'est avec vous Sophie Péridieu.
6: Et ce matin, l'Élan Béarnais peut toujours rêver de l'élite. En effet, les Palois ont battu hier Poitiers 81-72 et joueront donc un match 3 décisif dans cette finale d'accession. Ce sera jeudi. L'Élan a un petit peu tangué jusqu'à la mi-temps, puis s'est imposé lors des 20 dernières minutes. Avec 12 points et 10 passes, le meneur Thomas Cornely a été l'un des hommes de la rencontre. Il est déjà tourné vers le match décisif.
7: On a su mettre les bons ingrédients là où il fallait. Après, voilà, on a loupé des shoots en première mi-temps. Ça ne nous permet pas de prendre un avantage, voilà, mais on reste qu'à 6 points. C'est plutôt bon signe d'être à 1 sur 14 et d'être qu'à 6 points. On a vu qu'en remettant de l'énergie en défense et remettre 2-3 shoots, ça nous a aidé pour la deuxième. On avait tous à cœur, on se l'est dit entre nous, et c'est la solidarité du groupe, la capacité à pouvoir rebondir sur des défaites comme ça et d'être à l'écoute, de donner. Donc, gonfler à bloc. C'est vrai que ça fait drôle de se dire que ça y est, ça va être le dernier match. Et avec ce groupe-là, honnêtement, on a vécu des vraies belles choses et j'espère que ça va se terminer en beauté. Sur un match comme ça, c'est soit à la déception pour tout l'été, soit à la joie pour tout l'été.
6: Et rendez-vous donc jeudi à 20h30 au Palais des Sports. La billetterie est déjà ouverte depuis minuit. Évidemment, ce sera à vivre sur Ici Béarn Bigorre.
0: Le personnel de la maternité de Navarre à Pau en grève illimitée depuis hier matin.
6: Les sages-femmes, les pédiatres, les auxiliaires de puériculture structure ont cessé le travail pour exprimer une nouvelle fois leur colère. La direction de la polyclinique Pau-Pyrénées, propriété du groupe GBNA, a en effet acté la fermeture de la maternité pour le 14 septembre prochain. Malgré la mobilisation et les négociations en cours, rien ne semble bouger. D'où la colère de Barbara, sage-femme gréviste.
8: On a vraiment l'impression que dans le cadre des négociations qui sont en train de se faire, on est complètement mis sur le côté. Cette impression que la fermeture de la maternité, elle est complètement actée et que donc on n'est pas intégré aux négociations pour déjà juste voir s'il y a un maintien de l'activité qui est faisable. On a l'impression que tout le monde se bat pour le maintien des autres services au détriment de l'activité de maternité. C'est encore plus flou parce que du coup on nous a annoncé une fermeture a priori pour le 14 septembre de la maternité et c'est tenu mardi dernier le 9 juin l'audience au tribunal de commerce qui a demandé une clause de revoyure pour réévaluer le plan de redressement au 8 septembre. Donc nous on est complètement dans l'incertitude puisqu'on est censé fermer le 14 mais le dossier réévalué le 8. Qu'est-ce que ça implique pour nous? Est-ce que du coup la fermeture de la maternité va être décalée? Est-ce que la fermeture sera maintenue au 14 septembre et en attendant qu'est-ce que le personnel de la maternité va faire? On a zéro information là-dessus.
6: Mouvement de grève illimité donc pour le personnel de la maternité de Navarre. L'agence régionale de santé pourrait procéder toutefois à des réquisitions du personnel pour la continuité des soins. Nouveau rassemblement ce matin à 10h. Et par ailleurs, les parlementaires béarnais ainsi que le maire de Pau doivent rencontrer aujourd'hui la ministre de la Santé. Car au-delà de la fermeture de la maternité Navarre, le site de Marzé doit également fermer. En tout, 161 postes sont menacés. On retrouvera le reportage de Najet et Sadouki dans l'info d'ici à 8h30. Nouveau rassemblement hier soir devant les palais de justice en France, à Pau et à Tarbes aussi. Une centaine de manifestants à chaque fois. À Pau, ils ont participé à un die-in pour symboliser les enfants victimes de violences sexuelles. À Tarbes, ils étaient une centaine, toujours à l'appel lancé par la Fondation des Femmes suite à la mort de Liana dans le Gers. Ils demandent l'adoption d'une loi cadre globale pour les victimes de violences sexuelles, femmes comme enfants, couvrant en l'ensemble du parcours de la prévention jusqu'au jugement. On l'a appris hier, les gendarmes de Haute-Montagne d'Oloron sont allés chercher le corps sans vie d'une femme d'une soixantaine d'années dans la nuit de dimanche à lundi en vallée d'Ossau. Elle randonnait seule et a visiblement fait une chute sur les hauteurs de Billère en Ossau, Rocher d'Aran, dimanche. Ils ont également secouru hier un homme d'une cinquantaine d'années au-dessus de Gourette, bloqué dans la neige, faute de matériel adapté, récupéré en hélicoptère, indemne. Les secours en montagne appellent d'ailleurs les randonneurs à la vigilance. Il reste encore de la neige. Attention.
0: 4 ans de prison pour avoir séquestré et agressé une jeune femme de 20 ans.
6: L'affaire a été jugée hier au tribunal de Pau et c'est un palois de 50 ans qui a été reconnu coupable le 6 avril dernier. Il a accosté une jeune femme en plein après-midi, rue Carnot, l'a fait entrer dans son immeuble sous prétexte de l'aider à bouger un meuble et puis l'a amené de force dans son appartement. Là, il l'a agressée sexuellement et a même essayé de lui faire une piqûre avec une seringue de cocaïne. Elle s'est débattue, elle a crié et l'homme finalement l'a laissé partir. Cet homme est un toxicomane au profil inquiétant et pendant l'audience, Daniel Corsan, il a nié à peu près tout ce qu'il avait reconnu pendant sa garde à vue.
9: Lors de tout son procès, il a tenté d'expliquer qu'il n'y avait aucune mauvaise intention sexuelle, qu'il voulait juste un câlin, une accolade. Il a expliqué qu'il a fermé la porte de son appartement derrière lui et elle, machinalement, que la seringue de cocaïne, c'était juste pour lui. Et pourtant, au policier, lors de sa première audition au commissariat après son arrestation, il a reconnu qu'il l'a attrapé par les poignets, qu'il l'a attiré vers lui, qu'il lui a mis la main sur la bouche pour l'empêcher de crier. Il a dit aux enquêteurs qu'il a vrillé, c'est son expression. À l'audience hier, il ne se souvient pas avoir raconté tout ça. Tout ça, eh ben, c'est le récit exact de la victime qui n'est pas venue à l'audience. Son avocat a parlé de scénario de film d'horreur. Elle est persuadée aujourd'hui d'avoir échappé au pire et ne doit son salut qu'à son courage. Le courage de crier, de se débattre jusqu'à ce qu'il lui ouvre enfin la porte de son appartement.
6: Condamnation donc pour agression sexuelle, séquestration et tentative d'administration de substances toxiques à 5 ans de prison, dont 4 fermes. Et il a été maintenu évidemment en détention. L'usine Thor est basée à Abydos sur le bassin de Lac, mise en demeure par la préfecture des Pyrénées-Atlantiques. Depuis un an, plusieurs chaînes de production du site spécialisé dans la production de fibres de carbone ne respectent pas les normes sur les rejets en cyanure d'hydrogène. C'est un produit toxique pour l'environnement. L'entreprise a 6 mois pour mettre en conformité trois de ses lignes, sous peine de sanctions administratives. On y reviendra tout à l'heure dans le journal de 9h. Et puis le tribunal administratif de Pau a rejeté la demande de plusieurs associations de protection animale de suspendre les autorisations de tirs de défense contre le loup. Des autorisations qui avaient été délivrées à des éleveurs touchés par des attaques ces derniers mois dans les vallées d'Ossau et de Louzoum et qui en avaient fait la déclaration. Les associations jugeaient tout cela disproportionné par rapport à la menace. Le tribunal ne leur a pas donné raison. Une décision qui confirme la légalité des déclarations de tirs de défense, commente la préfecture.
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6: Et à 8h07 sur ici Berne Bigorre, c'est l'heure des prévisions météo. Alors c'est un temps bernais, un temps pyrénéen, un peu de bruine le matin, puis du soleil l'après-midi.
0: Mais exactement, le soleil qui décide de faire la grasse mat.
6: Un temps d'été dans les Pyrénées.
0: Exactement.
6: Connais, ça me rappelle quelque chose.
0: C'est tout à fait ça. Nous sommes 5 degrés au-delà des normales de saison, ce qui nous donne 17 degrés chez vous ce matin, autour des 17. Et puis cet après-midi, plutôt autour des 30, en Vallée d'Ossau 28, pour Oloron, Argelès 29. Le bassin de Lac, Naye, Tarbes, Orthès, Lourdes, Houppeau, 30. Et la maximale est à Navarinx, comme souvent, avec 31 degrés. La journée la plus chaude de cette semaine attendue, c'est celle de samedi. Enfin, c'est ce week-end, en fait, samedi et dimanche. Avec autour de 36 degrés annoncés. Donc, vous restez bien au frais toute cette semaine. Vous prenez soin des plus fragiles. Et surtout, si vous allez faire un tour en montagne aujourd'hui, pour vous mettre au frais, vigilance jaune en raison des orages sur nos deux départements. Donc, prudence.
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0: Michel Jonas et la pote de jazz.
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0: Bonjour Daniel Corsan.
2: Bonjour.
0: Je suis très heureuse de vous retrouver.
2: Oui. Moi aussi.
0: C'est le moment d'oser. Allez, ok, on y va. Bon, Daniel Courson, vous osez. Si j'osais, c'est le billet d'humeur de la rédaction. Parfois, on rigole et parfois, beaucoup moins.
2: Et ce matin, on va oser calculer les itinéraires sur ici, Béarn Bigorre. On va se mettre à la place, tenez, d'une femme enceinte à Urdos. Urdos, c'est le plus haut village de la vallée d'Aspe. C'est le dernier avant l'Espagne. Jadis, cette femme enceinte devait composer avec 48 minutes de trajet pour rejoindre la maternité d'Oloron quand celle-ci existait, il y avait déjà un trosse, comme on dit. Mais ça, c'était avant, puisque ce jour, elle doit venir à Pau, 1h20 de trajet, 71 kilomètres, et elle a le choix entre l'hôpital et la clinique Navarre. Un choix qui ne sera bientôt plus possible, vous le savez. La maternité de la clinique va fermer, elle est d'ailleurs en grève, et on vous en parle ce matin sur ici Béarn Bigorre, avec un risque accru qui existe déjà, remarqué, mais qui sera plus fréquent, une réorientation vers l'hôpital de Tarbes. Et là, Urdos-Tarbes, c'est 2h06, 103 kilomètres de contraction, vous imaginez.
0: Oh, on peut gagner 5 minutes si on prend une moto, à en croire le site d'itinéraire que vous avez consulté, Daniel. Mais à 9 mois, c'est pas super recommandé, quoi.
2: Et Cynthia, si on regarde au plus à l'ouest du Béarn maintenant, à Salis-de-Béarn, on avait une maternité à Orthès avant, 18 minutes. Franchement, ça paraît de la science-fiction aujourd'hui, 18 minutes seulement. Salis-Pau, c'est déjà 46 minutes. Et Campos saturera, ça fait un Salis-Tarbes en une heure. Merci la 64, soit dit en passant, puisqu'il y a quand même 100 kilomètres entre Salis et Tarbes. Alors, vous allez me dire que c'est un détail, mais quand même, ça fait des naissances en moins en Béarn, parce que Tarbes, eh ben, c'est en Bigorre. À ce compte-là, pour les mamans salésiennes, autant aller à Saint-Palais, au Pays Basque, qui, par je ne sais quel miracle, a encore une maternité.
0: Merci beaucoup Daniel Corsan. On vous retrouve évidemment sur ici.fr.
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0: Et à 8h15, c'est le moment de vous alerter sur les faux

0: Site des impôts. Avec vous, Aude Razzo, comme chaque matin, la chronique anti-arnaque. Il y en a beaucoup en ce moment de ces faux sites des impôts. Et malheureusement, ils sont super bien faits.
1: Oui, les escrocs profitent visiblement que la campagne de déclaration de revenus soit terminée pour essayer de nous embrouiller. Je suis tombée sur celui-ci. Écoutez bien l'adresse impots.gouv.fr.net. C'est pas le bon site, mais on est d'accord, c'est quand même très très proche de impots.gouv.fr. Et j'ai vraiment l'impression d'être sur le site des impôts. La copie est quasi parfaite. Alors, je ne suis pas arrivée dessus par hasard. En fait, j'ai cliqué sur un faux mail des impôts qu'a reçu un collègue, mail qui lui fait miroiter un remboursement fiscal, 219 €, lui dit-on, à condition de cliquer sur un lien pour vérification et validation de son dossier. J'ai cliqué à sa place et là, j'avoue, je suis quand même un peu sidérée. Le nom, prénom de mon collègue s'affiche en gros avec son adresse postale et son numéro de portable. J'ai envoyé un petit texto, il me confirme, c'est bien son adresse et c'est bien son numéro.
0: Et alors, qu'est-ce qui doit nous alerter sur ce site ?
1: Première alerte, à part l'adresse qui n'est pas la bonne, à aucun moment le site ne demande les identifiants. Normalement, si vous allez sur impots.gouv.fr, vous devez entrer toujours les 13 chiffres de votre numéro fiscal et votre mot de passe, et là, rien du tout. Donc ça ne va pas. Deuxième étape, deuxième alerte, voilà qu'on me demande un numéro de carte bleue. Et rentrer son numéro de carte pour se faire rembourser, c'est quand même pas très logique. Un remboursement des impôts, sachez-le, c'est automatique. Généralement, c'est par virement. Si vous avez donné votre IBAN aux impôts, la somme doit tomber là cette année, fin juillet, début août. Et j'insiste, vous n'avez rien à faire, ça tombe tout seul.
0: Ça tombe tout seul. Et ben pile poil comme REM, Losing My Religion, à 8h16, c'était censé tomber là, ben paf, ça tombe direct. Il n'y a rien à demander. Dites-nous quel temps il fait chez vous. On annonce un grand soleil, mais c'est plutôt couvert, non ?

0: avec Losing My Religion. 8h20 à 21.
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0: La personnalité mise à l'honneur aujourd'hui, c'est celle de Tim. Tim, c'est un tout petit chien, il vous arrive même pas à la rotule. Et il est passionné par les fontaines, il est passionné par l'eau. Donc là, il a voulu participer vraiment activement à la rencontre entre sa maîtresse et Lucie Miossec. Vous allez même entendre les éclaboussures.
3: Alors bonjour, je m'appelle Laetitia, j'ai 53 ans. Et je vais vous raconter comment Tim, mon chien, mon pote, a changé ma vie.
4: T'es d'accord, Tim?
3: Tim, il a 8 ans et ça fait 3 ans que nous sommes ensemble. J'ai été adoptée à la SPA de Tarbes. J'ai toujours eu des chats dans ma vie. Quand j'ai perdu ma petite Kiou, j'ai décidé d'avoir un chien. Je sortais d'une relation amoureuse assez triste. Donc je me suis dit, je vais prendre un petit chien, ça va m'aider à sortir. Ça m'évitera de trop réfléchir. Donc du coup, voilà, il est arrivé dans ma vie. Donc au début, ça a été assez compliqué. C'était un petit chien qui a été maltraité. Donc, il avait peur de l'homme, en fait. C'était pas le chien qui colle, qui lèche, petit chien très indépendant. Donc, ça a pris du temps. Il m'a mordu 4 fois à la main.
4: Et hein, vous l'avez gardé quand même?
3: Ah, tout à fait. Ouais. Moi, je suis quelqu'un qui renonce pas, quoi. Pas du tout. Il avait un parcours douloureux et s'il a fait ça, c'est parce qu'il y avait une raison. Donc je me suis dit, je vais pas lâcher l'affaire, vaille que vaille. Et puis ben voilà le résultat, quoi. Il a son caractère, mais moi j'adore. J'adore son indépendance, j'adore ce qu'il est. Alors souvent on me regarde là, et je sens le regard des gens qui me disent, mais très mal éduqué ce chien. Qu'est-ce que c'est que cette bestiole, hein? Mais moi, il me fait rire, il me met du baume au cœur. Et voilà, c'est tout ce que j'attendais. Et je suis très fière de moi de voir l'évolution, la belle évolution qu'il a. Et puis moi aussi, il m'a beaucoup aidé dans ma vie, quoi. Donc, c'est mon pote. C'est pas mon enfant. C'est mon pote. Ouais, c'est pas pareil. Je sais que parfois, les gens qui ont des chiens, c'est leur enfant. Non, non, moi, c'est plus mon pote, quoi. C'est mon pote et ma compagnie. Et il est drôle, ouais, c'est une crapule. Il a eu un début de vie difficile. Et je me suis aperçue après qu'il boitait. En fait, il a de l'arthrose, quoi. Ouais. Donc, on a fait les radios et tout. Forcément, oui. Et les vétérinaires m'ont dit, ça, c'est des coups de pied. La hanche avait été abîmée. Donc, au début, vous les comparez avec une injection que vous faites une fois par mois, qui coûte très cher. Donc, je me suis renseignée. Et donc, maintenant, je lui donne des plantes. Ça fonctionne. J'ai eu la preuve. Hein. Et donc, je voulais déjà travailler avec les animaux. Depuis un moment, je voulais faire une reconversion. Et je suis en train de la faire, grâce à lui. Parce que je me suis dit, moi je voulais travailler dans le bien-être animal, c'est-à-dire justement tout ce qui est massage, plantes. Et depuis que j'ai Tim, et depuis qu'il a ce problème-là, je me suis lancée. Donc je suis en train de passer ma formation à CACED, pour après faire la formation de bien-être animal. Donc voilà notre petite histoire. Il a changé ma vie, il m'a aidé à me booster, parce que peut-être que si je l'avais pas eu, j'aurais peut-être fait la formation, mais peut-être plus tard, ou pas du tout même d'ailleurs. Et là, je me suis dit, au moins, quand il va vieillir, je pourrais l'aider. Je pourrais prendre soin de lui, puis d'autres, les autres animaux aussi, bien sûr.
4: Ça veut dire j'aime ma copine,
0: oui. Et Tim, il aimerait aussi vous dire qu'il a tout plein de copains comme lui, des petits poilus qui attendent de partager leur vie avec vous. Et oui, il y a plein de petits poilus qui attendent une nouvelle maison dans les refuges et qui ont plein d'âges différents aussi. Il y a des jeunes, il y a des plus vieux et ils attendent la nouvelle vie peut-être avec vous. Et c'est France Gall qu'on retrouve tout de suite, tiens, avec Calypso.

0: Calypso, c'est France Gall et vous l'avez reconnu tout à fait, la petite balade.
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0: Et vous voulez un nouveau lave-vaisselle, parce que celui-là, il vous coûte une grosse blinde à changer. On a des bons plans avec Anna Luciani, bonjour.
3: Bonjour, enfin grâce à vous j'espère, parce que vous allez pouvoir participer à cette émission. C'est tout l'enjeu de cette émission entre 9h et 10h. On attend vos bons plans pour payer son électroménager moins cher. Est-ce que vous avez des astuces? Est-ce que vous achetez d'occasion? Est-ce que vous achetez du neuf mais reconditionné par exemple? Ou est-ce que vous allez sur des sites de vente d'occasion? Il y en a qui préfèrent aussi acheter des appareils qui sont en panne et grâce à la prime ils peuvent faire réparer aussi. Donc c'est tout ce genre de bons plans que vous pouvez partager avec nous, nous dire les avantages et les inconvénients, on peut en discuter aussi, quel est le plus avantageux, quel est le mieux pour chacun. Alors quand on parle d'électroménager, évidemment vous l'avez dit, ça peut être le lave-vaisselle, la machine à laver, le frigo. Bon, on peut parler télé aussi en ce moment, il y a pas mal de matchs de la compétition. Vous venez nous parler de vos bons plans pour acheter tout ce matériel au 05 59 98 09 deux fois.
0: Allez, à dans une demi-heure.
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0: Une nouvelle manifestation à Pau pour refuser la fermeture de la maternité à la polyclinique Navarre. On en parle juste après. Toute l'actu, Cyril Ardo.
4: À quelques heures du premier match des Bleus au Mondial de foot, le conseil du sélectionneur Didier Deschamps à ses joueurs, ils devront être concentrés et décontractés. Coup d'envoi à 21h face au Sénégal. 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Les prix à la pompe vont continuer à baisser si l'accord entre les États-Unis et l'Iran se concrétise, dit l'UFIP, l'Union française des industries pétrolières. Le baril de pétrole a baissé de 5% et les distributeurs de carburant ont rendez-vous ce matin au ministère de l'économie. Peut-être êtes-vous plus train que voiture. La SNCF met en vente aujourd'hui et jusqu'à jeudi 100 000 billets à petit prix pour le mois d'août, 19 euros pour une seconde classe, 29 pour une première classe. Les lois seront-elles bientôt un peu différentes en Corse? Le sensible débat de l'autonomie de l'île s'ouvre aujourd'hui à l'Assemblée nationale. Processus engagé en 2022 par Emmanuel Macron pour mettre un terme aux violences en Corse. Les Français ont-ils encore le cœur à la fête? En tout cas, ils n'en ont plus forcément le portefeuille. Près d'une personne sur deux compte cette année n'assister à aucun concert ou festival, selon un sondage de nos confrères de France Musique. C'est en hausse de 6 points par rapport à 2024. Et puis, vous connaissez son visage pour son rôle d'époux de Béatrice de Montmirail dans Les Visiteurs ou encore de maître d'armes dans la série Kaamelott. Le comédien Christian Bugeaud est mort hier à l'âge de 81 ans.
0: Et l'info d'ici, c'est la colère qui ne retombe pas à la maternité de la clinique Navarre à Pau. Le personnel s'est mis en grève illimitée hier. Les sages-femmes, les pédiatres, les auxiliaires de puériculture n'acceptent pas la situation. Vous le savez, la direction de la polyclinique Pau-Pyrénées, propriété du groupe GBNA, a acté la fermeture de cette maternité et du site de Marzé. Et la maternité pour le 14 septembre prochain, Bénédicte Guérin est pédiatre, comme ses trois collègues, elle va être licenciée.
5: On a le sentiment depuis le début que c'est acté. La maternité est sacrifiée. Elle a été sacrifiée pour sauver d'autres postes, d'autres services. Les dernières discussions dont on a entendu parler seraient que l'oncologie de Marzé serait rapatriée sur Navarre, ou faire de la place à la maternité, au deuxième. Nous demandons du respect, depuis le début, nous demandons du respect de notre maternité et de nos professions.
0: Alors comme les pédiatres, les sages-femmes vont devoir rendre leur blouse à l'image de Bider, très en colère.
6: Mais extrêmement révoltée par tout ce qui se passe, parce qu'on a le sentiment de ne pas être défendue, de ne pas être entendue, et on est révoltée aussi parce que ça fait personnellement 22 ans que je travaille ici, et apprendre par mail que je suis licenciée parce que ma deuxième maison ferme, ça fait très mal. Ça fait 22 ans que je travaille ici à temps plein, j'ai des collègues qui sont plus que des collègues, qui sont des amis. Personnellement, moralement, c'est très compliqué. On nous redit tous les jours qu'il faut continuer à travailler dans les mêmes conditions, qu'il faut continuer à faire notre travail comme si rien ne se passait en fait, et puis du jour au lendemain, il faudra qu'on arrête et qu'on s'en aille. Et en plus, sans compter la situation sanitaire, évidemment, qui va être catastrophique, c'est plusieurs drames qui se jouent en même temps, en fait. C'est dramatique pour la population du Béarn, c'est dramatique pour nous, et puis c'est complètement déshumanisant. On est complètement déconsidéré et on n'existe plus.
7: Voilà. Mobilisée également hier, Sandra, elle est auxiliaire de puériculture.
8: Pas très bien. Pas très bien. Sous médicaments pour tenir, sous antidépresseurs, voilà, je dis honnêtement. Depuis l'annonce, le mal-être il est là. Hein. Tout le personnel, toutes les collègues, c'est vrai que ça pèse. On parle que de ça, tout le temps. C'est dur. Je me dis, je vais me retrouver au chômage, j'ai 47 ans, donc j'ai une petite qui est encore au collège, donc ça devient compliqué après. Parce qu'après, c'est un peu bouché pour nous ici sur Pau, en fait. Hein. Donc à moins de partir de Pau, les oxy à l'hôpital, ils ne reprennent pas, donc maternité, il n'y a plus de place, quoi. À moins de faire beaucoup de kilomètres et d'aller à Mont-de-Marsan ou Tarbes ou Bayonne, ça devient compliqué après, quoi.
7: Alors le mouvement de grève va continuer, mais il pourrait y avoir des réquisitions de personnel pour la continuité des soins. Parallèlement, les entretiens avec la direction de l'hôpital ont débuté, notamment pour les sages-femmes. Sur les 17 sages-femmes, 7 devraient être reprises à l'hôpital. On notera aussi que les parlementaires béarnais et le maire de Pau doivent rencontrer la ministre de la Santé aujourd'hui pour évoquer ce dossier de la polyclinique Pau-Pyrénées. 161 postes sont menacés. Un reportage de Najet et Sadouki.
9: Et puis on parle aussi ce matin de la filière de collecte et de tri du textile qui va mal, Sophie.
7: Elle croule sous les vêtements. Du coup, le relais va supprimer un certain nombre de ses bornes de collecte, 80 sur 180 dans l'agglomération paloise, par exemple. Et puis, cet homme d'une cinquantaine d'années, condamné hier à 4 ans de prison pour agression sexuelle, séquestration et tentative d'administration de substances toxiques, c'était le 6 avril, en plein après-midi, en plein centre de Pau. Il avait attiré une jeune femme dans son appartement, elle avait 20 ans. La victoire de l'Élan à Poitiers, c'était hier soir sur ICI Béarn Bigorre, ça donne droit au basketteur béarnais de jouer un troisième match pour tenter de monter en élite jeudi. Et on y revient dans Place au Sport. Mais pour l'instant, on s'intéresse au temps qu'il fait en ce mardi 16 juin.
9: Mais tout à fait, avec une espèce de petite bruine et des nuages un petit peu partout sur notre territoire, tout ça devrait se dissiper assez rapidement dans le courant de la matinée et donner place à un beau soleil autour des 17 degrés chez vous ce matin, autour des 29 à 31 cet après-midi. Les journées les plus chaudes attendues de cette semaine, c'est ce week-end avec 36, donc vous restez bien au frais, vous prenez soin des personnes fragiles. Et attention cet après-midi, si vous allez en montagne, vigilance jaune sur nos deux départements en raison des orages.
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9: C'est ce que vous nous dites hein, sur la page Facebook d'ICI Béarn Bigorre, que vous êtes tous surpris par cette espèce de petit crachin, là, cette espèce de couche nuageuse, un ciel voilé avec 17 à l'Estelle Bétarame par exemple. C'est chez Philippe, merci pour ce petit mot.

0: Monique Dingler, femme libérée, 9h20.
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0: Et accueillons Thierry Sagardoito, notre chroniqueur judiciaire, qui rouvre pour nous les affaires qui ont marqué tout le Sud-Ouest. On va jusqu'au Pays Basque. Nous sommes le dimanche 30 juin 1996. Alain, un agriculteur, habite en Castelbajac, ça c'est au nord-ouest de Tarbes. Il découvre dans sa bergerie le cadavre d'un inconnu dissimulé sous un tas de fumier. Son fils, Laurent, arrive. Il dit connaître le défunt, mais jure n'être pour rien dans cette sale affaire. Arrive deux voisins qui s'invitent à l'apéritif. Alain décide de ne rien dire, du moins pour l'instant, Thierry.
2: 14h30. Alain déboule chez le voisin venu partager l'apéro de midi. Il semble bouleversé et pour cause. Il raconte qu'il vient de découvrir à l'instant un corps dans la bergerie. Et il se met à pleurer, se cogne la tête contre une balle de foin, gémissant sans relâche. Nul n'imagine qu'il joue la comédie. Les gendarmes sont alertés. Une heure plus tard, la ferme est une scène de crime. Les constatations débutent, la dépouille de l'inconnu repose dans une fosse peu profonde sous le fumier. Allongé sur le dos, le malheureux mesurait 1,70 m. Le crâne est squelettique, les os et les orbites sont vides. Vêtu d'un pantalon de survêtement et d'un t-shirt déchiré, le corps a visiblement été traîné au sol avant d'y être déposé. Des outils agricoles comme des pelles, une masse, une sarcleuse sont saisis par les gendarmes. Le maître de maison est interrogé. Il livre un récit quelque peu arrangé, mentant notamment sur l'heure de la découverte du corps, cachant aussi la visite éclair de son fils Laurent, que les gendarmes demandent pourtant à entendre le soir même à Toulouse. Car le fiston est en effet connu de leur service. Interrogé sur son emploi du temps, Laurent admet qu'il s'est rendu à Castelbajac 20 jours plus tôt. C'était début juin 96, en compagnie de deux compères, Daniel et Albert. Deux Toulousains prêts, dit-il, à lui vendre une quinzaine de kilos de résine de cannabis dans un endroit discret. Laurent n'a pas les moyens de les financer, mais il connaît un acheteur capable de payer comptant, moyennant une petite commission pour la mise en relation. Selon Laurent, les trois larrons se sont retrouvés le mercredi 5 juin, vers 21h, dans la banlieue toulousaine. Ils ont pris la route à bord de la Peugeot 205 rouge de Daniel, en direction de la ferme de Castelbajac, où le client les attend, dit-il. Sortie du péage de Lannemezan, la petite berline emprunte les routes sinueuses menant à la bergerie. Il fait nuit. Laurent ordonne au chauffeur de stationner à une centaine de mètres, le temps de vérifier si l'acheteur est arrivé. Laurent descend, seul. Il revient quelques minutes plus tard. Il faut patienter, l'acheteur n'est pas là. Alors, il propose de tuer le temps en jouant aux cartes. Les heures passent.
0: Putain. Où est l'acheteur? Réponse demain avec vous, Thierry Sagardoito.
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0: Allez, faisons place au sport à 9h moins le quart avec vous Sophie Péridieu et avec du basket puisque l'élan béarnais l'a fait hier soir.
5: Et oui, l'élan béarnais a battu Poitiers dans le deuxième match des playoffs et s'est donc offert un match décisif jeudi soir pour la montée en élite. Victoire hier 82-71. Demi-temps différente mais des Béarnais qui ont gardé toute leur lucidité. C'est l'analyse du coach de l'élan, Michael Hay.
7: On a retrouvé notre identité aujourd'hui, donc c'est ça surtout qui me fait plaisir. Voilà, on est en vie, on a eu du mal quand même à se mettre en route parce qu'en première mi-temps, on a des bonnes intentions, mais défensivement, il nous manque un petit peu de dureté, les rebonds qui nous échappent, offensivement, mais pas un shoot. Parce qu'on est 1 sur 14 à la mi-temps à 3 points, même dans la raquette, on loupe des petites choses faciles. Et plus la deuxième mi-temps avance, plus on prend l'ascendant, parce que grâce à notre défense, en deuxième mi-temps, ils marquent 27 points. On sent qu'on avance sur eux, qu'eux reculent, et qu'offensivement, on la trouve enfin de l'alternance entre du jeu intérieur, le jeu extérieur, des tirs à 3 points qui sont venus au bon moment, et puis beaucoup d'abnégation des garçons pour ne pas accepter de perdre ce soir. Donc un grand coup de chapeau aux garçons. Après, il y a juste un partout, on est juste en vie, et ça fait plaisir de retrouver le palais dans 3 jours. Et pour l'instant, les équipes sont dépassées en gagné. J'espère qu'on va démentir la chose dans 3 jours.
5: Et donc jeudi, le troisième match, la belle pour une montée en élite sera à vivre sur ici Béat Bigorre depuis le Palais des Sports de Pau. On parle rugby sur ici.fr avec l'interview complète de Sébastien Picoroni, le manager de la section paloise qui a fait le bilan de la saison, plutôt positif dans le MAG Rugby hier soir. Et puis sur nos réseaux sociaux, vous retrouvez sa rencontre avec le jeune supporter en pleurs qui a ému tout le stade samedi soir. Nous avons organisé tout cela dans nos locaux et nous lui avons offert un maillot dédicacé de le consoler. Enfin, sachez que 4 joueurs de la section ont été retenus par Fabien Galthié pour un match de préparation vendredi contre l'Angleterre. Arfeuil, Atisogbe, Broboiry et Desperes. Ce match ne comptera pas comme une sélection.
0: Et sport toujours avec les Bleus qui arrivent dans la Coupe du Monde et cet hymne, Shakira,
5: ce soir.

0: l'hymne de la Coupe du Monde est signé Shakira avec les Bleus qui entrent dans la compétition ce soir face au Sénégal. Rencontre à vivre sur Ici Béarn Bigorre, un coup d'envoi 21h.
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0: Avec cet hommage à André Labarrère qui va se tenir sur plusieurs temps à Pau. Et on va se parler notamment de ce qui se passe jeudi 20h30 au Théâtre Saint-Louis. Et nous sommes avec Éric Dournès, directeur de Créa Sud. Bonjour Éric Dournès.
2: Bonjour.
0: J'aimerais bien démarrer avec vous par pourquoi André Labarrère est-il si emblématique pour celles et ceux qui nous écouteraient à l'autre bout, par exemple, de la Bigorre, ou qui sont plutôt jeunes et qui seraient passés un petit peu à côté. L'histoire d'André Labarrère, elle a un peu révolutionné Pau.
2: Oui, on peut le dire, d'abord parce que la durée de son mandat est absolument exceptionnelle. 35 ans à la tête de la ville, depuis 1971 jusqu'à son décès, 2006, avec une histoire d'amour extrêmement dense avec les Paloises et les Palois, et puis une métamorphose de la ville qui s'est opérée pendant toutes ces années, de l'hôpital de Pau jusqu'au Palais des Sports, où se jouera en même temps, d'ailleurs malheureusement, ou heureusement pour les Lambernais, mais malheureusement en tout cas sur la simultanéité, le dernier match de l'Élan, le Zénith évidemment, le Palais Beaumont et toutes les autres constructions, peut-être moins visibles mais si importante, par exemple la communauté d'agglomération pour Béarn-Pyrénées, qui est née à cette époque-là, dans sa dimension première, quoi qu'il en soit, le très haut débit, qui a profondément bouleversé également le Pau et qui a fait rentrer Pau dans le 21e siècle. Donc 35 ans de mandat, c'est rare, très rare.
0: Mais complètement. Et il nous a quittés donc il y a 20 ans, et ce jeudi 20h30 au Théâtre Saint-Louis, on va avoir des vidéos d'archives. Quel genre de vidéo qui va se retrouver devant nous en fait ce jeudi soir?
2: Alors on a retrouvé beaucoup d'images en effet, à la fois dans les cartons de l'INA en particulier, et puis après dans des archives que l'on a chez nous à Créa Sud, puisque on a eu le plaisir d'accompagner André Labarrère dans les années 1995 jusqu'à son décès 2006, jusqu'à la réalisation des obsèques qu'on avait fait en commun d'ailleurs sur France Bleu, qui se nommait comme ça à l'époque, avec vous la diffusion sonore et nous les diffusions sur grand écran, et il a transmission de ce qui avait été un événement incroyable en matière d'intensité, d'émotion et de sincérité. Donc on va retrouver beaucoup de ces images d'archives depuis la première victoire législative en 1967 jusque évidemment à l'avènement au gouvernement avec François Mitterrand en 1981 et par exemple des extraits de son des meetings de la dernière campagne, celle de 2001 où on va retrouver dans les propos du candidat alors André Labarrère, qui sera élu au premier tour d'ailleurs de cette élection-là, avec un très beau score, on va retrouver beaucoup de choses qui sont aujourd'hui quelque part dans l'ADN de la ville.
0: Qu'on retrouve un petit peu encore dans le présent, et évidemment.
2: Et puis il y aura beaucoup de choses intimes également, puisqu'on a retrouvé évidemment, on avait beaucoup d'entretiens, et des entretiens qui, avec le recul d'ailleurs, disent beaucoup sur son rapport avec la maladie d'abord, mais aussi avec les Paloises et Palois, la façon d'exercer le mandat de maire.
0: Donc on va évidemment rentrer dans son passage politique et aussi au plus proche de lui dans sa vie tout à fait personnelle. Donc jeudi 18 juin 20h30 au Théâtre Saint-Louis, l'inscription est gratuite mais il faut absolument s'inscrire. Merci beaucoup Éric Dournès d'avoir été avec nous pour cet hommage à André Labarrère 20 ans après sa disparition. Merci à vous. Mais est-ce que ça tombe pas à point nommé? Un homme extraordinaire, les innocents. Bonne journée tout le monde.

0: Kier, c'est les innocents. Et on retrouve tout de suite le docteur Kierzek avec un sujet aujourd'hui. Docteur, les jambes lourdes, c'est lourd quand il fait chaud, comment on les soulage?
1: Pour soulager les jambes déjà lourdes, donc il y a une action immédiate, et c'est de surélever ses jambes. Allongez-vous, calez vos jambes sur un oreiller ou un coussin, de manière à ce que vos pieds soient plus hauts que vos hanches. Restez 10 à 15 minutes, la gravité fera son travail inverse finalement, et le sang et la lymphe vont redescendre vers le cœur et vous sentirez vraiment la différence. L'eau froide, pas glacée, hein, mais froide, passez vos jambes sous l'eau, tiède puis fraîche, et au mieux faites un jet d'eau froide des chevilles vers les cuisses, vous remontez, la vasoconstriction, le resserrement des petits vaisseaux va réactiver la circulation. Évitez quand même l'eau glacée parce qu'il y a un risque de différence thermique. Conseil numéro 3, un massage ascendant avec les mains, massez vos jambes de la cheville vers les cuisses, toujours en remontant. Si en plus vous avez une petite crème hydratante ou un gel à la menthe, il y aura un effet frais avec un soulagement immédiat. Et puis pour prévenir les jambes lourdes au quotidien, hydratez-vous et bougez. Hydrater, ça peut paraître un peu paradoxal, mais c'est important de s'hydrater, de limiter le sel. Et puis bouger, c'est fondamental, ça va faire une chasse musculaire. En marchant, on va avoir le mollet qui va se contracter et ça fait remonter le sang. Et puis si vraiment vous avez un problème d'insuffisance veineuse, parlez-en à votre médecin ou votre pharmacien, ils vous conseilleront de porter des bas de contention. Allez, d'ici là, portez-vous bien.
0: Merci docteur Kierzek.
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0: Et il est l'heure de retrouver Anna Luciani. On paye l'électroménager moins cher avec vous. C'est bien une copine comme vous.
5: Oui, on va essayer. En tous les cas, on va vous donner des bons plans, des tuyaux, des conseils aussi. Qu'est-ce qu'il faut faire, qu'est-ce qu'il ne faut pas faire. On a nos petites habitudes pour le choix et l'achat de notre lave-vaisselle, de notre machine à laver notamment. Mais peut-être que grâce à d'autres personnes, on va pouvoir élargir sa façon de faire et se dire « Ah mais c'est vrai, j'avais jamais pensé à ça. » Et si désormais, pour acheter un appareil électroménager, je vais me fier à ce que va dire une personne qui pourra témoigner dans l'émission. C'est-à-dire qu'on attend vos bons plans, on va mélanger un peu tout ça, ça va faire une jolie salade. Hein, c'est bien en ce moment de manger des belles salades colorées. Voilà, pour l'électroménager, on fait pareil. Vous donnez vos bons plans au 05 59 98 09 09 et bien sûr, on en a en partagé avec vous, mais je les garde au chaud là pour l'instant. Voilà, puis on va attendre l'émission pour en parler avec notamment Stéphane Massin d'Envie, qui sera là aussi pour nous parler de ce sujet et pour nous donner ses conseils à lui également dans l'émission. Mais c'est parti.
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0: Il est 9h, passez une très belle journée avec ICI Béarn Bigorre. Le journal avec Sophie Péridieu.
6: Le relais qui collecte les vêtements que vous ne portez plus doit réduire ses activités. Conséquence, 80 des 180 bornes installées dans l'agglomération paloise vont par exemple être retirées. 280 en Béarn, 400 en Bigorre en moins. Et c'est en fait toute la filière de cette collecte de tri du textile qui est saturée. Et ainsi, au Secours Populaire à Pau, on n'accepte plus les dépôts de vêtements depuis le 8 juin et au moins jusqu'à mi-juillet. Il y a trop de dons et en plus les vêtements ne sont pas de qualité. Mathieu Mercier est le coordinateur en Béarn du Secours Populaire. Il ne sait plus quoi faire d'une partie des textiles collectés et invendables.
7: En deux semaines, on remplit un utilitaire, mais du sol au plafond, en entassant les sacs. Il y a de plus en plus de consommation de produits pas chers, etc., via Internet. C'est-à-dire qu'il y a des personnes, ils utilisent le vêtement pendant deux mois, et puis hop, ils vont changer. Il y a des sites Internet, Temu, tout ça, Fast Fashion, Shein, je ne sais pas comment on dit, mais c'est des choses-là qui font que on reçoit du textile en permanence. C'est en permanence, et on n'a même plus le temps de recycler les choses qu'on en fait d'autres, quoi. Donc, on a plus d'endroit pour les mettre et on n'a personne pour venir nous les chercher. C'est-à-dire que si on continue, là, il y a actuellement zéro solution. Il va falloir qu'on mette des sacs de textiles dans les bennes à ordures des déchets de la vie quotidienne. Pour moi, il y a un truc assez hallucinant d'en arriver là, mais on va jeter les vêtements à côté des déchets de la journée, quoi. Ce qui est grave d'en arriver là, c'est quand même fou parce que là, on parle quand même du Secours Populaire, mais c'est visiblement dans tous les secteurs associatifs et recyclage et accueil de dons vestimentaires en l'occurrence, où ce problème-là est le problème national, quoi. Donc, pour le coup, on est bloqué, quoi.
6: 9 tonnes de vêtements l'année dernière, dont 5 en recyclage et déchets ont été collectés par le Secours Populaire de Pau. Et sur ce sujet, vous pouvez retrouver sur ici.fr l'interview du président du Relais qui était notre invité tout à l'heure à 7h45.
5: Le personnel de la maternité de Navarre en grève illimitée depuis hier.
6: Pour dire sa colère face à la situation, la maternité doit fermer en septembre. Vous le savez, la direction de la polyclinique Pau-Pyrénées, propriété du groupe GBNA, a décidé de fermer le site de Marzé, donc plusieurs services, ainsi que la maternité à Navarre. Les professionnels ont le sentiment que tout est déjà acté malgré les négociations. Ils ont décidé de poursuivre leur mouvement aujourd'hui. Il y a eu de nouveaux rassemblements hier soir devant les palais de justice, à Pau comme à Tarbes, une centaine de manifestants suite à la mort de Liana dans le Gers. Tous demandent l'adoption d'une loi cadre globale pour les victimes de violences sexuelles, femmes comme enfants.
5: L'usine Toré sur le bassin de Lac dans le collimateur de l'État.
6: Un arrêté préfectoral repéré par la République des Pyrénées a été pris la semaine dernière et le préfet met en effet en demeure le site de Toré à Abydos, spécialisé dans la fabrication de fibres de carbone pour des rejets toxiques qui dépassent les seuils autorisés. Et cette situation dure depuis plusieurs mois, Yannick Damon.
8: Depuis au moins un an, plusieurs chaînes de production de fibres de carbone ne respectent pas les normes sur les rejets en cyanure d'hydrogène. Une inspection a eu lieu le 15 mai de l'année dernière. Elle avait déjà constaté des dépassements de valeur sur 5 lignes de production. Une demande de mise en conformité avait déjà été faite à l'entreprise. En juillet 2025, une première mise en demeure intervenait. Mais ce même mois, puis en septembre et en novembre 2025, et enfin en janvier dernier, les seuils ont de nouveau été dépassés. L'entreprise a désormais 6 mois pour faire le nécessaire sur 3 de ses lignes de production qui ne respectent toujours pas la réglementation sur les rejets atmosphériques. Sous peine de sanctions administratives, elles peuvent aller d'une simple amende à la suspension du fonctionnement des installations. Le cyanure d'hydrogène est classé très toxique pour l'homme et dangereux pour l'environnement.
6: Et la direction de l'usine Toré que nous avons contactée n'a pas fait de commentaire pour le moment.
5: 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L'élan béarnais s'est imposé à Poitiers hier soir.
6: Et arraché donc le match décisif pour la montée. Victoire 81-72, les Palois joueront donc un match 3 jeudi dans cette finale d'accession à l'élite. Le jeune arrière Fabio Milanese a aimé l'état d'esprit retrouvé des Béarnais hier soir.
9: On a montré une force de caractère qu'on a eue toute la saison. Et je pense qu'on a montré à tout le monde que ce groupe vit bien, qu'il y a une très très bonne cohésion et ça se voit sur le terrain. On a rien lâché de A à Z, on savait que ça allait être un match dur et maintenant on se concentre sur le match 3 qui va être encore plus dur à la maison et voilà, on est excités. C'est le plus important bien sûr. On va continuer à travailler, on a 3 jours. Continuer à travailler, voir les petits détails à améliorer et je suis concentré pour aider l'équipe sur les petits détails, dans l'énergie, dans l'engagement et après le reste ça suivra. Voilà, se concentrer sur nous, on connaît Poitiers, c'est à faire maintenant. C'est 1-1. 1-1 comme s'il y avait 0-0 en fait, c'est un match sec et voilà, faut tout donner pour le maillot.
6: Le match 3 de cette finale d'accession, celui qui déterminera donc l'équipe qui montera en élite, ça sera jeudi 20h30 au Palais des Sports, donc face à Poitiers. La billetterie est déjà ouverte depuis minuit. Évidemment, ça sera à vivre sur ici Béarn Bigorre.
5: On a appris hier la mort de Jean-Paul Pasquet, figure du Grand Prix de Pau et du sport automobile.
6: Un gynécologue qui a longtemps travaillé à la clinique des Cigognes de Pau, mais qui a surtout été président de l'Automobile Club Basco-Béarnais. Il a organisé durant près de 30 ans le Grand Prix de Pau. Marie-France Estena va travailler avec lui durant une vingtaine d'années.
10: Il lui doit pratiquement toute une grande partie de son histoire, en tout cas, de l'ère Formule 3000 et du WTCC, puisque voyant le Grand Prix de Pau périclité avec l'arrivée de la Formule 3000, il a fait appel à un grand expert qui n'était autre qu'Alain Prost. Et avec son ami Hugues de Chaunal, ils ont remis durant 7 ans le Grand Prix sur de bons rails. Ensuite, il a quand même eu l'audace de faire venir 3 années durant le WTCC, qui était le championnat du monde des voitures de tourisme que tout le monde s'arrachait, car il y avait d'énormes retombées télévisées. Voilà, Jean-Paul Pasquet, c'était la passion, c'était la connaissance des disciplines, et c'était l'homme que nous avons aidé, aimé passionnément au cours de ces années.
6: Et Jean-Paul Pasquet avait 92 ans. Et puis sachez qu'on peut retrouver sur nos réseaux sociaux la rencontre entre le manager de la section paloise Sébastien Picoroni et le petit garçon qui a ému tout le stade samedi en pleurs après la défaite de la section en match de barrage. Nous lui avons offert un maillot dédicacé histoire de le consoler. Et puis après le rugby, le foot, c'est le premier rendez-vous des Bleus dans la Coupe du Monde ce soir. Et vous avez rendez-vous aussi avec 100% Bleu dès 20h30 avant le coup d'envoi de France-Sénégal à 21h. Et le match sera également à suivre en direct sur ici.fr.
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6: Et Anna Luciani, que dit la météo?
5: Ben oui.
6: Normalement, c'est éclairé, ce ciel?
5: Oui, normalement, mais contre toute attente, on a des nuages, on a un petit peu de bruine, mais ça va se lever, le soleil va nous faire de grands coucous, normalement. C'est annoncé par Météo France. Et côté température pour cet après-midi, à Bagnères-de-Bigorre et à Oloron, il fera 27 degrés, à Garlin-Montagné-Naye 28, à Tarbes-Pau-Orthez 29, et c'est à Mourenx qui fera le plus chaud avec 30 degrés prévus là-bas, dans la ville de Mourenx. On se retrouve à 10h, à tout à l'heure.
6: À tout à l'heure.
5: Et puis on regarde la circulation, ben ça coince pas mal, notamment sur l'avenue du Général Leclerc à Pau, et dans ce secteur-là, il y a pas mal d'embouteillages aussi au niveau du rond-point qui donne sur le boulevard du Commandant René Moujotte et en allant vers Morlas, et également du côté de Bizanos en allant vers Arécy. Sur Tarbes, des difficultés sur la rue Georges Lassalle.
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5: Il suffira d'un signe, c'est peut-être comme ça que va apparaître le soleil, par magie. En attendant, c'est Jean-Jacques Goldman.

0: Il suffira d'un signe, Jean-Jacques Goldman.
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0: Alors, nous essayons de faire des économies ce matin. On a envie d'avoir des bons plans pour payer son électroménager moins cher. Voilà, c'est le défi que nous vous lançons ce matin. Si vous avez vous-même des conseils à nous apporter, peut-être des astuces, une façon de faire où vous êtes dit, ah, là, je suis très bon pour arriver à avoir moins cher des machines à laver, notamment, ou alors un lave-vaisselle ou encore un frigo, eh bien, venez nous en parler. Soit vous allez sur la page Facebook d'ici Béarn Bigorre, soit vous nous appelez au 05 59 98 09 09. Et oui, alors nous avons vos messages justement qui disent, par exemple, il y a Pierre qui dit que moi j'achète des appareils en panne sur des sites de vente particuliers pour les faire réparer avec la prime Cali Répare. Le réparateur est agréé, donc il y a une garantie sur la réparation, nous dit-il. C'est vrai que la réparation, parfois on n'y pense pas forcément et on va en parler avec vous, Stéphane Massin d'Envie. Vous connaissez bien le sujet. Alors, ce sujet de la réparation, c'est vrai par rapport à un appareil, peut-être le choix de départ, c'est ça ?
3: Eh bien, il a parfaitement raison, parce que c'était presque le mot de conclusion. En réalité, je m'étais préparé à cette question. Mais oui. À la fin, oui, c'est exactement ça. Il faut d'abord penser à réparer son produit et pas se poser la question de qu'est-ce que ça va me coûter. La vraie question, c'est qu'est-ce que va coûter un appareil neuf en termes d'écologie, mais aussi dans son porte-monnaie. La réparation est vraiment la clé de tous les sujets.
0: Parce que comment ça fonctionne, cette prime répare, justement ?
3: Eh bien, en fait, l'État vous permet et va sponsoriser un peu votre réparation. C'est tout simplement le magasin qui va faire l'avance de cette réparation pour vous. Hein. Et vous avez le droit, par exemple, pour un lave-vaisselle ou une machine à laver, à 50€ de prime de Cali Répare pour réparer votre appareil électroménager.
0: Bon, il faut le faire réparer par des réparateurs spécialisés.
3: Exactement,
0: agréés,
3: il faut être agréé, Envilé, donc je peux en parler.
0: Ah, oui.
3: Effectivement, nous sommes agréés Cali Répare, nous vous faisons bénéficier de cette prime de 50
0: D'accord.
3: euros.
0: Et puis il y a d'autres réparateurs, évidemment, ceux que vous avez près de chez vous, qui peuvent aussi intervenir sur vos appareils. Alors c'est vrai que cette idée de réparation, peut-être qu'au départ, quand on achète un appareil neuf, il faut penser à ça, à la réparation après.
3: Bien sûr, c'est une des clés également. Regardez bien le taux de réparabilité sur l'appareil. Vous
0: c'est
3: avez des indices.
0: Comment c'est des indices, voilà.
3: Vous avez des indices basés sur 10 d'ailleurs. Hein, oui. Et puis vous avez des points. Alors c'est un peu biaisé parce que ce sont les fabricants eux-mêmes qui vont mettre ce taux de réparabilité en place. Donc ils vont estimer. Cela dit, il y a des obligations pour eux, notamment d'avoir les pièces disponibles au moins pendant 10 ans. Alors c'est valable pour les vraies marques. Pour les grandes marques. Maintenant, si vous achetez un produit typique chinois avec du no-name, comme on peut l'expliquer, à bas prix, vous n'aurez certainement pas cette qualité-là et la possibilité d'avoir les pièces sur 10 ans parce qu'ils ne vont pas les suivre. Donc, il vaut mieux faire quand même confiance, même si, et surtout si vous achetez d'occasion, par exemple, d'acheter des produits de marque, puisque vous avez la quasi-certitude d'avoir des pièces disponibles.
0: Voilà.

0: donc il faut aussi faire confiance aux marques qui assurent cette qualité de fabrication depuis des années et des années. C'est ce que vous êtes en train de nous dire, hein, sur ce
1: exactement,
0: sujet.
1: Parce que quand elles construisent et quand elles fabriquent, elles le font pas pour durer 3 ans, elles le font pour durer 5-10 ans. Et donc elles vont aussi avoir dans leur coût de fabrication un certain nombre de pièces détachées d'usure, hein, normale, comme des pompes, comme des moteurs, des résistances, qui vont être disponibles au moins pendant 10 ans, parce que ça fait longtemps que ça dure, cette histoire. Donc on a nous-mêmes prévu une bibliothèque, on va dire ça comme ça, une centrale de produits. Alors au national, on a prévu ça, heureusement.
0: Bon, voilà. On parle en tout cas de ce sujet. Est-ce que vous avez, vous, des bons plans à partager avec nous quand vous faites vos achats? Est-ce que vous achetez d'occasion? Est-ce que vous achetez dans des magasins spécialisés, magasins discount peut-être aussi? Ben, venez nous en parler au 05 59 98 09 09. On peut parler du gros électroménager, mais aussi des petits électroménagers, peut-être qui se changent plus rapidement que le gros. On vous attend en tout cas ce matin pour ce sujet qui est à l'honneur après Alex Warren. Fever Dream, ma'am.

0: River Dream, Alex Warren.
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0: Vos conseils pour des économies réussies au sujet de nos appareils électroménagers ce matin. On partage les bons plans. Enfin, on espère que vous allez pouvoir les partager avec nous aussi par téléphone au 05 59 98 09 09 ou bien sur la page Facebook d'ici Béarn Bigorre. Il y a Corinne qui nous dit que elle va dans des dépôts de matériel neuf, magasins discount notamment pour avoir des prix plus avantageux. Et elle y va souvent toutes les semaines pour voir les bonnes affaires aussi. Parce qu'elle pense aussi pour acheter de petits électroménagers ou alors en ce moment les ventilateurs. Hein, alors on en parle avec vous. Stéphane Massin, hein, ces fameux ventilateurs que l'on achète. C'est un peu comme le gros électroménager. On a parlé de la réparabilité sur ce genre de type d'appareil. Ça existe ou
2: bien
0: pas?
2: Bien sûr, l'indice aussi existe absolument sur tout aujourd'hui. D'accord. Donc c'est important. Bon, maintenant, pensez à l'indice de réparabilité pour un ventilateur qui coûte entre 15 et 25 euros. On va se dire que c'est minime parce que effectivement, changer une pièce, ça va vous coûter plus cher que de la racheter neuf. Cela dit, c'est une bonne idée de votre auditrice là d'aller effectivement acheter dans des magasins discount. D'ailleurs, on fait partie des magasins discount un petit peu. Maintenant, y aller toutes les semaines pour acheter, c'est mettre la main au portefeuille. Je trouve un peu trop souvent. Enfin, ça c'est un état d'esprit qui dit plutôt que d'acheter, réparons et puis essayons de se contenter de ce qu'on a déjà.
0: C'est la frugalité. Là, c'est plutôt regarder pour voir s'il y a des bonnes affaires. Elle y va toutes les semaines, mais pas forcément pour acheter, mais pour repérer déjà par rapport peut-être à d'éventuels remarques achats, parce que ça va être vite ça va vite partir si jamais on voit qu'il y a une bonne affaire aussi, et on peut trouver des bonnes affaires toutes les semaines aussi.
2: Alors écoutez, j'ai une très bonne nouvelle pour vous. Le 27 juin, nous nous associons à la Croix-Rouge, donc en ville la Croix-Rouge, nous faisons une braderie sur l'ensemble des produits des magasins. Donc venez nombreux le 27 juin à l'Escar.
0: Ça pourrait être aussi l'occasion de découvrir aussi des appareils qui ont été reconditionnés aussi. Par exemple, il y a aussi dans l'émission, on pourra parler aussi d'acheter d'occasion sur des sites internet bien connus, notamment on en connaît un qui est une grande enseigne où des particuliers vendent à d'autres particuliers. Qu'est-ce que vous en pensez? Est-ce que vous faites confiance? Est-ce que vous achetez votre électroménager sur ce genre de site internet? Venez nous en parler également au 05 59 98 09 09 ou sur la page Facebook d'ici Béarn Bigorre.

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0: Holidays, Michel Polnareff.
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0: L'achat d'appareils électroménagers, c'est votre lave-vaisselle dont on parle, de votre lave-linge également en partie. Bon, on peut parler aussi du frigo, des télés aussi, mais on peut en tout cas acheter à un bas prix. Est-ce qu'il y a des astuces pour ça? C'est vous qui nous les donnez, soit sur la page Facebook ou soit par téléphone au 05 59 98 09 09. Il y a Stéphane Massin qui nous accompagne pendant cette émission aussi pour nous donner ses astuces à lui, hein, puisque vous êtes spécialiste en tout cas de ce sujet. Hein. C'est vrai qu'on revient sur Pierre qui disait d'acheter sur les sites de vente d'occasion des appareils en panne pour pouvoir après les faire réparer avec la prime Cali Répare. C'est une bonne astuce, non?
2: Je trouve ça génial. Ouais. Alors, vous savez qu'il y a même des dons de produits. Il y a des gens qui se séparent tout simplement. Ça les encombre. Donc, ils vous proposent de venir les rechercher. Et donc, c'est une excellente astuce que nous donne cet auditeur. Et vraiment, j'y avais pas pensé.
0: Ouais.
2: Bah, c'est parfait.
0: En plus, on s'est posé la question. C'est vrai, on va le dire pendant Polnareff. Si on pouvait cumuler les réparations avec Cali Répare ou pas, hein, c'est vrai. Puis parce que vous posiez la question, s'il n'y avait pas un nombre d'appareils limite par an. Et puis non, effectivement, on peut autant qu'on veut. En fait, cette aide est cumulable à chaque réparation, sans limite de nombre. Le label donc Cali Répare, c'est pour permettre de moins gaspiller aussi au niveau des appareils,
2: qu'on
0: ne retrouve pas n'importe où, n'importe comment. Hein, comme on en parlait beaucoup dans les infos des habits, des vêtements avec la problématique qui s'accumule et qu'on n'arrive plus à les trier. Les appareils électroménagers, c'est un peu le cas aussi,
2: non,
0: Stéphane?
2: On manque aujourd'hui de pièces détachées, on manque aujourd'hui de produits, on manque, vous savez qu'il y a quand même des problèmes de fabrication hein, de ces produits, dues aux ressources elles-mêmes, hein, de ferraille, de cuivre. On manque cruellement de ces produits-là pour fabriquer des produits électroménager. Donc du coup, il est essentiel aujourd'hui soit de réparer, soit de valoriser la matière que l'on a déjà, c'est-à-dire de garder ces produits, de les mettre de côté, de les refondre et de refabriquer des appareils électroménagers. Donc c'est ce qu'on est en train de faire tous, de faire de la collecte de ces produits-là. C'est pour ça que c'est très organisé et entre autres, de valoriser la réparation au travers de ce label Cali Répare.
0: Oui, parce que le montant du bonus réparation varie selon le type d'appareil. Hein. Vous l'avez dit, par rapport à des gros appareils, c'est 50 €, hein, je pense maximum, mais aussi pour le, par exemple un smartphone c'est 25 €, parce que souvent on accumule les smartphones dans des tiroirs parce que on les utilise plus, on les a de côté, on sait pas plus quoi en faire, on en achète des nouveaux parce qu'ils marchent mal. Une tablette aussi, voilà, 50 € pour un ordinateur portable ou fixe, si la réparation dépasse 150 €, aussi il y a aussi des montants de réparation à pas dépasser. Voilà pour cette histoire de réparation, on revient sur ce sujet là c'est important de le dire. Voilà, pour les sites de vente d'occasion sur Internet entre particuliers, il y a Sandrine qui nous dit de faire attention que les prix ne soient pas aussi chers que le neuf, parce qu'il y a un écart de prix qui est justifié par le fait qu'il y a une garantie service après-vente, quand c'est du neuf notamment. Avec le fait de réparer avec Cali Répare aussi, on a cette garantie.
2: Vous repartez sur une garantie effectivement de réparation, comme tout en chacun, enfin c'est chaque réparateur va proposer une garantie officielle. Les pièces en général, les pièces détachées sont garanties 6 mois en général.
0: D'accord.
2: Comme la réparation.
0: Voilà. Et puis pour elle, pour Sandrine, elle dit que pour moins de 25 €, ça ne vaut pas le coup. C'est-à-dire d'acheter quelque chose d'occasion par rapport au prix neuf, d'aller comparer dans un magasin et de voir qu'il n'y a que 25% de réduction, ça ne vaut pas le coup par rapport à ce qu'on vient de dire justement. Minimum, il faudrait 50%, voire 75% de prix en moins. Marchander aussi sur les prix d'occasion, paraît-il. Enfin, c'est vrai qu'on a plein d'astuces comme ça qu'on partage aujourd'hui.
2: Alors, moi, je dirais 25%, ça peut être bon. Enfin, tout dépend de la nature du produit, si le produit a été hyper entretenu, si le produit fait vraiment vous montre toutes les qualités d'un produit presque neuf. Enfin, il y a des affaires à faire quand même.
0: Oui.
2: Il ne faut pas hésiter, je pense, à y aller, à regarder, à vérifier. Mais effectivement, rien ne vaut une garantie derrière appliquée.
0: Oui, c'est ça. Tandis que si on va sur des sites internet comme ça, de particulier à particulier, on n'aura pas cette garantie.
2: Et non.
0: En tout cas, voilà, c'est ça. C'est le choix. On peut jouer aussi. Hein. C'est comme les jeux de hasard parfois quand on achète ce genre de choses. Voilà, on parle de l'électroménager, des appareils, du petit électroménager aussi, comment vous le choisissez? Il y a peut-être des choses plus délicates à acheter, à réparer aussi, d'après vous. Vous nous en parlez au 05 59 98 09 09. Achetez moins cher l'appareil électroménager. À vous de nous dire ou sur la page Facebook ou par téléphone. À tout de suite.
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0: À Sauvagnon, il y a la municipalité qui vous invite, si vous êtes demandeur d'emploi, pour une rencontre ce vendredi 19 juin à 9h30 à la mairie. C'est le rendez-vous mensuel des ateliers de l'emploi avec l'association Insertion Emploi Béarn à Dour. Vous allez avoir la vision des recruteurs si vous allez à cette rencontre. Vous allez bénéficier d'aide pour rendre un CV plus attractif et vous préparer à votre entretien. Il y a des ateliers qui permettent aussi de découvrir des offres du secteur. Voilà qui est intéressant, en tout cas. C'est du côté de Sauvagnon, ce vendredi à la mairie pour les demandeurs d'emploi. Et puis à Pau, il y a des horaires ajustés pour les conseils municipaux et communautaires aussi. Le prochain conseil municipal sera programmé vendredi, qui devait donc démarrer à 15h, aura lieu à 14h. C'est le contraire, il devait démarrer à 14h et il aura lieu à 15h. Donc il y aura une heure de battement par rapport à ce qui était prévu au départ. Et quant au conseil communautaire, il est programmé une semaine plus tard, le vendredi 26 juin à 15h30 au lieu de 14h.
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0: Et vos bons plans pour acheter votre électroménager moins cher après Alain Bachung, osez Joséphine.

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2: Les bons plans pour payer son électroménager moins cher, seconde main, recycler, promo dans magasin. Les grosses opérations comme le Black Friday sont-elles vraiment promotionnelles, les soldes? Ou sur internet, vous nous donnez vos bons plans au 05 59 98 09 09 ou sur la page Facebook d'ici Béarn Bigorre. Stéphane, vous nous accompagnez aussi, on parlait de réparation. Il y a aussi Virginie qui dit les gens ne prennent pas le temps de vérifier si c'est réparable et préfèrent le vendre ou le donner, alors que l'électronique ou la mécanique peut se changer. Il faut vérifier si c'est possible plutôt que d'acheter du neuf. Voilà la vraie économie. Est-ce que c'est une parole de sagesse d'après vous?
3: Mais complètement, c'est dans l'air du temps, mais c'est vrai tout ça. Alors après, tout ne se répare pas, non. Les cartes électroniques aujourd'hui, avec des micro-composants qu'on ne peut plus réparer, on n'a pas les outils quand il s'agit de la micro-réparation. Rendez-vous compte, on travaille avec un zoom et un microscope électronique. Ah ouais.
2: Mais changer une carte électronique sans pourrait.
3: Cela dit, il faut la retrouver. Et si vous achetez du chinois tel que c'est aujourd'hui, imaginez qu'ils construisent, ils refont tous les jours. Eux ne s'attardent pas à faire des pièces réparables et de la pièce pendant 10 ans. Donc, ça veut dire que plus on avance dans le temps, plus on achète des produits de marque inconnue, il sera très difficile de les réparer.
2: Oui, c'est vrai que on en avait parlé, par exemple, pour le Black Friday. Bon, c'est pas l'occasion là, mais souvent, c'est pas des vraies bonnes affaires, en fait. On en avait parlé avec Que Choisir, avec Roland Estrême, qui nous disait que l'UFC Que Choisir avait fait des études et en fait c'était minime par rapport à ce qu'on pensait parce que les prix sont gonflés ou des choses comme ça. C'est vrai, il y a ce genre de choses. Après, bon, il peut y avoir des promos exceptionnelles, effectivement, il faut tomber dessus. Il y a justement Julien qui nous dit aussi s'inscrire sur les sites des magasins qui annoncent les arrivages de la semaine d'après aussi pour recevoir des newsletters, ce genre de choses. Ça,
3: oui,
2: c'est un bon plan peut-être.
3: Oui, c'est très bien, mais encore une fois, ça veut dire que on est contraint d'acheter pratiquement, c'est-à-dire que on est à l'affût. Enfin, moi personnellement, j'adhère pas parce que je n'achète que quand j'ai besoin.
2: Oui.
3: Donc c'est un peu différent quand même comme mécanique.
2: Oui, mais peut-être que l'occasion fait le larron aussi. C'est vrai que pour certains, c'est un peu ça l'idée.
3: Oui, bien sûr.
2: Bon, après, c'est vrai que si notre machine à laver lâche, on peut regarder dans plusieurs magasins, on peut regarder sur les sites internet et comparer et voir par rapport à tout ce qu'on a dit dans l'émission. Peut-être que là, ça, on va se dire, ben oui, là, je vais plutôt suivre le conseil de nos auditeurs ou le conseil de Stéphane aussi qui est dans l'émission. On vous attend encore si vous avez encore quelques idées à partager avec nous à ce sujet aussi pour acheter de l'électroménager moins cher.
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2: On parle d'appareils électroménagers, la vaisselle par exemple, vous devez en changer. Comment faire pour que ça ne vous coûte pas très très cher? Ce sont vos bons plans qu'on partage, il y en a eu plein dans l'émission avec Stéphane notamment. On parlait de la réparabilité des appareils, beaucoup dans l'émission, c'est vrai. Vous avez aussi une astuce à partager avec nous à ce sujet?
3: Moi dès que j'ai un produit en panne, je vais sur YouTube. Je vais sur YouTube parce que c'est une communauté international. C'est les bons plans, les bons tuyaux de du monde entier. Et donc là, je vais trouver quelqu'un qui va avoir démonté le produit, qui va donner la réparation. Et ça va me permettre aussi de savoir si oui ou non ce produit est réparable.
2: Oui, parce que quand on n'y connaît rien en réparation, moi, ça ne me viendrait pas l'idée d'aller voir sur YouTube pour essayer de réparer ma machine à laver. Je ne vais même pas essayer.
3: Alors, que vous ne le répariez pas, je le comprends, mais que ça vous donne au moins l'indication de oui, c'est réparable, facilement et pour peu d'argent. C'est ça aussi qui est intéressant.
2: Ça
3: c'est-à-dire
2: nous donne une idée, en fait.
3: On se nourrit de ce qu'on nous dit. On nous dit, bah, écoutez, mais votre panne, elle est
2: irréversible.
3: Elle est réversible, elle est réparable. Il vous faudra juste 15 minutes de patience. Et là, si on vous dit dans un magasin, bah, vous coûtez votre produit, il est foutu, eh ben, ce n'est pas vrai parce que vous avez vu que c'était réparable. Et c'est ça qu'il faut faire. Soyez curieux quand même à chaque instant parce que c'est ce qui va vous faire faire des économies.
2: Oui, voilà. Et puis en résumé, peut-être par rapport à l'émission, on rappelle, il y a Corinne qui nous a dit d'aller dans des dépôts matériel neuf de magasins discount. C'est là où elle trouve les meilleurs prix, elle, quand elle a besoin de s'acheter un nouvel appareil électroménager. Il y a Julien aussi, je le rappelle, qui disait de s'inscrire sur les sites des magasins qui annoncent les arrivages de la semaine d'après. Il y a Sandrine, elle, qui nous disait de faire attention que les prix ne soient pas aussi chers que le neuf quand on va sur les sites de vente d'occasion de particulier à particulier, par rapport au fait que quand il y a un neuf, on a aussi la garantie, le service après-vente. On a Pierre qui dit acheter en panne sur des sites de vente de particuliers pour les faire réparer ensuite. C'est une bonne idée, ça, vous avez trouvé ça excellent, je crois. Et puis aussi Virginie qui nous dit les gens ne prennent pas le temps de vérifier si c'est réparable. C'est vrai que c'est quand même le plus important dans l'émission, on l'a dit et redit. Voilà, vous, envie à l'ESCAR, vous organisez une braderie avec la Croix-Rouge. Ce sera le 27 juin.
3: Exactement, on fait ça de manière séparée. Chacun dans notre magasin, mais on fait,
2: on fait
3: un événement en fait de cette journée du 27 juin, une braderie pour vous permettre de découvrir nos activités et qui puiser. Vous savez, c'est de l'insertion professionnelle aussi, donc il y a derrière une qualité de travail. On fait pas que ça pour vendre des produits ou pour l'environnement, c'est aussi pour le social. Je vous remercie de nous permettre d'en parler.
2: Voilà,
3: de
2: seconde main, du reconditionné aussi. Voilà, avec vous Stéphane Massin, merci en tout cas d'avoir partagé avec nous toutes ces idées aussi autour de la réparation notamment, mais puis à bientôt.
3: Merci.
2: Bonne journée.
3: Beaucoup.
2: Au revoir. Voici Taylor Swift, Opalite.

0: Opalite, l'opalite de Taylor Swift. C'est vrai que ça ressemble à l'opale, mais c'est un cristal artificiel qui imite l'opale traditionnelle. Donc, c'est pas une vraie pierre précieuse.
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0: Et oui, les vétérinaires d'ici Béarn-Bigorre vous conseillent chaque matin. Et que ce soit dans la campagne béarnaise ou sur les pentes du col du Tourmalet, on peut se retrouver face à un animal sauvage. Que faut-il faire? Fuir peut-être? Mais bon, s'il est mal en point que vous voulez l'aider, docteur Agnès, qu'est-ce qu'on fait dans ces cas-là?
2: Bah d'abord, un petit rappel à la loi. Les animaux sauvages peuvent pas être détenus par un particulier. Vous n'avez pas le droit de le garder chez vous. Bon, sauf temporairement, si c'est pour le transporter jusqu'au centre de soins agréés ou si c'est pour l'amener chez un vétérinaire qui fera le relais. Le premier réflexe, d'abord, c'est de réfléchir si c'est utile ou pas d'intervenir. Surtout si l'animal sauvage n'est ni blessé, ni malade, ni en danger. Il n'est pas près d'une roue ou d'un prédateur. Parce que chez certaines espèces, le comportement normal de la maman, c'est de laisser son petit caché à l'abri des prédateurs. Par exemple, les petits fans, les chouettulottes, les petits levrots. Et si vous le touchez, la maman peut refuser de s'en occuper. Surtout si elle sent votre odeur. Et du coup, surtout chez les fans, en fait. Et du coup, vous condamnez à mort le petit, quoi. Après, c'est important de connaître les comportements alimentaires de chaque espèce. Par exemple, le hérisson, il supporte pas le lait de vache. Et ça peut lui donner des gros problèmes digestifs.
0: Mais avant de le nourrir, il faut déjà l'attraper. Comment peut-on faire, docteur Agnès?
2: Pour l'attraper, l'animal sauvage en détresse, tout en évitant de se faire griffer et mordre, utilisez une couverture ou un gilet épais. Vous le couvrez en entier, même la tête, et vous le mettez dans une boîte en carton, avec une taille adaptée, avec des trous pour la respiration, et une bouillotte avec une serviette si vous le trouvez froid. La plupart du temps, il vaut mieux éviter de leur donner à boire et à manger, parce que il y a des risques d'étouffement, d'aggravation des lésions aussi s'il est malade. Et puis c'est pas facile d'avoir tout ce qu'il faut pour nourrir un animal sauvage. Faites attention pour les chauves-souris parce qu'il y a un risque de rage. Donc manipulez-les avec des gants par exemple de jardinage ou de bricolage, des gants assez épais. Et le mieux c'est toujours de téléphoner avant au centre de soins le plus proche pour avoir des conseils.
0: Et il existe des centres chez nous en Béarn et en Bigorre?
2: Alors ici, dans les Pyrénées-Atlantiques, la Bigorre, c'est Egaladia à Ustaritz. Et alors, ils pourront vous donner des conseils et vous indiquer les coordonnées du vétérinaire chez qui vous pouvez l'amener pour faire les premiers soins avant que les bénévoles le transportent jusqu'au centre. Là-bas, les soigneurs prodiguent les premiers soins, les réalimentent et quand ils sont autonomes, ils les réhabituent petit à petit à la vie sauvage avant de les relâcher. Alors, tous ces soigneurs font un travail formidable, donc n'hésitez pas à leur apporter votre aide, soit financière, soit logistique, et surtout, soyez courtois avec eux.
0: Egaladia.org pour avoir toutes les infos. Merci, docteur Agnès.
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0: Un bruit qui vous permet de gagner le siège collector historique de l'élan béarnais numéroté. Ils ont été mis aux enchères des sièges VIP. On en a quelques-uns qu'on vous réserve, qu'on a racheté et qu'on va pouvoir vous offrir grâce au bruit qui court. L'élan béarnais qui a quand même gagné hier à Poitiers. On s'y attendait pas. C'est super, c'est génial. Et il y aura la belle qui aura lieu au Palais des Sports jeudi à 20h30. Et vous, si vous gagnez le fauteuil, vous pourrez assister à ce match dans votre fauteuil bien installé.
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0: De quoi s'agit-il? Bon, vous avez une réponse à nous proposer, vous avez une idée, allez-y au 05 59 98 09 09.
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0: Tu ne m'as pas laissé le temps, David Hallyday.
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0: Avec qui on va jouer à ce bruit qui court? On va jouer avec Christophe Depau. Bonjour Christophe.
3: Oui, bonjour Anna. Comment allez-vous?
0: Ça va très très bien. Et vous?
3: Ma foi, bien.
0: Bon, on réécoute le bruit? Allez.
3: Oui.
0: On y va.
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0: Oh, alors, vous jouez pour gagner, je rappelle, le siège collector de l'Élan Béarnais. Celui qui a été mis aux enchères, en vente, et qui a été donc acheté par la radio. Il y en a plusieurs comme ça que l'on vous réserve, c'est numéroté. En plus, c'est un siège VIP, Christophe, et donc on va écouter votre réponse peut-être, Christophe.
3: Oui, alors moi je pensais, vous avez une armoire métallique devant vous et on lâche un aimant sur l'armoire métallique.
0: Alors, est-ce que c'est la bonne réponse ?

0: matin, dès que je l'ai entendu, je me suis dit c'est ça.
1: Et oui, bon, et nous avons du monde dans les studios pour
2: Christophe,
1: vous féliciter.
2: Est-ce que c'est dans le jardin ou dans, au milieu de vos plantes que vous avez découvert ça, puisque vous êtes un fidèle nom de l'émission Jardin du samedi?
0: Eh bien oui, on ne peut rien vous cacher.
1: Eric Bentard est avec nous. Il y a aussi Franck Lidon qui est là, notre directeur, pour vous saluer bien
2: fan,
1: bas, Christophe.
2: Fan de l'élan béarnais, Christophe.
0: Pardon?
2: Fan de l'élan béarnais?
0: Oui, surtout mon père qui est un abonné très assidu.
3: Alors là, vous allez avoir le fauteuil numéro, j'ai plus le nom du numéro, mais alors, sur lequel Didier Gadou s'asseyait régulièrement.
0: Oui,
3: donc il est pour vous celui-ci. Il est magnifique, il est vintage, il est orange, il est super beau, il est vraiment tendance des années 70-80. Il est très très beau.
1: Ouais, on a laissé la sueur aussi des joueurs dessus.
3: Ah bah bien
1: comme
3: sûr,
1: ça,
3: c'est vous avez l'ADN, vous en faites ce que vous voulez.
2: Je sais qu'en ce moment on transpire avec l'élan
3: derrière. Oui. On est tous avec eux derrière. En même temps, c'est on y va, on va gagner.
1: Alors, ce sera la finale jeudi en plus que vous pourrez suivre grâce à Ici Béarn Bigorre. Jeudi
2: dès 19h.
1: Dès 19h, Christophe. Ah oui, le fauteuil. Oh là là.
0: Oui.
1: C'est
0: merveilleux. Je vais ajouter quelque chose d'après ce que j'ai compris, c'est le numéro 29.
2: Absolument.
1: On verra, on n'a pas vérifié, c'est Gouverneur Gisant qui l'avait dit. Et le numéro complémentaire.
3: Est-ce qu'on peut...
1: C'était Hugo Bernard Gisant qui avait dit le 29, je me rappelle, à l'antenne, Christophe. Mais est-ce qu'il a dit la vérité?
3: On ira vérifier.
1: Ouais.
3: Restez tous branchés. Voilà.
1: On verra
2: y
1: ça.
2: Il y en a 50, et l'un de ces 50 est pour vous, Christophe.
3: Alors, le bruit qui court reprend.
2: Dans une heure, avec Émilie de Kegel.
4: Alors, attendez, il faut que je note. Qu'est-ce qu'on offre?
2: Attention.
3: Alors, Émilie,
4: oui.
3: Puisqu'on est quand même, voilà, c'est
4: pressé par le temps
3: de la saison,
4: oui.
3: On met 100 euros dans le bourrin.
4: Direct, d'entrée
3: direct,
4: de jeu, bim bam boum.
3: 100 euros dans le bourrin.
1: Ouais, c'est noté.
4: Super.
1: Surtout que maintenant, bon, le prix du carburant baisse,
4: on pourra faire deux pleins.
1: Voilà.
3: Allez, c'est 100 euros, on s'amuse, on prend du plaisir en écoutant Ici Béarn Bigorre.
4: Oui,
1: merci beaucoup, messieurs. Bon, Émilie de Kegel, bonjour quand même au passage.
4: Bonjour quand même.
1: Vous étiez là depuis un petit moment.
4: Mais oui.
1: Mais oui, pour saluer Christophe qui a réussi à reconnaître le bruit.
4: Et Christophe qui a le numéro de téléphone d'Ici Béarn Bigorre sur son frigo avec un magnet, vous savez, aimanté. C'est pour ça qu'il savait le bruit qui court.
1: Au revoir Christophe, bonne journée à vous et bravo encore. Et avec vous, on va parler d'herbes.
4: On va parler de tisane, de plantes qu'on a dans le jardin, qu'on peut manger pour nous faire du bien.
1: Très bien.
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4: Une journée comme on les aime qui se poursuit avec vous. Merci, il est 10h. Et tout de suite, on s'informe avec vous, Sophie Péridieu. Bonjour.
6: Bonjour. Le personnel de la maternité de Navarre en grève illimitée depuis hier pour dire sa colère face à la situation. La maternité doit fermer en septembre. Vous le savez, le site de Marzé également, puisque la direction de la polyclinique Pau-Pyrénées, propriété du groupe GBNA, a décidé de fermer plusieurs services. Les professionnels de la maternité ont le sentiment que tout est déjà acté malgré les négociations en cours. Ils aimeraient que la maternité soit sauvée. Les parlementaires et le maire de Pau doivent rencontrer à ce propos la ministre de la Santé à Paris aujourd'hui. Les gendarmes de Haute-Montagne d'Oloron sont allés chercher le corps sans vie d'une femme d'une soixantaine d'années dans la nuit de dimanche à lundi en vallée d'Ossau, mais on ne l'a appris qu'hier. Cette femme randonnée seule et a visiblement fait une chute sur les hauteurs de Bières-en-Ossau au rocher d'Aran dimanche. Ils ont également secouru un homme d'une cinquantaine d'années au-dessus de Gourette, cette fois hier, bloqué dans la neige, à 2300 mètres d'altitude. Il n'avait pas de matériel adapté. Les secours en montagne appellent d'ailleurs les randonneurs à la vigilance puisqu'il reste de la neige, attention, donc dans les hauteurs. De nouveaux rassemblements avaient lieu hier soir devant les palais de justice en France, à Pau et à Tarbes, une centaine de personnes à chaque fois mobilisées pour demander une loi cadre globale pour les victimes de violences sexuelles, femmes comme enfants. Le relais qui collecte les vêtements que vous ne portez plus doit réduire ses activités. Conséquence, 80 des 180 bornes installées dans l'agglomération paloise, par exemple, vont être retirées. 280 retirées en Béarn, 400 en Bigorre, car l'entreprise ne s'y retrouve pas économiquement. Les coûts de retraitement augmentent. C'est en fait toute la filière de la collecte et du tri textile qui est en crise, qui est saturée. Ainsi, au Secours Populaire de Pau, on n'accepte plus les dépôts de vêtements depuis le 8 juin et au moins jusqu'à mi-juillet. Vous retrouvez les infos, notamment l'interview du président du relais qui était notre invité ce matin sur Ici www.bernbigorre.fr. L'élan béarnais, vous l'avez vécu sur notre antenne, s'est imposé à Poitiers hier soir à l'arraché et arraché le match décisif pour la montée. Victoire 81-72. Les Palois vont pouvoir donc jouer le match 3 jeudi de la finale d'accession à l'élite. Ça sera à 20h30 au Palais des Sports. Le match sera à suivre sur ICI Béarn Bigorre. 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
6: Et Émilie de Kegel, peut-être du soleil aujourd'hui alors ou pas?
4: Mais peut-être. Bon, peut-être demain.
6: Voilà.
4: Non, alors demain oui, ça c'est sûr. Aujourd'hui, on va dire que c'est une petite journée de transition pour nous préparer psychologiquement
6: à la grosse chaleur.
4: À la grosse vague de chaleur et qui va nous accompagner à partir de demain et pour les prochains jours avec effectivement un thermomètre qui risque de grimper 35, 37 degrés, peut-être beaucoup plus en plein soleil. Donc on prévoit, on nettoie ses volets parce qu'ils vont devoir rester un petit peu fermés, on prépare des gourdes d'eau au frigo, tout ça, machin. Parce qu'aujourd'hui, on respire encore. À partir de 16-17h, Météo France nous annonce à Tarbes 29 degrés, Pau 29 degrés, Lourdes 28, Bagnères 27, avec une petite couche nuageuse et quelques petites averses légères ce matin et des éclaircies cet après-midi. La nuit prochaine de 15 à 17 degrés, donc c'est à partir de demain que nous aurons droit à un temps estival. En même temps, estival vient du mot été, l'été météorologique, c'est dans quelques jours, donc en même temps, tout est normal. C'est juste que ça vient un peu vite et un peu beaucoup d'un coup. Voilà, donc aujourd'hui, on respire.
6: Eh bien, allons-y.
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4: Si cette petite fraîcheur matinale fait extrêmement bien, que nos plantes, nos jardins potagers sont contents d'avoir ce petit crachin breton, quand on est à vélo, c'est pas très agréable, mais on va pas se plaindre. Un autre monde, tiens, peut-être un fantasme, un rêve, ce téléphone, et c'est pour vous, pour démarrer la matinée.

0: Un autre monde, c'était le groupe Téléphone avec Jean-Louis Aubert au chant.
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0: Et d'une certaine manière, nous allons aller au champ, nous allons profiter des plantes, des fleurs qui nous entourent, qui sont belles, qui sentent bon et qui vont nous faire du bien. On est effectivement dans une zone pré-forte chaleur, c'est ce que nous annonce Météo France. Est-ce qu'on va passer en alerte canicule? C'est possible, en tout cas rien n'est impossible avec cette météo changeante, estivale. Donc on va avoir chaud, on va peut-être avoir les jambes qui vont gonfler, on va peut-être mal dormir, il faut qu'on s'hydrate, c'est ce qu'on nous dit. Si on peut se faire aider avec des plantes qu'on a peut-être au jardin ou qui seront peut-être possiblement trouvables dans certaines officines, c'est le cas de Véronique, notre invitée qui va arriver dans quelques instants. Elle s'occupe de la boutique Mémé dans les orties. Alors c'est pas Mémé, mamie, grand-mère, non, c'est Mémé avec le cœur, avec les doigts. On va voir un petit peu quelles sont les plantes qui pourraient nous faire du bien pendant cette période estivale. On va effectivement se consacrer et se concentrer sur le sommeil, les jambes lourdes et l'hydratation, qui sont quand même les trois soucis problématiques des prochains jours a priori. Tiens, problématique des prochains jours aussi pour les arbres fruitiers, on va carrément au jardin cette fois. Oui, parce qu'il y a Marie qui a appelé un samedi matin Régis. Elle se demande, ces cerisiers vont pas au bout de leurs cerises. Qu'est-ce qui se passe? Eh ben, réponse avec Régis Muto.
3: Alors, moi, c'était pour deux cerisiers. Ils ont à peu près 10 ans. Il y a la fleur qui pousse au printemps, les feuilles, tout.

0: aussi, c'est important, parce qu'il y a des cerisiers précoces, il y a des cerisiers moyens, il y a des cerisiers tardifs. Et encore faut-il qu'il y ait deux en même temps, c'est-à-dire que les fleurs soient en même temps, pour que les mouches, les abeilles puissent passer de l'un à l'autre. Si vous avez deux cerisiers, ma chère Marie, et qui font quelques fleurs, et que au final il n'y a que quelques fruits, ça veut dire qu'il n'y a pas une bonne pollinisation. Donc ça veut dire qu'il faut en amener un troisième pour polliniser. Et si je ne sais pas quelles sont mes variétés, quel serait le meilleur pollinisateur à amener, ben moi j'ai envie de dire, soit on fait venir ce qu'on appelle une guigne, pour faire qui sont des guignes style Early Rivers, qui sont des petits cerisiers et qui sont très très très vigoureux. Ou si je veux une cerise de bouche, moi je vais sur soit sur un autre Bigaro, un Edelfingen, c'est généralement des grands, parce que ça veut dire que j'ai quelque chose qui ne marche pas bien dans ma peau.
1: Excusez-moi, parce que j'ai une voisine, elle est à 50 mètres à peu près.
0: Oui.
1: Elle a un cerisier aussi.
0: Oui.
1: Elle a le tronc qui est assez gros.
0: Oui.
1: Il est assez haut.
0: Ouais.
1: Eh ben, c'est exactement la même chose.
0: Alors après, bien évidemment, si votre cerisier, il est un peu malade, ça va pas aider aux fruits, ma chère Marie. Donc, ça serait bien. De faire quelque chose. Alors en général sur du cerisier, on peut avoir des feuilles qui se recroquevillent, on peut avoir des cloques qui se lancent parce qu'on reste dans le Béarn à Pau. C'est pas l'endroit le plus adapté. Moi je donnerais à manger. Là aussi, encore une fois, ça aide à un cerisier à mieux se tenir. Et puis, si vous me parlez maintenant qu'il y a en fait finalement des insectes dessous, qu'est-ce qu'on a à faire ? Ben, il va falloir aider le cerisier, c'est bien, mais c'est un peu tard maintenant parce qu'il a déjà les cerises. Il aurait fallu le faire un peu plus tôt, mais c'est bien de faire des soufres, des anticloques du pêcher sur des cerisiers. Ça peut très bien marcher dans le Béarn, ma chère Marie. Là, vous faites bouillie bordelaise, vous faites du soufre, vous croisez les doigts. Et surtout vous donner à manger à votre cerisier, parce que j'en terminerai avec ça, parce que si vous avez des cerises et qu'elles ne grossissent pas, c'est qu'il manque de nourriture.
2: Oui, ou que les oiseaux sont venus les manger, ou alors moi qui suis venu les piquer sur votre arbre. Si vous avez une question à poser à Régis, n'hésitez pas, ça se fait en direct tous les week-ends. Si vous avez déjà quelque chose de prévu, parce que les week-ends de fin du mois de juin sont parfois très très complets, vous pouvez laisser votre question sur notre répondeur 05 59 98 30 60. Allez, tout de suite, une petite touche de musique, une petite touch, comme dirait Charlotte Cardin, parce qu'elle vient du Québec, et on l'adore sur Ici Bermigore.

0: Est-ce que ça ne sentirait pas un petit peu le tube de l'été, ça? Hein? Non? Bon, peut-être. Charlotte Cardin, The Way We Touch.
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0: Est-ce que ça ne sentirait pas un petit peu les plantes? Bonjour Véronique.
2: Et bonjour Émilie.
0: Mémé dans les orties, non pas que vous soyez une mamie, mais mémé soi-même, avec cœur, avec les doigts, on prend soin de soi.
2: Absolument.
0: Quelque chose de très important qu'on a oublié, qu'on a tendance à oublier. On est pris dans une espèce de tornade de la vie. On se dit oui, ça ira mieux demain, on verra plus tard. Alors que finalement, sans passer par la case médecin que vous n'êtes pas, en passant par la case jardin, on peut regarder un peu mieux les plantes qui nous entourent, des plantes qui sont très belles, qui sentent très bon, qui peuvent nous faire du bien au quotidien, et c'est pour ça que vous êtes là, parce qu'on nous annonce une période de forte chaleur, de canicule, puis il y a l'été, on va peut-être partir en vacances, donc ça veut dire, moi je suis déjà en train de me dire, ouah, 37 degrés, peut-être même 40 jeudi, mes jambes vont tripler de volume, est-ce qu'il n'y a pas moyen de faire quelque chose de manière un peu plus cool, un peu plus naturelle, Véronique, c'est pour ça qu'on vous invite.
2: Merci pour l'invitation déjà. Oui, bien sûr, il faut prendre soin de soi tout au long de l'année, mais là aujourd'hui, ce qui nous intéresse, c'est l'été. Mm-hmm. Il faut savoir que l'organisme est au ralenti parce qu'il surchauffe et en ce qui concerne la circulation veineuse, hein, puisque c'est dont on parle, on peut faire déjà une chose, c'est s'hydrater. Hein. Forcément, l'eau, c'est la vie.
0: C'est la base.
2: Exactement. Ensuite, vous avez une plante qui peut vous aider, qui est l'immortelle, que vous allez pouvoir mettre.
0: Elle porte bien son nom, celle-là.
2: Exactement. Alors, il faut savoir que c'est une plante de la cosmétique de luxe parce qu'elle est aussi anti-rides, antioxydante, etc. C'est pour ça que ça s'appelle l'immortelle. Ça vous donne un visage de 20 ans tout au long de votre vie. Mais elle est surtout micro-circulatoire, c'est-à-dire qu'elle va avoir une action sur la circulation et éviter ainsi les jambes lourdes, vous savez, le gonflement. Mm-hmm. Voilà. Vous avez. Donc, ce que je préconise, c'est en hydrolat. L'hydrolat, c'est la plante qui a été. C'est le résultat dans un alambic, en fait. Mm-hmm. Vous mettez l'immortelle.
0: Donc, on fait chauffer.
2: À la sortie, vous avez l'huile essentielle, ça tout le monde connaît. Et en suspension, vous avez de l'eau pure qui va prendre quelques principes actifs, mais vraiment très très peu, et que vous allez pouvoir boire, puisque moi je suis très prudente avec les huiles essentielles, on ne les boit pas.
0: Non, on les ingère rarement, les huiles essentielles.
2: Non, il ne faut pas. Enfin,
0: voilà. Certaines, oui, mais voilà. On parle pas des huiles essentielles
2: absolument.
0: Aujourd'hui.
2: Donc vous prenez 3 cuillères à soupe d'hydrolat d'immortelle que vous mettez dans vos litres d'eau que vous allez boire tout au long de la journée. Ça c'est miraculeux. Vous avez également la vigne rouge. La vigne rouge qui
0: du
2: est
0: vin,
2: rouge.
0: Quoi. Vous nous pouvez.
2: Voilà. Ceci dit, il y a certains vins qui s'appellent Médoc, hein, donc ça veut dire que ça soit.
0: C'est pas faux.
2: En fait, tout ce qui est rouge va être excellentissime pour la circulation. Rouge comme le sang.
0: C'est logique.
2: Attention, je parle pas de la viande rouge.
0: On est d'accord. Mangez pas une côte de bœuf crue le matin.
2: Profitez-en. Les fraises, les groseilles, les myrtilles, les framboises, voilà. Faites-vous plaisir.
0: Les cerises qui poussent pas sur l'arbre de Marie. Les cerises quand il y en a.
2: Exactement. Donc en fait, la santé, elle est d'abord dans l'assiette.
0: Mmh. Je précise, on va faire une pause et on va en reparler dans quelques instants. Je précise juste que ce ne sont pas des potions magiques de sorcières miraculeuses. C'est-à-dire que l'hydratation, on boit de l'eau. Ce qu'on prendrait comme infusion ne se substitue pas à la quantité d'eau qu'on doit nécessairement boire.
2: Et oui,
0: voilà, il y a
2: parce
0: ça
2: que
0: aussi.
2: Contrairement à ce qu'on pense, les infusions n'hydratent pas. Hein, ce qui hydrate vraiment, c'est l'eau. D'ailleurs, vous n'avez qu'à voir les Italiens, ils boivent du café, ils prennent un verre d'eau. Donc il faut
0: toujours.
2: Vraiment
0: mais c'est
2: continuer.
0: Parce que leur café est trop fort.
2: non, c'est parce que le café déshydrate et le café, de base, c'est une plante.
0: Allez, nickel.
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0: Skyfall, le titre de Adele, bande originale du film James Bond, du même nom d'ailleurs. C'était en 2012 déjà.
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0: Avec Véronique de Mémé dans les orties, il y a deux endroits, il y a Orthès et il y a Pau, où on peut venir vous voir.
2: Oui, et le site internet.
0: Et le site internet, effectivement, si vous avez envie d'un petit peu d'aide, n'hésitez pas, pour la rétention d'eau, pour le stress, pour l'arrêt du tabac, il y a moyen d'avoir une aide.
2: Un accompagnement
0: grâce surtout aux plantes, les plantes qui nous entourent, parce que vous ne travaillez pas avec des plantes exotiques du Zimbabwe oriental.
2: Non, parce que mes plantes ont peur de l'avion.
0: Voilà.
2: Alors,
0: on pourrait les traiter peut-être par une autre plante.
2: Il faut quand même mettre un petit bémol. Il faut savoir qu'il y a des plantes, les plantes qu'utilisaient nos grands-mères, d'où mémé, poussent en majorité en France, mais il existe des plantes remarquables que nous n'avons pas sur notre sol. Et à ce moment-là, je vais les chercher dans leur région d'origine, ou bien il y a des plantes qui existent chez nous, mais qui ont des contre-indications, comme le desmodium par exemple. Donc là, je m'assure toujours de l'éthique du producteur.
0: Très bien. On a parlé donc de l'hydratation, très importante. On boit 1,5 litre d'eau, grosso merdo, par jour. Et à cela se rajoute café, thé, infusion et d'autres choses.
2: Et puis
0: choses.
2: Dans l'assiette, concombre, pastèque, etc. Hein, on mange de l'eau également.
0: On mange de l'eau également. Maintenant, alors, grosse problématique, on n'aura pas assez de 4 minutes évidemment. Le sommeil.
2: Oh bon.
0: Alors, comment faire?
2: Alors, le problème du sommeil, c'est toute l'année, mais c'est vrai qu'en été, il fait chaud,
0: ouais.
2: On fait des barbecues, en ce moment c'est la Coupe du Monde, donc l'alcool, etc.
0: Et puis le rythme n'est pas le même.
2: Le jour se couche plus tard. Bon. Donc il va falloir préparer son sommeil tout au long de la journée, parce que souvent, quand les gens viennent me voir, ils veulent quelque chose de radical et pouvoir dormir d'une seconde à l'autre.
0: C'est ça, c'est pas quelque chose de radical, c'est quelque chose d'immédiat.
2: D'immédiat, c'est le mot juste. Et j'explique qu'en fait, lorsqu'on arrive en fin de journée, on a un trop-plein de stress bien souvent, et que en fait, on va déjà travailler sur éviter ce trop-plein. Et pour ça, vous avez des plantes extraordinaires comme l'aubépine, vous avez la passiflore, vous avez la mélisse, qui va avoir ce côté en plus relaxant et en plus désaltérant et hydratant.
0: Ouais, mais moi, c'est le goût, mélisse, tout ça, c'est pas. Mais bon, s'il faut, il faut, hein. Mais
2: alors après, en milieu de journée, on va pouvoir peut-être prendre des plantes un peu plus calmantes. Plus on va arriver vers la fin de journée, en fait, plus
0: on va être complètement stone, en fait.
2: Non. En fait, c'est très délicat d'en parler comme ça, parce qu'on va s'attacher à chacun. Hein, chacun est différent. Mais souvent, la problématique qui va arriver, c'est ouais, mais je vais me relever pour faire pipi.
0: Ça c'est moi. Ça c'est moi, parce voilà. Qu'on m'avait dit ouais, prendre des tisanes le soir.
2: Sachez que il y a des choses extraordinaires qui existent. Les hydrolats, on en a parlé tout à l'heure, mais il y a aussi la gémothérapie. Là, on va utiliser le macérat de bourgeon. J'ai pas le temps de vous expliquer comment ça fonctionne, ou l'alcoolature. Vous avez également des gélules, hein, mais même si moi je vais préconiser plutôt la gémothérapie, voilà, il y a plein de choses. Mais encore une fois, on est tous différents, on a tous une appétence différente dans la forme que l'on veut. Donc, faut venir nous voir chez Mémé dans les orties.
0: C'est ça. Et donc, si j'ai bien compris, pour bien dormir le soir, il faut déjà et puis, c'est sur la longueur, évidemment. Faut commencer dès le matin et surtout essayer de se vider de son stress. Parce que vous parlez du fait que le soir, on est comme des piles électriques. Nous, on est des adultes, donc on arrive plus ou moins à gérer, sauf que ça reste à l'intérieur. C'est la fameuse petite zone absolument infernale des enfants quand ils reviennent de l'école et qui déchargent tout leur stress, tout leur machin.
2: Exactement. Donc, déjà, on va éviter de leur donner du sucre. Hein, au goûter, parce que le sucre, c'est du caramel qui va se poser au niveau des neurones, et là, l'excitation est à son
0: paroxysme.
2: Et en fait, on peut leur donner du figuier, même pour les adultes, d'ailleurs, c'est la plante du stress. La fleur d'oranger, c'est ce qu'il y a de plus extraordinaire sous plein de formes. La fleur d'oranger, elle va avoir ce côté un petit peu cocooning.
0: On peut faire des crêpes et on rajoute de la fleur d'oranger dedans.
2: J'ai lu récemment une étude sur la vanille. Il faut savoir que le placenta de la maman a le goût de la vanille. Et elle aurait un effet calmant la vanille. Voilà, il y a plein de petites astuces.
0: D'accord.
2: Les fleurs de Bac extraordinaires. pas de problématique particulière. C'est que de l'information.
0: Ah. Bon, on pourrait en parler des heures.
2: Hein. Exactement. Il va falloir nous couper le micro.
0: Eh ben, c'est maintenant qu'on va vous le couper.
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0: On parle de manger des plantes sous différentes formes. On peut manger aussi des légumes, des produits de chez nous. Vous savez que la saison des marchés des producteurs a repris là il y a quelques temps. Moi, je proposais un marché festif des producteurs sous la halle de Pueil de l'Escar. Ce sera vendredi le 19 juin. C'est la municipalité qui organise son traditionnel marché festif. C'est de 18h30 à 23h sous la halle de la place publique. Vous allez pouvoir partager un moment de convivialité en famille, entre amis, avec les producteurs locaux. Vous aurez un petit peu de tout, comme à l'accoutumée. Il y aura même des glaces, il y aura des desserts, il y aura des gâteaux, il y aura de la viande, il y aura des fromages, il y aura voilà, un peu de tout. Si vous n'avez rien de prévu pour le 19 juin, vendredi, entre 18h30 et 23h, passez, d'autant qu'il y a l'association Croche-Patte qui sera là pour l'animation musicale.
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0: Alors, je ne sais pas si elle est du matin. En tout cas, nous allons accueillir dans quelques instants votre invité. Avant de l'accueillir, les filles de l'aurore avec William Schiller.

0: les filles de l'aurore, c'était William Scheller.
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0: D'un sujet passionnant à un autre, il n'y a qu'un pas ou une patte. Présentez-nous, ma chère Véronique, votre coup de cœur du jour.
3: Mon coup de cœur du jour, alors j'en aurais eu plein d'autres, mais celui-ci en particulier, c'est l'association Animal Cross, qui avec peu de moyens fait de grandes choses. Et si vous voulez les soutenir, chez Mémé dans les Orties, j'ai un petit présentoir où vous pouvez acheter des goodies pour les soutenir. Mais je vais laisser Valérie présenter parce que je pense qu'elle va mieux le faire que moi.
0: Bonjour Valérie.
4: Bonjour.
0: Bon, Valérie, présentez-nous votre association Animal Cross.
4: Alors, Animal Cross est une association de protection animale dont le siège est à Pau. Alors, on a un mot d'ordre qui est simple. Nous, ce qu'on souhaite, c'est diminuer la souffrance animale causée par l'homme. Alors, on intervient à la fois au niveau national sur de nombreux sujets concernant les animaux sauvages, mais aussi les animaux domestiques. Et aujourd'hui, moi, je voudrais vous parler plus spécifiquement de ce qu'on fait en Béarn. Et on est particulièrement mobilisé par rapport à la maltraitance animale. Alors, comme vous le savez sans doute, eh bien, hélas, de très nombreux animaux, des chiens, des chats, des équidés, souffrent de négligence, d'abandon, de mauvais traitements. Je ne sais pas si vous avez un petit peu suivi, mais on a récupéré récemment plusieurs chevaux.
0: Les chevaux en très mauvais état, oui.
4: En très très mauvais état. Hélas, il y a quand même des animaux qui n'ont pas à manger, qui n'ont pas à boire. Et nous, on est sensibles à ça. Donc, on intervient à la fois pour des enquêtes, mais aussi pour récupérer les animaux. On intervient souvent avec les forces de l'ordre ou les services compétents pour récupérer ces animaux. Et ensuite, on les soigne chez le vétérinaire et puis on les accueille en famille d'accueil. Et là, moi, ce que j'aimerais aujourd'hui, puisque j'ai la parole, c'est faire un appel aux Béarnais pour leur dire que on manque de familles d'accueil. Et c'est vraiment une étape indispensable. Alors, si vous avez un petit peu de temps, si vous aimez les animaux, eh bien, n'hésitez pas à vous lancer. C'est nous qui payons les aliments, c'est nous qui payons le vétérinaire.
0: Par contre, c'est la famille d'accueil qui offre les câlins, les moments de jeu sur un. Alors, du coup, sur un temps qui est défini à l'avance. Ça veut dire que ça vous engage une certaine responsabilité, mais c'est un CDD en fait. Là, c'est pas un CDI,
4: exactement.
0: Donc ça pourrait peut-être effectivement rentrer plus dans le profil des gens.
4: Tout à fait.
0: On rappelle que on n'achète pas un animal, on l'adopte, on l'accueille chez soi avec tout ce que ça implique comme responsabilité, comme temps. On rappelle aussi que c'est l'été, donc on n'abandonne pas son chien, son chat, son hamster sur un parking parce qu'on a envie de prendre 3 semaines de vacances. Ça fait partie du package complet. Et puis, sur votre site animal-cross.org, il y a aussi un onglet qui me semble aussi être assez intéressant pour les personnes qui voudraient mais ne peuvent pas. On peut vous aider évidemment avec des sous parce que c'est un peu le nerf de la guerre. Il y a le fait de parrainer un animal aussi, ça peut être sympa aussi, s'occuper d'un animal mais avec un petit peu de distance parce que parfois on n'a pas toujours le temps ni l'espace pour avoir un animal à la maison. Animal Cross, effectivement, on ne fait pas de mal à un animal. En fait, on fait de mal à personne. On fait pas de mal. Point. Il y a pas besoin de rajouter quelque chose derrière. On s'arrête là. Valérie, vous êtes située sur le domaine de Cerf, votre association, c'est ça?
4: Oui, enfin, le siège est au domaine de Cerf. Oui.
0: Très bien. Animal Cross pour les activités en Béarn, pour les animations, pour devenir famille d'accueil. N'hésitez pas à vous rapprocher de l'association. Merci beaucoup, Valérie.
4: Merci
3: Valérie.
4: Bonne journée.
0: On peut donner des tisanes aux chiens.
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0: qu'on dise. C'était Benabar.
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0: Et peut-être que chez vous, dans le jardin à côté, même sur votre terrasse, vous avez peut-être de la menthe poivrée. Ça peut, Véronique, être un allié aussi au quotidien, la menthe poivrée, parce que déjà ça sent bon, c'est bon, et puis ça a des bienfaits.
2: Alors déjà, c'est une plante tonique qu'on va prendre le matin, on va éviter de la prendre le soir. Donc ça peut être quelque chose qui va réveiller. Et puis l'été, ça va être quelque chose de très rafraîchissant. Et d'ailleurs, on parle souvent des bédouins dans le désert, qui la boivent chaude.
0: Très chaud, oui.
2: Parce que ça va envoyer une espèce de suée, là, transpiration, qui va en fait ensuite faire rafraîchir le corps.
0: Ouais, c'est pour éviter les chocs thermiques, parce que si on boit un truc trop froid quand il fait trop chaud, c'est hypothermie, quoi.
2: Tout à fait. Et une petite chose que je voulais dire tout à l'heure, pour tous ceux qui vont se rafraîchir avec des boissons bien sucrées, dessus, vous remarquerez que c'est souvent écrit « se boit très frais ». Il faut savoir que c'est écrit « se boit très frais » parce que ça anesthésie nos papilles. Et en fait, comme ça, vous n'avez pas la sensation que c'est très très sucré. Alors que si vous le buvez froid, enfin tiède, ouais, vous n'arriverez jamais jusqu'au bout. Donc attention.
0: Alors le problème de ces boissons, alors une fois de temps en temps un verre, oui, c'est festif, évidemment, c'est sympa, c'est avec plein de glaçons et une paille, et c'est rigolo. Sauf que moi, je trouve que ce n'est pas désaltérant du tout.
2: Non, au contraire,
0: ça donne
2: absolument
0: plus soif. Hein, la menthe poivrée, vous disiez chaud ou froid. Question très pratico-pratique. J'ai de la menthe poivrée dans mon jardin, je vais la chercher. Oui. Je la nettoie un peu parce qu'on n'est pas à l'abri qu'il y ait le chat du voisin qui va venir faire un petit pisseau dessus. Je la nettoie tout ça. Je la fais infuser comment? Est-ce que je fais bouillir de l'eau? Je la mets dedans?
2: Ça, c'est la rapidité de notre monde. Il faut savoir que les fleurs ont des pores. Si vous versez de l'eau chaude, eh ben, comme nous, elle va se refermer. Donc, ce que vous faites un départ eau froide toujours. Donc, on va dire un mug d'eau froide dans la casserole.
0: Ouais.
2: Vous prenez la feuille que vous allez mettre en petits morceaux, parce qu'une feuille vous donnera très facilement son bord, qu'elle aura beaucoup de mal à vous donner.
0: Donc on détaille les...
2: Oui,
0: d'accord,
2: toujours. Okay. On émiette quand elles sont sèches, mais là, en l'occurrence, on va les découper en petits morceaux. On met un couvercle, on met sur feu très doux. Alors pourquoi froide? C'est parce qu'elles vont pouvoir comme ça, petit à petit,
0: monter en température.
2: Exactement. Et quand elles sont sèches, on fait la même chose parce qu'on les réhydrate en même temps en faisant un départ à froid. Et à 70 degrés, on est début frémissement, on stoppe parce que c'est une feuille ou une fleur. On n'est pas dans une décoction, on est dans une infusion. On stoppe et on laisse 10-15 minutes, le temps que ça refroidisse. On filtre et on boit. Et ça se boit glacé si on le veut aussi.
0: Voilà, mais on le boit glacé, c'est-à-dire rafraîchi après avoir été chauffé, plus de 60-70 degrés.
2: Frémissement.
0: Ok, donc moi j'avais tout faux.
2: Parce que non, vous pouvez les mettre aussi dans des extracteurs de jus. Enfin, tout dépend de... Voilà. Ce que vous voulez faire, si c'est pour son côté thérapeutique, même si j'ai pas le droit de dire ce mot, on va le faire infuser.
0: Mais oui, non, mais c'est autant les
2: boire
0: bien.
2: Même pour faire des glaces
0: bien
2: et tout ça, bien sûr, vous allez retirer un maximum de choses.
0: D'accord, et alors on peut rajouter un peu de fleurs d'oranger, on peut rajouter...
2: De l'hibiscus, c'est super.
0: Ah ouais, l'hibiscus ouais.
2: L'hibiscus frais, c'est...
0: Un petit peu de miel, mais un petit peu de miel de chez nous.
2: Oui.
0: C'est mieux.
2: Oui, parce que c'est lui qui va prendre soin de vous, le miel de chez nous.
0: Parce que les abeilles, elles nous connaissent, parce qu'elles respirent le même air que nous,
2: elles boivent
0: la même
2: eau.
0: Voilà.
2: Elles butinent nos fleurs.
0: Exactement. On pourrait en parler des heures, parce qu'il y a autant de fleurs qui peuvent nous faire du bien qu'on a dans le jardin, que de petits mots, de bobos, etc. Mémé dans les orties, il y a le site internet, il y a la boutique à peau, à Orthès. Également.
2: Du mardi au samedi, de 10h à 19h non-stop, et à 13h le samedi, ça ferme à Orthès.
0: Vous avez
2: Mais
0: bien
2: je reviendrai.
0: Raison. Mais bien sûr, vous reviendrez nous voir. En tout cas, on a été ravis de vous recevoir, comme tous nos invités. On en apprend toujours et ça fait plaisir. Merci, Véronique.
2: Merci, Émilie.
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0: Et avec elle aussi, on en apprend tous les jours, ses tendances, avec vous Muriel Jordan. Et on se penche aujourd'hui sur le succès des mini-formats dans nos cuisines.
3: Oui, vous vous souvenez du film culte des années 90, Chéri, j'ai rétréci les gosses? Et ben là, on est dans le Chéri, j'ai rétréci l'électroménager. Vous avez peut-être remarqué l'engouement pour le mini électroménager. Mini frigo, mini lave-vaisselle, petit aspirateur tout mignon. Et même la mini cocotte minute, mini poêle pour se faire cuire un œuf, rien que pour soi, si on mange tout seul. Ce qui est mini, ce qui est tiny, comme on dit outre-Atlantique, c'est tendance. Jusqu'à présent, les cocottes minute, les poêles dernier cri, étaient réservés, vous savez, aux grandes tablées. On achète une cocotte en fonte pour préparer un bœuf bourguignon pour toute la famille. Moins pour se faire un plat de pâtes quand on est tout seul ou en tête à tête. Et bien aujourd'hui, tous ces ustensiles se déclinent en petit format. Et ça semble logique, car on voit bien les efforts qu'on doit faire pour grappiller quelques pauvres centimètres carrés dans nos appartements, dans nos maisons, quand ils ne sont pas occupés par les punaises de lit, ces mètres carrés. Donc, comme nos appartements ont rétréci, les fabricants misent sur des produits qui rétrécissent aussi et qui sont tout mignons. Dans les cuisines de 10 mètres carrés, chaque centimètre compte, surtout si dans le studio, votre cuisine, c'est aussi la chambre à coucher.
0: Et l'offre du mini est donc partout, mais est-ce que c'est aussi mini au niveau des prix? Ouais, parce que c'est souvent là que le bât blesse.
3: Oui, alors là, vous tapez dans le mille parce que la poêle, la cocotte, l'aspirateur ou le lave-vaisselle 3 à 4 fois plus petit n'est pas forcément 3 à 4 fois moins cher. Il faut compter autour de 250 € pour un mini lave-vaisselle 3 ou 4 couverts, autour de 120 € pour un duo mini-poêle, mini-cocotte pour une à deux personnes. Par exemple, la marque Our Place, dont la poêle multifonction s'est vendue à plus d'un million d'exemplaires aux États-Unis et que toutes les stars s'arrachent, vient d'arriver en France et propose du format mini comme ça, justement. Idem chez Le Creuset, chez Staub, des produits destinés à des moments intimistes, des dîners pour une seule personne, quand on se fait une petite soupe, un petit œuf au plat. Mais j'y pense, ces mini-ustensiles, ils seraient parfaits pour toutes ces personnes qui ont largué leur conjoint justement parce qu'ils ne faisaient jamais la vaisselle ni les repas. En tout cas, ces formats minimalistes pour saisir, bouillir, rôtir, mijoter ou encore griller sont souvent très photogéniques, très instagrammables et ça plaît beaucoup sur les réseaux sociaux.
4: On a reçu des mini-poêles et des mini-casseroles pour cuire, pour monter des sauces. Il fait 10 cm. On dirait des petits jouets tellement c'est tout petit, petit.
5: Ça fait 250 ml. Je suis trop contente de mon petit achat. Trop mignon.
6: Je viens de recevoir une mini-machine à laver pour laver ton linge absolument partout.
7: Clairement, pour laver quelques vêtements pendant vos déplacements, ça peut être assez pratique.
3: Bref, le mini, c'est tendance. Et au moins, avec un mini lave-vaisselle, votre mari ne pourra plus dire qu'il a la flemme de le vider.
0: Voilà, voilà. Merci beaucoup, Muriel.
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0: Si. Christophe a été tout à fait capable de le trouver. Pas plus tard qu'il y a une heure, avec Anna Luciani. C'était le bruit d'un aimant sur un frigo, sur une plaque électrique. Vous savez qu'on en laisse, ça fait clac, voilà, c'est le bruit d'un aimant. Donc ça c'est fait, c'est bon, c'est parti. Ce qui fait que Christophe va pouvoir suivre le prochain match de l'Élan Béarnais assis confortablement dans le siège collector numéroté de l'Élan Béarnais, l'un des anciens sièges du Palais des Sports. Très très beau cadeau. Ce qui fait que monsieur le directeur nous a annoncé il y a une heure, nouveau bruit qui court en jeu avec 100 € clac d'entrée de jeu. Est-ce pas beau ça, 100 € en carte cadeau? Les vacances arrivent, les soldes arrivent, il y a la fête des pères, il y a plein de choses, ou tout simplement que vous laissez pour vous, vous n'êtes pas obligé de dire à votre famille que vous les avez gagnés, vous allez vous faire plaisir. Bon, le bruit qui court, attention, c'est un nouveau, c'est celui-ci.
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0: Super. Voilà, voilà. Alors, vous avez une idée? Vous avez une proposition? Bien sûr que oui. Pour 100 €, ça vaut quand même le coup de passer un petit coup de fil. Le numéro n'a pas changé. 05 59 98 09 09.
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0: Et visiblement, vous avez été vexé. Parce que le bruit qui court a été trouvé tout à l'heure. Bravo Christophe qui repart avec le siège collector, le fauteuil collector de l'Élan Bernay. Et donc c'est un nouveau bruit qui court. Et les gens, vous êtes un petit peu frileux, c'est pas grave. Le bruit qui court reviendra demain avec 110 euros dans la cagnotte. Mais juste histoire de vous faire l'oreille, c'est ça.
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0: Vous avez une idée ? Notez-la avec le numéro de téléphone et gardez-le, vous nous rappellerez demain.
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0: Éric Dreux !
3: Oui. Bonjour Émilie, bonjour tout le monde.
0: Comment allez-vous ?
3: Oui, ça c'est notre petit private joke parce qu'on dit Éric Dreux.
0: Voilà, avec
3: ça,
0: une voix un petit peu rigolote. Bon, Éric Dreux, rigolote, oui, mais sérieux toujours.
3: Non, c'est sérieux.
0: Parce que vous offrez un cadeau absolument incroyable.
3: Oui, une plancha, dites donc, pour les soirées plancha dans le jardin, sur le balcon. Bref, en plus, vous avez vu, c'est un super cadeau. J'ai même la photo. Alors, ça, c'est pas radiophonique, mais bon, la plancha.
0: On dirait une radio, on dirait un transistor.
3: Voilà, parce qu'il y a deux gros boutons, il y a la plaque de cuisson, un cadeau de 450 euros. Comment jouer ? Bah, c'est simple, on vous soumet des petites questions. On est là pour passer un bon moment, on n'est pas là pour se juger, se prendre la tête, pas du tout. Et c'est l'anniversaire, enfin, en tout cas, quelqu'un qui était né un 16 juin et qui chantait ça.
4: Ça ira mieux demain.
0: Ouais, c'était la baronne.
3: Ah oui. Une compatriote d'Émilie de Kegel. On n'en dit pas plus. Vous avez une petite idée?
0: Elle a son tunnel maintenant également sur le périphérique bruxellois. Des embouteillages annoncés sur le tunnel de madame la baronne.
3: Ouais, si vous avez une petite idée de l'identité de la personne, vous nous appelez dès maintenant et surtout si vous avez quelques minutes de disponible pour jouer avec nous.
0: Allez, Tata Yo-Yo, à demain.
3: À demain. Merci beaucoup.
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3: En attendant de jouer, il est 11h. Place à l'info et Juliette Mély que je salue, bonjour.
5: Bonjour Eric, bonjour à tous. L'usine Toreil à Abydos dans le bassin de Lac dépasse les seuils autorisés de rejet toxique. Selon la préfecture, l'État a mis en demeure l'usine qui fabrique des fibres de carbone. Et depuis un an, elle ne respecte pas les normes sur ses rejets dans l'air en cyanure d'hydrogène, un produit très toxique. Selon la préfecture, les niveaux constatés ne présentent pas de risque sanitaire pour les habitants. L'entreprise a désormais 6 mois pour se mettre en conformité faute de sanctions. Contactée, elle n'a pas répondu à nos sollicitations.
3: Le personnel de la maternité de Navarre à Pau a démarré une grève illimitée.
5: Et manifeste depuis une heure sur le site. Les sages-femmes, les pédiatres, les auxiliaires de puériculture disent être oubliés par les négociations en cours avec la direction. Le groupe GBNA qui a acté la fermeture de la maternité le 14 septembre prochain. Les gendarmes de Haute-Montagne d'Oloron sont allés chercher le corps sans vie d'une femme d'une soixantaine d'années en vallée d'Ossau. Elle a fait une chute au rocher d'Aron dimanche alors qu'elle randonnait seule.
3: Une centaine de personnes se sont allongées hier devant le tribunal de Pau.
5: Une action symbolique pour symboliser les enfants victimes de violences sexuelles 2 semaines après que le corps de Liana a été découvert. Les manifestants demandent plus de moyens pour la justice. Beaucoup de bornes relais pour déposer les vêtements vont être retirées chez nous. 280 en Béarn et 400 en Bigorre. L'entreprise est en fait submergée de textiles de fast fashion, très compliqués à recycler. Et l'entreprise ne s'y retrouve plus économiquement.
3: L'Élan Bernay fait un pas de plus vers l'élite.
5: Nos basketteurs palois ont arraché la victoire face à Poitiers hier soir, 80-72. Les palois joueront une belle jeudi pour accéder à la proie. C'est à 20h30 au Palais des Sports. La billetterie est déjà ouverte et le match sera à suivre sur ici Béarn Bigorre. Et en foot, France-Sénégal ce soir, premier match des Bleus dans la Coupe du Monde. C'est à 21h et c'est aussi à suivre sur ici Béarn Bigorre dans 100% Bleu dès 20h30.
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5: Eric, bah c'est des nuages pour l'instant dans le ciel.
3: Ne me regardez pas comme ça, je n'y peux rien pour la météo.
5: On attend le soleil.
3: Mais oui, mais d'autant que Météo France nous promet une matinée un petit peu nuageuse, avec quelques averses possibles aussi sur le relief. Mais la bonne nouvelle, c'est que cette couche nuageuse va se morceler pour donner cet après-midi du soleil qui va briller de 26 à 29 degrés quand même.
5: Pas mal.
3: Vous revenez tout à l'heure à 11h si vous n'êtes à midi, pardon, si vous n'êtes pas sur la plage, à la plage.
5: Je n'y serai pas.
3: Bon, d'accord.
5: Je serai là à midi.
3: Tout à l'heure.
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3: Bon, la bonne humeur, c'est promis. On va essayer de passer un bon moment avec vous qui avez envie de vous tester aussi. Il y a des personnes qui disent « Oh non, non, non, oh non, je joue pas. Oh, je vais avoir l'air ridicule dans mon village. » Mais non, mais pas du tout, pas du tout. Vous nous connaissez, il y a des questions à 3 points, des questions à 5 points. Vous faites le meilleur score de la semaine. On va en parler d'ici quelques instants. Et à vous, la superbe planche. Et c'est Nicole qui va jouer avec nous après le jour de Mandela Day. Simple Minds.

0: Simple Minds avec Mandela Day. Demandez-la, quoi, la plancha, bien sûr. Ben.
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0: Le grand jeu de 11h. Vous avez quelques minutes comme ça pour jouer avec nous. Vous dites, oh ben tiens. Bah, pourquoi pas? Il y en a plein qui gagnent, et pourquoi ce serait pas moi? Cette plancha que nous serons très heureux de vous offrir, qui est la plancha origine gaz acier, qui est toute noire. Vous pouvez la mettre un petit peu partout dans votre jardin, sur votre terrasse, plaque de cuisson en fonte émaillée, châssis acier noir avec double paroi, de 8 à 15 personnes, ce qui fait que vous pouvez inviter parents, amis, famille. L'utilisation sera la bienvenue, surtout avec ces chaleurs. Alors il faut un petit peu travailler forcément, et pour passer l'épreuve de la question de sélection, c'est quelqu'un qui était né un 16 juin, qui nous a quittés depuis, malheureusement, parce que c'est vrai que c'était une personne adorable, et c'était elle.
3: Ça ira mieux demain.
0: Oui.
3: Ça ira mieux.
0: Toujours positive.
3: Demain.

0: Pour profiter du jour qui vient, n'attendez pas. 05 59 98 09 09. Vous avez une proposition. Vous la faites à Amy qui vous attend au standard.
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0: On était avec Magic System du côté d'Abidjan avec Magic in the Air et cette chanson qui vous rappelle que les Bleus font leur entrée dans la compétition ce soir. C'est le premier match de la Coupe du Monde pour les hommes de Didier Deschamps face au Sénégal. Qu'est-ce que vous en pensez? Moi, j'ai une team féminine autour de moi. Amy, je vois Maître Tiffaine aussi. Qu'est-ce que vous en pensez? La France a ses chances ou pas, les filles? Non. Ah bon, d'accord. Personne se prononce. Bravo les filles quand même. Hein.
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0: Bon, Nicole, bonjour. Nicole qui est là?
2: Oui, bonjour.
0: Ah, bonjour Nicole. J'avais peur que vous, vous soyez endormie. Est-ce que vous m'entendez bien? Ah, apparemment mal. Hein.
2: Oui, très bien.
0: Ah mais oulala, il y a le décalage. Apparemment,
2: ah bon?
0: Oui. C'est-à-dire, je vous pose une question, Nicole,
2: ah bon,
0: et il y a un décalage. Alors peut-être que vous nous écoutez.
2: D'accord.
0: Ouais. Je pense qu'il vaudrait mieux que vous
2: ah
0: avez.
2: Non,
0: vous
2: non,
0: avez,
2: non, non.
0: Vous avez votre
2: non,
0: téléphone.
2: Je suis avec mon téléphone direct.
0: Ah bah oui, bah comment se fait-il qu'il y ait un tel décalage?
2: Oui.
0: Alors Nicole, ce que je vous conseille peut-être, parce que autrement ça va pas être possible s'il y a un tel décalage, vous raccrochez tout de suite, voilà, vous raccrochez, et Amy va vous rappeler dans quelques instants. Voilà, ce sera beaucoup mieux, parce qu'on se croirait au cirque de Gavarnie, quand vous dites « Eh oh !» et puis vous entendez 30 secondes après « Eh oh !» voilà. Bon, on va retrouver Nicole. Le temps pour moi de vous rappeler la règle, si vous ne la connaissez pas, si c'est peut-être la première fois que vous découvrez notre jeu. Nous avons des questions à votre disposition, des questions à 3 points. On a retrouvé Nicole. Nicole ?
2: Allô ?
0: Oui, vous m'entendez ?
2: Allô ?
0: Vous m'entendez bien, Nicole ?
2: Oui, ça va.
0: Ah, ça va, ça va. Bon, Nicole, vous connaissez la règle, vous nous écoutez un petit peu?
2: Oui, j'ai déjà joué avec vous, hein.
0: Bon, c'est génial, c'est beaucoup mieux maintenant. Alors Nicole, bah ça ne change pas, vous aurez un chrono d'ici quelques instants, un chrono pendant une minute. Il faut me donner le maximum de réponses avec les questions à 3 points dans la première manche. Vous me dites joker parce qu'on ne peut pas tout savoir. Et à ce moment-là, vous avez la possibilité de choisir entre une bonne réponse et en général une ânerie, forcément. Vous nous connaissez un petit peu. Donc on lance le chrono, vous me donnez le maximum de bonnes réponses ou de mauvaises, mais en tout cas il ne faut pas perdre de temps, ça c'est important. Nicole, okay, avant qu'on commence les festivités, vous avez envie de changer votre vieille

0: De chat, c'est ce que m'a dit Amy au standard, c'est vrai ?
1: Oui, ben, si c'est possible, oui, on verra bien.
0: Il faudra être la meilleure de la semaine en vous rappelant que c'est Christelle de Bedouce qui avait totalisé hier 27 points avec Hugo Bernajuzan. Il m'a laissé les scores à 27 points. Et donc, on va essayer de faire mieux.
1: On va essayer.
0: Hein, Nicole, on compte sur vous. Allez-y, top départ. Si je vous parle d'un chocho, je vous parle de quoi, Nicole ?
1: De chien.
0: Dans le cadre des premiers secours, que signifie PLS ?
1: Position latérale PLS de secours.
0: À 8h50 ce matin, Cynthia Lafontaine nous parlait d'une soirée hommage rendue à quelle mère de peau disparue ?
1: Joker.
0: André Labarrère ou François Bayrou ?
1: Labarrère.
0: Quel groupe légendaire formé à Liverpool dans les années 60 est parfois surnommé les Fab Four ?
1: Les Beatles.
0: Deux pilotes des Hautes-Pyrénées réalisent deux vols incroyables depuis Ludonviel avec un aéronef dérivé de parachute qu'on appelle comment ?
1: Un parapente.
0: Sacramento est la capitale de quel état des États-Unis ?
1: Joker.
0: La Californie ou les Bardenas ?
1: Californie.
0: Et le chrono s'arrête juste à la fin. Que vous donniez la Californie. Maître Tifou, est-ce qu'on accorde cette bonne réponse? Je ne sais pas, mais en tout cas, on l'accorde au Maître Tifou et de bonne humeur. Ce matin, vous avez de la chance, Nicole.
1: Merci à lui.
0: Voilà. Nicole, à votre avis, est-ce que vous avez marqué beaucoup de points là ?
1: Je ne sais pas.
0: Bon, c'est vrai que en général.
1: J'ai répondu un peu au hasard.
0: Ouais. Est-ce que le hasard a bien fait les choses ? Est-ce que. Bon, on va voir. Nicole, on va récapituler parce que ça sert aussi aux personnes qui nous écoutent. On apprend des choses dans cette émission et c'est le principal. Si je vous parle d'un chocho, je vous parle de quoi d'ailleurs ?
1: C'était. Chien avec les langues bleues.
0: Oui, absolument. Avec la langue bleue, ça nous fait 3 points. Et la bonne réponse tout à l'heure, celle qui chantait « Ça ira mieux demain », vous l'avez reconnue, forcément.
1: Annie Cordy.
0: Oui, Annie Cordy. Nous sommes à 3 points maintenant. Dans le cadre des premiers secours, que signifie PLS ? C'était position latérale de sécurité.
1: Ah, mince.
0: Et oui, c'était justement, c'est le dernier mot qui pêchait. On reste à 3 points. Bon. À 9h10 ce matin, Cynthia Lafontaine parlait d'une soirée hommage rendue à quelle mère de peau disparue. C'est vrai que les deux réponses pouvaient concorder. Hein. François Bayrou a bien disparu de la mère de peau. En tout cas, c'était André Labarrère. Et grâce au Joker, vous avez un point supplémentaire. Nous en sommes à 4 points maintenant. Quel groupe légendaire formé à Liverpool dans les années 60 est parfois surnommé les Fab Four, les Beatles ? Et bonne réponse, ça fait 3 points de plus, Nicole. On se met à 7 points maintenant. Deux pilotes des Hautes-Pyrénées réalisent deux vols incroyables depuis Ludonviel avec un aéronef dérivé du parachute qu'on appelle, la définition est compliquée, mais parapente, c'est en effet une bonne réponse. Nous sommes à 10 points maintenant. Donc tout va bien, Nicole.
1: Oui.
0: Sacramento est la capitale de quel état des États-Unis ? C'était la Californie. Nous sommes à 11 points pour cette première épreuve, puisqu'on n'a pas pu aller au-delà, puisque le chrono était terminé. Pour l'instant, Nicole, tout va bien avec 11 points.
1: Oui, c'est pas mal.
0: C'est pas mal quand même, babette, dis donc. C'est pas mal, il ne faut pas se sous-estimer du tout dans cette émission. Nicole, on va se retrouver avec les questions un petit peu plus difficiles dans quelques instants, puisque vous n'aurez pas le droit à des jokers, mais chaque bonne réponse sera créditée à votre compteur de 5 points supplémentaires, donc forcément, ça grossit très très vite. Si je vous parle d'escroc, vous pensez à quelqu'un ou pas ?
1: De quoi ?
0: Si je vous parle d'escroc.
1: D'escroc ?
0: Oui.
1: Non.
0: Eh bien, il faut penser à Marine, parce que c'est son dernier titre maintenant. On va l'écouter ensemble.

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9: Et pour la plancha Forjadour, peut-être Nicole qui a bien envie de changer sa vieille plancha. Vous avez un jardin, Nicole, ou vous avez un balcon, vous?
10: Ah non, j'ai les deux.
9: Ah, c'est bien. Le balcon, la terrasse et le jardin, dites donc.
10: Voilà.
9: Bon, ce qui fait que vous pourrez même la déplacer si un jour vous voulez sur la terrasse, si vous voulez un petit peu plus dans le jardin. Il n'y a pas de problème. 11 points déjà, Nicole, dans cette première partie. Et pourquoi pas quelques points supplémentaires. 5 points par bonne réponse. Et toujours ce même chrono d'une minute sous l'œil vigilant de Maître Tifou, quand même, qui est là et qui valide les bonnes réponses. Tiens, puisqu'on parlait tout à l'heure de Gaël Garcia, puisqu'il sera l'invité justement dans quelques jours sur ICI Bern Bigorre, on lui souhaite un bon anniversaire à Gaël, c'est aujourd'hui. Vous voyez, il est né à 16 juin. On en profite pour le saluer. Ma chère Nicole, est-ce que vous êtes prête à toutes les folies pendant une minute?
10: Je suis prête. On va essayer.
9: Allons-y alors. Nicole, si j'évoque l'équipe de l'UBB, je parle de quel sport?
10: De rugby.
9: L'Espagnol Paula Blasi a gagné le tour féminin des Pyrénées, mais dans quelle discipline? Pardon?
10: Passe.
9: D'accord. À 9h, Anna Luciani nous donnait de bons plans pour payer quoi moins cher?
10: Passe.
9: Jean-Luc Constanti, le boulanger pâtissier béarnais, a été choisi pour être le directeur de quel établissement public palois?
10: Non, j'en sais rien. Je sais pas.
9: Journaliste sportif de télévision, il est mort un 16 juin. Il a formé un duo avec Jean-Michel Le Béarnais. C'était qui?
10: Je sais plus. Je passe.
9: Ah, j'ai entendu presque la bonne réponse.
10: Thierry Roland, je crois que c'est.
9: Qui a assassiné Jules César avec les conjurés?
10: Je passe.
9: Ah, bon, on passe. On repasse et on trépasse pas, en tout cas. Bon, Nicole, j'ai entendu une bonne réponse. En tout cas, est-ce que Maître Tifou, est-ce qu'on... Oui, bon, d'accord. Elle est vraiment... Alors, Maître Tifou est en pleine forme ce matin. Nicole, est-ce que ça s'est aussi bien passé que pour la première épreuve au niveau des questions?
10: Non, du tout. Du tout.
9: Alors, 5 points supplémentaire avec la première question, on ne sait pas. Si j'évoque l'équipe de l'UBB, je parle de quel sport? On m'avait dit rugby et c'était la bonne réponse. 5 points, c'était l'Union Bordeaux-Bègle. 16 points maintenant. Vous voyez que le score grossit. L'Espagnol Paula Blasi a gagné le tour féminin des Pyrénées dans quelle discipline? Et oui, c'était... Après, on se dit mince. Mais oui, le cyclisme.
10: Ah oui.
9: Eh oui. Qui a dompté le mythique Tourmalet. Elle a survolé les 15 km d'enfer. Elle s'est emparée du maillot jaune à bannière du Bigorre. C'était le cyclisme. Bon, pas de chance et pourtant vous le saviez. Mince, on aurait pu avoir 5 points supplémentaires. Nicole, à 9h, Anna Luciani nous donnait de bons plans avec son invité pour payer quoi moins cher? C'était l'électroménager.
10: D'accord.
9: Eh oui. Jean-Luc Constanti, le boulanger pâtissier béarnais, a été choisi pour être directeur de quel établissement public palois? C'était, et là vous le saviez peut-être aussi, non?
10: Non, du tout.
9: Bon, c'était les Halles de Pau.
10: D'accord.
9: Journaliste de télévision, journaliste sportif qui est mort un 16 juin, qui a formé un duo avec Jean-Michel Thierry Lebernay, Roland. Thierry Roland. Et là, heureusement que vous avez dit Thierry Roland, ça nous donne 5 points de plus. Nous sommes à 21 points grâce à Thierry Roland. Qui a assassiné Jules César avec les conjurés? C'était un certain Brutus.
10: Ah ouais.
9: 21 points, c'était un beau score quand même, Nicole, mais pas suffisant.
10: C'est pas assez pour
9: un. Et oui, puisque pour l'instant, c'est Christelle de Bedouce qui a 27 points et qui a peut-être qui a gagné les deux brûleurs pour l'instant, mais pas assez pour la plancha complète. On a été ravis en tout cas de passer ce moment avec vous, Nicole. On vous souhaite une bonne journée. Et puis allez-y, encouragez, puisque le micro est à vous. Encouragez tous les gens qui nous écoutent à jouer. Allez-y, allez-y.
10: Ah, il faut jouer. Pour venir jouer sur ici Béarn-Bigorre.
9: Nicole, bravo. On vous souhaite une très bonne journée. Et puisque le soleil met du temps à arriver sur Gelos et ailleurs, on va s'offrir une petite parenthèse brésilienne. Qu'est-ce que vous en pensez?
10: Tout à fait.
9: Bon, allons-y.
10: Un peu d'ambiance.
9: Oh, mais allez. Oui. Masquerada, Sergio Mendes. Tout de suite. Merci, Nicole. À bientôt.

0: Ben, ça fait du bien, bronzer un petit peu plus encore avec Mas Canada. C'était Sergio Mendes.
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0: Oui, nous sommes là tous les jours à vos côtés pour vous donner des idées de sorties. Et vous êtes là aussi pour nous en proposer. Comment ? Bien, c'est simple, par le biais d'un message que vous laissez sur le répondeur au 05 59 98 30 60. Il y a quelque chose qui se prépare pour la bonne cause.
2: 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Plusieurs parcours vous seront proposés. Rendez-vous sur pyrenechrono.fr pour les inscriptions. Ou pour avoir plus d'informations, suivez-nous sur notre page Instagram ou notre page Facebook, La Couride du Koala.
0: La Couride du Koala, une belle association aussi au profit des enfants malades. Allez-y, hein, si vous voulez vous aussi vous tester, il n'y a pas de problème. Et puis on attend avec impatience, je suis sûr que si vous aimez Jeff Panaclock avec justement sa marionnette Jeff Panaclock compagnie, il n'est pas tout seul puisqu'il y a maintenant plein de personnages et toujours le talent de Jeff Panaclock. Ce sera dans quelques jours, mais je crois qu'il est bon d'en parler. Ce sera le samedi 27 juin au Zénith de Pau à partir de 20h.
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0: À vos côtés, à midi, moins 25. On a passé un très bon moment tout à l'heure avec Nicole de Gelos, qui apparemment ne nous aura pas tenu rigueur. C'est Christelle de Bedouce qui, pour l'instant, est la première avec 27 points, mais ça peut facilement se dépasser. On a encore des questions, des nouvelles questions. Et on a surtout cette plancha origine, gaz acier noir de 60 cm pour des soirées plancha ou des après-midi plancha entre 8 et 15 personnes. Vous pourrez donc inviter comme ça les gens que vous aimez pour cette plancha que nous offrirons au meilleur, à la meilleure d'entre vous vendredi. Pourquoi pas vous ? Voici aujourd'hui quelqu'un qui fête son anniversaire et qui avait des parents, qui a des parents en tout cas très célèbres. Écoutez bien.
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0: Mais comment s'appelle justement ce chanteur musicien qui, d'après la petite histoire, a été conçu à Salis de Béarn? Mais oui, c'est vrai. Bon, son papa et sa maman sont très célèbres. Sa maman est partie il y a maintenant quelques temps et son papa lui habite la Corse. Avez-vous une idée de l'identité de ce jeune chanteur? Enfin, jeune, voilà, entre guillemets, c'est vrai qu'il vit hein, comme nous tous. Mais comment s'appelle-t-il? 05 59 98 09 09. Vous passez le barrage au standard avec Amy qui vous attend avec le sourire et on joue ensemble d'ici quelques instants comme un manouche en guitare, le musicien et chanteur. Je peux pas en dire plus là.
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0: Ah non, là je peux pas en dire plus quand même. Un papa et une maman comme ça, c'était normal qu'il soit artiste lui aussi. Un artiste à sa façon, avec le taureau qui parle dans cette chanson, La Corrida. Voici Francis Cabrel.
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0: donne à chaque fois le frisson à cette chanson. La Corrida, c'était Francis Cabrel.
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0: Eh bien, on va pousser la porte. On va accueillir Frédéric qui est avec nous. Bonjour Frédéric. Oh là, je vous entends très très loin, dites donc. Ah, ça va mieux.
2: Et non, je suis là.
0: Ben
2: je
0: oui.
2: Suis avec vous.
0: Eh bien, écoutez, ravi de partager ce petit moment avec vous. Est-ce que vous jouez aussi pour le plaisir derrière la radio de temps en temps en disant, tiens, moi j'aurais gagné, là j'aurais répondu ou pas du tout? Bon, vous avez écouté tout à l'heure Nicole. Est-ce que vous auriez fait mieux que Nicole?
2: Je pense que ça aurait été à peu près pareil.
0: Bon, alors autant vous le dire tout de suite, Frédéric, est-ce que si oui. vous avez un haut-parleur près de vous ou pas?
2: Je l'avais mis, mais je l'ai enlevé.
0: Ah bon, ça va. Vous avez bien fait. Bon, Frédéric, ce ne sont pas du tout les mêmes questions que je vais
2: oui,
0: vous poser.
2: Bien sûr.
0: Eh oui, parce que ça aurait été peut-être plus facile.
2: Certes.
0: mais là, en tout cas, vous allez être soumise vous aussi à deux parties avec des questions à 3 points, avec le joker. Ça, c'est important pour pas perdre de temps. Vous me dites joker avec deux possibilités de réponse. Bien sûr, ce ne sont plus 3 points, mais 1 point. Mais c'est toujours très appréciable puisque ça évite de perdre trop de temps. Frédéric, passionné par la plancha, m'a dit que vous avez une maison, vous avez des amis, vous avez de la famille aussi.
2: Voilà.
0: Donc la plancha serait l'idéal pour accueillir tout le monde.
2: Ah mais oui. Et puis même quand il n'y a personne.
0: Ben oui, c'est vrai. Mais c'est vrai, après tout, on peut profiter de la plancha tout le temps, quoi.
2: Exactement.
0: C'est l'avantage avec un design noir. Moi, j'ai la photo juste en face de moi et c'est vrai qu'elle elle ferait bien dans votre jardin, peut-être, Frédéric.
2: Ah ouais, oui, je pense.
0: Il faut un petit peu travailler, car c'est toujours pour l'instant Christelle de Bedouce qui a fait le score maximum de 27 points. Mais je sais que vous n'avez pas dit votre dernier mot, Frédéric, et vous allez vous battre. Maître Tifou surveille les comptes. Et surtout, vous nous dites top quand vous voulez qu'on lance le chrono. D'accord?
2: Oui. Eh ben, top.
0: Frédéric, quel marin naufragé sur une île déserte y a rencontré son ami vendredi?
2: Robinson Crusoe.
0: Pourquoi Géro, 7 ans et demi, pleurait samedi soir dans un stade et aussi à la télé?
2: J'ai pas compris la question, joker.
0: Pour la défaite de la section paloise, pourquoi le petit pleurait? Ou alors parce que Donald Trump arrivait en France?
2: La première.
0: Quel est le nom du jeu qui vous permet de gagner des euros en identifiant un bruit bizarre sur ici Béarn Bigorre?
2: Joker.
0: C'est le qui rend fou ou le bruit qui court?
2: Le bruit qui court.
0: Combien y a-t-il d'épreuves dans un décathlon?
2: 10.
0: Dans quelle comédie musicale peut-on entendre les chansons Belle et le ton des cathédrales?
2: Notre-Dame de Paris.
0: Elsa Triolet, décédée un 16 juin, a été la femme d'un don d'écriture très populaire, lui aussi prénommé.
2: Aragon.
0: Quelle profession exerce Émilien Gailleton?
2: Joker.
0: Eh oui, mais malheureusement, on a entendu le chrono.
2: Ouais.
0: Émilien Gailleton est rugbyman, Frédéric.
2: Jeune
0: rugbyman, mais quel talent! Quel talent, Émilien Gailleton. Bon, Frédéric, moi j'ai entendu pas mal de bonnes réponses. Je regarde les yeux de Maître Tifou. Est-ce que Maître Tifou est content? Bon, c'est pas mal.
2: Bon,
0: Frédéric, on va récapituler, on va voir si, en tout cas, vous avez bien joué le jeu. Quand vous ne saviez pas, vous disiez joker. Et ça nous a évité de perdre trop de temps. Quel marin naufragé sur une île déserte y a rencontré son ami vendredi? J'aurais pu vous proposer samedi, mais vous m'avez dit Robinson Crusoe. Et je vous dis bravo. Parce que ça fait 3 points, le score est ouvert. Pourquoi Géraud, 7 ans et demi, pleurait samedi soir dans un stade et aussi à la télé? C'était, eh oui, pour la défaite de la section paloise.
2: Oui.
0: Grâce au joker, ça fait 1 point de plus. Nous avons accueilli le petit Géraud hier soir dans les studios d'ici Béarn Bigorre. Et je dois dire qu'il avait beaucoup plus le sourire parce qu'il est reparti avec des cadeaux. Et ses parents étaient tout contents. Et ils nous ont bien confirmé, ses parents, que Géraud, bah, finalement, c'était parce que son équipe, parce qu'il y avait plein de gens sur les réseaux sociaux qui disaient, oui, il devait faire un caprice, machin, ici. Non, c'est parce que son équipe préférée avait perdu. On est à 4 points, Frédéric, pour l'instant, ça va. Quel est le nom du jeu qui vous permet de gagner des euros en identifiant un bruit bizarre sur ici Béarn Bigorre? Le bruit qui court, qui est tombé tout à l'heure. Et grâce au joker, ça fait 1 point de plus. On est à 5 points.
2: Mmh.
0: Combien y a-t-il d'épreuves dans un décathlon? Et là, vous m'avez dit sans hésiter 10, et c'est la réponse que j'attendais de vous en plus. 3 points supplémentaires, nous sommes à 8, Frédéric. Dans quelle comédie musicale peut-on entendre les chansons Belle et le temps des cathédrales? Vous m'avez dit Notre-Dame de Paris. Et je vous dis, bravo. Vous allez pouvoir nous chanter peut-être un petit bout de Belle ou du temps des cathédrales, Frédéric, ou pas?
2: Ni l'un ni l'autre, parce que je veux pas qu'il pleuve.
0: Ah bah oui, bon d'accord. Donc on en restera là, 11 points. Mais pour l'instant, vous m'avez dit, quand j'ai évoqué le nom d'Elsa Triolet, qui était décédée un 16 juin, qui a été la femme d'un homme d'écriture très populaire lui aussi, qui s'appelait Louis, et vous m'avez dit à Aragon... Sans que je vous fasse de propositions. On est à 14 points, Frédéric.
2: Waouh, cool.
0: Pas mal, dites donc.
2: Bah oui,
0: 14 points, mais vous pouvez être fier de vous, puisque dans quelques instants, vous allez être soumise aux questions à 5 points. Et là, plus de joker.
2: Ça rigole plus.
0: Non. Mais si, il faut qu'on rigole, parce qu'on est là pour ça, après tout. À tout de suite.
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0: Ah bah oui, le grand jeu de 11h, on passe un bon moment avec Frédéric. 14 points pour l'instant, et dans quelques instants, d'autres points rien que pour vous, Frédéric. Voici François Feldman.

0: Christophe Hellman, vous avez peut-être chanté avec lui Rien que pour toi sur Ici Berne Bigorre.
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0: Et peut-être Frédéric, qui dans cette première manche a totalisé 14 points. On joue pour cette plancha d'une valeur de 450 euros. Frédéric, des questions à 5 points maintenant qui font grossir le score, forcément, mais à condition de répondre correctement aux questions.
5: Bien sûr.
0: Ça peut aller dans tous les sens, hein, ces questions. On essaie d'être le plus éclectique possible. 14 points qui vont grossir, j'en suis sûr. Je crois en vous, Frédéric. On y va ?
5: On y va.
0: Frédéric, une traduction en gascon de la bande dessinée Les Bijoux de la Castafiore est parue avec quel personnage célèbre principal ?
5: La Castafiore.
0: D'accord. Dans l'acronyme DGSE, le E signifie quoi ?
5: État.
0: D'accord. À 7h10 ce matin, nous parlions de l'association Pitex pour le rayonnement des... Mais des quoi ?
5: Je passe.
0: Quelle est la langue officielle du Vatican ?
5: L'italien.
0: On lance aujourd'hui le Marianne Or. Mais c'est quoi Marianne Or ?
5: Un timbre.
0: Quel philosophe a partagé de longues années sa vie avec Simone de Beauvoir?
5: Jean-Paul Sartre.
0: Dans quelle ville française se déroule le G7 actuellement?
5: Annecy, Chamonix, non.
0: Aïe, aïe, aïe.
5: Je sais plus.
0: Une eau, tiens.
5: Évian.
0: Eh oui, bien sûr.
5: Bah oui, mais...
0: Oh là là.
5: J'étais plus du tout. Bah ouais.
0: Et bah, eux, ils y sont toujours, au G7. Bon.
5: Ouais, ben, je les laisse.
0: Oui, c'est vrai. Évian-les-Bains, donc Évian, effet, ou le G7. Et ça, c'est rageant quand on sait.
5: Ben oui, je le savais, mais alors là, bon. Je suis plus venue. Ouais.
0: Frédéric, ben oui, mais c'est le stress aussi pendant une minute, hein, c'est, faut aller très vite. Une traduction en gascon de la bande dessinée Les Bijoux de la Castafiore est parue avec quel personnage célèbre principal? Mais c'est qui le personnage principal?
5: Bah, c'est Tintin.
0: Bah oui.
5: Mais
0: qu'est-ce que vous m'avez dit, la Castafiore?
5: Bah oui, c'est c'est le stress à la radio. Bah oui, c'est tellement fun.
0: Dans l'acronyme DGSE, le E signifie, c'était extérieur, c'est la Direction Générale de la Sécurité Extérieure, la DGSE. Bon.
5: Okay.
0: À 7h10 ce matin, nous recevions l'association Pitex pour le rayonnement des pis, c'était les pis...
5: Je sais pas.
0: René. Voilà, pour le rayonnement des Pyrénées. La langue officielle du Vatican? Vous m'avez dit l'italien et je vous dis bravo. En effet, c'était l'italien, même si le latin est utilisé pour certaines affaires officielles. On est à 19 points maintenant. On lance aujourd'hui le Marianne Or. Mais c'est quoi? C'est l'héritier du Napoléon. Le Marianne Or, c'est une pièce en or.
5: Ouais.
0: Et oui, la pièce en or qui sort aujourd'hui. Ça ne nous fait pas de points, ça. Quel philosophe a partagé de longues années sa vie avec Simone de Beauvoir? Et vous m'avez dit Jean-Paul Sartre. Et je vous dis bravo, nous en sommes à 24 points, maître Tifou. C'était en effet 24 points. Et malheureusement, c'est pas suffisant face à Christelle de Bedouze qui a totalisé 27 points. On a passé un très bon moment. Merci Frédéric, en tout cas, vous revenez quand vous voulez.
5: Ouais, avec plaisir.
0: Ah bah oui, écoutez, si le plaisir est là, il n'y a pas de problème, on est toujours ravis. À bientôt, bonne journée. Allez, le souhait de Lewis Capaldi tout

0: Rendez-vous demain pour une autre manche, la troisième d'ailleurs, de cette plancha qui sera gagnée. Christelle de Bedouce a pour l'instant 27 points, on fera mieux demain.
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0: Il est midi. Journal Juliette Méli.
2: L'entreprise Toré dans le bassin de Lac dépasse les normes de rejets toxiques dans l'air. La préfecture a mis en demeure l'usine spécialisée dans la fabrication de fibres de carbone, un matériau notamment utilisé dans l'automobile. Un arrêté a été pris la semaine dernière, mais la situation dure depuis plusieurs mois, Yannick Damon.
3: Oui, depuis au moins un an, plusieurs chaînes de production de fibres de carbone ne respectent pas les normes sur les rejets atmosphériques de cyanure d'hydrogène. Une inspection en mai de l'année dernière avait déjà constaté des dépassements. Une demande de mise en conformité avait été faite. En juillet 2025, Toré a été mise en demeure une première fois, mais ce même mois, puis en septembre et novembre 2025 et encore en janvier dernier, les seuils réglementaires étaient dépassés. L'entreprise a désormais 6 mois pour faire le nécessaire, sous peine de sanctions administratives. Elles peuvent aller d'une simple amende à la suspension du fonctionnement des installations. Le cyanure d'hydrogène est classé très toxique pour l'homme et dangereux pour l'environnement, mais la préfecture des Pyrénées-Atlantiques précise que les niveaux constatés ne sont pas de nature à présenter un risque sanitaire pour la population.
2: Et la direction de Toré n'a pas répondu à nos sollicitations. La maternité de Navarre à Pau est fermée depuis 7 nuits. Il n'y a pas assez de personnel à cause de la grève. Une grève illimitée, démarrée hier par les soignants, les pédiatres, les sages-femmes. Ils disent être oubliés par les négociations en cours avec la direction. Le groupe GBNA qui a acté la fermeture de la maternité le 14 septembre. En attendant, les patients sont transférés à l'hôpital de Pau. L'agence régionale de santé envisage de réquisitionner le personnel qui continue la mobilisation. Les gendarmes d'Orthès lancent un appel à témoins pour un homme de 68 ans. Il a disparu à Aragnon et n'a pas donné de signe de vie depuis 2 jours. Il a les cheveux courts, châtains. On vous a mis sa photo et les coordonnées à contacter sur notre site ici.
0: Un palois de 50 ans a été reconnu coupable d'avoir agressé sexuellement et séquestré une jeune femme de 20 ans.
2: Et d'avoir tenté aussi de lui faire une piqûre avec une seringue remplie de cocaïne. Le 6 avril dernier, il y a plus de 2 mois, l'homme l'a d'abord accosté en pleine rue Carnot, lui demandant de l'aide pour déplacer un meuble. Puis il l'a amené de force dans son appartement. C'est à ce moment-là qu'il l'a agressée. Elle s'est débattue, a crié. Il l'a finalement laissé partir. Et hier, pendant l'audience, le condamné, un toxicomane, a tout nié, Daniel Corson.
4: Lors de tout son procès, il a tenté d'expliquer qu'il n'y avait aucune mauvaise intention sexuelle, qu'il voulait juste un câlin, une accolade. Il a expliqué qu'il a fermé la porte de son appartement derrière lui et elle, machinalement, que la seringue de cocaïne, c'était juste pour lui. Et pourtant, au policier, lors de sa première audition au commissariat après son arrestation, il a reconnu qu'il l'a attrapé par les poignets, qu'il l'a attiré vers lui, qu'il lui a mis la main sur la bouche pour l'empêcher de crier. Il a dit aux enquêteurs qu'il a vrillé, c'est son expression. À l'audience hier, il ne se souvient pas avoir raconté tout ça. Tout ça, eh ben, c'est le récit exact de la victime qui n'est pas venue à l'audience. Son avocat a parlé de scénario de film d'horreur. Elle est persuadée aujourd'hui d'avoir échappé au pire et ne doit son salut qu'à son courage. Le courage de crier, de se débattre jusqu'à ce qu'il lui ouvre enfin la porte de son appartement.
2: Le tribunal l'a condamné à 4 ans de prison ferme et 1 an avec sursis. Il a été maintenu en détention. Beaucoup de bornes relais pour déposer les vêtements vont être retirées chez nous. 280 en Béarn et 400 en Bigorre. L'entreprise est en fait submergée de textiles de fast fashion, très compliqué à recycler.
0: Midi 4, l'élan Béarnais fait un pas de plus vers l'élite.
2: Nos basketteurs palois ont arraché la victoire face à Poitiers, 81-72. Les Palois joueront une belle jeudi pour accéder à la Pro A. C'est à 20h30 au Palais des Sports à suivre sur ici Béarn Bigorre. Et en foot, France-Sénégal ce soir, premier match des Bleus dans la Coupe du Monde. C'est à 21h et c'est aussi à suivre sur ici Béarn Bigorre dès 20h30.
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2: Eric, on voit pas encore le ciel bleu.
0: Oui, mais attendez, soyez pas impatiente, Juliette, ça arrive. Météo France nous l'a dit cet après-midi, cette couche nuageuse va se morceler. Attention quand même, il y a une vigilance jaune pour le phénomène orage. Orage, au désespoir, non, pas pour nos Français ce soir, hein. Non, on y croit face au Sénégal à suivre sur ICI Berne Bigorre. Merci Juliette.
2: Merci à vous.
0: On vous souhaite une bonne journée. Valérie Damido, Éric Bastien sont au taquet. Dites donc, comme d'habitude, vous allez pouvoir jouer avec eux et passer un bon moment.
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6: Bonjour la France, j'espère que tu vas bien la France, j'espère que t'as pas encore trop chaud la France. Comment ça va Éric Bastien?
7: Ah écoutez, je commence à avoir un petit peu chaud et je pense que ça va me mettre de mauvaise humeur jusqu'à vendredi. Je préfère
6: allez,
7: vous pas
6: c'est parti, encore une
7: ah,
6: fois.
7: Ah, il y a du chonchon là. Hein.
6: Ah oui, bon, de toute façon c'est tous les jours. Hein. Un jour c'est parce que vous avez mis votre chaussette à l'envers, un
7: excusez-moi,
6: jour c'est parce qu'il fait chaud, un jour c'est parce que... voilà.
7: Comment voulez-vous que je sois de bonne humeur en sachant que je ne gagne jamais à ce jeu?
6: Et c'est de ma faute ça, c'est de la faute des auditeurs, ils sont obligés de supporter votre caractère. Allez, je vous rappelle donc que toute la semaine, nos petits auditeurs chéris jouent avec nous, que de vendredi c'est la finale, que le premier prix pour la finale, c'est deux jours en famille ou entre amis au festival Grande Marée à Julouville, c'est au cœur de la baie du Mont-Saint-Michel. Vous allez pouvoir écouter plein d'artistes que vous aimez, par exemple Julien Clerc.
7: Allez, dansez.
6: Écoutez aussi Benabar.
8: C'est l'effet papillon.
6: Et il y aura évidemment Zaz, Kenji, les Cooks, mais il y aura aussi Christophe Maé.
8: Je suis tombé sous le charme.
6: Et voilà. 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
7: Ben moi aussi, je suis tombé sous le charme de la machine Malongo.
6: Bien sûr.
7: Et surtout de la fille Malongo, parce que je ne vous ai pas dit que j'ai rencontré la fille Malongo.
6: Oh là, oh là, qu'est-ce qu'il va nous raconter encore comme connerie?
7: Elodie Malongo.
6: Elodie Malongo?
7: Ouais, exactement.
6: C'est celle-là.
7: Ben, c'est la fille à Joe.
6: La fille à Joe, mais c'est bien parce que.
7: Non, mais je ne vous cache pas.
6: Il y a peut-être le bac français qui est passé. La fille à Joe.
7: Ben, oui. La fille à Joe. C'est la fille à Jojo.
6: Ouais, bien sûr, tu vas au coiffeur aussi.
7: Elle me plaît beaucoup, Elodie. Et voilà, je pense que je vais peut-être l'inviter à ce beau festival et elle me révèle. Elle va me révéler, parce que je ne sais pas le conjuguer, les secrets de fabrication de la machine espresso.
6: Bon, enfin, en gros, si vous gagnez pas le séjour, il y a 32 dosettes, la machine est cyber
7: en vert.
6: Allez, on accueille nos candidats. Sigrid et Marie-France.
7: C'est de plus en plus compliqué.
6: Bonjour les amis, comment ça va?
7: Bonjour.
9: Bonjour.
6: Alors, Sigrid, tu joues avec ICI Poitou.
9: Tout à fait.
6: Voilà, ça veut dire que tu habites pas loin du Poitou, enfin dans le Poitou.
7: Quelle perspicacité.
9: Entre autres.
6: Voilà. Tu habites, alors t'as 47 ans, tu habites à Clusset-la-Pommeraye. J'ai bon?
9: Eh ben, c'est tout à fait ça. Récemment, on vient d'acheter avec mon amoureuse une maison à Clusset-la-Pommeraye.
7: Waouh.
6: Alors comment tu t'appelles quand t'habites à Clusset-la-Pommeraye?
9: Un Clusséen. Le gentil de Clusset, c'est Clusséen.
6: Clusséen. Alors mon petit Clusséen, donc tu as une chérie qui s'appelle Aurélie.
9: Oui.
6: Tu as un petit surnom trop mignon qui c'est Zig.
9: Ouais, c'est plutôt un diminutif, ouais.
6: Ouais, Zig. Ouais, enfin, on dit pas Siegfried, quand même.
9: Bah si, en allemand, on dit Siegfried.
6: Ah oui, mais là, on dit Siegfried en français, on est d'accord?
9: Bah, en français, on dit Siegfried.
6: Voilà, bon, je vais t'appeler Zig, ça ira bien.
7: Zig,
9: ouais, bien.
6: Alors, Ziggy, qui s'appelle Ziggy, il est saisonnier. Donc, ça veut dire qu'il est directeur d'un bar et d'un resto à la montagne quand la station, elle est ouverte. C'est ça?
9: C'est exactement ça.
6: Et t'es dans quelle station?
9: La station de Valfréjus, en Savoie.
6: Oh, sympa, du ton. Et quand ça fait, c'est ouvert de quand à quand?
9: Alors, en général, la station, en général, à peu près du 15 décembre au 15 avril.
6: Pas mal.
9: Pour l'hiver, et après, juillet-août, pour l'été.
6: Ça, c'est pas mal. Alors, t'as été prof de tir à l'arc, t'as fait beaucoup de trucs.
9: C'est vrai.
6: Hein. T'as été facteur.
9: Oui.
6: T'as été dans des villages clubs pour faire animateur.
9: Exactement.
6: Directeur de centre aéré.
9: Aussi.
6: Et petit, tu voulais être vendeur en boulangerie.
7: Oh là.
9: Ouais.
6: Alors, vendeur en boulangerie, pourquoi? Pour manger les bons becs et les pains au chocolat ou comment ça se passe?
9: Eh ben, je sais pas pourquoi, mais c'est vrai que quand on nous demande à l'école, tu veux faire quoi plus tard? Je disais vendeur en boulangerie.
6: Eh ben oui.
9: Je sais pas. S'il vous plaît.
7: On en revient à la crêpe au sucre.
9: Les gens et puis compter les sous-sous.
6: Ouais, manger le stock, ouais, tu parles. Aïe, aïe, aïe, aïe. Bon, alors écoute, on va immédiatement marquer le premier point, car tu es dans la team d'Amis d'Hollande.
7: Oui.
6: Avec la première question, vrai ou faux, tiens, un petit extrait de Goldman. Je figure-toi qu'au Japon, il y a une ville qui a testé un permis piéton pour apprendre aux habitants à marcher sans regarder leur téléphone. Est-ce que c'est vrai qu'au Japon, il y a une ville qui a testé le permis piéton pour apprendre aux gens à marcher sans regarder le téléphone ? C'est vrai ou faux ? Top chrono, 5 secondes.
9: Je dirais vrai.
6: Non, c'est faux. Il n'y a pas de permis piéton. Alors, il y a des villes qui ont installé des feux au sol avec des campagnes anti-smartphone. Mais alors, au Japon, ils sont tellement, mais tellement organisés que de toute façon, il n'y a pas de problème. Pas de points, mais tu...
7: Oh, Marie-France est avec nous dans le nord de la France. Bonjour Marie-France.
10: Bonjour Eric.
7: Bonjour, bienvenue. Tu habites à Quesnoy-sur-Deûle. Est-ce que je l'ai bien prononcé ? J'ai pas écorché le nom ?
10: Impeccable.
7: Et alors, les habitants de Quesnoy-sur-Deûle dans le Nord, on les surnomme, on les appelle les...
10: Les
7: Quesnoisiens.
10: Les Quesnoisiens.
7: Les Quesnoisiennes, voilà. Ben, on salue tout le monde. Merci Marie-France d'être avec nous sur ICI, mariée déjà depuis pas mal de temps, j'imagine.
10: Oui, à 44 ans.
7: Ah oui, ça s'applaudit quand même, 44 ans. On parlera de cette belle rencontre avec monsieur qui s'appelle comment d'ailleurs ? Comment s'appelle ?
10: Christian.
7: Il t'a donné de beaux enfants ou tu lui as donné de beaux enfants peut-être plutôt ?
10: Oui, deux belles filles.
7: Deux belles filles ! Comment s'appellent-elles ?
10: Alors, Anaïs, ouais. Et Julia.
7: Alors, elles sont grandes, j'imagine, Anaïs et Julia.
10: Ah oui, 41 et 36.
7: Ah oui, c'est pas mal. Qu'est-ce qu'elles font, tes filles, dans la vie ?
10: Ah, bah, il y en a une, elle est dans la justice. On en parle beaucoup en ce moment.
7: Ok, d'accord.
10: Et l'autre, elle travaille en banque.
7: Dans la banque. Bon, bah, t'es fière d'elles. Est-ce qu'elles sont restées dans la région ou est-ce qu'elles sont loin de toi, du coup ?
10: Non, il y en a une qui est sur Paris parce qu'elle est née à Paris.
7: Ouais.
10: Bon, elle est repartie à Paris, en fait.
7: D'accord.
10: Et l'autre est restée dans la région.
7: Ok. Retraitée, tu as travaillé dans le groupe EDF toute ta carrière. Qu'est-ce que tu faisais dans l'électricité ?
10: Oh, pas tout à fait, hein. J'ai pas fait toute ma carrière.
7: En partie, quand même.
10: Oui, en partie. Donc, j'étais surtout acheteuse.

0: Il y a un nouveau âge de glace qui va sortir là.
1: En plus, des mammouths, oui. Question autour des mammouths. Des mammouths vivaient encore des siècles après la construction des pyramides. Est-ce que c'est vrai ou faux selon toi qu'il y avait des mammouths qui vivaient encore des siècles après la construction des pyramides? Top chrono, 5 secondes. Eh bien, c'est vrai. La grande pyramide de Khéops a été construite vers 1260 avant Jésus-Christ. Or, une petite population de mammouths a survécu, notamment en Russie, jusqu'aux alentours de 2000 avant JC, soit 500 années plus tard.
0: JC Vandamme, ouais.
1: Bien sûr.
0: Allez, ça fait 0 et 0. Et là, tout de suite, c'est Clara Luciani.
1: Bien sûr, j'adore.
0: Eh oui. Respire encore. On adore vous écouter ici. Vous respirez, bien évidemment. On vous aime. À tout de suite, mes petits chatons.

0: respire encore. Cara Luciani, j'ai pris une bonne inspiration pour gagner.
1: Allez, jingle.
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1: Et ici, nous sommes avec Siegfried et Marie-France, qui n'ont pas de points, mais qui vont en marquer, évidemment. Alors, Siegfried qui joue avec ici, Poitou, qui habite à Cussey-la-Pommeraye, qui évidemment a fait plein de choses dans sa vie, puisque nos auditeurs sont exceptionnels.
3: Évidemment.
1: Et alors, il paraît qu'en plus, c'est un bricoleur. Voilà, ça, c'est un gros bricoleur.
3: Oh,
1: oh là là.
3: Oh,
1: tu viens d'acheter ta maison, et du coup, comment ça va se passer? Il paraît que tu vas tout faire.
4: Je vais tout faire, on va tout faire avec mon amoureuse, puisqu'elle est bricoleuse au moins autant que moi. Mais oui, on va tomber des murs, on va refaire des murs, on va refaire la salle de bain, on va refaire quoi.
1: Oui, allez, acquis la peinture, la maçonnerie, le carrelage, bim bam boum, allez hop. Mais vous allez
4: exactement.
1: Pas faire. Vous avez des copains quand même, vous allez pas faire ça que tous les deux.
4: Alors on a déjà refait une maison avec tous les copains. Voilà, on avait

0: inventé le concept de la trave-chouille. C'est-à-dire qu'on venait travailler et on faisait la chouille en même temps.
1: Ah, mais ça c'est bien, parce que la trave-chouille, ça, du coup la maison elle se fait plus longtemps, mais on se marre.
0: Exactement.
1: Voilà, ça c'est bien la trave-chouille, j'aime bien ça.
2: Excusez-moi, on a entendu ça... Je voudrais juste avoir une petite vérification, c'est bien le générique de déco. C'est bien l'émission qui revient sur M6.
1: Oh oui, on est en train de chercher les maisons, on fait
2: avec
1: des castings, tout ça.
2: Mais vous serez sur M6 à la rentrée. Non, mais je dis ça.
1: À la rentrée, on ne sait pas. Il faut qu'on trouve la maison déjà.
2: Oh, je vais vous regarder.
1: Alors, il paraît qu'on a une petite spécialité culinaire qui s'appelle la patate savoyarde.
0: Patate savoyarde, ah, mon Dieu, bien sûr.
1: Alors, est-ce qu'il peut expliquer à sa copine Valérie qu'est-ce que c'est la patate savoyarde?
0: Bah, la patate savoyarde, c'est simple, on n'y qu'une patate qu'on vide après.
1: Ouais.
0: Et une fois qu'on l'a vidée, on prend la chair de la pomme de terre, on la mixe avec des lardons, du reblochon, quelques petites herbes et de la crème fraîche. On refourre la patate, on y met du beaufort par-dessus et on passe ça au four.
1: Eh ben, c'est bon ça, dis donc.
2: C'est léger, surtout.
1: On l'adore. On l'adore. Eh, vive la patate savoyarde. Bon, allez, la patate savoyarde, tu vas marquer ton premier point. Là. Voilà. On refait une question vraie ou faux. Tiens, je te mets Nicole Croisille et je te pose la question. Alors, écoute bien cette question. Aux États-Unis, une conductrice a été verbalisée pour avoir téléphoné au volant alors qu'elle était amputée de la main. Est-ce que c'est vrai ou faux?
0: Ben oui, c'est vrai.
1: Non, mais la folie du truc. C'est-à-dire que c'est évidemment que c'est impossible. Hein. On a annulé la contravention. Les gars, ils mettent des amendes à des gens qui n'ont pas de main. Donc, si tu veux, ils ne peuvent pas tenir les téléphones. C'est complètement dingue. Premier point pour Siegfried.
2: Je ne sais pas, vous savez, Marie-France, c'est une fille qui travaille dans la justice. Elle nous l'a dit. Elle peut peut-être arranger le truc. Hein, je ne sais pas.
1: C'est en ce moment, les juges, les avocats, les procureurs, ils sont bien embêtés. Hein.
2: Mais sans indiscrétion, elle fait quoi dans la justice? La profession, en fait?
3: Non, je peux pas le dire pour l'instant.
2: Voilà, FBI. Marie-France, qui est retraitée, qui travaillait dans un groupe EDF, qui était acheteuse industrielle, qui a travaillé aussi dans l'immobilier logistique. Et alors, on fait un petit peu de pétanque, il paraît. Pas vraiment de sport, mais un peu de pétanque. C'est sympa, ça va.
3: Oui.
2: Ouais, c'est trop méchant, ça.
3: Non, c'est pas méchant. Mais quand on en fait tout un après-midi, c'est quand même... marche beaucoup.
2: Je confirme. Du jardinage. En revanche, le jardinage, tu as créé un petit potager. Ressemble à quoi ton potager?
3: Ah, un beau petit potager.
2: J'imagine.
3: C'est un beau rectangle.
2: Ouais. Qu'est-ce qu'il y a dedans?
3: Il y a des tomates, il y a des potirons, des crêtes, de l'estragon, du thym. Du céleri, de la ciboulette, de la sarriette, des haricots verts. Beaucoup de choses.
2: Non, c'est super, tu fonctionnes en circuit court, quoi. Tu vas te servir à la maison directement et ça va dans l'assiette. C'est extraordinaire d'avoir ça. Pour ce petit potager. Alors parlons juste un petit mot sur la cuisine, parce que tu cuisines beaucoup. Et tu t'es lancé, j'aimerais bien que tu nous expliques ce que c'est, dans le pain Tangsong, qui est une méthode japonaise. C'est quoi?
3: Alors, en fait, j'ai découvert ça sur Internet, tout bêtement. Hein, je l'ai pas trouvé ici à Kenmore.
2: Ouais.
3: Mais en fait, ça rend la mie. En fait, quand on fait du pain, moi je fais beaucoup de pain, différents pains, et même de la brioche, et en fait, ça rend la mie très très moelleuse. Et c'est vrai que c'est extraordinaire. En fait, c'est tout bête à faire. Hein. On mélange de la farine avec de l'eau et du lait, l'un ou l'autre. On le cuit. On cuit cette pâte avec de la farine. Ça devient comme de la gélatine.
2: D'accord.
3: Et on l'incorpore ensuite à la pâte.
2: J'ai bien compris.
3: Et en fait, on voit que c'est très, très moelleux, en fait.
2: Et ça s'appelle le pain Tangsong, donc méthode japonaise, paraît-il, ultra simple, que tu accompagnes d'ailleurs des petits plats. Je sais que tu fais de la tourte au maroilles, de la carbonade flamande.
3: Oh, oui.
2: Mais Valérie.
3: Tiramisu.
2: En plus, tes propres pâtes, on adore ça. Oh là là, tu nous régales. Allez, passons à la question, parce que là, j'ai envie de passer à table. Ah, oh, c'est génial, tellement fin. Question pour un point. Extrait. Somewhere over the rainbow. L'arc-en-ciel. Le rose fait partie des couleurs de l'arc-en-ciel. Je l'affirme, est-ce que c'est vrai ou faux? Top chrono, le rose, la couleur rose fait partie des couleurs de l'arc-en-ciel.
3: Ouais.
2: Et oui, c'est faux. Le rose n'apparaît pas dans un arc-en-ciel, contrairement au rouge ou au bleu. Ça ne correspond pas du tout à une onde précise de lumière. Félicitations. Ça fait un premier point, Marie-France.
1: Ben non. Elle a dit quoi? Elle a dit faux.
2: Elle a dit faux. Le rose ne fait pas partie des couleurs.
1: On est sûr de ça? Tu veux dire qu'elle a un premier point?
2: Bah, attendez, demandez un replay à Maître Coupez. Hein,
1: mais non, je
2: Coupez.
1: Rigole. Tu vois pas que je t'ai
2: fait.
1: Mais bien sûr.
2: Je suis tellement habitué à ne pas marquer de points que vous me foutez un doute réel, quoi. Je ne sais plus.
1: Allez.
2: Elle a dit faux vrai.
1: Ah oui, bah écoutez, moi je sais pas. Hein, donc on départage ça pendant une chanson que j'aime d'amour. Je le sais, un préférence. Allez, oui. Julien Clerc, ma préférence, c'est vous. Je vous aime, à tout de suite.
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0: préférence, sa préférence, celle de Julien Clerc. Moi, c'est Valérie Damido, ma préférence. Moi, c'est
1: oh,
0: comme ça.
1: Mec,
0: c'est comme ça depuis 2 ans. Moi.
1: Allez.
0: Bah oui, mais vous le voyez pas que je vous aime.
1: Oh, si, on le voit bien là.
0: Ah oui, c'est vrai.
1: Non, ça va, on le voit, on a des
2: preuves. Taquet.
1: Bon, on a des indices. Alors, ouais. Nous sommes au taquet avec Siegfried et Marie-France qui ont un point chacun. Alors, Siegfried qui joue avec ici, Poitou. Comme ça, on aimerait déjeuner avec Adèle et Xarchopoulos.
3: C'est la réponse que j'ai apportée. Ouais. Je ne sais pas trop qui répondre, puisque du coup, moi, j'ai été éduqué en partie par ma grand-mère, et à table, on ne parlait pas trop.
1: Ah.
3: Donc, quitte à pas parler, autant se faire plaisir avec les yeux.
1: T'as bien raison, j'ai envie de te dire. Et alors, un truc qui m'a fait beaucoup rire, tu as un talent inutile, tu sais plier la dernière phalange de tes doigts.
3: Ouais.
1: Mais est-ce que tu sais faire comme dans Star Trek, les deux doigts, là, qui se... Tu vois, non. Lucie ? Tu sais pas le faire ?
3: Ouais, je vois le V.
1: Pas le faire.
3: Allez, j'y arrive pas.
1: Comme t'y arrives pas ?
0: Ah non, Jules, c'est comme ça.
1: Ah bah dis donc, bah écoute. Bon, mais tu sais déjà plier la dernière phalange de tes doigts, c'est vachement bien.
0: Tout le monde y arrive dans l'équipe, on a tous essayé. Hein.
1: Alors, on va jouer au quiz musical. Alors, aujourd'hui, c'est de la chanson française, de la grande chanson française. C'est le Zizi. Hein, le Zizi de Pierre Perret.
0: Et ça fait toujours plaisir, un petit Zizi.
1: Exactement. Oh là là là là.
0: Mais non,
1: tais-toi. Tais-toi. Alors, la chanson du Zizi va s'arrêter à 2 reprises et tu devras trouver les 2 mots manquants. C'est parti.

0: Poitiers.
1: Point, poète. Toutou, vous serez tout sur le zi, zi, le vrai, le faux, le laid, le...
2: Hein? Le vrai, le faux, le laid, le beau.
1: Le beau, qu'un grand coup, le gros touffu, le petit. Eh, le grand rilé, le Montpellé. Et alors, beau et joufflu, on écoute tout de suite si c'est ça.
3: Vous saurez tout sur le zizi, le vrai, le faux, le laid, le beau, le dur, le mouka, un grand coup, le gros touffu, le petit joufflu, le grand ridé, le Montpellier, bravo!
1: Allez, le beau, le joufflu, mon petit zig, ça te rapporte 2 points, je suis à 3.
2: 2 points sur le zizi.
1: C'est pas mal, ça.
4: C'est pas mal. Hein. On n'avait jamais fait ça encore. On n'avait jamais fait cette chanson. Bon, Marie-France, alors, dans un instant, le quiz musical. Mais justement, la musique, toi, t'aimes bien. Parce qu'avec ton mari, Christian, 44 ans de mariage, on rappelle, vous collectionnez les 45 tours des années 50, 60, 70 et un peu les années 80 aussi.
5: Oui, parce qu'en fait, après, il n'y a plus de production de 45 tours.
4: Bah, ils en font, ça ressort.
5: Oui, mais très très peu. En fait, on ressort des 33 tours, mais très très
4: peu. Et des 78. Alors, t'as combien de disques à la maison? Parce que quand on est collectionneur...
5: Pas 2000, peut-être.
4: Ah oui, c'est ton mari, Valérie, qu'on a aussi beaucoup.
1: Ah, 2005, ouais.
4: 2005, ouais. Entre 2000 et 3000 pour Marie-France. Et surtout, t'as acheté des jukebox aussi.
5: Oui.
4: Deux.
5: Ah, ça c'est merveilleux.
4: Ouais.
1: C'est beau les jukebox.
5: Ah oui. Alors il y en a un, c'est un Wurlitzer, c'est la chapelle en fait qu'on voit dans les films. Hein. Ouais, c'est le One More Time. En fait il est arrondi en haut. Hein. Je ne sais pas si vous voyez.
1: Ouais. Moi je vois très bien.
5: Et l'autre c'est un Seaburg parce que en fait c'est le seul jukebox qui lit les petits trous et les grands trous des 45 tours.
4: Génial, ça doit être génial. Voilà. Ça. Et en plus t'achètes les 10 dans les braderies, enfin voilà, c'est super avec les deux jukebox et les 2000 vinyles, tu dois te régaler. Alors peut-être que ça va être très simple pour toi cette chanson du groupe Image. Le tube a 40 ans cette année, il est sorti en 1986, c'est Les Démons de minuit, la chanson s'arrête à 2 reprises. À toi de trouver les deux mots, on écoute.

0: Je te redonne la phrase. 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Justin, il faut le mot,
1: bar. Tout,
0: un bar. Juste un bar qui éclaire le trottoir d'un...
1: Néon rouge.
0: Néon rouge, bar et néon, vérifions immédiatement.
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0: Attention, chante.
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0: Bravo, 2 points Marie-France, c'est bien.
3: Allez, ça fait 3 points pour Siegfried, 3 points pour Marie-France, c'est magnifique, vous avez une égalité parfaite. Tout de suite, c'est la réclame, mais pas que. C'est l'actualité dans toutes vos régions, grâce aux 44 locales de votre radio ici. A tout de suite.
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3: Et tous les jours, on essaye de vous tuyauter, de vous donner des petites envies, loisirs, sorties. Ça se passe en Berne et en Bigorre et ça se passe surtout sur notre répondeur. 05 59 98 30 60.
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3: Merci pour ce bon plan. Moi, j'en ai un autre à vous proposer. Ce sera demain, mercredi 17 juin, à Tarbes. C'est la 20e édition de Vélo Russion. Vélo, révolution. 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
3: 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On reprend la compète avec Siegfried et Marie-France. Alors, Siegfried à 3, Marie-France à 3, Siegfried joue avec ici, Poitou. Alors, Siegfried, il a monté une petite association pour organiser un festival du rhum arrangé ?
10: Et ouais, tout à fait. Juste pour l'occasion, on s'est fait plaisir, on a monté une assoce. J'ai monté une assoce et on a organisé le festival du rhum arrangé.
3: Bien sûr, ça consiste en quoi ? Hein ?
10: Eh ben, ça consiste à préparer un rhum arrangé chacun et après à les goûter pour élire le meilleur.
3: Oui, on donne des petites notes sur le goût, sur comment c'est beau, tout ça.
10: Exactement, il y a 3 notes. Une note au visuel,
3: ouais,
10: la couleur du rhum, une note à l'odeur et une note au goût.
3: Très bien.
0: Et tout puis, ça avec modération, monsieur.
3: Tout ça avec un petit concert, surtout pour bien s'ambiancer quand on a bien goûté puis reniflé. Hein,
10: eh ouais, on avait fait venir Schizofred, un artiste de Savoie.
0: Schizofred, j'adore.
10: Un one-man band.
3: Eh ben,
10: je vous incite tous à écouter. Schizofred sur YouTube.
3: Ah, eh ben, génial, on va aller voir ça. On va bien voir comment que c'est tout ça. Alors, c'est bien ce petit festival. Alors, dis donc, on va parler de ta rencontre avec ta chérie.
10: Aïe.
3: Eh oui, bah oui, parce que Siegfried, il a travaillé, je vous l'ai dit, hein, dans des village clubs. Il était animateur et un jour, il passe dire bonjour au village club où il avait bossé. Et il devait partir à New York, mais bon, au village, ils avaient besoin de quelqu'un. Alors, il est resté. Alors, qu'est-ce qui s'est passé ?
10: Eh ben, il s'est passé j'ai fait la saison, donc du coup, avec l'équipe en place, et que et qu'il y avait deux petites animatrices qui étaient bien sympathiques. Et puis, bah, il y en a une, elles habitaient ensemble, elles étaient logées ensemble, et du coup, l'une a fait venir son copain, donc elle m'a demandé si je pouvais héberger la deuxième pendant quelques jours, le temps que son copain et elle puissent passer ces quelques jours ensemble au calme. Donc j'ai accepté, forcément.
3: Bah, bien sûr, tu penses. Et du coup, bah, voilà, c'était il y a 21 ans, pouf, paf, pif, hein, on a fait colis-coloc, et puis voilà.
10: Eh oui. Comme dit le copain Eric, faut savoir être gentleman quand même.
3: Évidemment, bien sûr, enfin, cette petite. Allez, le festival du rhum arrangé rencontres arrangées.
0: Ils sont bien arrangés les deux là.
3: Voilà. Hein. Ça. Alors, on va jouer pour que tu marques peut-être.
0: Attendez, j'ai du schizophrène. Attendez, enlevez le son. C'est schizophrène.
10: Ouais, il est tout seul.
0: Ouais. C'est bien.
10: Il est tout seul.
0: Ah ouais.
10: Il s'enregistre, il se loupe.
0: Ouais.
10: Et après, à la fin, il joue de la batterie par-dessus.
0: Ouais,
10: c'est vraiment exceptionnel ce qu'il fait. C'est très, très bon.
3: Magnifique. Alors, mon chat, c'est la question à choix multiple. Je te pose la question, je te propose des choix de réponse. Tu auras 10 secondes pour me donner ton choix. On va écouter l'hymne. C'est l'hymne de l'équipe de France chanté par Matt Pokora. Parce que l'équipe de France entre en compétition ce soir dans la Coupe du Monde. Et c'est un premier match face au Sénégal. Alors on va faire un petit QCM spécial bleu. Écoute bien. L'équipe de France de foot détient un record parmi les sélections européennes. Quel est ce record ? Avoir remporté le plus de Coupes du Monde ? Avoir disputé le plus de finales de Coupe du Monde au XXIe siècle ? Avoir marqué le plus de buts dans une Coupe du Monde ? Ou, évidemment, avoir comme gardien de but Éric Bastien.
0: Exactement.
3: Alors, c'est quoi le record de l'équipe de France ? Remporter le plus de Coupe du Monde ?
10: Les finales.
3: Les finales de Coupe du Monde ?
10: Au XXIe siècle, oui.
3: Eh bien, écoutez, c'est une bonne réponse, oui.
10: Oh oui.
3: Eh oui, ils ont disputé le plus de finales de Coupe du Monde au XXIe siècle. La finale en 2006, 2018, 2022, soit 3 finales. Bravo, tu as 3 points de plus, c'est 6.
0: Bon, si vous entendez un enfant, c'est normal. Hein, il est à côté de moi, c'est le mien, ne vous inquiétez pas, tout va bien. Allez les Bleus, c'est le premier match, on l'a dit ce soir. Hein, c'est à retrouver sur ici, en direct, hein, avec les commentaires pour tout ce mondial. Sénégal, c'est à 21h. Marie-France, t'es foot ou t'es pas foot du tout?
1: Un peu.
0: Oui, je sentais bien que c'était pour... Non, pour, voilà. Tu regardes un sport à la télé, peut-être ? Tu aimes bien, je crois, le tennis, le patinage...
1: Le tennis, oui.
0: Ah ouais, t'as suivi Roland-Garros un petit peu, toi ?
1: Un peu, oui. Un peu.
0: D'accord. Je vais ranger ma question. Tu travailles un petit peu dans le jardin, t'as évoqué ton potager, on parlait tout à l'heure des jukebox et des 2000 disques 45 tours que tu as à la maison. Et je sais que quand tu fais le jardin, tu aimes écouter ça.
1: Santana, Europa.
0: Waouh, Santana, c'est vrai. Alors, ça te permet de faire un jardin meilleur. Tu bêches mieux en écoutant Santana.
1: Non, mais ça me... Bon, en fait, la musique me plaît, donc...
0: Je comprends. Alors, tu es un peu timide, même si voilà, ça s'est arrangé avec le temps. Et je ne sais pas si tu étais timide il y a déjà quelques années de ça, pour la rencontre avec Christian. On va en parler. C'était en boîte ? Comment s'appelait la boîte ?
1: Le Fleury.
0: Le Fleury, elle était où ? C'est où la boîte Le Fleury ?
1: Oh, c'était dans le Grand Brésil.
0: Ok. Alors, c'était la dernière fois ce jour-là que tu allais dans cette boîte, oui. Avant de partir pour tes études, alors que lui, c'était la première fois qu'il venait. C'est comme ça que vous êtes rencontrés. C'est drôle, hein ?
1: Exact.
0: Et cette année-là, en 79, on écoutait ça.
11: Et si ce soir, on dansait le dernier slow, comme si...
0: Et justement, il y a une histoire de slow, Marie-France. Tu racontes un petit peu ?
1: Ah oui, effectivement. Bon, en fait, bon là, bah, la soirée, bah, battait son plein. C'était un dimanche soir en plus.
0: Ouais.
1: Et en fait, bon, il y avait régulièrement des séries de slow à l'époque.
0: Oui, hein. oui, le quart d'heure américain, voilà.
1: Non, pas tout à fait. Bon, c'était pas vraiment le quart d'heure américain. C'était encore à l'ancienne.
0: D'accord. Il t'a invité. T'as pas voulu y aller. Je synthétise.
1: Non.
0: Ouais. T'as pas voulu.
1: Non. Effectivement, j'ai pas voulu y aller. Okay. Bon.
0: C'est un petit vent, quoi.
1: Et puis, comme j'étais embêtée par d'autres.
0: Bah oui. Par d'autres garçons.
1: D'autres garçons. Il est repassé. Là, j'ai dit oui.
0: Et voilà. Et finalement, il t'a sauvé la mise. Et vous êtes mariés depuis 1982 et ensemble depuis 79. noce de topaze. Bravo. Voici cette question à choix multiples. On y va. Petit extrait.
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0: sous les ponts de Paris, quel artiste français, on l'a vu dans l'actualité, on a vu les images, a récemment transformé le Pont Neuf à Paris en une immense caverne éphémère? Est-ce que c'est Richard Orlinski? Est-ce que c'est l'artiste JR? Est-ce que c'est Christo? Ou notre maroufleuse de choc, évidemment, qui était au Pont Neuf, et boum, elle nous a fait une caverne. Valérie Damido, top chrono. Richard Orlinski, JR, Christo ou Valoche?
13: JR.
0: JR, comme dans la série? Non.
13: Bah oui, Dallas.
0: Eh bah oui, t'as raison. C'est bien JR qui a imaginé avec Bobby, avec Choulène, ils étaient tous là, la caverne du Pont Neuf, installation monumentale, grotte immersive, avec cette œuvre qui est à découvrir, voilà, en ce moment, à Paris.
3: JR, ça va lui faire plaisir, on l'a dû jamais lui faire, JR, sous Hélène.
0: Voilà. Alors, moi, je ne lui ai jamais fait, personnellement.
3: Voilà. Alors, Siegfried, tu as 6. Marie-France, tu as 6. Vous êtes égalité parfaite. Mais il reste encore la question cache et le bingo. Mais en attendant, on va écouter Len Marlin. J'aime bien dire ça à la française.
0: Len Marlin, oui, oui.
3: Ça te fait plaisir? Len Marlin, Sitting Down Here. À tout de suite, mes chéris.

0: Marlène Marlin, hein, ouais. C'est ça.
1: Lune Marlin.
0: Sitinge the one air.
1: Et voilà, Lynn Marlin, sitting down here.
0: Je prends des cours cet été en anglais.
1: Hein, jingle.
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1: Ici, nous sommes avec Siegfried et Marie-France qui ont 6 points chacun. Siegfried joue avec ici Poitou, Marie-France avec ici Nord. Alors, notre Siegfried, hein, il a beaucoup voyagé, il adore voyager. À Kiel, Madagascar, Maroc, Cap-Vert, Thaïlande, Singapour. Il a été évidemment aussi à Madagascar. Et quand tu étais à Madagascar, tu as appris une chanson. Quelle était cette chanson, mon petit canard ?
3: Cette chanson s'appelle, alors je ne sais pas si je le dis bien, parce que je ne parle pas vraiment malgache, mais elle s'appelle Djari Banou.
1: Et alors, comment tu peux la chanter là ?
3: Ouais, je peux essayer.
1: Vas-y.
3: Dari Nakuza Zanaraye, Natuki Sakweke, Yeye, Lazavavi Malemi Fandae.
1: Ah ouais, bah. C'est pas mal, Céline, t'as l'original.
0: Bravo.
1: Bon, c'est pas mal quand même. Alors, donc c'est le groupe Egema, ça passe à la radio, il est à l'aéroport de Madagascar, et il chante doucement sa chanson en attendant, la douanière lui demande si c'est la chanson, si c'est bien cette chanson qu'il chante, et lui dit que c'est qui ? C'était qui ?
3: Elle me dit que c'est elle, la chanteuse du groupe.
1: Et voilà, et du coup...
3: Et du coup, bah, on a papoté, on a discuté, elle a pas trop regardé un peu ce qu'il y avait dans mon sac, ce qui était plutôt pas mal.
1: Parce que t'avais 500 grammes de vanille.
3: Ouais, je dépassais un petit peu les quotas.
1: Et voilà, mais comme t'as chanté la chanson sans le savoir de la douanière, et voilà, t'as eu de la vanille pour 10 ans.
3: C'est pas ses crèmes.
1: C'est pas ses crèmes à la vanille, comme dirait l'autre.
3: Exact.
1: Alors, tu as 6 points. Elle a 6 points. Donc là, c'est la question à 5 points. Est-ce que tu vas la gagner ? On va voir ça tout de suite. Attention, petit Bourville.
4: Salade de fruits.
1: Jolie, jolie, jolie.
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1: Alors, écoute-moi bien.
4: Salade de fruits, jolie.
1: Quel fruit donne son nom à une célèbre expression désignant une personne prétentieuse ? On dit avoir le. Top chrono 10 secondes.
3: Le melon. Avoir le melon.
1: Avoir le melon, est-ce que c'est avoir le melon ? Avoir la framboise, avoir le...
0: Ah, la fraise.
1: Avoir la fraise.
0: Le cassis.
1: Avoir le cassis.
0: L'ananas.
1: Non, bien sûr que c'est le melon, bien sûr. Et évidemment, voilà, bravo, 5 points de plus, tu as 11.
0: Marie-France est avec nous, elle a 6, on n'arrive pas à vous départager pour le moment, ce qui n'était pas le cas d'hier, hein. Aujourd'hui on a des candidats qui sont au coude à coude.
1: Oui.
0: Marie-France qui joue avec Issinor, qui habite à Quesnoy-sur-Deule, Marie-France qui collectionne les 45 tours, et qui a un petit côté Pierre-Richard, on va se le dire, avec cette anecdote, un jour t'es tombé en panne, ce qui arrive à tout le monde, en panne d'essence.
1: Ça arrive à tout le monde,
0: oui,
1: c'est vrai.
0: Bon, c'était en pleine ville, j'ai l'impression que ça te fait déjà rire, on est à un carrefour... Mais le téléphone portable n'existe pas encore, car ça, c'était il y a très longtemps. Du coup, qu'est-ce que t'as fait pour t'en sortir ?
5: Déjà, on m'a aidé pour garer la voiture, parce que sinon je bloquais toute la circulation.
0: Ouais. Hein.
5: Donc on était en plein hiver, hein, c'était au mois de décembre, on venait d'emménager dans une nouvelle maison, voilà. J'ai trouvé un café.
0: Voilà, t'étais dans un bar.
5: On allait téléphoner.
0: C'est ça.
5: Mon mari, qui était rentré, rentré bien avant moi.
0: Okay.
5: Donc, j'avais une pièce de monnaie, une seule, dans mon porte-monnaie à l'époque. Et donc, je téléphone. Mon mari décroche. Je lui dis, je suis en panne vraisemblablement d'essence, parce que ma jauge ne bougeait plus depuis un certain temps, donc c'était un peu troublant quand même.
0: Bien évidemment.
5: Donc, il me dit, oui, j'arrive, et il raccroche. Bon, il savait pas où j'étais.
0: Mais c'est-à-dire que voilà, il a raccroché tellement dans la précipitation que t'avais plus de pièces, tu pouvais pas la rappeler, il a dit j'arrive, et du coup, il savait pas où t'étais, donc il est jamais venu. Tu t'en es senti comment alors ?
5: Comment ?
0: Tu t'en es senti.
5: Je suis rentré à pied.
0: Et t'es rentré à pied. Oui, effectivement, ça c'est pas de chance.
5: Ouais, c'est pas de chance.
0: Un petit mot sur Johnny. On parlait de Johnny Hallyday hier, c'était son anniversaire. Ça aurait été, son anniversaire. Il aurait eu 83 ans. Fan de Johnny, t'as été le voir à 4 reprises en concert ?
5: Oui. D'abord, ici sur Villeneuve-d'Ascq, donc au stade de Villeneuve-d'Ascq. Ensuite sur Lens.
0: Ouais.
5: Ensuite au Zénith.
0: Oui.
5: Et ensuite, le dernier, c'était les vieilles canailles. Très bien. Trois
6: jours verts, vieilles canailles.
0: Aïe, aïe, aïe, aïe, aïe.
6: Et il y avait toujours.
0: Aïe, aïe.
1: Vieilles canailles.
0: Oui, les vieilles canailles avec Eddie Mitchell, avec Dutron hein, aussi.
5: Dutron, oui,
0: exactement.
5: Oui.
0: Une de ses dernières tournées, d'ailleurs. Je crois que c'est même la dernière tournée.
5: C'était sa dernière tournée, c'était 6 mois avant.
0: Enfin, ouais. Bon, allez, pensez hein, pour notre Johnny. On joue, ouais. Marie-France, c'est la question cash, c'est la question qui vaut 5 points, pas de proposition de réponse. Écoute bien, sois attentive. Combien y a-t-il de lettres dans le mot? Je te donne un mot, il faut me dire combien il y a de lettres. Rhododendron. Rhododendron, top chrono, 10 secondes.
5: Oh, c'est beaucoup ça. 3, 6, 8, 10, 12, 13.
0: Rhododendron, il y en a 13. Je pense que tu vas sacrément t'en vouloir parce qu'il n'y en a que 12.
5: Oh mince.
0: Je t'invite à écrire le mot après l'émission et tu verras qu'il y a 12 lettres pour cet arbuste à fleurs colorées.
1: Eh bien, ça nous fait 11 pour Siegfried, 6 pour Marie-France et tout de suite une nouveauté, Amir à l'imparfaite.

0: parfaite pour moi.
1: C'est la nouveauté, c'est Amir, ça s'appelle à l'imparfaite sur ici.
2: Eh ben, c'est parfait ça, tout ça.
1: C'est comme vous, hein.
2: Oh là là, je suis imparfaite, t'as raison.
1: Non,
2: allez,
1: parfait.
2: Tout de suite,
1: vous
2: c'est quoi
1: mal.
2: C'est la réclame.
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2: Nous sommes au taquet avec Siegfried qui a 11, Marie-France qui a 6. Alors, Siegfried, il va falloir m'expliquer ce choix de chansons que tu aimes bien. Parce que, allez, tiens, on va écouter. Los. Rien n'a changé. Alors, les poppies, c'est plutôt ma génération, mon chat.
5: Et puis celle de Marie-France.
2: Exactement. Qu'est-ce que... Ben oui, Marie-France, elle a 66, moi j'ai 61. Pourquoi tu aimes les poppies, mon petit chaton ?
5: Ben je sais pas, mais c'est vrai que c'est le choc des générations. Marie-France a dit qu'elle a rencontré son amour en 79.
1: C'est ça.
5: C'est l'année où je suis né.
2: Eh ben voilà ! Et voilà. Donc, bon. Et t'aimes bien les poppies.
5: Les poppies, souvenir du centre aéré.
2: Ah voilà.
5: Où on faisait des petits spectacles, et puis ben, on avait fait un spectacle avec cette chanson. Et
2: du coup,
5: voilà.
2: Les poppies. Très bien. Alors écoute-moi bien, tu as 11. Là, c'est le bingo, il va falloir que tu déchires tout. Donc écoute bien ma question. À mon top chrono, tu vas avoir 10 secondes pour me donner un maximum de peintres, les peintres célèbres, tous les peintres du monde entier, tous les peintres célèbres. Top chrono, 10 secondes.
5: Manet, Monet, Picasso, Chagall, Dali,
2: C'est bon, tu m'en as donné 5. Il y avait Renoir, il y avait Van Gogh, il y avait Rembrandt, il y avait Cézanne. Tu m'en as donné 5, c'est parfait.
1: Oui. Alors, le schéma est clair. Il a été très bon, hein, Marie-France, sur toute la ligne. Il a 11 points. Et toi, tu as 6. Parce que, bah voilà, t'as pas trouvé le rhododendron. Bon, là, on est sur le bingo. Le bingo, il vaut 10 points. Pour encaisser les 10 points et peut-être avoir une petite chance d'être avec nous vendredi, c'est celui qui marque le plus de réponses. Donc, il a fait 5. Faut que tu fasses 6. C'est pas compliqué. Sur ton bingo, tu fais 6. Tu seras avec nous. Est-ce que c'est clair? Ouais?
6: Oui.
1: Bon, je te mets pas la pression. Je t'explique juste la règle du jeu. Marie-France, on a écouté Johnny, on a écouté Les Vieilles Canailles parce que tu nous as dit que tu l'avais vu 4 fois en concert, mais tu aimes aussi...
2: Moi, ma chanson préférée de Elvis, c'est Suspicious Minds.
1: Ah,
2: on adore, hein.
1: Bon, voilà. De toute façon, voilà, on pense à Johnny, on pense à Elvis, hein, il était fan d'Elvis notamment. Marie-France, l'heure de vérité a sonné, seras-tu avec moi vendredi, je le souhaite. Tu vas avoir 10 secondes pour ce bingo, pour me citer un maximum d'écrivains ou écrivaines.
2: Non, écrivains.
1: Ah, c'est juste des écrivains, donc c'est au masculin. Hein. Un maximum d'écrivains célèbres. Ok, top chrono, 10 secondes.
6: Flaubert, Maupassant, Zola, Stendhal.
1: Moi j'en ai 5
2: aussi. Alors ça fait une égalité parfaite. Qu'est-ce qu'on fait? Vite, on va vous départager avec une question pourcentage. C'est celui qui répond au plus près sans dépasser.
1: Exactement. Voici la question. Elle arrive tout de suite et je vous demande quel pourcentage de femmes y a-t-il dans les effectifs de la gendarmerie en France?
2: Alors vas-y. Alors vas-y, Siegfried, combien de pourcentage de femmes dans la gendarmerie?
5: Je vais dire 24%.
2: 24, ok.
1: Marie-France?
6: 20.
1: 20, ok.
5: Oh, elle est maligne.
1: Oui, mais elle a le droit. La bonne réponse, c'est 22. Donc, il fallait pas dépasser la bonne réponse.
2: Et ben voilà. Donc, c'est Marie-France qu'on retrouvera en finale vendredi.
1: Oh, bien vu, Marie-France.
2: Je suis très triste, mon petit Siegfried.
1: Ah oui, Marie-France.
2: Mais ça s'appelle la chance. Voilà. Bon, bravo, Marie-France. Tu nous rejoins vendredi en finale pour tenter de gagner 2 jours au festival Les Grandes Marées à Jullouville ou la machine à café Malongo. Mon petit Zig-Zig, bah écoute, je suis désolée. J'étais bien.
1: Voilà. Prochaine fois.
2: Prochaine fois, mon chat. Je vous embrasse tous, je remercie Céline à la réalisation, Maître Coupez au savoir, Iki à la technique, Alex au standard, Maître Bastien.
1: Ben je vous en prie.
2: Hein?
1: Oui.
2: Voilà.
1: Ben je suis là demain. Enfin, moi j'ai une candidate, je suis content.
2: Oui, c'est bien. Allez, un candidat chacun à demain, mes petits canards. Je vous embrasse très fort.
1: Et on a le plaisir de retrouver Wendy Bouchard pour ma France.
0: Oui,
1: bonjour Wendy.
0: Bonjour mes amis. Bonjour mes amis. Vous allez être en tenue de foot ce soir.
1: Bien sûr.
0: En bleu. Bien bleu, bleu, bleu. Pour suivre les débuts de l'équipe de France face au Sénégal. Mais après l'info, moi je vous entraîne dans un monde à part. Mais quoi que nous sommes si proches de ces grands singes, frères à 99%, on parle des chimpanzés avec la primatologue Sabrina Krief. Comment nous les aider depuis la France? C'est important aussi d'en parler.
2: Eh ben c'est très bien.
0: Et je vous embrasse.
2: À demain. À belle émission.
1: Merci Ciao. Wendy.
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1: Passez une excellente journée, merci d'écouter ici, bon appétit, soyez les bienvenus, il est quelle heure?
2: Bah écoutez, vous écoutez ici,
1: oui.
2: Il est 13h.
1: C'est pour bon déjà.
2: Je vous aime, à demain.
1: Oh, nous aussi on vous aime. Voici Ma France, c'est avec Wendy Bouchard, belle journée.
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0: Bonjour à tous, merci d'être à l'écoute de Ma France. 30 minutes pour vous raconter l'actualité et pour partager l'univers de nos invités. En ce jour d'entrée dans la Coupe du Monde des Bleus, nous sommes à Aja dans le Périgord qui soutient Maxence Lacroix, l'enfant du pays qu'il espère voir aligné. Les pronostics en Haute-Savoie, on les entend pour ce premier match de l'équipe de France face au Sénégal, redoutable finaliste de la Coupe d'Afrique des Nations. Avec le journal du Mondial, on vous éclaire un peu plus sur la compétition à 13h20 dans Ma France. L'accord de paix entre les États-Unis et l'Iran doit être le signal de la relance. Voilà ce que dit le ministre de l'économie, Roland Lescure. Principe de réalité énoncé ce matin avant une réunion auprès de la grande distribution. On vous parle aussi du test de dépistage remboursé pour les patients à risque face à une surexposition au cadmium. Au cœur de vos régions, la chaleur s'installe partout dans le pays. Pas simple pour les épreuves du bac cet après-midi. La suspension ou l'interdiction des travaux agricoles de l'Aude à la Vendée où le risque incendie de forêt est bien activé. Et puis l'arrivée des premiers skippers engagé dans le Vendée Arctique. Grande émotion aux abords du sable, des Sables d'Olonne en mémoire de Charlie Dalin. Et puis à 13h15, je vous le disais, notre invitée est une illustre primatologue. Sabrina Krief sollicite l'aide du public pour aider à protéger les chimpanzés, nos frères de la forêt. Elle publie de nouveaux travaux sur l'intelligence de ces grands singes, sur la gestion des outils. Le Mondial commence ce soir pour l'équipe de France de foot à 21h chez nous. Les Bleus affrontent le Sénégal dans le New Jersey. La France et son trio magique, Mbappé, Dembélé, Olysée, fait partie des grands favoris de la compétition. Mais ce prélude n'est pas simple. Le Sénégal est l'une des meilleures équipes africaines du moment, finaliste de la Coupe d'Afrique des Nations. Il va falloir gérer l'émotion autour d'un tel événement. Au cœur de nos régions, la commune d'Aja, dans le Périgord, va suivre ce premier match avec une intensité particulière. Derrière l'enfant du pays, Maxence Lacroix, peut-être dans le 11 de départ de Didier Deschamps. C'est un reportage de Baptiste Roux.
7: Dans la famille de Jacqueline, on est plutôt rugby, mais ce soir, pas question de louper le match des Bleus.
8: Quand il y a les gros événements comme ça, on regarde. Puis là, on va regarder encore plus, parce que bon, il y a le petit Chino qui joue quand même, on va pas louper ça.
7: Elle est adjointe à la mairie et toujours aussi étonnée de voir le petit gars d'Aja avec le maillot de l'équipe de France.
8: Ça fait bizarre, mais ça fait très plaisir. Aussi bien pour nous que surtout pour lui. Et puis bon, c'est une consécration. C'est un gamin qui est passionné de foot depuis qu'il est tout petit.
7: Pour cette Coupe du Monde, tous les matchs des Bleus seront diffusés sur écran géant à la salle des fêtes.
8: Ça change tout.
7: Francine et son mari y seront.
8: Pour Maxence, évidemment, nous fait honneur. Hein, voilà, et puis c'est vraiment, c'est quelqu'un du pays. Et c'est merveilleux.
9: Fier, bien sûr, oui, fier. Et c'est Aja qui joue aux États-Unis, qui est dans l'équipe de France. Donc c'est un truc de dingue.
7: On ne sait pas encore si on verra beaucoup Maxence Lacroix sur le terrain. Mais pour Gérard, ça va être l'un des patrons de cette équipe.
10: Je pense qu'il va apporter beaucoup. Et puis comme il a un côté leader, donc je pense que c'est ce dont a besoin un peu un Varane, quoi, finalement, dans l'équipe de France. Pour moi, c'est ça. Ouais. Maxence Lacroix, c'est le nouveau Raphaël Varane.
7: Et même s'il est aux États-Unis, Maxence Lacroix n'a pas oublié son village périgourdin. Il va offrir des pizzas à ceux qui regarderont le match à la salle des fêtes.
0: La salle des fêtes réservée aux habitants d'Aja dans le Périgord pour ce reportage. 21h chez nous, c'est l'heure du match, mais décalage horaire oblige, il ne sera que 15h aux États-Unis et ce détail n'en est pas un, Xavier Monferrand, parce qu'il n'est pas si habituel pour les joueurs de jouer en plein jour et sous le soleil.
11: Les artistes du football sont souvent des oiseaux de nuit habitués au feu des projecteurs. Alors là, jouer à l'heure de la sieste, sous le soleil, avec des températures forcément moins clémentes, ça change tout pour le milieu de terrain des Bleus, N'Golo Kanté.
12: C'était un élément important dans notre préparation. Une fois qu'on arrive aux États-Unis, s'entraîner sous la chaleur, sous le soleil, on a vu la fatigue que ça procure, en fait, comment on est éprouvé. Les joueurs sur le banc auront leur importance, pourront apporter un gros impact. Et ça fait quelques jours qu'on se prépare à ça.
11: Un tel bouleversement, surtout à ce niveau de performance, ça s'anticipe. Il faut tout repenser, tout décaler, ne rien laisser au hasard. Le staff des Bleus y veille, car la routine du match n'est plus la même, explique Guillaume Vassou, l'un des kinés de l'équipe de France.
13: Nous, ce qu'on va surtout mettre en place, c'est un réveil musculaire plutôt. Entre 9h et 10h. Puis on va vite arriver au déjeuner qui devrait avoir lieu autour de 11h. Puisque un match qui va commencer à 15h, l'équipe va certainement partir autour de 13h. Ça va arriver très très vite, d'où l'intérêt de se coucher quand même assez tôt la veille. Ça change fondamentalement la journée type.
11: En revanche, jouer plus tôt, c'est aussi rentrer plus tôt et gagner en récupération. D'ailleurs, les Bleus regagneront leur camp de base de Boston ce soir même après le match.
0: Alors, c'est l'heure de l'entrée en matière pour les Bleus. Le temps aussi des pronostics pour ce premier match du Mondial dans les rues d'Annemasse en Haute-Savoie. Voici ce qu'on en dit au micro ici de Mélanie Tornade.
14: Je vois un match nul, 1-1, parce que le Sénégal avec le Maroc, c'est les meilleures équipes d'Afrique. Donc c'est les derniers finalistes de la CAN, donc ça peut être évident.
15: Les Sénégalais vont vendre cher leur peau, un match nul peut-être, ou un petit avantage pour la France.
16: Victoire de la France 2-1, je pense que ça va être très dur, surtout les premiers matchs de Coupe du Monde. Le Sénégal n'a rien à perdre et on a des mauvais souvenirs en 2002, donc je pense que ça va être un match très serré.
17: Pour moi 3-0, double Mbappé, un Dembélé quand même pour l'histoire et voilà. Je pense que sur le papier on a l'une des meilleures attaques du monde. Je pense qu'il n'y a pas de raison d'avoir peur.
18: Oui, ça sonne bien, j'ai l'impression que de toute façon je fais confiance à Didier Deschamps. Je trouve que c'est un excellent entraîneur.
17: Donnez-vous à fond et faites-nous rêver.
0: 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Les filles en avant, notamment Pia Clément et Charlotte Lorgeret, notre consultante, mais aussi Nicolas Perronnet en direct du Stade américain. Dans 15 minutes, c'est Clément Comte qui vous offre un journal plus complet du Mondial dans ma France. Et puis sur ici.fr, vous retrouvez le calendrier des matchs, mais aussi le portrait des différents joueurs. Le ministère de l'économie recense près de 900 000 demandes pour l'aide aux grands rouleurs. Plus de la moitié des Français éligibles vont recevoir des virements à partir de demain. C'est une aide qui permet aux travailleurs modestes de toucher 100 euros dès le mois de juin. Dispositif qui comprend aussi une aide aux pêcheurs, une revalorisation des indemnités kilométriques pour les aides au domicile, un accompagnement pour les transporteurs, le BTP, mais aussi le secteur agricole. Alors que Bercy reçoit la grande distribution aujourd'hui, le ministre Roland Lescure maintient que l'économie française peut retrouver une croissance dynamique dans les semaines qui viennent. Il croit beaucoup dans l'accord entre les États-Unis et l'Iran qui doit être pour lui le signal de la relance.
19: La relance, ça ne se fera pas par les deniers publics, ça vous l'avez bien compris, mais elle se refera par un retour de la confiance collective. On a eu de l'attentisme, c'est normal, de la part des consommateurs, de la part des entreprises. Il est désormais le temps que la relance économique soit à l'ordre du jour. On a une bonne nouvelle, il faut à la fois pas gâcher notre plaisir, mais surtout en profiter pour relancer la machine.
0: Et de ce contexte strictement économique, le gasoil et l'essence sont repassés sous la barre des 2 euros le litre. L'autoroute A69 entre Castres et Toulouse a franchi hier une étape décisive. Le rapporteur public a défendu la raison impérative d'intérêt public majeur pour finaliser la construction de ce tronçon, dérogeant à la protection des espèces. Le Conseil d'État doit rendre sa décision d'ici le mois de juillet. Cette annonce santé à la une, à partir d'aujourd'hui, les personnes jugées à risque peuvent se faire rembourser le dépistage du cadmium, ce métal lourd et cancérogène qui contamine notre alimentation, notamment à cause de certains engrais agricoles. Ce test est un test urinaire qui pourrait être prescrit par votre médecin si vous êtes surexposé par votre lieu de résidence, quand le sol a été reconnu pollué, des conditions assez restrictives choisies par les autorités. Écoutez Pierre Souvet, il préside l'association Santé Environnement France. France.
20: Je vais vous dire que c'est mieux qu'avant, puisqu'avant, il y avait zéro. Hein. Mais la difficulté, c'est que ça concerne des sites pollués. Alors, soi-disant, il y en a 7000 en France, on a du mal à savoir où, c'est-à-dire si vos poussières, les poussières ou les sols ont été contaminés par des rejets industriels, par exemple. Ce qui, évidemment, ne correspond pas à la contamination générale française. Pour les enfants, par exemple, qui ont tant de poussières là où ils habitent, eh bien, ce dépistage nécessaire s'ils se rongent les ongles, s'ils sucent leurs pouces, s'ils mangent la terre, vous voyez ? Très compliqué. Pour la population générale, là aussi, il faut avoir habité au moins 10 ans ou alors quand on était petit. Donc, c'est extrêmement compliqué. Beaucoup de médecins se posent la question, un, de savoir si ils vont pas être sanctionnés, s'ils prescrivent pensant bien faire, alors que ça ne respecte pas tous les critères qui sont extrêmement compliqués. Donc, je pense qu'il aurait fallu simplifier. Les médecins, c'est pas des prescripteurs à gogo et leur donner la liberté en fonction, donc, des expositions, notamment alimentaires, et industriel, évidemment, pouvoir dépister les gens et rechercher les pathologies.
0: Pierre Souvet, président de l'association Santé Environnement France. Il était ce matin l'invité d'ici Paris-Île-de-France. Au plus près de vos territoires, la précaution est de rigueur face à la nouvelle vague de chaleur et face au risque d'incendie. En Vendée, 40 hectares ont été brûlés par une quinzaine de départs de feu dans l'est du département. La préfecture a de fait interdit de nombreuses activités. Les travaux agricoles sont appelés à être suspendus car ce risque de feu est précoce et il faut s'adapter. Mathieu Maires est contrôleur général des pompiers de Vendée.
21: Nous sommes énormément sollicités. Il ne s'agit pas de feux de forêt, mais des feux d'herbe, des feux de champ. Potentiellement, certains feux sont d'origine agricole, de travaux dans les champs, mais sans pour autant en faire une généralité. Toutes les activités susceptibles d'engendrer des étincelles ou qui génèrent des flammes nues sont à proscrire en cette période de vent assez modéré, plutôt fort, puisqu'on voit que les conséquences peuvent être immédiates et générer un nombre d'incendies importants.
0: La chaleur qui s'installe en France jusqu'en début de semaine prochaine avec des températures en moyenne au-dessus de 30 degrés, des pointes à 40 degrés même attendues dans le centre juste au moment des épreuves du bac pour un demi-million d'élèves de terminale. Plancher dans ces conditions, ce n'est pas très agréable pour ces lycéens rencontrés par Raphaël Aubry en Mayenne. Écoutez.
22: À la sortie de l'épreuve de philo devant un lycée de Laval, Adèle et Léonie sont plutôt contentes d'elle.
23: Bah en vrai, plutôt bien, ça va.
24: Ouais, le sujet était cool.
22: Mais les deux lycéennes ont des cernes sous les yeux.
25: J'ai mal dormi cette nuit à cause de la chaleur et pour réviser, pareil, ça nuit à la concentration quand même.
24: Bah après, il y a le stress qui joue aussi, il n'y a pas que la chaleur, mais j'avoue que pour le sommeil, on n'est pas au top de notre forme. On n'a pas eu de chance que cette semaine, enfin la semaine dernière, il n'a pas fait trop chaud, ça aurait été parfait. Et là, les trois jours ont passé, c'est vrai, il fait chaud. Mais bah après, on n'a pas le choix, c'est comme ça. Hein.
22: Pas le choix d'aller réviser aussi après la philosophie. Autour des épreuves de spécialité jusqu'à jeudi. Camille a sa technique.
26: Je vais rentrer, je vais faire la sieste et je m'y remettrai plutôt ce soir quand il fera plus frais.
27: Parce que justement il fait chaud ou parce que c'est ton rythme habituel ?
26: Un peu des deux. Comme il fait chaud, c'est compliqué, mais on est aussi fatigué de l'épreuve, donc il faut faire une pause aussi.
22: Les révisions avec la chaleur, c'est ce qui inquiète Yoven, interne dans un lycée.
28: Moi j'ai du bol parce que je suis au rez-de-chaussée. Je sais que sous les combles c'est une enfer dès qu'il commence à faire chaud et tout, parce que l'internat est assez vieux. C'est ça qui m'inquiète un peu. Maintenant je pense que ça devrait le faire quand même.
22: Mission, trouver un lieu frais pour Léa aussi. Heureusement, toutes les épreuves écrites du bac ont lieu le matin cette semaine, comme la philosophie.
26: Il faisait ça va. Enfin, vu que c'était le matin, ça allait. Il fait pas trop chaud.
22: Reste à savoir si les salles de classe seront ventilées jusqu'à jeudi midi.
0: Merci Raphaël. Il est 13h11 à l'écoute de Ma France et les rassemblements se sont multipliés hier soir devant les palais de justice du pays. Au Mans, à Blois, Bergerac, Arcachon, à Narbonne, autant qu'à Dijon, Calais, Épinal, Nice, Marseille, Compiègne, Grenoble ou Paris, où 5000 personnes se sont réunies place Vendôme devant le ministère de la Justice, selon les différentes associations présentes. La mort tragique de Liana dans le Gers cristallise l'horreur des violences commises sur les enfants. Ce matin, l'ancien Premier ministre François Bayrou déclare sur France Inter que ces violences devraient nous empêcher de dormir. Eh bien, c'est exactement ce qu'elles provoquent, notamment chez ces femmes mobilisées, parmi lesquelles la comédienne Sarah Forestier, qui projette de se retrouver avec ces femmes désormais tous les lundis.
29: Les innombrables rafistolages du gouvernement depuis des années n'ont pas marché. On a besoin que cette loi intégrale passe parce qu'elle répond à énormément de problématiques. Et j'invite toutes les personnes qui écoutent à aller se renseigner sur la loi intégrale, sur loiintégrale.fr. Il y a énormément de choses sur le repérage, la prévention, quoi faire quand il y a des plaintes, des actes d'enquête minimum à mener. Monsieur Barrella aurait pu être stoppé dans son...

0: d'euros dans l'intelligence artificielle, annonce de Sébastien Lecornu dans un contexte de finances publiques sous tension. Le Premier ministre qui souhaite, je le cite, que ces avancées profitent aux Français et renforcent nos services publics. Enfin, au Sable d'Olonne, les premiers skippers engagés dans le Vendée Arctique, course qualificative pour le Vendée Globe dont nous vous parlions ici, ont franchi cette nuit la ligne d'arrivée et puis ils ont remonté le chenal à l'aube. Ambrogio Beccaria, Sam Goodchild, Violette d'Orange sont le trio de tête de cette édition. Des skippers déjà arrivés avec un goût de larmes, hommage à Charlie Dalin. Yves René Tapon en fut le témoin pour Ici Loire Océan.
1: Un immense voile noir entoure le phare vert qui marque l'entrée du chenal. Drapeau noir aussi en haut du mât de Massif, le voilier avec lequel Charlie Dalin remporta son tour du monde. Et dans le public, nombreux, les Bravo Sam répondent au Bravo Charlie. Ces deux bénévoles, foulard blanc à la main, tenaient à être là.
2: Il est dans notre cœur, c'est sûr. On ne peut pas l'oublier.
1: Qu'est-ce que vous avez ressenti lorsque vous avez revu son bateau arriver avec ce drapeau noir ?
3: Les larmes aux yeux, ça faisait beaucoup de peine.
1: À son arrivée au ponton, Sam Goodchild, trop ému, n'ouvre pas la bouteille de champagne traditionnellement offerte.
4: Il y a des choses plus importantes dans la vie. Les courses, c'était super, mais le moment qu'on a passé l'arrivée, malheureusement, heureusement, on a pensé à autre chose, la tête est ailleurs. Il faut savoir que l'équipe ici, c'est l'équipe qui a gagné le Vendée Globe avec Charlie, et cette équipe-là qui ont vécu tous ces moments très très forts avec Charlie.
1: Troisième de la course, Violette d'Orange salue aussi le grand marin.
5: C'est juste énormément de tristesse pour sa famille, pour son fils Oscar, pour sa femme. Il m'avait survolé à mon arrivée du Vendée Globe, et là, je me dis, c'est il nous survolera et il protégera tous les marins maintenant de là-haut.
1: Et au-dessus du ponton, sur le village, trône le trophée du Vendée Globe, accompagné d'une grande photo de Charlie Dalin.
0: Merci, prenez tapon. Et puis c'est parti depuis ce matin et jusqu'à jeudi pour la vente à petit prix de 100 000 billets TGV Inouï. Billets à 19 euros pour la seconde classe, 29 euros en première pour des voyages qui couvrent la période du 3 au 31 août. Cette offre promotionnelle est soutenue par la SNCF pour permettre, dit la compagnie, aux plus défavorisés de partir en vacances en train.
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0: Il est 13h15, nous sommes en direct et je suis ravie dans ma France d'approcher l'une de nos plus éminentes primatologues, de nos honorables frères de la forêt, ces chimpanzés avec lesquels nous partageons 99% de notre ADN. Notre invitée nous propose d'agir, de mieux les connaître, de mieux les reconnaître. Elle ne cesse de nous sensibiliser à la conservation de ces grands singes, notamment face au braconnage. Bonjour Sabrina Krief.
7: Bonjour Andy.
0: Je me sens très chanceuse de vous connaître parce que vous les connaissez, ces frères de la forêt. Je vous accueille avec beaucoup de chagrin parce que je sais que ce début d'année a été tragique pour vous. En avril, vous découvrez qu'un de vos protégés, ils ont tous un nom, vous l'avez baptisé Hugo, dans une forêt d'Ouganda, qui est une réserve avec ces animaux que vous auscultez de très près, au cœur de cette communauté que vous étudiez depuis 20 ans. Vous apprenez qu'Hugo a été massacré à coups de machette. Ça vous a bouleversé, évidemment, par la brutalité de l'acte, par son caractère gratuit aussi, Sabrina.
7: Oui, parce que en fait, on est habitué à être confronté à des actes de braconnage ou des activités illégales, mais dans la zone où on travaille, en fait, les pièges sont souvent posés pour attraper des petites antilopes et les chimpanzés qu'on étudie et qu'on suit sont mutilés, perdent des bras, des pieds, donc c'est tragique également. Mais là, cette fois-ci, c'était vraiment un acte volontaire, intentionnel, envers un chimpanzé qui, dans la communauté, avait une place tout à fait particulière, un chimpanzé extrêmement doux, pas du tout agressif, dans un endroit où il n'était pas en train de gêner les villageois, puisqu'on a retrouvé donc après l'autopsie dans son estomac des fruits sauvages. Donc toute la matinée, en fait, les premières heures de sa journée avaient consisté à manger des fruits de gingembre sauvage. Et oui, l'acte était extrêmement violent puisqu'il y avait des dizaines de coups de machette sur son corps.
0: Et ça, c'est très dur parce qu'ils font partie de votre famille. Ils font partie, j'allais extrapoler, de notre famille, Sabrina.
7: Oui, ce sont nos plus proches parents. Donc ces émotions que eux vivent, on les comprend, on les perçoit, on les ressent, on les explique, on les étudie. Ce qui fait que dans le livre que j'ai publié, vraiment, je décris des tempéraments, des caractères, des personnalités. Évidemment, chaque individu est extrêmement précieux. Aujourd'hui, où 70% des populations de grands singes ont disparu. Et si dans cette zone où nous, on se bat pour les protéger, où on a monté un projet avec les villageois, où notre projet emploie 35 personnes, donc fait vivre dans cette toute petite zone une grande partie des familles qui sont autour

0: tour du parc, on s'imagine ce qui se passe dans les zones où ils ne sont pas protégés.
1: Bien sûr, Infiniment proche, c'est le livre que vous avez publié chez Grasset, qui nous raconte justement par le menu détail, qui approche cette communauté que vous observez depuis 20 ans. Je disais à nos auditeurs tout à l'heure que ça a beau être loin, l'Ouganda, et on n'a pas, nous, l'autorisation d'aller s'y promener, d'aller approcher les chimpanzés, parce qu'il y a des méthodes, il y a des protocoles sanitaires, évidemment, mais on peut soutenir l'action contre ce braconnage, l'action de sensibilisation. Comment on fait pour vous aider, Sabrina?
0: Alors, sur la plateforme Hello Asso, il y a une campagne de crowdfunding pour essayer de vraiment soutenir notre équipe de lutte anti-braconnage. Aujourd'hui, c'est 10 personnes qui, chaque jour, partent sur 5 parties du territoire des chimpanzés pour retirer les pièges et également pour faire de la sensibilisation, comprendre en fait quelles sont les solutions pour essayer de rendre l'harmonie dans cette zone.
1: Je peux faire une parenthèse, ce sont des Ougandais qui risquent aussi leur vie.
0: Oui, bien sûr, bien sûr. On a dans notre équipe uniquement des Ougandais, à part évidemment les chercheurs, les jeunes chercheurs, les étudiants. Et également, on a aussi bien sûr des chercheurs et des étudiants étrangers. Et oui, c'est vraiment important parce que aussi, chaque individu, en fait, aujourd'hui, on s'en rencontre, et d'ailleurs, on publie un article scientifique à ce sujet. Les communautés de chimpanzés sont toutes différentes les unes des autres, et chaque individu est responsable d'un savoir, d'une tradition. On publie un article sur les utilisations d'outils que les chimpanzés de Sébitoli utilisent pour aller chercher du miel. Et les communautés voisines, qui sont étudiées depuis 30 ans, ne font pas usage de ces outils.
1: Donc, ça, c'est incroyable. C'est vraiment la communauté que vous observez, que vous avez vue à l'action. Il y a des vidéos d'ailleurs qu'on peut retrouver en bas de cet article. Et on voit ces chimpanzés avec une brindille, une baguette de bois, fouiller la terre. Alors, le miel, on l'a plutôt. Et ce sont des ruches souterraines, c'est ça?
0: Oui, c'est ça. C'est ça qui est extrêmement complexe, c'est que la ruche est sous terre et la galerie qui permet aux abeilles d'y accéder n'est pas à l'aplomb de la ruche.
1: Oui.
0: Donc il faut que les chimpanzés creusent tout autour de la galerie pour y trouver le miel, qui n'est pas mûr à toute saison. Donc il y a vraiment des moments où
1: ils ont cette science et cette connaissance-là
0: qui est transmise donc de génération en génération, et ce qui fait en fait ce que l'on appelle les cultures animales, et qui a permis à Jane Goodall, la première, d'expliquer que la barrière qu'on érigeait entre les humains et les autres animaux était finalement très poreuse, et qu'en fait c'est un continuum, et l'importance aussi donc de protéger chacun de ces individus, un peu comme un ethnologue fait une étude des sociétés humaines, et de la même façon qu'on essaye de préserver les savoirs locaux, c'est vraiment important de protéger les savoirs locaux des chimpanzés, qui sont aussi les gardiens des forêts tropicales, très importantes pour notre régulation climatique, si on veut ramener ça à l'être humain.
1: Alors, ce qui est terrible, c'est qu'on résume ça, la première en 10 secondes, mais c'est 10 ans d'observation, de travail à minima, Sabrina Krief.
0: Notre article est l'aboutissement de 15 années de collecte d'outils qui nous ont permis donc de rassembler plus de 400 outils, de les mesurer, de nous rendre compte que les mâles et les femelles n'utilisaient pas les mêmes, et qu'en plus, il semble qu'ils aient des comportements qui permettent de signaler l'entrée des galeries. Et donc ça aussi, c'est tout à fait nouveau et passionnant, et c'est une des raisons pour lesquelles il faut les protéger, mais bien évidemment, tout simplement pour eux-mêmes, et pour ce qu'ils représentent dans cette forêt, comme maillon très important de la biodiversité.
1: C'est votre vie, c'est votre moteur, et on vous voit et on continue à vous entendre passionné avec votre époux Jean-Michel Krief, qui immortalise aussi, il est photographe, entre autres, ces moments prodigieux avec ces grands singes. Je voudrais qu'on rende hommage, c'est pas très gai à ce moment-là, mais quand même, parce qu'il nous écoute de là-haut, à deux personnes qui ont été très importantes dans ce combat. D'abord, c'est Nathalie Baye. C'est un peu un jardin secret, mais on sait qu'elle aimait les animaux, et elle aimait particulièrement ces grands singes, et elle vous avait suivi, Sabrina Krief.
0: Oui, on a eu vraiment beaucoup de chance de l'avoir avec nous, et depuis cette rencontre avec les chimpanzés, et même avant, en fait, quand elle avait visité l'exposition sur la piste des grands singes au muséum avec moi, elle a été toujours de tous les combats à nos côtés, et voilà, oui, effectivement, sa disparition nous a beaucoup émus, jusqu'au dernier moment, en fait. Elle était en contact avec nous et elle nous parlait tout le temps de ses souhaits, de son souhait de retourner en Ouganda.
1: C'était une grande ambassadrice de cette cause des grands singes, et puis un grand artiste aussi est parti, mais alors lui, il a laissé des œuvres qui lui survivent, et c'est magnifique, c'est un grand sculpteur. Michel Bassompierre, que vous m'avez fait le plaisir de rencontrer, tout en rondeur, son art animal, et il sublimait aussi ses grands singes, Sabrina Krief.
0: Oui, tout en rondeur, tout en douceur, il exprimait aussi les comportements des animaux par ses sculptures monumentales, ramenant en fait la nature en ville en quelque sorte, et les animaux au cœur de nos cités. Oui, c'est un grand artiste aussi qui nous a quittés, ses œuvres perdurent, et j'espère qu'on aura la chance de pouvoir continuer à les admirer, mais Michel, grâce à sa famille aussi, voilà, qui est extraordinaire.
1: La famille formidable, Michel Bassompierre et ses œuvres. Alors il y a ce livre infiniment proche et grâce à qu'il vous faut lire, cette pétition, enfin ce soutien, ce crowdfunding sur Hello Asso pour se mobiliser contre le braconnage, votre projet autour des chimpanzés dans cette communauté Sébitoli en Ouganda. On va parler foot dans quelques secondes. Est-ce qu'ils savent taper du pied et jouer quelque part un peu à la balle, les chimpanzés?
0: Alors, ils ont un incroyable répertoire de jeux, ouais, qui va effectivement du saut jusqu'à la chasse aux papillons. Ils jouent à la poupée et parfois les fruits leur servent de sorte de ballon.
1: Ah oui,
0: ouais. Et le jeu est vraiment capital pour les relations sociales, pour apprendre à se déplacer dans la forêt. Donc, c'est absolument fabuleux de les regarder aussi.
1: Ça. C'est génial. Bah, merci beaucoup de les observer pour nos chers Sabrina Krief, et bravo pour l'ensemble de votre œuvre aujourd'hui, avec ces années justement de travail et de passion. Merci Sabrina.
0: Beaucoup.
1: Et place au foot donc.
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1: C'est votre rendez-vous rituel donc sur Ici jusqu'au 19 juillet avec Clément Comte pour vous servir aujourd'hui. Bonjour Clément.
3: Bonjour Wendy.
1: Alors on vous le disait tout à l'heure, jour J pour l'équipe de France ce soir, mais d'abord on va faire le point sur les résultats de la soirée dernière et de la nuit.
3: Et oui, si vous dormiez, ce qui est à peu près normal hein, à 3h du matin, petite séance de rattrapage. L'Iran et la Nouvelle-Zélande ont fait match nul de partout, match nul aussi entre l'Arabie Saoudite et l'Uruguay, un partout. Et puis dans la soirée hier, pas de gagnant non plus sur les deux matchs, 0-0 entre l'Espagne et le Cap-Vert, c'est très étonnant. Les Espagnols font évidemment partie des favoris et nul aussi entre la Belgique et l'Égypte, un partout.
1: On entendait les pronostics en Haute-Savoie tout à l'heure pour les Bleus. On espère une victoire ce soir, en effet, pour l'équipe de France.
3: Oui, ce serait une très belle façon d'entrer dans cette compétition, c'est sûr, face au Sénégal. Alors, depuis quelques jours, les Français affluent aux États-Unis, à New York précisément, lieu du premier match de l'équipe de France ce soir. Et forcément, les Français rassemblés à Times Square, ça fait un peu de bruit. Supporters bouillants avant ce match. Alors on n'a pas la confirmation, mais on imagine que Léa et sa petite sœur Camille étaient bien là avec les autres. Léa et Camille, ce sont deux Rochelaises, membres de l'association des baroudeurs du sport. Elles ont atterri hier à New York et pour Léa, ce mondial est incontournable. Écoutez, elle est au micro d'ici La Rochelle, bien entendu.
4: J'ai 33 ans, donc j'ai vécu 98. Je suis pas footballeuse, j'ai rien à voir, on va dire, avec le milieu directement. Mais depuis toute petite, j'ai toujours beaucoup aimé les compétitions comme ça, le fait que les gens se rassemblent autour de quelque chose. Je trouve que c'est beau et la joie dans les stades est top. Donc c'est vivre ça une fois dans sa vie et c'était le rêve avec ma petite sœur. J'avais déjà fait l'Euro, se retrouver deux sœurs pendant 15 jours en début de l'été à New York. On peut rien demander de mieux pour démarrer cet été et démarrer cette Coupe du Monde avant de revenir ici et fêter, on espère, la troisième étoile et les francopholies. Hâte de vivre ça. Hâte de voir ce qui va se passer. Allez les Bleus!
1: Allez les Bleus, oui, Clément Comte face à un adversaire assez coriace ce soir, on le répète.
3: Oui, finaliste de la dernière Coupe d'Afrique des Nations, d'abord vainqueur avant le retrait du titre au profit du Maroc. Alors les Sénégalais le savent, ils ont des atouts. On en a vu pas mal des Sénégalais dans le championnat de France et notamment au FC Lorient, Bamba Dieng. Personne n'aurait franchement misé une pièce sur sa sélection il y a 6 mois. Joueur donc en Bretagne, qu'il va d'ailleurs quitter cet été. Il est passé du pire au meilleur, Nicolas Blanza.
5: Depuis des mois, Bamba Dieng bredouille son jeu et traîne son spleen. Entre méformes, blessures et même passage en équipe réserve après avoir été écarté du groupe professionnel, quand il est finalement relancé et titularisé le 20 décembre. Ce sont les 32e de finale de Coupe de France. Lorient affronte les modestes Guadeloupéens du Gosier en Régional 1, la 6e division. Après 12 minutes de jeu, le Sénégalais marque un doublé, un triplé même au bout de 38. Et c'est alors le début d'une renaissance que certains en coulisses à Lorient prédisent depuis un mois. Après une explication de texte avec son entraîneur, l'attaquant travaille d'arrache-pied pour revenir physiquement, montre une implication totale à l'entraînement et surtout, il fait preuve d'un réalisme absolu face au but. Le vidéaste du FCL confie alors à ses collègues que l'attaquant va faire un malheur sous peu. Bamba Dieng se mue en poison, devient titulaire indiscutable et empile les buts, notamment dans les matchs qui comptent. 15 au total en à peine 5 mois qui lui permettent fin mars d'être rappelé en sélection et aujourd'hui de disputer sa deuxième Coupe du Monde avec le Sénégal.
1: Le Sénégal, porté aussi par leurs propres fans à New York.
3: Une ambiance dingue que nous fait vivre notre reporter sur place pour ICI, Nicolas Perronnet. Chaque jour, il nous envoie une petite note vocale pour nous donner des nouvelles. Mmh.
6: Je vous emmène aujourd'hui au nord de Manhattan. Je suis à Harlem, croisement de la 116e et du boulevard Malcolm X. Alors pourquoi, vous allez me dire? Eh bien parce que ce petit quartier, ici, on l'appelle Little Sénégal et ça s'entend, écoutez. D'avant-match dans le local d'une association où les expatriés du quartier recréent l'ambiance, vous savez, du 12e Kaindé, ce collectif de supporters des Lions de la Teranga qui est connu dans le monde entier pour son maquillage, ses costumes, ses percussions dans les stades. Sauf que le 12e Kaindé, le 12e Lion en Wolof, eh ben, il ne sera pas là au match à cause des restrictions de l'administration Trump. Donc ce sont les Sénégalais de New York ici qui prennent le relais. Et ce quartier, alors c'est pas Dakar, mais il est génial quand même. Il y a des drapeaux, des répliques de la Coupe du Monde un peu partout, des maillots et puis le meilleur poulet yassa que j'ai jamais mangé. Voilà, allez les Bleus quand même.
3: Allez les Bleus, bah oui.
1: Fin gastronome.
3: Pas mal, pas mal. Allez les Bleus, donc France-Sénégal, c'est ce soir à 21h, dès 20h30 sur ICI, en direct et en intégralité avec Nicolas Perronnet, donc qui se régale, Pierre Clément et notre consultante Charlotte Lorgeret.
1: Et vous-même, Pierre Clément.
3: Et j'y serai aussi.
1: Ah, ouais, c'est vrai, c'est vrai. Sur ICI, 20h30, toutes vos antennes et ICI. .fr, je vous le disais, calendrier, portrait des joueurs, vous saurez tout sur le mondial. Je vous laisse avec l'info locale, la bonne humeur, la proximité. Chers amis, vous pouvez écouter cette émission en replay, la partager aussi sur notre application. Demain, 13h, on se retrouve pour Ma France. Merci encore de votre fidélité.
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9: Les passionnés de sport santé et de découverte locale ont rendez-vous pour une expérience unique alliant activité physique et mise en valeur du patrimoine béarnais. Le samedi 20 juin, l'esplanade du château de Franqueville à Bizanos accueillera une nouvelle étape de l'athlée Form Tour Patrimoine. Le programme propose une immersion au cœur de la nature à travers deux disciplines phares, la marche active et la marche nordique. Le départ sera donné au pied du château de Franqueville pour une balade de 8 km le long du Gap de Pau. Nous vous donnons donc rendez-vous pour cet événement gratuit et ouvert à tous, samedi 20 juin, sur l'esplanade du château de Franqueville, 8h30, accueil et inscription sur site, et 9h, départ des marches.
7: Que rajouter de plus? Merci beaucoup.
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0: chanson sur la tolérance, sur le fait de ne pas juger les gens, entre autres, sur leur apparence. Comme un hymne que l'on doit à Indochine, un hymne sorti en 1985 sur l'album 3 et fait encore écho en 2026. Les lacs du Connemara de Michel Sardou aussi, une chanson qui fait encore écho bien des années après sa sortie, c'était en 1981, on l'apprécie toujours autant. Qu'allons-nous découvrir dans le Ici ça marche avec Cynthia Lafontaine ? Eh ben, moi je sais. Mais j'ai pas envie de vous le dire, nananère, c'est comme ça. Non, c'est à découvrir dans quelques minutes. Quant à la musique, là tout de suite, ça je vais vous le dire. C'est Gaëtan Roussel qui nous présente son dernier titre.
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1: Avec cet hommage à André Labarrère qui va se tenir sur plusieurs temps à Pau. Et on va se parler notamment de ce qui se passe jeudi 20h30 au Théâtre Saint-Louis. Et nous sommes avec Éric Dournès, directeur de Créa Sud. Bonjour Éric Dournès.
2: Bonjour.
1: J'aimerais bien démarrer avec vous par pourquoi André Labarrère est-il si emblématique pour celles et ceux qui nous écouteraient à l'autre bout, par exemple, de la Bigorre, ou qui sont plutôt jeunes et qui seraient passés un petit peu à côté. L'histoire d'André Labarrère, elle a un peu révolutionné Pau.
2: Oui, on peut le dire d'abord parce que la durée de son mandat est absolument exceptionnelle. 35 ans à la tête de la ville, depuis 1971 jusqu'à son décès, 2006, avec une histoire d'amour extrêmement dense avec les Paloises et les Palois, et puis une métamorphose de la ville qui s'est opérée pendant toutes ces années, de l'hôpital de Pau jusqu'au Palais des Sports, où se jouera en même temps, d'ailleurs malheureusement, ou heureusement pour les Lambernais, mais malheureusement en tout cas sur la simultanéité, le dernier match de l'Élan, le Zénith évidemment, le Palais Beaumont et toutes les autres constructions, peut-être moins visibles mais si importante, par exemple la communauté d'agglomération pour Auvergne-Pyrénées, qui est née à cette époque-là, dans sa dimension première, quoi qu'il en soit, le très haut débit qui a profondément bouleversé également le Pau et qui a fait rentrer Pau dans le 21e siècle. Donc 35 ans de mandat, c'est rare, très rare.
1: Mais complètement. Et il nous a quitté donc il y a 20 ans, et ce jeudi 20h30 au Théâtre Saint-Louis, on va avoir des vidéos d'archives. Quel genre de vidéo qui va se retrouver devant nous, en fait, ce jeudi soir?
2: Alors, on a retrouvé beaucoup d'images, en effet, à la fois dans les cartons de l'INA, en particulier, et puis après, on a des archives que l'on a chez nous à Créa Sud, puisqu'on a eu le plaisir d'accompagner André Labarrère dans les années 1995 jusqu'à son décès, 2006, jusqu'à la réalisation des obsèques qu'on avait fait en commun, d'ailleurs, sur France Bleu, qui se nommait comme ça à l'époque, avec vous la diffusion sonore et nous les diffusions sur grand écran, et il a retrouvé transmission de ce qui avait été un événement incroyable en matière d'intensité, d'émotion et de sincérité. Donc on va retrouver beaucoup de ces images d'archives depuis la première victoire législative en 1967 jusque évidemment à l'avènement au gouvernement avec François Mitterrand en 1981 et par exemple des extraits de des meetings de la dernière campagne, celle de 2001 où on va retrouver dans les propos du candidat alors André Labarrère, qui sera élu au premier tour, d'ailleurs, de cette élection-là, avec un très beau score, on va retrouver beaucoup de choses qui sont aujourd'hui quelque part dans l'ADN de la ville.
1: Qu'on retrouve un petit peu encore dans le présent,
2: et
1: évidemment.
2: Et puis, il y aura beaucoup de choses intimes également, puisqu'on a retrouvé, évidemment, on avait beaucoup d'entretiens, et des entretiens qui, avec le recul d'ailleurs, disent beaucoup sur son rapport avec la maladie, d'abord, mais aussi avec les Paloises et Palois, la façon d'exercer le mandat de maire.
1: Donc on va évidemment rentrer dans son passage politique et aussi au plus proche de lui dans sa vie tout à fait personnelle. Donc jeudi 18 juin 20h30 au Théâtre Saint-Louis, l'inscription est gratuite mais il faut absolument s'inscrire. Merci beaucoup Éric Dournès d'avoir été avec nous pour cet hommage à André Labarrère 20 ans après sa disparition. Merci à vous.
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0: Control, perdre le contrôle. C'était Teddy Swims, un interprète, compositeur, auteur américain de 33 ans qui nous éblouit les tympans avec cette voix absolument incroyable. À suivre, une artiste tout aussi incroyable qui revient avec un nouvel album. On va falloir attendre encore un petit peu puisqu'il est prévu pour l'automne. C'est Mylène Farmer qui nous offre Plus grandir, l'une de ses premières chansons qui date de 1986.
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0: Très bon mardi à l'écoute d'ici Bern Bigorre. Dans un instant, le flash de 14h. Juste après, Alex Warren et Alain Bachung.
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4: Près de 900 000 demandes déposées pour l'aide aux grands rouleurs. Chiffre communiqué par Bercy aujourd'hui, le guichet va rester ouvert jusqu'à la fin du mois de juillet. Les virements apparaîtront sur les comptes à partir de demain. Depuis l'annonce d'un accord de paix au Moyen-Orient cette semaine, le prix du baril brut descend fortement. Donald Trump assure que le détroit d'Ormuz sera complètement ouvert vendredi, jour de la signature du cadre d'accord trouvé entre Téhéran et Washington. Au lendemain de nombreux rassemblements devant les tribunaux français, les personnels du tribunal de Paris dénoncent l'aveuglement persistant du ministère de la Justice. Dans leur motion, ils rappellent leur profonde émotion suscitée par le drame subi par la petite Liana, 11 ans, mais dénoncent aussi la mise en cause des magistrats. Il faut faire en sorte que l'IA, l'intelligence artificielle, profite aux Français. Sébastien Lecornu, le Premier ministre, annonce 665 millions d'euros d'investissements supplémentaires dans le domaine et le début de son usage par les services de l'État. On y est, l'équipe de France entre dans son mondial et affronte le Sénégal à 21h ce soir. Les Bleus favoris partent à la conquête d'un troisième sacre, à suivre en direct avec notre émission spéciale sur ici et ici.fr. Et puis c'est une nouvelle vague de chaleur qui s'installe depuis hier et pour la semaine. Jeudi, le thermomètre va encore grimper sur une large partie du pays, entre 34 et 38 degrés attendus de l'intérieur du sud-ouest au centre-est et au nord-est, en passant par le centre Val de Loire et le bassin parisien. Des orages sont prévus en fin de semaine à l'ouest et au nord-ouest.
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0: Pyrénées-Atlantiques et Hautes-Pyrénées en vigilance jaune aujourd'hui pour phénomène orage. Oui, ce matin, on ne s'attendait pas à avoir cette couche nuageuse et ces quelques petites gouttes de pluie qui nous ont fait du bien et qui nous ont rafraîchi. C'est un petit peu une journée de transition avec des températures en dessous des 30 degrés pour aujourd'hui. À partir de demain, ça remonte de manière plutôt significative, jusqu'à 35 degrés, voire plus après. Donc aujourd'hui, on respire.
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Bientôt 60 ans pour Chris Isaak, il soufflera sa bougie supplémentaire le 26 juin. Et c'est avec ce titre Wicked Games et également avec Blue Hotel que nous avons eu le plaisir de découvrir ses talents et son look à la Johnny Cash. Mais Chris Isaak a également d'autres talents. Il a été boxeur amateur, c'est un très bon surfeur paraît-il, et c'est lui qui a illustré quelques-uns des livrets de ses albums précédents. Un homme parfait finalement, manquerait plus qu'il chante en français, hein, et je l'épouse tout de suite. Bon, soyons plus réalistes et contentons-nous de la chanson française, celle qu'on aime. Joe Dassin, Florent Pagny et l'une de ses comparses de toujours, Zazie.

0: dans les compos, tout ça, je mets beaucoup d'importance dans les mélodies avec des hooks importants.
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1: Et tous les jours, on essaye de vous tuyauter, de vous donner des petites envies, loisirs, sorties. Ça se passe en Béarn et en Bigorre, et ça se passe surtout sur notre répondeur. 05 59 98 30 60.
2: Un vide-grenier solidaire à petit prix est organisé par l'association AFP, Association Familiale Protestante, le Phare, vendredi. Vendredi 19, samedi 20 de 10h à 19h, dimanche 21 de 12h à 18h30 à l'église de Favre, 15 chemin du Favre, 15 chemin du Pont Longue à Lons, parking gratuit.
1: Merci pour ce bon plan. Moi, j'en ai un autre à vous proposer. Ce sera demain, mercredi 17 juin, à Tarbes. C'est la 20e édition de Vélo Russion. Vélo Révolution. Si vous avez envie de manifester pacifiquement pour l'écologie, à vélo, rendez-vous à... Si vous avez envie de manifester pacifiquement pour l'écologie, à vélo, rendez-vous à 18h30, place de Verdun, à Tarbes, avec le vélo et les pneus gonflés à bloc. De manifester pacifiquement pour l'écologie, à vélo, rendez-vous à 18h30.
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0: J'aime regarder les filles, c'était Patrick Coutin en 81, à l'été 81 plus précisément, et à l'époque, parce qu'il faut se remettre dans le contexte, évidemment, c'était il y a 45 ans, il racontait l'histoire d'une frustration, celle d'un type qui ne peut regarder les filles que de loin. Patrick Coutin, qui écrit beaucoup aussi, espère pouvoir retrouver le public très bientôt. À suivre, deux duos, Francis Cabrel et Pascal Obispo, suivis de Youssou N'Dour et Néné Chéri avec 7 Seconds. Alors ce titre évoque les 7 premières secondes de vie d'un nouveau-né. Ce nouveau-né qui ignore tous des problèmes, de la violence qui règne dans le monde. 7 secondes qu'on voudrait tellement prolonger au maximum.
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2: Ce 30 juin 1996, Alain, éleveur à Castelbajac, en Bigorre, s'apprête à extraire du fumier de sa bergerie afin de le répandre dans le potager. Au second coup de fourche, il découvre les restes d'une tête humaine.
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0: George Benson et Daniel Balavoine arrivent juste après la météo, mais d'abord les infos, puisqu'il est 15h.
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2: À Sibiar Bigorre, qui sont 13h sous Bresp.
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3: La relaxe pour un animateur du périscolaire suspecté d'agression sexuelle. Il était jugé à Paris aujourd'hui par le tribunal correctionnel. Les juges ont estimé que l'infraction n'était pas suffisamment caractérisée. Les prix à la pompe vont-ils baisser? Oui, selon les professionnels. Si l'accord entre les États-Unis et l'Iran se concrétise, 3 mois après le début de la guerre, le baril de pétrole passe sous les 80$ pour la première fois. Le gasoil repasse aussi en dessous de la barre des 2€ le litre. Tout ça pour ça, Shein va quitter le BHV, le grand magasin parisien, cède le fonds de commerce à une autre enseigne. L'ouverture de la première boutique physique du géant chinois avait provoqué, on s'en souvient, un tollé en novembre dernier et accéléré aussi la fuite de marques comme Dior, Sandro ou encore Guerlain. Cette mise en garde de l'application Yuka, elle prévient les consommateurs de la présence d'un colorant controversé dans 65% des sirops à la menthe commercialisés en France. Des fabricants ajoutent ce colorant artificiel appelé bleu brillant ou E133 pour donner une couleur verte au sirop. Tesser, Carrefour, Coopérative ou encore Plein Sud Lidl sont des marques concernées. La canicule est de retour après l'épisode de chaleur de mai. Des records de température vont tomber cette semaine à partir de demain et le mercure pourra atteindre 38 degrés par endroit, voire 40 en toute fin de semaine avant l'arrivée des orages. Le thermomètre qui monte également à quelques heures de l'entrée en lice des Bleus dans la Coupe du Monde de foot. La France affronte le Sénégal à 21h. Ce sera bien sûr à suivre sur ICI et sur ICI.fr.
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0: Pyrénées-Atlantiques et Hautes-Pyrénées en vigilance jaune aujourd'hui pour phénomène orage. Oui, ce matin, on ne s'attendait pas à avoir cette couche nuageuse et ces quelques petites gouttes de pluie qui nous ont fait du bien et qui nous ont rafraîchi. C'est un petit peu une journée de transition avec des températures en dessous des 30 degrés pour aujourd'hui. À partir de demain, ça remonte de manière plutôt significative, jusqu'à 35 degrés, voire plus après. Donc aujourd'hui, on respire.
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0: Alors pour celles et ceux qui passent leur bac d'anglais, cette chanson est parfaite pour parfaire la prononciation dans la langue de Shakespeare, parce que au niveau du débit, faut suivre. Pour celles et ceux qui passent le bac de français, révision à venir avec Laurent Voulzy, Louane et Eddie Mitchell avec son fameux dernière séance. Alors je vous le souhaite, oui, on va éviter le rattrapage, on compte sur vous. 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
2: Les passionnés de sport santé et de découverte locale ont rendez-vous pour une expérience unique alliant activité physique et mise en valeur du patrimoine béarnais. Le samedi 20 juin, l'esplanade du château de Franqueville à Bizanos accueillera une nouvelle étape de l'athlée Form Tour Patrimoine. Le programme propose une immersion au cœur de la nature à travers deux disciplines phares, la marche active et la marche nordique. Le départ sera donné au pied du château de Franqueville pour une balade de 8 km le long du gap de Pau. Nous vous donnons donc rendez-vous pour cet événement gratuit et ouvert à tous, samedi 20 juin, sur l'esplanade du château de Franqueville, 8h30, accueil et inscription sur site, et 9h, départ des marches.
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0: Cherchez le garçon, le tube qui a propulsé le groupe Taxi Girl. Mais à leur début, aucune maison de disques ne voulait d'eux. Non, trop proche du groupe Téléphone, il y a trop de rock français. Du coup, le groupe a lancé son propre label. Malheureusement, la chance n'a pas souri au groupe longtemps. Trop d'excès, un décès et un deuxième album qui n'est pas super bien accueilli. C'est le début de la fin pour le groupe Taxi Girl. C'est la fin de l'heure. La fin de l'heure qui est annoncée, ça n'est pas une surprise. D'ici là, Seal, Marine et Murrayhead.
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0: Les infos de 16h, c'est ce qui arrive là tout de suite. Juste après, ce sera votre musique préférée et vos profs d'occitan, Pierre Salle et les Maynats.
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3: Une vague de chaleur s'installe toute cette semaine. Entre 34 et 38 degrés sont attendus de l'intérieur du sud-ouest au centre-est et au nord-est, en passant par le centre-val de Loire et le bassin parisien. Des orages sont prévus en fin de semaine, ainsi que des pointes à 40 degrés, indique Météo France. Près de 900 000 demandes déposées pour l'aide aux grands rouleurs. Chiffre communiqué par Bercy. Le guichet va rester ouvert jusqu'à la fin du mois de juillet. Les virements apparaîtront sur les comptes à partir de demain. Et puis, depuis l'annonce d'un accord de paix au Moyen-Orient cette semaine, le prix du baril brut descend fortement. Donald Trump assure que le détroit d'Ormuz sera complètement ouvert vendredi, jour de la signature du cadre d'accord trouvé entre Téhéran et Washington. Au lendemain de nombreux rassemblements devant les tribunaux, les personnels du tribunal de Paris dénoncent l'aveuglement persistant du ministère de la Justice. Dans leur motion, ils rappellent leur profonde émotion suscitée par le drame subi par la petite Liana, 11 ans, mais dénoncent donc la mise en cause des magistrats. On y est, l'équipe de France entre dans son mondial et affronte le Sénégal. À 21h ce soir, les Bleus favoris partent à la conquête d'un troisième sacre, à suivre en direct avec notre émission spéciale sur ici et ici.fr. Dès 20h30 pour l'avant-match. Et puis elle va faire son retour du 21 juin au 14 septembre. La vasque olympique et paralympique de Paris 2024 va enchanter à nouveau les Parisiens et les touristes de passage dans le jardin des Tuileries. Elle s'élèvera dans le ciel chaque soir au coucher du soleil.
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0: De belles éclaircies, cependant il y a toujours des nuages qui sont accrochés sur les reliefs avec quelques petites averses, quelques petites ondées. Côté température, à Tarbes 29 degrés sur les coups de 16-17 heures, tout comme à Pau, Bagnères 27, Mourenx 30 degrés, Lourdes 28, Oloron, Sainte-Marie 27 degrés. La nuit prochaine, entre 15 et 17 degrés, c'est à partir de demain qu'un épisode qu'on peut appeler caniculaire va arriver puisque les températures vont dépasser les 35 degrés, voire plus les jours d'après.
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1: Adi Shenmue et la compagnie. Quand on se penche un peu sur le palmarès passé de nos grands champions de ski, les noms qui viennent à l'esprit sont, il faut bien le reconnaître, surtout alpin. Jean-Claude Killy, triple médaille d'or, Lester Wetschel, Guy Perilla, François Bonlieu ou Émile Allais, la liste est longue et impressionnante. Mais en espiant las causas de mes pres, que se pot bede que n'y a vu tabé de herbus et qui viennent de nouste. Et pour commencer, il y a eu la paloise, ou plutôt la jurançonnaise, je devrais dire, Annie Famose, qui a cumulé les médailles aux Jeux Olympiques et aux Championnats du Monde, avec notamment cette belle médaille d'or en slalom en 1966. Et puis, il y a eu la fantastique Isabelle Mire de Saint-Lary, la cousine de Jean-Henri, qui a été championne de France de rugby avec Lourdes en 1968 et qui a même remporté le Grand Chelem avec l'équipe de France la même année. Isabelle, elle a quand même gagné deux fois la Coupe du Monde de descente et obtenu trois médailles d'argent aux Championnats du Monde ou aux JO. On a encore eu Ingrid Laforgue, la Luchonnaise, qui a été championne du monde de slalom en 1968, ou sa sœur Britt, vainqueur de la Coupe du Monde les deux années suivantes dans la même discipline. Hein, c'est quand même pas mal. Que pas disait le monde de nous, c'est à poc, c'est pas esta feignance, ta ha eski, à un niveau l'umeihout. Et d'ailleurs, on peut remonter encore bien plus loin dans le temps. Le premier Français à s'être classé dans les trois premiers de la prestigieuse descente du Kandahar, à Murène, en Suisse, c'est le Barégeois François Vignol. Et bien sûr, j'en oublie tout un tas. Adi Shenmue et Het Beroy.
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5: Adi ou nao.
6: Adi ou.
5: Kimba.
6: Pla et tu.
5: Oh, Kimba. Quoi ouais l'expression?
6: Une harde débadée. C'est une expression qui signifie un avorton. Dans cette expression, il y a deux mots essentiels à retenir. Heart et badé. Heart signifie rassasié et badé naître. Ça signifie qu'il en a assez de naître.
5: Quoi, tu utilises à quelle expression? Quand est-ce que tu utilises cette expression?
6: Quoi, nous met petit trahi qui met ce mudrine et qui l'espie des haut. Quand mon petit frère m'énerve et que je le regarde de haut.
7: Je suis snob. C'est vraiment le seul défaut que je gobe.
6: Et tu, Anna, quoi n'utilises à quelle expression? Et toi, Anna, quand est-ce que tu utilises cette expression?
5: Canaille artère, Hélène Plégate. Je l'utilise quand j'en ai marre d'une situation.
8: J'en ai marre. Je suis dégoûtée, j'en ai marre.
5: Merci, sœur. Adieu.
6: Adieu.
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1: Je suis allé chez Body Perfect Club, j'ai pris un abonnement 6 mois et j'ai remarqué avec l'abonnement, mesdames et messieurs, t'es pas obligé d'aller au club tous les jours, mais t'es obligé d'être prélevé tous les mois.
2: Ah bah oui, on peut pas tout avoir, hein. Entre un corps d'Apollon et un compte en banque de trader, il faut choisir. Et à quelques semaines des vacances au bord de la mer, Célig a choisi de faire dégonfler sa brioche et son compte en banque.
1: Donc j'ai pris mon prélèvement 6 mois, j'y suis allé et j'ai fait la connaissance du coach, Bobby. Il vient des States. Bobby, le killer de kilo, il l'appelle là-bas. Il m'a vu arriver, il a fait comme ça. Oh là là ! Mais dis-moi, tu es gras comme un cheeseburger, toi !
2: Alors ça, c'est dur à avaler, hein, venant d'un Américain. De toute façon, en ce moment, tout est assez dur à avaler de la part des Américains. Donc, il vaut mieux être gras comme un jambon beurre qu'être gras comme un cheeseburger. Et côté régime estival, Justinès s'y connaît pas mal.
3: J'ai commencé à faire plein de recherches sur les régimes. Il y en a que vous connaissez certainement, keto, du camp, jeûne intermittent du spectacle. J'ai découvert un mouvement récemment, le respirianisme. Le principe est simple, c'est se nourrir d'air et de soleil. C'est le Soudan.
2: Voilà, et la vie au Soudan, c'est pas hyper marrant. Donc n'ayons pas honte hein, de nos kilos en trop. Gardons nos poignées d'humour. Les bouées, c'est la vie. Le gras, c'est la joie.
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1: Et tous les jours, on essaye de vous tuyauter, de vous donner des petites envies, loisirs, sorties. Ça se passe en Béarn et en Bigorre, et ça se passe surtout sur notre répondeur. 05 59 98 30 60.
2: Un vide-grenier solidaire à petit prix est organisé par l'association AFP, Association Familiale Protestante, le phare, vendredi 19 de 10h à 19h, samedi 20 de 10h à 19h, dimanche 21 de 12h à 18h. 30 à l'église de Favre, 15 chemin du Pont Longue à Lons, parking gratuit.
1: Merci pour ce bon plan. Moi, j'en ai un autre à vous proposer. Ce sera demain, mercredi 17 juin, à Tarbes. C'est la 20e édition de Vélo Russion. Vélo Révolution. Si vous avez envie de manifester pacifiquement pour l'écologie, à vélo, rendez-vous à 18h30, place de Verdun, à Tarbes, avec le vélo et les pneus gonflés à bloc.
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2: 14h30. Alain déboule chez le voisin venu partager l'apéro de midi. Il semble bouleversé et pour cause. Il raconte qu'il vient de découvrir à l'instant un corps dans la bergerie. Et il se met à pleurer, se cogne la tête contre une balle de foin, gémissant sans relâche. Nul n'imagine qu'il joue la comédie. Les gendarmes sont alertés. Une heure plus tard, la ferme est une scène de crime. Les constatations débutent, la dépouille de l'inconnu repose dans une fosse peu profonde sous le fumier. Allongé sur le dos, le malheureux mesurait 1,70 m. Le crâne est squelettique, les os et les orbites sont vides. Vêtu d'un pantalon de survêtement et d'un t-shirt déchiré, le corps a visiblement été traîné au sol avant d'y être déposé. Des outils agricoles, comme des pelles, une masse, une sarcleuse, sont saisis par les gendarmes. Le maître de maison est interrogé. Il livre un récit quelque peu arrangé, mentant notamment sur l'heure de la découverte du corps, cachant aussi la visite éclair de son fils Laurent, que les gendarmes demandent pourtant à entendre le soir même à Toulouse. Car le fiston est en effet connu de leur service. Interrogé sur son emploi du temps, Laurent admet qu'il s'est rendu à Castelbajac 20 jours plus tôt. C'était début juin 96, en compagnie de deux compères, Daniel et Albert. Deux Toulousains prêts, dit-il, à lui vendre une quinzaine de kilos de résine de cannabis dans un endroit discret. Laurent n'a pas les moyens de les financer, mais il connaît un acheteur capable de payer comptant, moyennant une petite commission pour la mise en relation. Selon Laurent, les trois larrons se sont retrouvés le mercredi 5 juin, vers 21h, dans la banlieue toulousaine. Ils ont pris la route à bord de la Peugeot 205 rouge de Daniel, en direction de la ferme de Castelbajac, où le client les attend, dit-il. Sortis du péage de Lannemezan, la petite berline emprunte les routes sinueuses menant à la bergerie. Il fait nuit. Laurent ordonne au chauffeur de stationner à une centaine de mètres, le temps de vérifier si l'acheteur est arrivé. Laurent descend, seul. Il revient quelques minutes plus tard. Il faut patienter, l'acheteur n'est pas là. Alors, il propose de tuer le temps en jouant aux cartes. Les heures passent.
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1: Il est 17h, bonne fin d'après-midi à l'écoute d'ici Béarn Bigorre. Il est l'heure de faire un point sur l'actualité avec vous, Juliette Mélie, bonsoir.
2: Bonsoir Nicolas, bonsoir à tous. Et on vient d'apprendre à l'instant qu'une professeure de la cité scolaire de la Serre de Sarzan à Lourdes a été agressée ce matin. C'est le recteur d'académie de Toulouse qui vient de nous confirmer cette information. Elle a été prise en charge par l'équipe de direction qui l'a accompagnée au commissariat afin qu'elle puisse porter plainte. On en reparle dans le prochain journal à 18h. La maternité de Navarre à Pau sera fermée jusqu'à demain 20h. Aucun accouchement n'est pris en charge depuis cette nuit. Il n'y a pas assez de personnel à cause de la grève. Une grève illimitée démarrée hier par les soignants, les pédiatres, les sages-femmes. Ils disent être oubliés par les négociations en cours avec la direction. Le groupe GBNA qui a acté la fermeture de la maternité le 14 septembre. En attendant, les patientes sont transférées à l'hôpital de Pau. L'agence régionale de santé tente de réquisitionner le personnel qui continue la mobilisation.
1: Les rejets toxiques hors normes de l'entreprise Toré inquiètent les salariés.
2: Toré, c'est cette industrielle dans le bassin de Lac qui produit des fibres de carbone, un matériau qui sert notamment au secteur automobile. L'entreprise a été mise en demeure par la préfecture parce qu'elle rejette dans l'air trop d'acide cyanhydrique, un produit très toxique qui peut même être mortel. Un salarié que nous avons contacté affirme qu'il y a aussi eu des fuites de ce produit dans certaines chaînes de production. Vous entendrez son témoignage dans le prochain journal à 18h. Les gendarmes d'Orthès lancent un appel à témoins pour un homme de 68 ans. Il a disparu à Argagnon et n'a pas donné de signe de vie depuis 2 jours. Il a les cheveux courts, châtains. Il avait déjà fait l'objet de disparitions inquiétantes en 2023 et 2024, selon la gendarmerie d'Oloron. On vous a mis sa photo et les coordonnées à contacter sur notre site ici. Des drones vont survoler Saint-Pé-de-Bigorre à la fin du mois de juin jusqu'à mi-juillet. Rien d'anormal, prévient la mairie sur Facebook. Cela va permettre à Enedis de voir l'état des lignes électriques et d'intervenir au cas besoin pour enlever les branches qui gênent. En sport, le Pau Billet Handball a annoncé la prolongation de Vadim Gaïdushenko pour au moins une saison supplémentaire. Le Biélorusse de 31 ans est arrivé il y a 2 ans au PBH et il joue le poste d'arrière-gauche. Et en foot, les Bleus font leur entrée dans la Coupe du Monde ce soir. Premier match face au Sénégal. Le coup d'envoi est à 21h et c'est à suivre dès 20h30 sur ici Béarn Bigorre dans le 100% Bleu.
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2: Le ciel est bleu et dégagé.
1: Oui, et alors, c'est pas partout comme ça en Béarn et Bigorre. Certains endroits, encore des petits nuages, ils vont se dissiper. Ce soir, demain matin, on aura un soleil franc sur tout le Béarn et la Bigorre. En revanche, dans l'après-midi, sur les reliefs bigourdans, il y aura des risques d'orage parce qu'il va faire très lourd demain, clairement, puisque les maximales demain attendues sont de 32 à 34 degrés. En revanche, ce soir, il fait encore plutôt bon. À Bagnères, 22 degrés. À Monin, 23. À Pau, Tarbes et Sévignac, 24 degrés. Et à Garlin, 25 degrés. Juliette, on vous retrouve à 18h.
2: À 18h, absolument.
1: À tout à l'heure.
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1: Et pour la musique, en cette fin d'après-midi, Gérard Blanc et une autre histoire sur Ici Béarn Bigorre.

0: Gérard Blanc, une autre histoire sur Ici Béarn Bigorre.
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0: Et on vous accompagne toute cette fin d'après-midi avec un beau temps en plus. C'est pas très désagréable. On va parler d'un beau festival qui va démarrer demain à Sauvagnon. Ça s'appelle la Baracaref. C'est un festival de théâtre avec Émilie Mazoyer. On parlera évidemment de l'actualité musicale avec notamment Taylor Swift qui est devenue officiellement la musicienne la plus riche du monde. Elle va nous expliquer tout ça. On va tester le boulevard des Pyrénées avec Lucas de Roy de Oni Béné. Et avant 18h, on va jouer avec la grande garbure et un excellent cadeau, fantastique même j'ai envie de dire. Ce seront deux places pour aller voir l'Élan Béarnais ce jeudi, le match 3 face à Poitiers. C'est le match de la montée, il y a déjà presque plus de places, hein. Tout le monde a envie d'y aller. Et bien on vous offre deux places avant 18h sur Ici Béarn Bigorre. Et pour la musique, on vous accompagne en douceur. Cette fin de journée, vous êtes en train de rentrer du travail. Ça permet de se poser un peu. Vita, et ça fait mal à 17h09.

0: ça fait mal.
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2: Et avec ce beau soleil en Béarn, Lucas Dorade Onibene avait un peu de temps devant lui, se balader, et il a décidé de s'équiper pour nous amener sur l'une des plus belles allées de France, voire le monde.
3: Lunettes de soleil sur le nez, casquette sur la tête, j'ai une petite heure devant moi et je vais en profiter pour me balader le long du boulevard des Pyrénées. En arrivant depuis l'avenue de l'Âtre de Tassigny, vous êtes directement plongé dans ce qui fait la beauté de notre territoire. Le bruit des cyclistes, des chiens et des joggeurs partis courir le long de ce boulevard vous transportent immédiatement. Et puis il y a cette vue.

0: Jean-Pierre est visible. Et pour ceux qui ont l'œil, vous pouvez même voir le bout de l'observatoire du Pic du Midi en Bigorre. Vous arrivez désormais au square Georges V. Vous prenez un instant pour prendre une photo avec le logo de la ville de Pau et surtout prendre le temps de contempler les quatre statues qui entourent cette place. Je ne sais pas si vous les aviez remarquées. On continue notre route et sur les barrières du boulevard, on observe des écritures avec certaines indications. Lourdes à 35 km, le pic d'Arbison qui culmine à 2831 mètres et plein de petits points comme ça tout le long de cette rambarde du boulevard des Pyrénées. Et puis, on finit par s'appuyer contre cette rambarde pour essayer de voir les quelques noms de cyclistes écrits sur la route et même observer ces petits panneaux jaunes qui nous rappellent l'histoire du Tour de France.
1: En partant de Pau pour la Bagnères de Luchon, avec le col de l'Aubisque, l'Aspin, le Tourmalet, Peyresourde et arrivé en bas. Je pense que ça va être une grosse, grosse journée, surtout si les conditions climatiques sont excellentes.
0: On termine notre chemin en s'installant en terrasse pour siroter une bonne boisson fraîche avant de retourner à ses occupations.
2: Merci beaucoup, Lucas. Ça donne très envie là d'être en terrasse à profiter. Il a un bon plan en fait, Lucas. On est tous en train de se dire dans l'équipe que lui il est plutôt bien. Il se balade, il est bien, il a un beau métier. Hein. En tout cas, Lucas, profitez. On retrouve tous vos jets testés sur ici.fr. Dans un instant, c'est Émilie Mazoyer qui arrive avec des nouvelles de Benabar, de Zazie, de Taylor Swift et de la Star Academy. Mais avant, c'est Toto et Africa à 17h15. We'll be right back.

0: Toto Africa à l'instant sur ici, Béarn Bigorre. Si vous voulez tout savoir de Benabar, Taylor Swift ou la Star Academy, ça arrive dans un instant avec Émilie Mazoyer. Puis je vous donnerai également quelques idées sorties près de chez vous avec les beaux jours. Ce sera juste après Patrick Fiori et Le Champ est libre.
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1: Patrick Furier, Le Champ est libre à 17h25.
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1: Il est l'heure de retrouver Émilie Mazoyer avec toute l'actualité musicale dans Décibel. Salut Émilie.
3: Salut tout le monde. Émilie au rapport pour votre dose quotidienne d'actualité musicale. Si vous croisez Benabar, souhaitez-lui bon anniversaire de notre part, mais surtout n'organisez pas un dîner, il risque de ne pas se pointer. Bonsoir.

Un petit plateau télé pour ses 57 ans, pourquoi pas? Mais attention, dès demain, retour en répète pour Benabar, qui cartonne en ce moment avec son nouvel album Le Soleil des Absents et qui est annoncé sur une dizaine de festivals d'été et en tournée partout en France à partir du mois de novembre. La chanteuse américaine Taylor Swift est officiellement la musicienne la plus riche du monde. $2 milliards, c'est le montant de la fortune personnelle de Taylor Swift. À 36 ans, c'est pas mal, hein. Moi, à 36 ans, j'avais toujours pas rempli mon livret A. Des revenus stratosphériques, donc, qui viennent de ses méga tournées et aussi de ses chansons. Taylor Swift étant désormais propriétaire de tous ses enregistrements et elle a payé pour ça, à contre-courant total de Bruce Springsteen, Justin Bieber, Sting, Bob Dylan ou Britney Spears, qui ont tous récemment vendu leur catalogue à de grosses sociétés spécialisées. Michael Goldman, le fils de Jean-Jacques, quitte son job de directeur de la Star Academy.

Il a pourtant un bilan ébouriffant, hein, Michael Goldman, après les succès de Pierre Garnier, Elena, Marine et Marguerite. Mais voilà, monsieur le directeur raccroche la Starac après 4 saisons. Et pour le remplacer, la rumeur parle de Quentin Mossimane, gagnant de l'émission en 2008, devenu DJ et producteur à succès. Le nom de Icar circule aussi pas mal en ce moment. Dossier à suivre. Elle s'apprête à sortir son 12e album et elle enchante notre printemps avec sa nouvelle chanson dansante et légère comme une bulle de savon. Peu importe, Zazie vient d'annoncer sa tournée qui commencera à Strasbourg en mars 2027 et qui va durer des mois et des mois de bonheur en perspective.

Ce soir, Décibel à 20h. C'est une émission raccourcie, hein, car le foot prend le relais à 20h30. Mais ça va pas empêcher Émilie Mazoyer de nous mettre dans l'ambiance Coupe du Monde dès 20h. Pour la musique, Roberta Flack et Killing Me Softly with a Song. Strum.

0: Killing Me Softly with His Song, c'est doux et c'était la voix de Roberta Flack.
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0: Et plein de bonnes choses à faire ces prochains jours en Béarn et Bigorre, notamment du côté de Vic-en-Bigorre. Demain, à 15h, l'école de musique de Vic-en-Bigorre vous invite à leur audition de fin d'année. C'est un moment musical convivial à ne pas rater. Ben, l'idée, c'est surtout de découvrir les artistes qui ont répété toute l'année, découvrir leur travail et pouvoir rencontrer l'ensemble des professeurs. Pourquoi pas l'an prochain se dire, ben, tiens, moi aussi, je vais prendre la musique. Et sinon, du côté de Tarbes, à partir de jeudi et jusqu'à dimanche, c'est les fêtes de Tarbes qui démarrent. Il y a des soirées musicales au Foirail, il y a un Urban Trail qui est organisé, il y aura des déambulations musicales dans les rues. Bref, le programme est très riche. Sur la place du Foirail, il y aura 37 cassettas qui vous attendent pour vous restaurer et se désaltérer dans la bonne humeur en famille ou entre amis. Tout le programme est à retrouver sur le site de la ville de Tarbes. Et évidemment, on continue toute la journée à vous donner le plein d'infos près de chez vous.
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0: Dans un instant, on parle du festival La Baraque à Rêve qui va démarrer demain à Sauvagnon, juste après Alain Souchon et Le Béarn.

0: Alain Souchon et le baiser.
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0: Et c'est un très bel événement qui démarre demain à Sauvagnon jusqu'à dimanche. Ça s'appelle le festival La Baraque à Rêve. Pour en parler, nous sommes avec David Morazin. Bonsoir David.
2: Bonsoir Nicolas.
0: David, à partir de demain et jusqu'à dimanche au centre festif de Sauvagnon vont être présentées de nombreuses pièces organisées. Donc c'est par la compagnie Tout Droit jusqu'au matin et c'est par les gens en fait qui ont travaillé toute l'année sur ces pièces.
2: C'est exactement ça. Je me permets de juste replacer un mot, c'est la fabrique à rêve, mais on aime bien aussi la baraque à rêve.
0: La fabrique, pourquoi la baraque à rêve, j'ai mis d'ailleurs n'importe quoi.
2: Et ce sont effectivement des ateliers qui ont travaillé sur des spectacles. C'est-à-dire qu'on n'a pas forcément des ateliers, on va découvrir le théâtre pour certains, mais c'est quand même de construire ensemble des spectacles, quel que soit leur âge, oui.
0: Bon.
2: Et donc de prendre, allez-y.
0: Non, je vous en prie.
2: Donc de prendre des textes. Et de ces textes-là, d'extraire le théâtre, d'extraire de la poésie et de la mettre sur le plateau, voilà, tout simplement. Et de parler de sujets, évidemment, de société, voilà.
0: Et ce qui est intéressant, c'est qu'en plus, sur toute la durée du festival, on va passer par toutes les émotions. Il y a de l'imaginaire, de la jeunesse. C'est le plaisir du jeu qui compte au final.
2: Oui, c'est vraiment que ça. Moi, c'est ce que je n'arrête pas de leur dire. Il y en a beaucoup qui me remercient de l'investissement, parce que c'est vrai qu'on est 4 salariés dans l'équipe. 5. Et souvent, ils nous remercient. Et moi, je leur dis, mais si vous voulez me remercier, jouez. Allez-y, vraiment. Perdez-vous sur scène et on sera remercié au centuple, vraiment.
0: Et donc, ça va commencer ce mercredi. Alors, c'est un classique demain, puisque c'est Cyrano de Bergerac, c'est l'atelier adulte qui va nous présenter ça.
2: Ouais, c'est un des deux ateliers adultes. On avait monté Edmond de Alexis Michalik l'année dernière pour les préparer justement à Cyrano. Et cette année, on s'était promis, on monte Cyrano. Voilà, ils sont une vingtaine sur scène, des enfants aussi avec eux. Mmh. Oui, des ados et des enfants, parce qu'on estime que Cyrano, au-delà d'être une pièce vraiment très classique, évidemment, que tout le monde connaît quasiment, encore que. Moi, j'ai toujours pensé que Cyrano, c'était quelqu'un qui souffrait, qui était aussi en souffrance, qui était aussi un peu des fois à jouer la victime, ou en tout cas qui était aussi des fois égoïste tout simplement, mais c'était aussi l'ami des enfants, vous voyez. C'est-à-dire que c'est quelqu'un qui provoque des bagarres, qui provoque de la poésie, qui ne se prend jamais au sérieux, et je trouve que les enfants dans cette pièce-là ont toute leur place, voilà.
0: Ça va être une belle pièce à voir. Alors, je regardais le programme. Il y a énormément de choses à voir jusqu'à dimanche. Vendredi soir, alors c'est l'autre groupe adulte, j'imagine, avec Féminine. Et ça, pour le coup, c'est très émouvant.
2: Oui, c'est une très belle histoire qui est tirée d'une histoire. Oui, c'est une femme qui s'appelle Pauline Bureau qui a inventé cette histoire-là, qui l'a écrite il y a quelques années, qui l'a jouée souvent à Paris d'ailleurs. Et c'est vraiment une très très belle pièce puisqu'elle reprend l'histoire d'un club à Reims dans les années 70. Et sur un coup de dé, comme ça, il y a vraiment une personne qui a existé, un journaliste, qui a décidé de monter une équipe féminine, de foot féminin. Ça a été une des premières équipes de foot féminine en France. Et ils ont lancé, on va dire, avec d'autres clubs évidemment, mais cette histoire du foot féminin. Et ça permet de traverser, l'histoire des femmes, l'histoire de nos rapports avec les femmes et le sport. Des histoires d'émancipation et des histoires émouvantes puisque ce sont des destins, c'est toujours la petite histoire dans la grande histoire, hein. Donc c'est une très belle pièce, vraiment très très bien écrite.
0: Très bien, c'est une des pièces à découvrir. Il y a également Les Enfants samedi avec qui on parlera aussi de la planète, avec Debout les arbres, dans une pièce très poétique, énormément de belles choses à voir. Et c'est tous les jours des spectacles donc au centre festif de Sauvagnon. Et pour le programme, c'est sur le site de l'association, donc c'est sur toutdroitjusqu'aumatin.com. C'est bien ça, David?
2: Oui, exactement. On va même aborder aussi des problématiques du collège. On va aborder aussi les migrants, enfin ceux qu'on appelle les migrants, hein, à travers une pièce jouée par des cinquièmes et des sixièmes. On va aborder beaucoup de sujets, la disparition, l'amour encore. Voilà, on va aborder beaucoup de choses, la fratrie, voilà.
0: Mais il y a énormément d'émotions à découvrir donc lors de ce festival La Fabrique à Rêve, donc du côté de Sauvagnon. David, merci beaucoup d'avoir été avec nous.
2: Merci beaucoup et venez au théâtre. Voilà, venez. On vous attend.
0: Ah ben écoutez, avec plaisir, le spectacle vivant, il n'y a que ça de vrai, David. Passez un bon festival, en tout cas, très bientôt sur ici, Béarn Bigorre. Je vous rappelle le site pour voir tous les spectacles qui vont avoir lieu ces prochains jours. C'est tout droit jusqu'au matin.com. Charles Doré et famille ou pas famille, c'est tout de suite et dans un instant, on va jouer. Alors

0: Charles Doré, famille ou pas famille?
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0: 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Le principe est simple, vous allez appeler au 05 59 98 09 09. Vous allez venir avec moi à l'antenne, on va tirer une roue et selon le jeu qui va être tiré, on va jouer ensemble et vous pouvez gagner un très beau cadeau. Et là ce soir, c'est un cadeau exceptionnel. Vous n'êtes pas sans le savoir, hier l'élan béarnais est allé gagner à Poitiers, ça a rattrapé la défaite du coup lundi à la maison. Ça donne donc un match 3, match décisif qui aura lieu jeudi au Palais des Sports de Pau à 20h30. Les places sont déjà parties cette nuit, mais alors c'est une dinguerie, le Palais des Sports va être plein, mais nous il nous reste des places, on en a pour vous et on vous les fait gagner. 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Dans la Grande Garbure, vous nous appelez tout de suite 05 59 98 0909.
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0: Et alors, eux, ils ne seront pas là jeudi. Je pense qu'on peut essayer de les contacter pour l'avant-match, mais ils sont un peu occupés à Las Vegas. YouTube et I still haven't found what I'm looking for. C'est tout de suite.

0: 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C'est très long comme phrase en anglais à dire tout ça. C'était sur Ici Berne Bigorre.
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0: Et pour jouer à la Grande Garbure, Jean-Paul de Pau. Bonsoir Jean-Paul.
2: Bonsoir.
0: Jean-Paul, est-ce que vous avez apprécié mon accent anglais quand même, Jean-Paul?
2: Tout à fait.
0: Merci.
2: Tout à fait. Ah, je dois être aussi bon que vous.
0: On se retrouve alors, Jean-Paul. Jean-Paul, vous avez entendu un jeu avec deux places à gagner pour l'élan. Vous vous êtes dit, c'est le match à pas manquer, on est d'accord?
2: Absolument, absolument. C'est ce que je disais au standard. J'avais été invité à mon demain pour la finale des filles, donc oui. À Basketland. Et donc, s'il y a deux places, eh bien, j'inviterai la personne qui m'a invité là pour la victoire de l'élan.
0: Eh bien, c'est un bon retour et vous aurez vécu deux super matchs en plus, Jean-Paul. Mais il va falloir gagner. Pour ça, on va jouer. Est-ce que vous êtes prêts à qu'on tire la roue ensemble?
2: Allez, je vous écoute.
0: C'est parti.
1: Le qui parle,
0: Jean-Paul. Le principe est très simple. On va écouter un son et il va falloir me dire qui parle justement. Ça c'est bon.
2: Oui, ça devrait. On va voir.
0: Bon, et alors aujourd'hui c'est le début de la France à la Coupe du Monde de foot, donc c'est un peu dans le thème, on va dire. Je vous aide un peu, Jean-Paul, quand même.
2: D'accord.
3: Vous le croyez ça? L'équipe de France est championne du monde en battant le Brésil.
2: Thierry Roland.
3: Deux buts de Zidane.
0: Mais évidemment, Thierry Roland. Jean-Paul.
4: Et ben voilà. Ouais.
0: C'est gagné. Vous avez été trop fort, Jean-Paul. Jean-Paul, vous y étiez en 98 devant la télé, on est d'accord?
2: Ah, il est vidé, oui, absolument.
0: Oh là là, qu'est-ce qu'on a vibré. Espérons qu'il nous fasse vibrer pour la troisième fois cet été.
2: Oui, même s'il faut se lever un peu tard.
0: Oui, c'est ça. En tout cas, Jean-Paul, déjà, vous allez pouvoir vibrer jeudi parce que l'élan Bernet va gagner, ça c'est sûr. Jeudi soir, vous serez au Palais des Sports à 20h30 pour ce match 3 de cette finale d'accession à la Betclic Elite. Et c'est un beau cadeau pour votre ami de Mont-de-Marsan, du coup.
2: Ah oui, je vous remercie beaucoup. Et bien, merci beaucoup.
0: Et bien, merci à vous, Jean-Paul, et bon match jeudi soir.
2: Et belle victoire, si possible.
0: Mais évidemment. Voilà, on est déjà à fond, nous, on est pour l'élan, évidemment, Jean-Paul.
2: Donc, j'étais au premier match, donc le troisième, on a perdu le premier, mais on va gagner le troisième.
0: Mais évidemment, Jean-Paul. Jean-Paul, merci beaucoup. Bon, on se dit à jeudi, alors on va crier ensemble au stade, Jean-Paul.
2: À jeudi, d'accord.
0: Au revoir, Jean-Paul.
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0: Et restez bien à l'écoute ces prochains jours parce qu'on va jouer encore et encore pour vous offrir des places pour ce match de dingue qui aura lieu jeudi au Palais des Sports.
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0: Julien Clerc, ce n'est rien sur ici, Béarn Bigorre. Tous les matins, vous avez rendez-vous avec le 6 José, le billet d'humeur de la rédaction. Et ce matin, c'est Daniel Corsan qui a osé avec Cynthia Lafontaine.
1: Et ce matin, on va oser calculer les itinéraires sur ici, Béarn Bigorre. On va se mettre à la place, tenez, d'une femme enceinte à Urdos. Urdos, c'est le plus haut village de la vallée d'Aspe. C'est le dernier avant l'Espagne. Jadis, cette femme enceinte devait composer avec 48 minutes de trajet pour rejoindre la maternité d'Oloron. Quand celle-ci existait, il y avait déjà un trosse, comme on dit. Mais ça, c'était avant, puisque ce jour, elle doit venir à Pau, 1h20 de trajet, 71 kilomètres, et elle a le choix entre l'hôpital et la clinique Navarre. Un choix qui ne sera bientôt plus possible, vous le savez. La maternité de la clinique va fermer. Elle est d'ailleurs en grève et on vous en parle ce matin sur ici Béarn Bigorre. Avec un risque accru qui existe déjà, remarqué, mais qui sera plus fréquent, une réorientation vers l'hôpital de Tarbes. Et là, Urdos-Tarbes, c'est 2h06, 103 kilomètres, 103 kilomètres de contraction, vous imaginez.
2: Oh, on peut gagner 5 minutes si on prend une moto, à en croire le site d'itinéraire que vous avez consulté, Daniel. Mais à 9 mois, c'est pas super recommandé, quoi.
1: Et Cynthia, si on regarde au plus à l'ouest du Béarn maintenant, à Salis-de-Béarn, on avait une maternité à Orthès avant, 18 minutes. Franchement, ça paraît de la science-fiction aujourd'hui, 18 minutes seulement. Salis-Pau, c'est déjà 46 minutes. Et Campos saturera, ça fait un Salis-Tarbes en une heure. Merci la 64, soit dit en passant, puisqu'il y a quand même 100 kilomètres entre Salis et Tarbes. Alors, vous allez me dire que c'est un détail, mais quand même, ça fait des naissances en moins en Béarn, parce que Tarbes, eh ben, c'est en Bigorre. À ce compte-là, pour les mamans salésiennes, autant aller à Saint-Palais, au Pays Basque, qui, par je ne sais quel miracle, a encore une maternité.
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0: Il est 18h, bonne fin de journée à l'écoute d'ici Béarn Bigorre. Il est l'heure de faire un point sur l'actualité avec vous, Juliette Mélie.
4: Une professeure de sport a été agressée par un élève à Lourdes. Ça s'est passé ce matin au collège de la cité scolaire, Yannick Damon.
5: Oui, c'est un élève de 3e qui a d'abord proféré des insultes à l'encontre de cette professeure. L'élève l'a ensuite poussé à plusieurs reprises lors d'une altercation, explique le rectorat de Toulouse, qui ne fait pas état de blessures. La professeure a immédiatement été prise en charge par l'équipe de direction de cette cité scolaire qui accueille 650 élèves. Elle a été accompagnée au commissariat pour déposer plainte. Le recteur de l'Académie de Toulouse condamne ce soir dans un communiqué des actes de violence inacceptables commis à l'encontre d'une enseignante dans l'exercice de ses fonctions. Le recteur exprime aussi son soutien total à l'ensemble de la communauté éducative du collège. Selon nos confrères de France 3 Occitanie, les professeurs du collège ont exercé aujourd'hui leur droit de retrait. Ils dénoncent une ambiance d'insécurité dans cet établissement qui a connu une quinzaine de conseils de discipline depuis le début de l'année.
4: La direction du collège de son côté n'a pas souhaité s'exprimer pour le moment. De secours en montagne, aujourd'hui le PGHM d'Oloron d'abord est allé chercher deux jeunes alpinistes de 19 ans au pic du Midi d'Ossau. L'un des deux a glissé avec la neige, ils ont une grosse frayeur mais n'ont pas été blessés. Ils n'étaient pas suffisamment équipés, sans crampons d'alpinistes notamment. Du côté de la Bigorre, ensuite un alpiniste a chuté au niveau du Vignemale, il souffre de plusieurs fractures. Les gendarmes d'Orthez lance un appel à témoins pour un homme de 68 ans. Il a disparu à Argagnon et n'a pas donné de signe de vie depuis 2 jours. Il a les cheveux courts, châtains. Il avait déjà fait l'objet de disparitions inquiétantes en 2023 et 2024 selon la gendarmerie d'Oloron. On vous a mis sa photo et les coordonnées à contacter sur notre site ici.fr.
0: Impossible d'accoucher à la maternité de Navarre à Pau jusqu'à demain 20h.
4: Elle est fermée depuis cette nuit, faute de personnel. Les soignants ont démarré hier une grève illimitée. Ils disent être oubliés dans les négociations avec la direction qui a acté la fermeture du service le 14 septembre. En attendant, les patientes sont transférées à l'hôpital de Pau et les femmes ayant déjà accouché doivent sortir plus vite que prévu. C'est ce qui s'est passé pour ce couple venu de l'Escar. La maman a accouché vendredi soir et a dû sortir 3 jours après. Le papa, Pierre Alain.
6: Ça a été violent. pour nous, ça a été violent pour le personnel de la clinique, ça a été très très précipité. Vu les circonstances, on nous a dit justement soit on avait la possibilité d'être éventuellement redirigé vers l'hôpital, mais ça veut dire forcément toute une logistique qui est, pour nous, c'était inconcevable à ce moment-là, avec la fatigue mentale et physique de la maman, donc c'était inconcevable pour nous. Et puis on nous a dit que c'était quasiment impossible de rester. Tout le monde est venu en urgence finaliser les derniers tests, les dernières évaluations, les papiers. Donc, on est vraiment en colère. On est en colère de voir ça, d'en être témoin, mais aussi d'en faire partie dans une certaine mesure, quoi.
4: L'Agence régionale de santé tente de réquisitionner du personnel pour ouvrir le service, sans succès pour le moment. Un reportage de Najet et Sadouki. La candidate à la présidentielle, Clémentine Autain, sera d'ailleurs demain devant la polyclinique de Navarre pour discuter avec les syndicats. La députée de Seine-Saint-Denis, membre du groupe Après, sera à Pau toute la journée pour défendre l'idée d'une primaire à gauche. Elle rencontrera aussi le maire, Jérôme Marbeau, à 18h.
0: La CGT dénonce un manque de transparence de l'usine Toré.
4: Toré, c'est cette industrielle classée Seveso dans le bassin de Lac qui produit des fibres de carbone, un matériau qui sert notamment dans l'automobile. Depuis au moins un an, il rejette dans l'air trop d'acide cyanitrique, un produit très toxique. La préfecture a mis en demeure l'usine la semaine dernière, mais les salariés disent ne pas avoir été informés par la direction et ils sont inquiets. Nicolas Cazobon, délégué CGT de l'entreprise.
7: Ce qu'on leur a dit, de plus fermer quand même, vous avez un arrêté préfectoral qui vous met en demeure et puis les élus du personnel, on l'apprend par la presse, il y a quand même un problème de transparence et de communication. Bien sûr que c'est inquiétant, c'est pas un produit anodin, hein, c'est de l'acide cyanhydrique, c'est à forte dose, c'est mortel, bien sûr que c'est inquiétant. On fait remonter le problème régulièrement en réunion CSE où on explique qu'on a des fuites d'HCN qui sont même dans nos ateliers. Hein. Dans nos ateliers, bon, on a des capteurs portatifs pour nous alerter en cas de dépassement des seuils et on doit évacuer les zones si nécessaire. Ça arrive, il y a certaines zones des fois qui sont balisées, on n'a pas accès parce qu'il y a des fuites d'HCN avec des dépassements de seuils. Nous on fait tout pour que cela n'arrive pas, donc à chaque fois qu'il y a des problèmes on le signale, on demande à ce qu'ils fassent des travaux pour que ça n'arrive plus. Ils font des travaux, ils en font, mais c'est pas suffisant, ce problème-là il est récurrent.
4: L'entreprise a 6 mois pour se mettre en conformité sous peine de sanctions. Contactée, elle n'a pas répondu à nos sollicitations. La préfecture de son côté rassure, elle dit que les seuils constatés ne présentent pas de risque sanitaire. Des drones vont survoler Saint-Pé de Bigorre dès la fin du mois jusqu'à mi-juillet. Rien d'anormal, prévient la mairie sur Facebook. Cela va permettre à Enedis de voir l'état des lignes électriques et d'intervenir pour enlever les branches qui gênent. En sport, le Pau Bière Handball a annoncé la prolongation de Vadim Gaïdushenko pour au moins une saison supplémentaire. Le Biélorusse de 31 ans est arrivé il y a 2 ans au PBH et il joue au poste d'arrière-gauche. En foot, le Pau FC a annoncé lui sur Twitter le recrutement pour 2 saisons de Brice Maubleu comme gardien. Il vient de Saint-Étienne. Et puis, les Bleus font leur entrée dans la Coupe du Monde ce soir. Premier match face au Sénégal. 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
4: Et il fait beau, place Clémenceau, il n'y a pas un seul nuage dans le ciel.
0: Non, c'est vrai, parce qu'il restait quelques nuages en Béarn-et-Bigorre, ils sont en train de se dissiper. Demain matin, on va se réveiller sous le soleil en Béarn-et-Bigorre, avec des températures qui vont être lourdes demain. Attention tout de même, demain après-midi, risque d'orage sur les reliefs bigourdans notamment. Les températures demain matin, on va commencer la journée très chaud. À Saint-Pé-de-Bigorre, il fera 25 degrés, à Pau, 26 degrés le matin, à Lourdes-et-Tarbes, 27 degrés. Les maximales demain, 32 à 34 degrés. Donc on prend ses précautions, on essaye de rester au frais, de se déshydrater. Juliette, je compte sur vous. Demain, je vous vois avec votre bouteille d'eau.
4: Je vais essayer de m'hydrater.
0: Bon, ben, je vous fais confiance. Juliette, à demain, vous nous saurez.
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0: Et c'est une musique de circonstance. Dans quelques instants, nous allons recevoir l'intercébal RC Lens qui vient d'être sacré champion de France des réserves de Régional 2. Ils arrivent juste après I Will Survive. Hermès Houseband sur ICI Béarn Bigorre. Il est 18h08. 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

0: Ernest House Band, I Will Survive à l'instant sur ICI, Béarn Bigorre. Et alors ça, j'espère qu'on va l'entendre jeudi soir au Palais des Sports. 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
0: Et toute cette saison sur ICI Béarn Bigorre, on a parlé du rugby amateur. Et évidemment, ça y est, les saisons arrivent à leur terme. Et des titres ont été remportés. C'est le cas de l'Entente RC Ball RC Lens qui a été sacrée championne de France des réserves de Régional 2. C'était ce dimanche. Et avec nous pour en parler, il y a du monde, ils sont venus en nombre parce que il faut quand même parler de tout ça. Cédric Douce, Pierre Jargoyen, Jean-Michel Desroches pour le staff et Théo Martreuil et Paul Chamidad pour les joueurs de cette équipe. Ils sont avec nous jusqu'à 19h.
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0: Messieurs, bonsoir.
6: Bonsoir.
7: Bonsoir.
0: Bonsoir. Avant toute chose, félicitations pour ce titre. Je vois avec les petits yeux que ça a été bien fêté, en tout cas depuis dimanche.
6: Oui.
0: il y a Paul qui balance. Non, alors moi j'ai eu des infos. Même lundi midi, on n'était toujours pas couché. Un titre de champion de France, il n'y en a pas 36 dans une carrière de rugbyman.
8: Ouais, exactement. Donc les fêtes qui s'en suivent se doivent d'être mémorables.
0: Ça va. et on l'entend à la voix aussi d'ailleurs que ça a été compliqué. Messieurs, on va revenir sur cette finale dimanche. C'était face à Villeneuve-les-Maguelones. Victoire 27-24. Quand on regarde le match, quand on regarde le début du match, même l'échauffement, physiquement, on se dit que ça allait être compliqué pour vous.
6: Ah, clairement, on est tombé sur une équipe qui était archi-gaillarde, mais... quasiment comme la plupart des équipes qu'on a rencontrées pendant la phase finale, on était les petits poussés et ça nous a bien réussi. Les mecs, ils ont un cardio de monstre, surtout Paul Chaminade. franchement, on avait une équipe de monstres physiques et ils se sont arrachés avec leur capacité d'engagement et donc franchement, le physique c'est anecdotique sur ces matchs.
0: Parce que pour le coup ici, alors j'ai regardé le match, ici ils sont filés. Beau début de match, vous menez 17-9 à la mi-temps. Le retour des vestiaires était un peu plus compliqué, mais pourtant on n'avait pas l'impression que l'équipe doutait.
9: Non, honnêtement, on n'en a jamais douté. Maintenant, tu le sais, quand tu vas revenir des vestiaires en face, ils vont te mettre le feu. La situation elle aurait été à l'inverse, on serait sorti tambour battant. On sait la première mi-temps qu'on a faite, on en est fier. Mais justement, Paul le disait dans les vestiaires, un bon capitaine, c'est une finale du championnat de France. Ils vont pas laisser passer ça comme ça va piquer encore plus. On perd pas le fil du match, mais physiquement, c'est là où je rejoins Payot. On était quand même une équipe. On affrontait que des équipes qui étaient plus solides que nous. On a beaucoup joué sur toutes ces phases finales et on a bien joué et on l'a plutôt bien fait, je trouve, en première mi-temps. Et forcément. T'as toujours un moment où ça devient physiquement plus dur et que eux, ils ont repris confiance et ils se sont un peu plus lâchés. Mais on n'a jamais flanché.
0: Et c'est sur ça que ça se joue aussi le match, aussi cette capacité à multiplier les efforts jusqu'au bout?
6: En partie aussi, ouais. En partie, il y a ça, il y a le mental, comme nous montre Paul là. Mais c'est vrai que la capacité à répéter les efforts, surtout sur une équipe qui nous dominait physiquement, parce qu'ils gagnaient les impacts, mais on l'a toujours dit, on l'apprend dès les plus jeunes à l'école de rugby, quand on fait tomber en bas, ça tombe, forcément. donc non, franchement, ils ont été incroyables là-dessus, en défense. On a subi les impacts, mais on n'a rien lâché. Et il faut les répéter, les efforts quand on plaque, qu'on rend 30 kilos.

0: Je vais y aller avec une copine.
1: Et quand vous allez la prévenir, je pense qu'elle va être contente parce que les places sont chères.
0: Et bien voilà, oui, je sais.
1: Valérie, en revanche, jeudi, j'y serai, moi, au Palais des Sports. Je vais écouter, savoir si je vous entends crier pour les Lambernais.
0: Oui, ça ne vous inquiétez pas, c'est sous la voix.
1: Bon, ça va, alors je vous laisse vous échauffer jusqu'à jeudi. Et donc, Valérie, vous avez deux places pour aller voir les Lambernais face à Poitiers jeudi. Ça sera à 20h30 au Palais des Sports. Merci d'avoir joué avec nous, Valérie.
0: Et merci à vous. Allez, bonne soirée.
1: À très
0: merci.
1: Vite. Alors, ne vous inquiétez pas, on va continuer à en faire toute la semaine. Et si vraiment vous n'en avez pas, le match sera à écouter en intégralité sur France, sur ici, Béarn Bigorre.
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1: Mais revenons à d'autres champions. Eux, ça y est, la saison est terminée. L'entente RC Bal, RC Lens, donc championne de France des réserves de Régional 2. On est revenu sur ce match. Messieurs, ce titre, il fait partie d'un projet qui a été mis en place dès le début de saison. Le Champions Project, est-ce que vous pouvez nous en parler?
3: Il y a des infos.
4: C'est informé, c'est bien. Infos,
3: le Champions Project, il est parti à la base des fêtes de l'Escar de l'an dernier, où il y avait une partie des joueurs de l'équipe du Bal qui souhaitaient arrêter, et je leur ai annoncé que je souhaitais prendre l'équipe réserve et que j'avais envie qu'ils s'en fassent une dernière, et avec les animaux que j'avais, je me suis douté que on pouvait aller faire quelque chose. Donc ils ont réfléchi, et puis au final ils ont voulu prendre part à ce projet. Ensuite, on en a parlé avec Cédric, on a commencé à mettre tout en place, Jean-Mi qui nous a rejoint, et puis voilà, quand on a commencé à se rejoindre donc avec Lons, tout le monde a adhéré à ça. En fait, c'était simple, hein, on s'est dit qu'on n'avait pas envie de finir la saison en mars, et on leur avait sorti dans ce premier vestiaire une petite affiche. Et c'était à l'idée de Cédric, alors je vais vous le laisser, il va vous l'expliquer comme ça.
5: On avait préparé deux affiches plastifiées, propres, et il y en avait une qui expliquait rapidement phase finale pour le mois d'avril, le mois de mai, le mois de juin 2026, en appelant ça le Champions Project. Donc il y avait une autre affiche à côté où on leur disait que fin mars on partait faire un laser game à Orthès. Donc voilà, on avait essayé de trouver une idée de voyage de fin d'année un peu pourri pour qu'ils aient envie d'aller chercher ce Champions Project. Mais nous, on y croyait en vrai. Franchement, parce que Peyo, ce qu'il dit pas, c'est que c'est l'ancien capitaine du RC Bal, et que donc il y avait pas mal de ses copains qui l'ont suivi et qui sont venus, et notamment le capitaine Paul. Et il y avait aussi tous les Lensois qui nous connaissaient pas. Les mecs, il y a un an, ils se connaissaient pas encore, en fait. Et quand on a commencé les premiers entraînements, on a vu que ça allait bien se passer, que l'ambiance elle était bonne. Et donc, ce premier match qu'on joue, enfin, le premier, on l'a gagné, 25-0. Merci à Skin. Et donc, le deuxième match, on reçoit Pontac. Et effectivement, c'est là qu'on a lancé un peu l'affiche, qu'on a rigolé. Et les Lensois qui nous connaissaient pas, ceux qui arrivent de Lens, ils nous ont pris pour des fous, quoi.
1: Mais vous l'avez senti assez vite, du coup, que ça pouvait aller loin. Peut-être pas le titre, mais qu'il pouvait y avoir une belle histoire.
5: La base, moi, pour moi, c'est la victoire au match retour à Pontac. Okay. Je me dis OK.
1: Là, on y est.
5: Je me dis OK, on a une équipe qui peut faire quelque chose.
1: Et au final, elle est championne de France, donc c'est plutôt pas mal comme chose. De fait, on va parler dans un instant. Vous parliez aussi de ce rapprochement entre le Bal et Lens. On va voir comment ça s'est passé toute cette saison. Parce que ça a été une réunification plutôt réussie. On en parle dans un instant avec vous, messieurs. L'entente RC Bal, RC Lens, championne de France, est avec nous ce soir. On revient juste après Christophe Maé et la Lune.
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0: Christophe Maé, la Lune sur Ici Béarn Bigorre.
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0: Et ce soir, c'est l'entente Hercébal RC Lens qui est notre invité champion de France de réserve de Régional 2. C'était dimanche. On a plein de monde, on a tout le staff, Cédric, Pierre, Jean-Michel et Théo et Paul du côté des joueurs. J'ai demandé aussi, quand j'ai demandé à vous avoir, parce que moi je voulais vous avoir absolument, avoir un joueur de Lens et un joueur de Bière originaire de ces clubs-là, aussi pour le symbole, parce que cette année, on le disait il y a quelques instants, c'est une entente. La fusion a été effectif depuis le 19 mai, mais donc cette saison a été faite sous une entente. Et pour le coup, ça valide les bienfaits de cette entente, non ?
2: Effectivement, on part de loin, hein, parce que on n'est pas les meilleurs amis du monde, hein, faut le dire, pendant toutes ces années. Et au final, cette saison, elle est devenue, on peut dire, magique, hein, parce que honnêtement, au niveau des staffs, c'était l'osmose, elle a pris tout de suite. On se connaissait déjà un peu avant. Enfin, moi, je connaissais pas ni Pillon ni Cédric. Et ils m'ont accueilli, on peut dire, à bras ouverts. Et comme si j'avais entraîné avec eux depuis des années. Et vraiment, au niveau des joueurs, ça s'est mis en place très rapidement. Et il y a eu une osmose qui s'est faite. On l'a vu dans le jeu. Hein. Ça a dégagé une sérénité. Honnêtement, quand t'es coach d'une équipe comme ça, t'es sur le bord du terrain, et même si tu prends 15 points en début de première mi-temps, tu dis, bon, attends, regarde, ça va passer tout seul, quoi. Parce que, entre eux, c'est vraiment une famille, on va dire. Ils se comportent comme ça sur le terrain, et en dehors du terrain, je pense que, bon, on est sur un bon niveau aussi. Être champion de France et de la Bregne, que ça passerait tout seul, quoi. Ah, vraiment. Donc c'est une très très belle fusion au final, puisque on fusionne finalement à partir du depuis mai, et vraiment c'est, je trouve que fallait le faire avant.
0: Et je vais demander aux joueurs aussi, Théo Paul, comment vous vous êtes retrouvés, justement, comment il s'est fait ce mélange de joueurs entre deux clubs, vous êtes un peu découverts, il y avait des groupes, j'imagine, lors du premier entraînement, comment ça s'est passé ?
3: Bah, toujours un peu compliqué au début, hein, d'apprendre à se connaître sur le terrain. On a pris le système du bal, donc réapprendre aussi les combines, etc., ce genre de choses. À apprendre les infrastructures, les personnes, et puis après, de toute façon, il n'y a pas énormément de secrets, c'est commencer à faire des repas ensemble, à 2-3 brins au foyer, pour apprendre à se connaître, peut-être se dire 2-3 trucs, commencer à gagner ensemble aussi, des fois à perdre, et surtout gagner quand même cette année. Et ça permet aussi de savoir ce que valent les personnes humainement et aussi sportivement sur et en dehors du terrain.
0: Et ça permet du coup cette belle histoire. On le disait, donc la fusion est validée en fait depuis le 19 mai. Paul, vous pensez que de commencer comme ça par un titre de champion de France, on peut pas mieux faire pour une fusion?
4: Ouais, je pense que c'est vraiment l'idéal, et plus humainement que sportivement, même si ça va laisser une trace. Mais on a été entouré par les juniors du club pendant la finale. Ça provoque des réactions, ça donne aux gens envie de rester. Je pense que au niveau du vécu collectif, pour ceux qui sont un peu plus jeunes que moi et qui ont encore à apporter à ce groupe-là, ça va amener de l'expérience, de l'envie d'y retourner, et puis du plaisir, quoi. Parce que c'est pour ça qu'on prend une licence au début de l'année. Hein.
3: T'annonces ta retraite en live là ?
4: Oui.
5: C'est pas fini, c'est pas fini. Tous les ans, il l'annonce.
6: Ben voilà, dans le noir, c'est le retour après la prépa.
0: En fait, il veut juste pas faire la prépa d'été.
5: C'est pour ça, quand j'ai dit le premier entraînement, je regarde Paul, tu réponds pas à ça. C'est pas d'info.
0: Continuez à en parler dans un instant avec vous ce soir. Le Hercébal RC Lens sont nos invités.
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0: Juste le temps de vous donner quelques infos près de chez vous, et notamment la Maison de la Montagne Argelès-Gazost qui fête ses 1 an. Ça sera ce jeudi. Vous avez rendez-vous à 18h à la Maison de la Montagne. Il y aura une buvette, un food truck, de la musique. C'est l'occasion de découvrir, redécouvrir tout ce qui se passe à la Maison de la Montagne. Et du côté de Buzy, ce samedi 20 juin, c'est la Coura du Koala. Alors c'est une course pour toute la famille, et surtout l'idée, c'est aider l'association Koala Pau qui œuvre pour le bien-être des enfants à l'hôpital. Les inscriptions sont déjà ouvertes.
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0: Et qui sait, peut-être que les joueurs vont aller du côté d'Argelès-Gazos pour profiter de la buvette et continuer à fêter ce titre.
3: La plus belle vallée du monde.
2: On sait que tu viens, Théo, du coup.
0: C'est ça. Alors, messieurs, on parle du titre, on parle de cette victoire, mais alors le chemin pour y arriver, en fait, est énorme, puisque ces phases finales ont débuté le 5 avril. Et donc, elles finissent ce 14 juin. On ne se rend pas compte à quel point c'est long, en fait. Et c'est long sans perdre, du coup, en plus.
3: C'est moi, je suis raide.
6: On est tous raides. Émotionnellement, physiquement, mentalement, on est tous raides. Franchement, c'est vrai que... Mais on en gardera tellement des bons souvenirs que c'est de la bonne fatigue, on va dire. Et non, c'est exceptionnel. En vrai, on a attaqué tous les matchs de phase finale, les uns après les autres, sans savoir si ça serait notre dernier ou pas. Et c'est vrai qu'à chaque match, il y avait une énergie nouvelle qui se dégageait. Et on en revenait tout à l'heure à dire, ouais, on est champion de France. Mais moi, la plus grosse fierté que j'ai, et je pense que le staff on a, c'est d'avoir réussi à créer cette cohésion. Et franchement, c'est énorme. Je leur disais avant la finale que moi, j'étais tellement content. Parce qu'en fait, au rugby, on joue pour sa famille. On dit tout le temps pour ses frères. Et ça y est, c'est devenu des frères. Et donc, avant la finale, déjà, ils avaient déjà créé ça. Et c'est quelque chose qui est juste exceptionnel. Et on joue au rugby pour ça. Avant les titres même. Mais le titre, il vient couronner tout ça, c'est parfait.
0: Alors, on le disait en antenne, mais est-ce que vous réalisez encore assez bien tout ce que vous avez vécu, ou est-ce qu'on est encore trop proche de l'événement et ça vient petit à petit ?
3: Il va falloir le digérer encore un peu.
5: On a passé 10 jours compliqués.
3: Ouais.
5: Mais émotionnellement, ça a été compliqué. Mais en même temps, on était toujours dans ce truc ensemble, dans cette aventure. On part, on fait 5 heures de bus et on est ensemble. Et on était beaucoup mieux ensemble à ce moment-là. Et ça s'est vu, ouais, je rejoins tout le monde, ça s'est vu sur le terrain parce que quand ça switchait sur le rugby, on s'est tous donné les uns pour les autres. Et oui, finalement, cette finale, tu la joues à 16.
0: Alors, pour expliquer aux auditeurs, donc c'est vous, il y a un des joueurs de l'équipe d'Amiens qui a disparu avant la demi-finale, ce qui a fait qu'on vous a vu aussi avec des t-shirts avec son nom, que la compo par exemple, c'était que lui sur l'image. Il évidemment, il fait partie de cette équipe championne de France. C'est pas un supplément d'âme, mais c'était aussi pour lui que c'était fait, ou
3: on était en mission. Point barre.
0: Ben, mission réussie. En tout cas, messieurs, on continue à parler avec vous de tout ça dans un instant sur ici. Béarn Bigorre, juste avant, pour la musique, c'est le taulier, Johnny Hallyday, et l'envie, tout de suite.

0: Johnny Hallyday, l'envie à 18h36.
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0: Et ce soir, c'est le RC Bal RC Lons, l'UB2L à partir de maintenant, depuis le 19 mai, champion de France de réserve régionale 2. On a parlé de ce titre, de ce beau parcours. On va parler de la suite. L'an prochain, alors vu que c'est une réserve, vous ne montez pas, donc vous serez au même niveau l'an prochain. Qu'est-ce qu'on peut avoir comme objectif? C'est le faire aussi bien, en fait.
2: En vrai, je sais pas si on va rigoler ou pas, mais on va avoir des objectifs qui seront peut-être différents de cette année, parce qu'on a beaucoup de juniors qui montent déjà. Donc moi, je pense qu'avec le staff, notre objectif, ça va être de les chouchouter pour les mettre dans des bonnes conditions pour aller intégrer la première. Après, si on veut se faire kiffer, aller chercher le back-to-back, il n'y a pas que le PSG qui peut le faire. ça sera peut-être un sujet de motivation en début de saison. Non, blague à part, c'est important pour des réserves surtout. Parce que souvent, en réserve, ça peut être vu par certains joueurs ou quoi, comme une punition. Et nous, c'était important que les mecs qui viennent et qui sachent que c'est pas une punition, qui sachent que y a un super bout de bois à aller chercher au bout. Et nous, on a réussi à le faire, donc c'est incroyable. Et tout le monde n'y arrive pas. Donc non, franchement, moi je veux que les mecs, quand ils viennent, et je pense que c'est le souhait de tout le staff, hein, qu'ils se disent, ok, on fait pas une saison pour faire une saison juste pour jouer au rugby, on fait une saison parce qu'on est là pour jouer au rugby, mais pour être compétiteur, essayer d'aller se chercher quelque chose. On verra ce qu'on ira chercher l'an prochain. Mais en tout cas, ça sera différent de cette année. On a pas mal d'anciens qui... pour l'instant, prennent leur retraite. On va y travailler encore au corps.
0: Ouais, mais là, ils sont fatigués de la fête, en fait.
2: Mais
0: c'est
2: oui,
0: juste ça.
2: Mais oui, c'est ça. Un peu de repos, là. On les laisse tranquilles un mois et demi. Deux mois.
0: Alors après, vous disiez la réserve, en général, c'est comme punition, parce que certains... Justement, en général, une réserve cartonne, quand on l'a une aussi, en général, c'est en corrélation. L'équipe première de l'entente a eu des résultats plus mitigés cette année. Comment vous expliquez qu'il y a eu cet écart?
3: Et je suis pas certain qu'il y ait eu vraiment un écart, en fait. C'est juste que l'exigence de la première, avec une pression supplémentaire, parce que tu peux faire monter un club, mais tu peux aussi le faire descendre.
0: Bien sûr.
3: Tu abordes pas forcément les matchs de la même façon. Et nous, en réserve, on a juste voulu s'amuser. En vrai, au début, c'était ça. Bien sûr, il y avait le Champions Project, qu'on était fiers de brandir. Mais en soi, c'était surtout, faut qu'on s'amuse, faut qu'on se découvre, faut qu'on apprenne à se connaître et finalement, à même s'aimer. Et donc, la première, ils ont pas cette marge-là. Ils sont obligés, eux, d'avoir cette pression parce que c'est trop important de au moins maintenir le club, si ce n'est d'aller chercher plus haut. Ils ont démarré la saison une semaine avant nous, puisque nous, on a donc gagné le premier match dès le vendredi soir, qu'on avait bien fêté d'ailleurs. Et c'est vrai que ce groupe, il est nouveau, tu connais pas encore forcément tout le monde, les joueurs, ils ont pas forcément les automatismes. Et c'est comme ça, on devait partir à Askin, il y a eu le match retourné, on les a reçus, et ça fait mal quand tu perds d'entrée à la maison, bien sûr que ça fait mal. Et du coup, peut-être que tu le traînes un peu plus tard dans la saison, mais c'est un groupe en première qui, pareil, est monté en puissance, ils ont bien mieux fini, et humainement aussi, ils sont venus tous les mercredis, ils nous ont suivis tous les dimanches, ils nous ont jamais lâchés, c'était... je crois que eux aussi, ils ont vraiment vécu une belle aventure, ouais.
0: Oui, parce qu'il y a besoin aussi qu'ils soient là pour s'entraîner, j'imagine, ou ouais, pour supporter. J'ai vu qu'ils étaient là aussi dimanche, c'était important ça aussi.
3: Oui, oui. Après, encore une fois, on est tous amateurs, hein, donc s'ils n'étaient pas venus, ça aurait été dommage. Ils l'ont fait, ils sont venus, et nous, ça nous a beaucoup, beaucoup aidés aussi.
4: Ouais, le staff est aussi bien que les joueurs, hein. Vraiment, ils ont suivi jusqu'au bout, et voilà, c'est important, c'est leur victoire à eux aussi.
3: Pour être honnête, je suis optimiste pour la première de l'UB2L l'année prochaine. Hein. Tu repars pas à zéro, quoi. Là, t'as des mecs qui se connaissent. Il y a la moitié des joueurs qui ont joué cette finale, qui peuvent prétendre y monter aussi l'année prochaine. Des jeunes qui sont l'avenir du club. Et franchement, de toute façon, on a tout à gagner.
0: Ouais, justement, on va en parler de l'avenir tout de suite.
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0: Puisque justement, pour cette prochaine année, on est d'accord qu'au niveau du staff, ça ne bouge pas.
3: Non, ça bouge pas.
0: Le même staff sera en place, en réserve, sur la première également.
3: En première et en réserve, ça bouge pas.
4: Finir sur un championnat de France, j'hésite quand même.
5: On est d'accord.
0: Alors, à part peut-être les quelques arrêts, etc., est-ce que d'être champion de France, ça aide aussi à recruter? Il y a des jeunes qui sont venus taper un peu à la porte. Tiens, j'aimerais bien être à l'UB2L l'an prochain.
3: Je vais être honnête, j'en ai aucune idée. Et de toute façon, avec tous les juniors qui vont monter, sincèrement, il faut aussi qu'on sache être reconnaissant de ça. Nous qui sommes pour le coup plus du côté balle, hein, on est issu du RC Balle, quand même pas beaucoup de jeunes qui étaient montés ces dernières années, donc on a plutôt envie de compter sur eux. La porte elle est ouverte à tout le monde, on est dans un club amateur, mais j'ai pas d'infos ou de retour sur... Après, si, encore une fois, hein, si on a donné envie aux gens de venir, eh bien, franchement, c'est qu'on a réussi.
0: Parce que là, c'est une vraie nouvelle histoire qui démarre avec un titre déjà au départ. Du coup, ça va être l'Union Bière Lescar Lons. Donc, il va y avoir un nouveau maillot. Ça y est. Est-ce que vous l'avez déjà vu, vous?
2: Un nouveau maillot qui était en cours de fignolage, on va dire. Mmh. Un nouveau logo qui a été adopté, ça y est. Donc, non, c'est plutôt sur de bonnes bases, oui.
0: Et ce titre, on parle que d'un titre, mais en fait, il y a aussi le titre régional. Vous avez ramené en fait deux boucliers cette année.
2: C'est vrai. Merci Jean-Mi de nous le rappeler. Mais on n'en a pas ramené que deux, c'est vrai, Cédric, il monte du doigt. On en a ramené quatre parce qu'il faut penser aussi aux cadets.
0: Après, oui.
2: Voilà, les cadets et les juniors qui ont ramené aussi deux titres. Donc, en fait, sur cette première année, ça fait quand même quatre boucliers. C'est vraiment, vraiment très chouette.
0: Donc, l'avenir est tout tracé pour l'UB2L. Théopole, ça serait dommage de manquer le début de cette nouvelle aventure.
5: Vas-y Théo.
0: vous avez vu, je travaille pour vous. Hein.
6: Merci beaucoup.
7: Est-ce que je peux
6: Moi, j'ai pas de souci avec ça. Hein. J'ai encore quelques années, je pense. Même si on n'est pas beaucoup plus, pas beaucoup d'écart quand même tous les deux, mais. Ouais, non, il faut qu'on continue, que justement on puisse apporter cette envie de gagner, ce savoir de gagner aussi, puisque. Apprendre à gagner une finale, c'est pas donné à tout le monde. Ouais. Donc, aider les jeunes à progresser, à monter, que le club ait encore le nouveau club ait de belles années, tout simplement.
0: Et donc, l'an prochain, est-ce qu'on met en place un champion project ou un labyrinthe de maïs au mois de mars? On fait quoi? Du coup,
3: c'est très bon le labyrinthe. Ah, les maïs, on en a et tout. Très bon.
0: Non, mais il y a déjà, en tant que coach, là, alors j'imagine la redescente du titre, etc. Mais est-ce que déjà on se dit, bon, allez, à partir de mi-août, on va essayer de remonter un truc avec les joueurs qu'on a et les petits jeunes qui montent?
2: Ce qui est sûr et certain, c'est que, je parle pour ma part, mais je pense que Cédric et Jean-Mi, c'est pareil, on est ambitieux. Moi, je viens pas coacher une équipe pour faire du gigot-haricot, j'en ai rien à foutre, pardon. je pense qu'on est tous sur la même longueur d'onde. On va avoir un super, super challenge. On a, comme on l'a dit, on a pas mal de juniors qui montent. On a des cadres qui restent, qui vont pouvoir les encadrer. Et voilà, les jeunes dans des clubs comme les nôtres, les jeunes, c'est le club, c'est l'avenir du club. Donc, c'est par eux qu'on va fonder cet UBLL, je pense. Donc, l'an prochain, on sera forcément très compétitif et on essaiera de l'être au maximum.
3: Oui, et puis de toute façon, le groupe en réserve sera forcément différent aussi. Entre ceux qui seront en première, entre les jeunes qui vont monter, ce sera de nouvelles têtes.
0: Bon, donc une nouvelle aventure, vous viendrez nous en parler l'an prochain dans le Mag Rugby sur ici. Béarn Bigorre, Cédric Pierre, Jean-Michel Théopole, merci beaucoup d'être venu nous voir ce soir. Et félicitations pour ce titre de champion de France, je le rappelle. Vous êtes champion de France de réserve régionale 2. Et je pense que vous allez le fêter encore quelques temps, ce titre-là.
3: Moi, j'ai la semaine. Hein.
0: Ça, c'est très, très bien joué. À très bientôt, monsieur sur ici, Béarn Bigorre.
3: Merci beaucoup.
0: Alex Warren, Fever Dream, ça c'est pour la musique et dans un instant on continue à parler sport sur ici Béarn Bigorre.

0: Alex Warren et Fever Dream.
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0: Et chaque matin dans la matinale, place au sport, c'est le rendez-vous pour tout savoir de l'actualité musicale. Ce matin, Sophie Péridieu était avec Cynthia Lafontaine et ça y est, l'élan l'a fait.
2: Eh oui, l'élan Béarnais a battu Poitiers dans le deuxième match des playoffs et s'offre donc un match décisif jeudi soir pour la montée en élite. Victoire hier 82-71, demi-temps différente, mais des Béarnais qui ont gardé toute leur lucidité, analyse le coach de l'élan, Michael Hay.
3: On a retrouvé notre identité aujourd'hui, donc c'est ça surtout qui me fait plaisir. Voilà, on est en vie, on a eu du mal quand même à se mettre en route parce qu'en première mi-temps, on a des bonnes intentions, mais défensivement, il nous manque un petit peu de dureté, les rebonds qui nous échappent, offensivement, on met pas un shoot. Parce qu'on est 1 sur 14 à la mi-temps à 3 points, même dans la raquette, on loupe des petites choses faciles. Et plus la deuxième mi-temps avance, plus on prend l'ascendant, parce que grâce à notre défense, en deuxième mi-temps, ils marquent 27 points. On sent qu'on avance sur eux, qu'eux reculent, et qu'offensivement, on trouve enfin de l'alternance entre du jeu intérieur, du jeu extérieur, des tirs à 3 points qui sont venus au bon moment, et puis beaucoup d'abnégation des garçons pour de pas accepter de perdre ce soir. Donc un grand coup de chapeau aux garçons. Après, il y a juste un partout, on est juste en vie, et ça fait plaisir de retrouver le pal dans 3 jours, et pour l'instant les équipes qui sont déplacées ont gagné, j'espère qu'on va démentir la chose dans 3 jours.
2: Et donc jeudi, le troisième match, la belle pour une montée en élite, ce sera à vivre sur Ici Béarn Bigorre depuis le Palais des Sports de Pau.
4: Et puis en rugby, le manager de la section paloise fait le bilan de la saison.
2: Et en cette période d'épreuve du bac, on pourrait dire mention bien pour les Verts et Blancs. Malgré l'élimination en barrage samedi, Sébastien Picoroni veut retenir une saison historique.
5: Évidemment que c'est une saison réussie, ça l'était avant le coup d'envoi, ça l'est absolument au coup de sifflet final. Maintenant, c'est une saison qui nous laisse un goût d'inachevé dans nos ambitions. On a un groupe qui avance beaucoup dans cette maturité mentale de se sentir capable de gagner et de faire des grandes choses. Maintenant, il faut qu'on soit capable de gagner des matchs. Presque, il y a 3 matchs qui nous auraient permis de faire un match de plus. Il y a le match de samedi, il y a le match à Montpellier, puis il y a le match au Stade Français. La très très bonne nouvelle et la réussite de cette saison, c'est qu'on a été capable de jouer ces 3 matchs et finalement, on joue presque 3 matchs équilibrés à chaque fois. L'axe de progression, c'est que ces 3 matchs, on les perd. Quand on progresse, quand on grandit, on commence à grimper à l'arbre et quand on arrive en haut, à la cime de l'arbre, et bien des fois, on voit ses limites. On voit si on a un peu le vertige, on voit ce qui nous manque à progresser en termes d'endurance, en termes de consistance, de gainage, de confiance en soi. Et je pense que c'est la même chose. Et on a vu que dans ces moments-là, honnêtement, je suis très fier d'être dans les clous sur ces matchs-là. Mais maintenant, je suis ambitieux pour que, quand ces matchs vont se reproduire, c'est-à-dire pour être capable de viser une demi-finale, mais d'être capable de les gagner.
2: L'interview complète de Sébastien Picoroni à réécouter dans le podcast du Mag Rugby sur ici.fr. Et puis sachez que 4 joueurs de la section paloise retenus par Fabien Galthié pour un match de préparation vendredi contre l'Angleterre, ce sont Grégoire Harfeuille, Théo Attissogbé, Fabien Broboiré, Axel Despérès. Ce match ne comptera pas comme une sélection. Dans cette liste aussi, 2 Béarnais, l'ouvreur de La Rochelle Antoine Astoy et le demi de mêlée au Gelois de Clermont Baptiste Jauneau. D'autres sectionnistes pourront être appelés pour la suite.
0: Et vous avez rendez-vous tous les matins à 8h40 pour le Place au Sport. Dans un instant, on va retrouver notre ami Patrice Gascoigne pour ses coulisses TV.

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0: C'est écrit Francis Cabrel sur ici Béarn Bigorre. Il est l'heure de retrouver Patrice Gascoigne. Aujourd'hui, Patrice, vous êtes allé rencontrer un réalisateur qui cartonne au cinéma et à la télévision. C'est Fabien Antoniente.
1: Son dernier téléfilm, Les Enfants des Justes, est disponible gratuitement sur la plateforme de France Télévisions, France.tv. Mais si je vous dis Fabien Antoniente, je suis sûr que vous pensez aussi à Camping.
2: Alors, on n'attend pas Patrick ?
1: Réplique devenue culte de Franck Dubosc dans Camping, eh bien son réalisateur Fabien Antoniente sort sa première autobiographie aux éditions Stock intitulée « Alors, on n'attend pas Fabien ?» Figurez-vous que dans son livre, on apprend que Fabien Antoniente considère avoir un père fondateur et il s'agit d'un homme de télévision. Jacques Martin.
3: Jacques Martin, parce qu'il faisait un programme télévisé le samedi soir, c'est un amuseur très élégant, très instruit, très drôle, qui chantait, qui faisait rire. Donc il avait toutes les cordes à son arc. Et donc moi, ça a été le premier « Ah, je veux être comme lui ».
1: Plus surprenant, Fabien Antoniente, on apprend aussi dans votre livre que votre dernier téléfilm sur France 2, « Les Enfants des Justes », c'est un hommage à votre maman, Alphonsine.
3: Oui, parce que ma mère, qui est bretonne d'Ille-et-Vilaine, pendant la guerre de 40, aidait les résistants. Enfin, c'était une femme ordinaire qui a fait des choses extraordinaires. Et Les Enfants des Justes, c'est l'histoire de deux personnes extraordinaires qui ont fait des choses extraordinaires, interprétées par Mathilde Seigné et Gérard Lanvin. Et donc, évidemment, quand Mathilde Seigné est sur son petit vélo et qui essaye de franchir la ligne de démarcation, ben c'est un peu de ma maman qui est dans le film.
1: Les Enfants des Justes, disponibles sur France.tv. D'ailleurs, Fabien Antoniente, est-ce que écrire pour la télévision, c'est pareil que pour le cinéma ?
3: Ouais, c'est pareil. J'y mets la même intensité, sauf que je m'attaque à des sujets que je n'ai pas l'occasion de faire pour le cinéma. Et le service public m'a permis de montrer diverses facettes de moi.
1: Fabien Antoniente nous fait rire au cinéma, mais se montre plus grave à la télévision.
3: C'est vrai, ça donne l'occasion de faire ressurgir ma mélancolie que j'ai vécue quand j'étais petit. Parce que le sous-titre du bouquin, c'est du HLM au box-office. Donc voilà, c'est le parcours d'un petit gamin qui rêvait de faire du cinéma, qui est arrivé. Voilà, je suis toujours un peu encore ce gamin émerveillé.
1: Les confidences de Fabien Antoniente à lire dans On n'attend pas Fabien aux éditions Stock. Son dernier téléfilm, Les Enfants des Justes, est disponible sur France.tv. Son dernier long métrage, 4-0, est à voir sur la chaîne Ciné Plus OCS. Et sans vouloir faire mon cinéma, je vous dis à demain pour de nouvelles coulisses télé.
0: Merci Patrice.
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5: Il fait chaud, il va faire chaud et même de plus en plus chaud. Voilà pour le tableau de la semaine. Les températures seront même plus élevées qu'au mois de mai et sa canicule précoce, on s'en souvient. Météo France prévoit localement des pics à 40 degrés. Alors, à quoi doit-on s'attendre exactement, Grégoire Le Callot ?
6: Eh bien, les températures vont passer la cote d'alerte pour une vague de chaleur entre demain et après-demain selon les régions. Météo France va étendre l'alerte jaune canicule de 3 départements aujourd'hui, à environ la moitié demain. Une large bande de la région parisienne aux Pyrénées et du Bordelais-Charente-Maritime aux Alpes. Il fera plus de 30 degrés avec des pointes parfois à 37. Les nuits seront chaudes aussi avec de nombreuses régions qui ne passeront pas sous les 20 degrés dès demain soir. Ça va ensuite empirer après une légère chute due aux orages. La chaleur roule vers le nord-est et l'Île-de-France. Le pic, a priori, est prévu pour ce week-end, dimanche surtout. Des alertes au moins orange, voire rouge en perspective, car c'est là que plusieurs régions vont monter à 40 degrés. Poitou-Charentes, Vallée du Rhône, région parisienne notamment. La nuit de la fête de la musique sera peut-être bien la plus chaude. Météo France espère un rafraîchissement à partir de lundi, mais ça reste à confirmer et ce sera de toute façon modéré.
5: Et vous retrouvez toutes les cartes et prévisions sur ici.fr. Conséquence, la SNCF supprime 14 trains intercité de la ligne Paris-Limoges pour les journées de jeudi et de vendredi. Et à Paris, le maire Emmanuel Grégoire va autoriser la baignade dans le canal Saint-Martin dès demain de 16h à 20h. Le tueur en série Francis Holmes sera jugé devant la cour d'assises des Hauts-de-Seine pour le meurtre d'un réparateur en machines agricoles de 59 ans. C'était en août 1989 dans le Vaucluse. C'est l'avocat de sa fille qui l'annonce aujourd'hui. Francis Holmes est à ce jour condamné à perpétuité pour 11 meurtres commis entre 1989 1944 et 1992. Tout ça pour ça, Shein va quitter le BHV, le grand magasin parisien, cède le fonds de commerce à une autre enseigne. L'ouverture de la première boutique physique du géant chinois avait provoqué un tollé en novembre dernier, on s'en souvient, et surtout accéléré la fuite de marques comme Dior, Sandro ou encore Guerlain. Chez les clients du BHV, Féline Leloir-Duhaut, la nouvelle est plutôt bien accueillie.
7: Cette nouvelle du départ de Chine est bien accueillie par Maël.
8: Bah, c'est une super bonne nouvelle, ça n'avait rien à faire ici en premier lieu, donc bon débarras.
7: Surtout que le corner Chine est une déception pour beaucoup. Chloé et ses copines préfèrent commander sur Internet.
9: Il n'y a pas tout ce qu'il y a sur le site dans la boutique. Par exemple, des bijoux, des sacs à main, des chaussures. En fait, il n'y a pas beaucoup de choses, il n'y a que des vêtements. Et pas vraiment notre style et pas notre taille aussi. Donc bon, ça ne me change un petit peu rien.
7: Mais l'arrivée de Chine au BHV avait fait fuir de nombreux clients fidèles. C'est le cas de Françoise. Elle s'inquiète à présent pour l'avenir du magasin.
10: Je n'ai plus jamais remis les pieds du moment où il y a eu Chine. Mais j'ai peur que ça soit trop tard, que le BHV ait du coup perdu sa clientèle. Mais je suis allée visiter par curiosité, c'est affligeant de voir ce... Tout est vide. Est-ce que les marques vont revenir? Puisque le problème, c'est qu'elles n'étaient plus payées. Donc les unes après les autres, elles partaient. J'espère vraiment que ça va repartir.
7: Une inquiétude partagée par les salariés, si aucun d'entre eux n'a voulu parler à notre micro. Ils nous ont confié être soulagés par le départ de Chine. Mais dans un communiqué, ils réclament à la nouvelle direction des garanties pour assurer la pérennité du magasin.
5: Et vous, qu'avez-vous prévu ce soir à 21h? Beaucoup d'entre vous seront évidemment devant leur télé, car dans moins de 2 heures, les Bleus vont fouler la pelouse du MetLife Stadium près de New York face au Sénégal pour leur premier match dans cette Coupe du Monde de foot 2026. Des Bleus qui vont devoir, Xavier Monferrand, s'habituer à la chaleur.
11: Les artistes du football sont souvent des oiseaux de nuit habitués au feu des projecteurs. Alors là, jouer à l'heure de la sieste, sous le soleil, avec des températures forcément moins clémentes, ça change tout pour le milieu de terrain des Bleus, N'Golo Kanté.
12: C'était un élément important dans notre préparation. Une fois qu'on arrive aux États-Unis, s'entraîner sous la chaleur, sous le soleil, on a vu la fatigue que ça procure, en fait, comment on est éprouvé. Les joueurs sur le banc auront leur importance, pourront apporter un gros impact, et ça fait quelques jours qu'on se prépare à ça.
11: Un tel bouleversement, surtout à ce niveau de performance, ça s'anticipe. Il faut tout repenser, tout décaler, ne rien laisser au hasard. Le staff des Bleus y veille, car la routine du match n'est plus la même, explique Guillaume Vassou, l'un des kinés de l'équipe de France.
13: Nous, ce qu'on va surtout mettre en place, c'est un réveil musculaire, plutôt entre 9h et 10h. Puis on va vite arriver au déjeuner, qui devrait avoir lieu autour de 11h, puisque un match qui va commencer à 15h, l'équipe va certainement partir autour de 13h. Ça va arriver très très vite, d'où l'intérêt de se coucher quand même assez tôt la veille. Ça change fondamentalement la journée type.
11: En revanche, jouer plus tôt, c'est aussi rentrer plus tôt et gagner en récupération. D'ailleurs, les Bleus regagneront leur camp de base de Boston ce soir même après le match.
5: France-Sénégal, coup d'envoi 21h à suivre dès 20h30 sur ici.fr pour l'avant-match.
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0: Les nuages se sont dissipés ce soir en Béarn et Bigorre. Demain matin, c'est sous un soleil franc que l'on va se réveiller. En revanche, dans l'après-midi, attention notamment sur les reliefs bigourdants avec des risques d'orage. Les températures demain matin vont déjà être hautes. 25 à Saint-Pé-de-Bigorre, à Pau 26, à Lourdes-et-Tarbes 27. Les maximales demain après-midi, 32 à 34 degrés. Donc on essaie le plus possible de s'hydrater, de rester au frais et d'écouter ici Béarn Bigorre.
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15: Bonsoir à tous. Ok, il y a du foot ce soir, mais justement pour se détendre avant le suspense, rien de tel qu'une heure de tubes inoxydables qui marque des buts dans nos mémoires. 100% années 80, ça commence comme ça.

0: I'm Still Standing, c'était Elton John.
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0: En fait, on doit dire Sir Elton John, car il a été anobli en 1998 par la reine Elisabeth II pour service à la musique et œuvres caritatives. Et comme généralement l'épouse devient une lady, eh ben le mari d'Elton est lui devenu l'honorable David Furnish. Ah, on les aime ces Anglais, même si parfois on les a un petit peu énervés à cause, entre autres, d'une chanson de Renaud. En 85, Miss Maggie. Elle n'a pas aimé hein, Margaret Thatcher, première ministre à l'époque, mais nous on a aimé la chanson, ben, on l'aime toujours.
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0: Toby James, c'était Rod Stewart. Une icône du rock anglais, Rod Stewart a débuté sa carrière dans les années 60 et aujourd'hui encore à 81 ans, il est toujours sur les routes. Il sera en concert le 27 juin à Lisbonne pour le festival Rock in Rio. Baby Jane est un de ses plus grands succès, c'était en 83. La suite de 100% années 80, ce sera encore un anglais. Un multi-instrumentiste, auteur, compositeur, Michael Field arrive avec Tout France.
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0: Ici Béarn Bigorre, c'est 100% années 80 jusqu'à 20h et tout de suite, quelques infos près de chez vous.
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2: Et avec ces chaleurs, on vous trouve les bons plans pour pouvoir profiter de la nature, être au frais, pourquoi pas être sous les arbres d'ailleurs, puisque demain, du côté d'Orthez, une sortie nature est organisée pour les enfants et les parents pour partir à la découverte des animaux mal aimés. Les serpents, les araignées, les fourmis, les crapauds, tous ces animaux qui sont victimes en fait de préjugés vont être à découvrir. Vous pourrez comprendre leur mode de vie, leurs secrets et même les observer dans leur milieu naturel. Vous avez rendez-vous sur le parking du lac du Grec à Orthez à 14h30 demain. Ça se terminera autour de 16h. Il faut s'inscrire auprès d'Educa Nature. Sinon, à partir de jeudi, ce sont les fêtes de Tarbes. De jeudi à dimanche, la ville de Tarbes va retrouver ses habits de lumière aux couleurs des bandanas et sa célèbre ambiance de feria. Soirée musicale aux forêts, organisation d'un urban trail, déambulation musicale dans les rues. Bref, vous l'avez compris, le programme est riche. Et sur la place du Forail, ce ne sont pas moins de 37 casetas qui vous attendent.
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0: Scorpions, c'était Still Loving You.
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0: Le single le plus vendu de l'année en France en 1984. Et c'est vrai que l'histoire d'amour entre le public français et les Allemands de Scorpions dure depuis bien longtemps. Le chanteur du groupe, Klaus Meine, raconte que cette balade rock a provoqué un baby-boom en France et que de nombreux parents, après 1984, ont prénommé leur fils Sly, qui sont les initiales du titre. Mais rien de vérifiable. Allez, on change de registre totalement avec encore un chanteur allemand, mais de l'italo-disco, Andrea, I'm a Lover.
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0: FR David, c'était Words. Un seul succès, mais quel succès international, voire mondial pour FR David, c'était en 1982. La suite de votre soirée, c'est encore et toujours de la musique. Hein. Décibel dès 20h avec Émilie Mazoyer, toute l'actu de toutes les musiques. Mais avant cela, un titre qui est devenu un hymne lors des grands événements sportifs depuis sa sortie en 84. Live is Life, le groupe Opus arrive dans un instant. Belle soirée à tous.
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1: Et à 20h, c'est Décibels, avec ce soir une émission un peu raccourcie pour cause de rendez-vous sportif chaud bouillant.

0: premier match de l'équipe de France à la Coupe du Monde de foot contre le Sénégal à New York City. Allez les Bleus! Il sera à vivre dès 20h30 en direct sur votre radio ici avec notre experte Pia Clément et notre consultante Charlotte Lorgeret, ancienne footballeuse internationale qui partagera ses analyses et son expérience. Et d'ici à 20h30, de la musique évidemment, décibels en mode première mi-temps.
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0: Salut à toutes, salut à tous et allez les Bleus. Dans 29 minutes maintenant, vous allez vivre en direct sur votre radio ici le premier match de la France à la Coupe du Monde. On est super excités évidemment. D'ici à 20h30, donc de la musique, des petites anecdotes sur la musique et le foot. Il y en a un paquet, vous vous doutez bien. Et puis on va jouer au blind test aussi, un blind test consacré au tube de l'année 1998, la première année où on a été champion du monde. Et un et 2 et 3-0. Si les tubes de 1998 vous ont marqué, alors appelez dès maintenant le standard pour jouer avec nous. C'est Marianne qui vous attend au 0810 055 056 0810 055 056. 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Et puisque ce soir, évidemment, les footballeurs sont à l'honneur, j'ai cherché dans mes archives les plus jolies chansons qui leur sont consacrées. Commençons par le footballeur brésilien Fio Maravilha, chanté par Nicoletta.
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0: Une chanson brésilienne de 72 adaptée en français en 73 pour la magnifique voix de Nicoletta. Allez, on quitte le Brésil et on va faire un tour en Hollande. Maintenant, retrouver Johnny Rep, un footballeur qui a fait les joies de l'AS Saint-Etienne entre 79 et 83. À l'époque, Michael Furnon, le chanteur de Mickey 3D, eh ben, il était fan de l'AS Saint-Etienne et de Johnny Rep. Il lui a consacré une chanson.
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1: Je vous spoil la fin de la chanson, mais il marque à la fin, et c'est une chanson, elle est tellement physique. À la fin, on est heureux quand Mickey 3D chante que Johnny Depp a marqué. C'est bon, et on est tellement heureux. On continue maintenant notre petit top avec des gens assez incroyables. C'est un groupe australien qui s'appelle Vaudeville Smash, et ils ont décidé avec le commentateur sportif Les Murray de rendre hommage à tous les footballeurs connus du monde dans une chanson qui s'appelle Zinedine Zidane. Vous allez comprendre, c'est pas pour rien.
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1: Zinedine Zidane. Voilà, il cite tout un tas de footballeurs extrêmement prestigieux de tous les pays, de toutes les époques, et au refrain ils disent, mais le plus fort d'entre tous c'est Zinedine Zidane. On adore cette chanson de Vaudeville Smash. En France, on a Julien Doré qui est très très fan de foot. Il a rendu hommage à Michel Platini en 2013 sur son album Love. Michel Platini, Michel ma belle.

La Fio Maravilla, Johnny Rep, Zinedine Zidane, Michel Platini, Kylian Mbappé. Il nous manque le dieu du foot, Santa Maradona. Chanté par la Mano Negra. Alors attention, on est en 1994. L'album de la Mano, c'est Casa Babylone. Vraiment pas le plus calme de la Mano Negra. Alors cette chanson, elle part très vite, très fort. Évidemment, on est fan de Diego Maradona. On se moque aussi parfois un peu de la violence des supporters. Mais qu'importe, c'est une chanson qui est faite pour chanter, crier très fort et faire la fête. Et qui va, allez savoir, nous porter bonheur. Santa Maradona, priez pour moi.

0: Quelle merveille, cette chanson de la Mano Negra, Santa Maradona, l'Arshuma Football Club, c'est sur Casa Babylon, sorti il y a, oh mon Dieu, 32 ans. Oh, le coup de pelle.
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0: Allez, on va jouer au blind test en se remettant dans une année footballistique particulièrement joyeuse pour la France, 1998, et 1, et 2, et 3-0. La première étoile sur le maillot, Nicolas et Thierry viennent jouer avec nous. Salut messieurs.
2: Bonsoir, Émilie.
0: Coucou. Alors, tiens, je commence par Nicolas. T'as des souvenirs, Nicolas, de ce jour de 1998 où on est devenu champion du monde?
2: J'étais en Allemagne, chez un correspondant.
0: Ah.
2: Et donc, voilà, ben lui, il s'en foutait parce que l'Allemagne n'était pas en finale. Et donc, oui. Donc j'étais quand même, content quand même, mais je l'ai célébré modestement.
0: Oui, c'est ça.
2: Mais
0: c'est
2: une petite tournée de bière avec modération.
0: Voilà. Voilà. Ouais. Mais c'est mieux que si tu avais été chez ton correspondant brésilien, où là, tout de suite, l'ambiance aurait été plus compliquée.
2: Voilà.
0: Oui, c'est ça, bien sûr. Et Thierry, alors, c'était comment 1998, notre première Coupe du Monde?
3: Ah ben moi, j'ai les souvenirs du 12 juillet, précisément, justement, victoire 3-0 à la finale.
0: Et c'est un bon souvenir
3: contre les Brésiliens. Ah ben oui, merveilleux, oui.
0: Alors voilà, on
3: et
0: va se...
3: Après,
0: oui, pardon.
3: Les Champs-Élysées à Paris, enfin tout ça. Enfin, j'y étais pas, mais...
0: La totale. Non, moi non plus, j'y étais pas. Moi, j'ai fait les Champs-Élysées à Toulouse. À l'époque, c'était pas mal aussi. Moi, 90, c'était génial. C'est l'année où j'ai eu le permis, le bac en plus. Donc c'était tout dans un moment très court en juillet. Ah ouais, non, c'était vraiment fou. Thierry et Nicolas, donc on se replonge dans cette ambiance de 1998, histoire aussi d'envoyer des bonnes ondes à notre équipe de France qui rentre dans la Coupe du Monde de foot ce soir. Des chansons donc qui ont cartonné cette année-là, et j'ai la joie de vous offrir un magnifique cadeau collector couleur de votre radio préférée. 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
2: Merci, génial.
3: Merveilleux.
0: Vous allez être...
3: On n'a jamais regardé.
0: C'est ça, vous allez être les beaux gosses de l'éclipse avec vos belles lunettes ici. Et notez déjà dans vos agendas, ce sera le 12 août prochain. Donc les amis...
2: Et juste, pardon, Amin, oui. tu remplis l'année prochaine?
0: Oui, Décibel revient l'année prochaine. Oui, c'est bon.
2: Ah, voilà.
0: Le conseil de classe est passé, ça s'est bien passé, c'est bon.
2: Ça, c'est mieux que la victoire de France encore.
0: Ah, c'est gentil. Allez, Thierry et Nicolas.
3: Je suis infidèle aussi. Je suis passé il n'y a pas longtemps, j'étais à Royan.
0: Ah, mais oui, bien sûr, Thierry, le fan de Mylène Farmer.
3: Eh oui, exactement.
0: Mais oui, bien sûr, on se connaît. Alors, dans les tubes de 1998, j'ai pas choisi une chanson de Mylène Farmer, mais on va en trouver d'autres qui, j'espère, vont vous inspirer. Nicolas et Thierry, on se remet dans l'ambiance musicale de cette année où on a été pour la première fois champion du monde, le football, et c'est parti avec une première chanson de cette année-là. Nicolas et Thierry, il faut retrouver le plus rapidement possible le nom de l'interprète de la chanson. Vous êtes prêts?
2: Ben c'est parti.
3: Oui, tout à fait.
0: Ok, vous n'oubliez pas de me donner votre prénom avant de donner la réponse. On y va. Première chanson, premier tube de 98. Qui chantait ça?
2: Nico Fanfaniti.
0: Oui, bravo.
3: Je l'avais, oui.
0: Ah oui, mais Thierry, le problème, c'est que Nicolas, il est tellement rapide. Premier point pour Nico, c'était effectivement...
2: Ah, mais 98, ah ouais, ça fait... Je pensais que c'était plus récent.
0: Plus récent, ben non, 98, ce tube-là de Florent Pagny. Il y a un autre tube de cette année-là qui est resté dans cette année-là, et c'est pas mal, mais de temps en temps, il ressort du frigo, ça fait toujours plaisir. Dites-moi, qui chantait ça?
2: Nico, Anne Tivol.
0: Alors non.
2: Non, Mano.
0: Mano!

0: Bah oui, Thierry, il se dit je l'avais, mais le temps de retrouver dans le cerveau l'info Mano, c'est quand même pas
1: dans
0: évident.
1: La vallée, oui, ça me parle, mais après, l'interprète, c'est compliqué.
0: Oui, la tribu de Dan.
2: Tu nous troubles.
0: Je sais, je suis désolé. Nicolas, deux points. Bon, Nico, t'as déjà deux points. Tu joues très bien, tu joues très vite. Mais ce soir, il faut aussi que Thierry marque son point. Parce que, voilà, on veut distribuer les points, tu vois. On est dans une idée de partage de points, de distribution.
2: Ah bah attends, il veut ses lunettes, hein, y a pas de raison. Hein.
0: Bah, tout le monde a ses lunettes. Ah. Oui. Alors, dernière chanson, dernier tube de l'année 98. Thierry, je suis désolé, c'est pas Mylène Farmer, mais enfin, c'est une grande chanteuse.
1: Oui. Ah bah, c'est Céline, Thierry, oui. Céline Dion.
0: Oui.
1: Céline Dion.
0: Ceci dit, j'adorerais entendre Mylène Farmer chanter cette chanson. Ce serait fou, un truc un peu gothique et tout. Ce serait pas mal. Enfin bon, ça c'est une DA que oui. Mylène n'a pas choisie. C'est pas grave. Thierry, Nicolas, bravo à tous les deux. Vous avez fort bien
2: joué. Merci beaucoup.
0: Merci à vous.
2: Bonnes vacances si on se reparle pas. Et puis encore merci à toi et à toute l'équipe pour toute cette saison, tous ces cadeaux.
0: Merci Nico, trop sympa.
2: Aux invités aussi, parce que ça permet d'avoir des cadeaux, mais voilà, merci vraiment à tout le monde.
0: C'est génial. Merci à tous les deux, Thierry et Nico. On va se remettre dans l'ambiance 1998 aussi, avec une chanson sur laquelle on a beaucoup dansé cette année-là, notamment en fêtant la victoire des Bleus. C'est Praise You de Fatboy Slim, un anglais. Mais là, on a le droit, puisque la France ne joue pas contre l'Angleterre ce soir, dans ses France-Sénégal, et ça commence dans pile 15 minutes sur votre radio, ici. Allez les Bleus!

0: You, Fatboy Slim, énorme tube de 1998, quand les Bleus ont gagné pour la première fois la Coupe du Monde 3-0 face au Brésil. Elle était où à l'époque, la petite Pia Clément, qui est devenue notre experte en football ici sur votre radio ici?
1: Elle était en vacances au fin fond de la Bretagne. Elle venait d'avoir son bac.
0: Ça va, t'étais pas au Brésil, tout va bien.
1: Non. C'était pas trop le mood à l'époque, à 17 ans, non pas trop.
0: Alors, Pia, ce soir, avec notre consultante Charlotte Lorgeret, qui est une footballeuse internationale, qui va partager toutes ses analyses, son expérience et tout, vous allez nous faire vivre ce premier match des Bleus à la Coupe du Monde. Ça commence dans 12 minutes, on s'attend à quoi?
1: On prend l'antenne dans 12 minutes. Déjà, on s'attend à être un peu en famille avec tous les auditeurs, parce que c'est comme ça qu'on aime voir les matchs ici.
0: Toujours.
1: Tous ensemble, c'est comme si on avait un canapé géant et que tous les auditeurs étaient assis à côté de nous. Donc l'avant-match, ce sera ça. Tous les auditeurs qui le veulent peuvent nous écrire, soit sur WhatsApp, soit nous appeler directement au 0810 055 056.
0: Vous appelez dès maintenant, le standard il est ouvert.
1: Vous pouvez même déjà déposer des vocaux sur WhatsApp, on les écoutera tous et on en passera certains à l'antenne. Et en plus, on sera en live vidéo sur YouTube, donc vous pourrez nous voir, on a décoré le studio, c'est trop bien, il y a des petites guirlandes,
0: les bleus
1: et tout. Donc voilà, on lira aussi les messages des internautes qui seront sur YouTube, sur la chaîne YouTube, ici.
0: Et t'as ton maillot.
1: Alors,
0: pour le match.
1: J'ai un maillot de l'équipe de France féminine.
0: Ouais,
1: parce que
0: bravo,
1: on lâche jamais le steak. Elles ont une Coupe du Monde l'année prochaine aussi.
0: Exactement.
1: Voilà, il est floqué Elisa de Almeida, qui est ma joueuse préférée. Mais évidemment, ce soir, on est à fond derrière les garçons.
0: Allez,
1: la
0: Bleus.
1: Coupe vient de tomber. On va vous raconter tout ça dans 10 minutes.
0: 11.
1: Hâte.
0: Allez, à 11. Tout de suite.
1: Oh là là, ça passe pas assez vite.
0: En attendant, pour faire débuter ce match, les amis, puisque tout à l'heure, on a fait un petit récap des chansons qui mettaient à l'honneur les footballeurs, je vous propose maintenant une petite sélection de footballeurs chanteurs. On a, par exemple, celui-là, il est hyper connu, notre Jean-Pierre François. Connu pour sa chanson que pour avoir fait des merveilles sur le terrain, mais enfin il a quand même joué à l'AS Saint-Etienne en 87-88. Remontons un petit peu dans le temps et retrouvons, oh là là, un international français qu'on adore, Marius Trésor. Il a chanté, Marius Trésor, ouais. Il a débuté en équipe de France en 71 et il a fait la Coupe du Monde 78 et 82. Marius. Alors après, il y a des gardiens. Ah, les gardiens, mais ils ont besoin d'attention, les gardiens, évidemment. Alors ils font des belles chansons. Joël Batz a chanté Solitude, parce que la vie n'était pas facile tous les jours.
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0: Solitude, 50 sélections en équipe de France quand même. Voilà, il remporte le championnat d'Europe en 84 et la Coupe intercontinentale en 85. Et il a fait la Coupe du Monde en 86, Joël Batz. Allez, on reste avec les gardiens. Pascal Olmeta, lui c'est un rappeur de l'Olympique de Marseille. Tape dans un ballon.

Alors, dans un club, va te faire inscrire. J'ai toujours eu peur à l'époque, je dis va te faire quoi ? Va te faire inscrire, tout va bien. Mes Marseillais préférés, Basile Boly et Chris Waddle, ont enregistré ensemble une chanson qui s'appelle We've Got a Feeling. On est en 1991, 2 ans après Je te survivrai de Jean-Pierre François. Donc les mecs se disent, on va peut-être faire un tube. Ils sont hyper populaires à ce moment-là, c'est la grande époque de l'OM. Le truc, c'est qu'ils n'ont pas l'oreille musicale.

première semaine, mais arrive la Zoubida. La Zoubida de l'AGAF, et là ça a enterré le tube de l'été de Basile Boli et Chris Waddle. Ça et aussi la défaite en finale de la Coupe des Champions qui sonnait un petit peu. Voilà la fin de cette aventure très très drôle. Ceci dit, We've Got a Feeling, Basile Boli et Chris Waddle. Le clip est toujours disponible sur YouTube et je vous le recommande. Allez, là par contre c'est pas une blague, il prend ça très au sérieux. Eric Cantona vient de sortir un album, il y chante en anglais et en français. Voici un extrait, On se love.

0: 60 ans, Eric Cantona, il sort cet album. Bravo à lui, révélé à l'AJ Auxerre, hein, et puis évidemment une des idoles de l'OM. Eric Cantona est surnommé par les Anglais Eric the King, Eric le Roi, puisqu'il a brillé à Leeds et à Manchester United.
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0: Mais bon, après, on peut préférer tap, tap dans un ballon. Le rap de Pascal Olmeta, ça ne pose aucun problème. Les amis, il est tout pile 20h25. Dans 5 minutes, vous allez pouvoir vivre le premier match de l'équipe de France à cette Coupe du Monde de football contre le Sénégal à New York City. En direct sur votre radio ici avec Pia Clément, avec Charlotte Lorgeret. Ça va être vraiment magnifique. Alors, histoire de se porter bonheur et de dire une dernière fois, allez les Bleus, je vous propose la chanson qui a accompagné leur victoire en 1998.

0: souhaite ce soir à l'équipe de France de foot pour son premier match d'entrée à la Coupe du Monde. C'est à New York, ça va se passer sur votre radio ici. Juste le temps pour moi de dire merci à l'équipe de l'émission. Il y avait Iris Guitoni, Iki, Elodie Bianca Maria, Marian Gonzalez et Franck Moilier. Merci à vous les amis.
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0: Et il est 20h30, la Coupe du Monde de foot. Pierre Clément, Charlotte Lorgeret en direct sur votre radio. Ici, c'est parti.
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4: Bonsoir à tous, bienvenue sur ICI. Ça y est, la Coupe du Monde de la France commence ce soir dans une demi-heure. On est très heureux d'être avec vous, évidemment, dans toute la France et dans le monde entier, parce que maintenant la radio c'est aussi sur les internets. Et si ça se trouve vous nous écoutez depuis le Mexique, on ne sait pas. En tout cas, on est heureux d'être avec vous. On est à la fois à la radio et à la fois sur YouTube en vidéo. On va tout vous expliquer ce soir, mais avant, je vous présente la dame qui est avec moi dans le studio, la daronne, la footballeuse, Charlotte Lorgeret. Salut Charlotte.
5: Bonsoir Pia, bonsoir à tous.
4: Charlotte, tu es celle qui va être la consultante ici pour tous les matchs de l'équipe de France.
5: Quel honneur.
4: sur ce mondial. On était franchement hyper contentes quand on a appris qu'on allait bosser ensemble, et je suis sûre que ça va diffuser du bonheur dans toute la France.
5: Mais enfin,
4: ça va se voir.
5: Enfin on va travailler ensemble, puis ça va être
4: incroyable. Exactement. T'es une ancienne en plus d'ici, ouais. Hein. Aujourd'hui on te voit un peu partout à la télé parce que voilà, tu parles très bien de football, mais je le précise, t'as joué à Toulouse, à l'AS Saint-Etienne, à Guingamp, au FC Metz, au FC Nantes, au RC Lens, à Canet-en-Roussillon et au Stade Briochin au tout début. Charlotte, franchement, carrière de folie, quoi.
5: Carrière de folie, parce que football féminin, voilà, ça a fait un grand bond, et j'ai commencé très très tôt, donc c'est pour ça que j'ai fait 15 ans de carrière. J'ai arrêté il y a 2 ans, donc très très jeune retraitée, et ravie d'être avec vous. Donc je vais essayer de donner mon expertise au maximum et les meilleures analyses possibles.
4: Voilà, et c'est pour ça que tu parles si bien de foot, c'est parce que tu connais le foot de l'intérieur. T'as aussi été internationale dans quasiment tous les niveaux de jeunes, et t'as fait un match avec les A, donc franchement well done, c'est beau.
5: Ouais, là je me suis dit c'est bon, là j'ai ma carrière, je peux m'arrêter là, c'est terminé.
4: Le Graal c'est fait.
5: Mais
4: bon, pas de Coupe du Monde du coup, t'as pas joué de France-Sénégal?
5: Non, parce que je me suis blessée, on sait pas, je me suis blessée juste avant la Coupe du Monde 2019, mais voilà, Corinne Diacre m'avait rappelé en janvier 2019 et j'ai eu ligaments croisés, ménisques, tout ça. Ouais, j'ai eu ça.
4: C'est horrible, Charlotte.
5: Aucune originalité, mais
4: c'est
5: après,
4: horrible.
5: Ma carrière était terminado, je suis partie en D2 pour me relancer un petit peu, et puis voilà, aujourd'hui je suis dans les médias.
4: Mais c'est trop bien,
5: une nouvelle carrière,
4: content,
5: en fait.
4: Charlotte.
5: C'est une nouvelle carrière.
4: Exactement, c'est une nouvelle vie. On est trop contente de t'avoir avec nous, Charlotte. Ce qui est génial, c'est que comme toujours à ICI, c'est un peu dans notre ADN, l'idée de ce soir, c'est qu'on voit ce match en famille, tous ensemble, avec vous qui nous écoutez. C'est un peu comme si on s'incrustait sur votre canapé avec les chips et la sangria. On est là, on est avec vous, on est vos potes, on est votre oncle, votre tante, votre cousine, votre neveu. Et pour pouvoir être vraiment ensemble pour de vrai, il y a plusieurs façons de parler directement avec nous. D'abord, vous pouvez évidemment nous appeler au 0810 055 056. On est là, c'est Yanis qui vous accueille ce soir. On attend vos appels et on a envie de savoir comment vous allez vivre ce France-Sénégal. Où vous êtes assis? Est-ce que vous êtes debout? Qu'est-ce que vous buvez? Avec qui vous êtes? Comment vous sentez aussi ce match entre la France et le Sénégal? Il n'y en a pas eu depuis 2002, ni en match officiel, ni en match amicaux. C'est rare et on est tous heureux de voir cette affiche-là. Vous pouvez aussi nous joindre sur WhatsApp. Maintenant, vous avez l'habitude avec le numéro de votre local ici. Vous pouvez aussi utiliser WhatsApp avec notre numéro national 0810 055 056. Et là, sur WhatsApp, vous pouvez nous envoyer des petits mots d'amour, vos avis sur la compo, des vocaux, des vidéos, des photos. On reçoit tout. Et on a, par exemple, reçu ce message du petit Paul de Saint-Étienne.
6: Bonjour Pia, je m'appelle Paul, j'ai 9 ans et je viens d'enfiler mon maillot de la Coupe du Monde.
7: de la France. Mais mes parents, ils veulent que je regarde que la première mi-temps. Et moi, je veux regarder la deuxième aussi. Est-ce que vous pouvez m'aider à négocier, s'il vous plaît?
4: Alors, merci. Alors, Paul, je pense qu'on va être unanime dans le studio. S'il vous plaît, les parents, laissez-le regarder. C'est Charlotte.
5: Ouais, mais on l'a tous vécu pareil. Je bataillais avec mes parents, c'était catastrophique. Donc non, on espère, là, les parents, c'est quand même la Coupe du Monde. Et le vivre comme ça, le regarder, il faut.
4: 9 ans, ça y est, hein, c'est bon.
5: C'est bon, on est grand à 9 ans.
4: Et alors, tu sais quoi, Paul, nous, en plus, on a un enfant aussi dans le studio. Il s'appelle Lucas. Il est assis juste en face de Charlotte. Tu l'as vu venir, celle-là. Il s'appelle Lucas Vérag. Et Lucas, lui, il va aussi nous aider à ce qu'on vive ce match tous ensemble. Parce que toi, Lucas, ta mission, c'est quoi ce soir?
8: Exactement. Salut Pia, salut Charlotte. Ravi, franchement, très très content d'être là. Alors moi, ce soir, je vais être le lien entre l'antenne et tous ceux qui nous suivent sur YouTube. Toute la soirée, je vais être devant le chat, récupérer vos réactions, vos pronostics, vos coups de cœur, vos coups de gueule aussi, et vous les mettre en avant. Je vais également vous proposer des sondages tout au long de la soirée sur les compositions, le match, les faits de jeu, les performances des Bleus. Alors l'idée, c'est quoi? L'idée, c'est que les auditeurs et les viewers participent vraiment à cette soirée et qu'on vive ensemble ce premier match de l'équipe de France dans cette Coupe du Monde. Donc pour réagir, débattre et vous faire entendre, rejoignez-nous dès maintenant sur la chaîne YouTube ici.
4: Voilà, donc vous tapez ici dans le truc de recherche, la barre de recherche de YouTube.
8: Exactement, ICI, et je serai aux manettes.
4: On a compris, nous on attend le foot en fait, hein. La barre de recherche, c'est pas notre truc. Vous tapez ici, ICI, et vous pouvez parler directement avec Lucas.
8: C'est ça.
4: Si vous écrivez des bêtises et des insanités, il va les effacer.
8: Je vais les supprimer.
4: Évidemment, il va les supprimer. Mais si vous nous envoyez des messages d'amour, il va les lire à l'antenne évidemment. Et bien sûr, on va vous donner la compo dans quelques secondes, et on attend bien sûr votre avis sur la compo. On va maintenant rejoindre celui... Nous, on est heureux, on est bien, on est là, on est en famille, on a décoré le studio. J'espère d'ailleurs que ceux qui nous verront sur YouTube vont apprécier la déco. Mais il y en a quand même un qui vit sa meilleure vie, parce que lui, il est carrément aux States. Et en plus, il est dans le New Jersey, dans le pays
8: chanceux
4: de Bruce Springsteen. C'est abusé, je comprends pas. Il s'appelle Nicolas Perronnet, il est journaliste évidemment sportif, il travaille pour le service des sports de Radio France, et c'est Nico qui va nous commenter tous les matchs des Bleus sur l'antenne d'ici. Salut Nicolas Perronnet.
9: Salut Pia, salut Charlotte. Welcome to New York. Et ça en jette hein, quand même.
4: Ouais, tu m'étonnes.
9: Le Welcome to New York, je l'ai préparé pendant 3 jours, tellement j'étais fier de pouvoir vous dire ça. Le Welcome to New York, même si on est dans le New Jersey ici pour ce match. C'est vrai que dans la famille France Bleu, je vous entendais parler de famille. Moi, je suis un petit peu le cousin américain là qu'on n'aime pas trop. Celui qui a,
4: est-ce qu'on
9: celui
4: va hériter, Nicolas, voilà. Est-ce qu'on va hériter de toi quand tu vas mourir à la fin?
9: Non, mais vous pouvez être sûr que je mesure la chance
4: évidemment
9: que j'ai d'être là, et que je mesure la chance que j'ai de la partager avec vous cette expérience, parce que ouais, on va se régaler. Vraiment, on va se régaler. Alors, bienvenue en tout cas ici à New York. Alors, on va le dire une fois, le MetLife Stadium, parce qu'après, on n'a plus le droit. Vous savez, il n'y a plus de naming, puisque
4: et
9: la
4: oui.
9: FIFA n'aime pas trop avoir de la concurrence commerciale. Donc, le vrai nom du stade, c'est New York New Jersey Stadium. C'est quand même pas ouf, je trouve.
4: Tu peux dire donc, le NNY.
9: NNJ.
4: Ouais, voilà, le stade. On va dire le stade. Allez, hop, c'est ça. Raconte-nous un peu comment il est, ce stade, en 30 secondes, Nico. Qu'est-ce que tu vois autour de toi? Est-ce que tu as une impression d'immensité dans ce stade?
9: Alors, à l'intérieur, oui, il est immense, carrément. C'est 80 000 personnes. C'est un stade de France, en fait, mais pas sur la même configuration. C'est-à-dire que c'est beaucoup plus proche du terrain, finalement. En fait, vous voyez un petit stade à l'anglaise, et puis bah, vous le multipliez par 10. Voilà, c'est un petit peu ça. Parce que les tribunes sont proches du terrain, mais il est immense. Il est quand même assez évasé, même s'il y a cette impression de verticalité. Et puis bah, faut pas avoir le vertige, parce que là on est quand même super haut.
4: Oui.
9: Les joueurs, ils sont tout petits là à l'échauffement devant moi. Ça c'est pour l'intérieur, parce que de l'extérieur, franchement, il est horrible. Il est à hyper loin de New York déjà pour venir ici. C'est une tannée pas possible. Et puis franchement, il est moche quoi. Il est vraiment ultra moche, avec des parkings immenses autour. Bref, c'est un bazar sans nom pour venir s'installer ici. Mais voilà, c'est quelque part un stade qui bah, nous fait passer le Stade de France pour un super stade sympa. Voilà, pour,
4: ah oui, à ce point-là.
9: Ouais, ah ouais, c'est oui, vraiment à ce point-là.
4: T'es pas amoureux, t'es pas in love du stade.
9: Ah non, non,
4: non, pas vraiment.
9: De l'intérieur, là, franchement, ça, si, ça a de la gueule. Mais de l'extérieur, il est franchement, non, il est franchement dégueulasse, ce stade.
4: Il est franchement dégueulasse. Il a tué le game. Oh, ok, donc le stade, on n'est pas fan. Par contre, la compo de Deschamps qu'on va vous donner dans un instant, là, pour le coup, ça, c'est bien ronronnant, c'est bien ronflant. Avant ça, on va faire ce qu'on adore faire sur notre antenne, sur ici. On va faire un tour de France. Parce qu'en fait, on a disséminé des journalistes dans la France entière, évidemment. vraiment, c'est, ça aussi, c'est notre ADN. Et on va commencer en partant dans la Manche, en Normandie, avec Sarah Saltiel-Rago, à Issy-Cotentin. Elle est journaliste. Et Sarah, on va lui demander où elle est. Salut Sarah!
10: Hello. Hello. Normandie. Hein. Désolée, moi je suis pas aux États-Unis.
4: C'est vrai que c'est vachement bien aussi la Normandie, Sarah, quand même.
10: Bah bien sûr. Et je suis à 40 ans les marées parce que bah il y a un écran géant qui a été installé ici. Il y a assez peu de communes qui ont fait ça en France dès le début de la compétition, mais ici on vit toute une journée de foot puisque la ville a organisé des ateliers. Il y avait 300 enfants qui participaient un peu plus tôt dans la journée. Et là je suis entourée de maillots bleu, blanc, rouge. Alors c'est assez rigolo parce que on voit un petit peu les générations. Donc j'ai des Kylian Mbappé, Désiré Doué, Ousmane Dembélé. Ça généralement c'est des enfants. Et puis les parents, on a plutôt du Griezmann, du Giroud. Et puis j'ai vu deux maillots Zinedine Zidane. Voilà, ah. Donc ça vous donne un petit aperçu. Ouais.
4: Ça c'est toutes les générations, voilà. Ça, Zinedine Zidane.
10: Exactement.
4: Est-ce que 98, les enfants
10: 2018 et peut-être 2026.
4: Bah, ce serait trop bien. Ce serait la troisième étoile. On attend tout ça évidemment. Sarah, est-ce que les enfants qui ont des maillots floqués Mbappé se font ressortir par les autres enfants ou ça va pour l'instant?
10: C'est bon esprit. D'ailleurs, il y en a qui jouent au ballon juste derrière moi. Justement, on se fait des petits dribbles, des petites passes. Très bon esprit. Je vous cache pas qu'en ce moment, c'est surtout le stand ravitaillement qui est assez fréquenté. Voilà, il y a des stands de boissons.
4: Il fait chaud.
5: Il fait très chaud.
4: Bah oui, c'est normal.
10: Oui, en Normandie, il fait beau et il fait chaud. Alors pas autant qu'aux États-Unis, mais il fait très beau. On est en t-shirt et puis faut prendre des forces avant ce choc France-Sénégal. Vous l'entendez peut-être derrière moi, mais ça y est, l'écran géant a été allumé.
4: Et Sarah, on reviendra vous voir tout à l'heure. Donc Sarah Saltiel-Rago, ici Cotentin, à 40 ans devant un écran géant. Maintenant, on va partir en Touraine, dans l'Indre-et-Loire, avec Adrien Bossard. Il est journaliste lui aussi. Salut Adrien.
11: Salut Pia, salut à tous.
4: Ah, tu nous dis pas un petit welcome to Touraine?
11: Ah, on peut faire un welcome à la Tourangelle, mais a priori, c'est dans notre région qu'on parle le français le plus parfait, le plus pur.
4: Excusez-nous, monsieur.
11: C'est ce qu'on dit souvent. Alors, moi, je me trouve à... Eh oui, on a eu les rois, nous, les rois de France. Je me trouve donc à Saint-Cyr-sur-Loire communaux, au nord de Tours, où j'ai peut-être de tous les copains du réseau ici la soirée la plus étonnante, puisque j'ai eu droit, moi, à un petit spectacle de cirque, de danse, un petit stand-up aussi, du chant. On était en fait sur la soirée, Saint-Cyr a un incroyable talent, alors qui laisse place petit à petit, ça y est, l'ambiance commence à monter, à l'écran géant qui vient juste de s'allumer devant moi. En fait, on est dans la salle de l'escale. Ce sera tout à l'heure un peu plus rempli. On attend entre 300 et 400 personnes. Une ambiance très très familiale, mais il y a très très peu de maillots bleus. Hein. Beaucoup moins qu'à 40 ans visiblement. Un petit peu de maquillage, mais on est sur une ambiance très familiale, très loin, à mon avis, de la ferveur un peu nerveuse des barres de Tours à une petite dizaine de kilomètres.
4: Mais c'est bien, Adrien, tu vas vivre une soirée tranquille. Ne t'inquiète pas, nous en studio, on a du maquillage. Et d'ailleurs, on a dit à Lucas, notre jeune, qu'à chaque but des bleus, on allait lui peinturer le visage.
12: Ouais. Je me suis engagé.
4: Donc on le fera, j'ai les armes dans les mains, les maquillages bleu, blanc, rouge, ça va être très sympa. Merci Adrien Bossard, à Issy Touraine, on te retrouvera tout à l'heure. Et maintenant on va partir dans Paris, dans le 11e arrondissement de Paris, retrouver notre journaliste Marie Boéda. Salut Marie.
13: Salut Nagadef, comme on dit en sénégalais.
4: Ah, on adore ça.
12: C'est beau.
4: Alors raconte-nous Marie, où tu es?
13: Moi je suis au Bali Restaurant, donc c'est un restaurant sénégalais qui a décidé de créer donc une fan zone pour ce soir. C'est encore un peu calme, mais je ne sais pas si vous entendez les gens discuter. On entend plutôt pour l'instant le bruit des fourchettes sur les assiettes. La vingtaine de clients dégustent quelques entrées typiques. Ça s'appelle des pastels, comme des chaussons à la viande ou au poisson. Et une bonne moitié porte le maillot du Sénégal. Mais ça se mélange. Trois collègues viennent regarder le match ensemble ici. Deux soutiennent la France, un soutient le Sénégal. Alors en face de moi, donc, il y a plusieurs écrans. Un qui est accroché au mur. Et il y a même une salle au sous-sol qui sera dédiée au match. On a tout organisé. Me glisse une serveuse. Elle est vêtue de elle aussi du maillot vert des Lions de la Teranga. On l'écoute.
14: Bah, on est prêt à mouiller le maillot comme les gens du sur le terrain. Un fervent supporter, on est dedans. Et on espère que, on va refaire ce qu'on avait fait en 2002. Un but, ou bien deux buts ou plus, mais que la victoire soit sénégalaise.
13: Voilà, même les serveurs sont vraiment à fond. Et oui. Devant moi, il y a une famille, le sac à dos du PSG et le maillot du Sénégal pour un petit garçon de 3 ans, donc ça promet. Et l'ambiance pour l'instant, c'est plutôt sourire. Ça va, on est confiant, mais on a un peu peur, me dit-on quand même.
4: Mais nous aussi, Marie, nous aussi. En fait, je pense que tout le monde est un petit peu tendax. D'ailleurs, merci beaucoup, Marie Boéda. On te retrouve évidemment tout à l'heure. On sera très heureux de savoir ce que les supporters sénégalais qui sont au Bali Restaurant dans le 11e arrondissement de Paris, comment ils voient ce match et comment ils auront vécu la première période. Je vous rappelle que vous pouvez nous rejoindre sur YouTube. On a un chat YouTube en ligne sur la chaîne YouTube ici. Est-ce qu'on a déjà un peu de monde, Lucas, sur la chaîne YouTube?
8: Ça se remplit petit à petit.
4: Comme on le Bali Restaurant.
8: Voilà, c'est ça, exactement. Ça se remplit tout doucement. On a des petits messages de Sébastien Yao V710. Salut, vous m'avez manqué. Salut tout le monde, vous m'avez manqué. On a Alex M6369. Bienvenue, Lucas. Merci. Bonne émission à vous. Allez les Bleus. On a encore Marco Almeida. Bonjour à tous et allez les Bleus.
4: C'est la base.
8: C'est la base.
4: C'est bien, il n'y a pas de fioritures, c'est la base.
8: Exactement.
4: Justement, on va repartir du côté du MetLife Stadium, on va dire le stade tout court, du coup, on a dit Charlotte. Retrouver Nicolas Perronet, il va nous donner la compo qui a été préparée par Didier Deschamps. Et Charlotte, tu vas nous dire ce que tu en penses de cette compo. Nicolas Perronet, qu'est-ce que nous a concocté Dédé?
9: Eh ben, il nous a concocté la recette qu'on attendait, exactement la composition qu'on attendait, absolument. Aucune surprise avec évidemment Mike Maignan dans les buts, la charnière centrale, Upamecano, Saliba, Koundé à droite, Théo à gauche, Théo Hernandez, le milieu à deux, Rabiot, Tchouaméni, et puis le quatuor offensif, magnifique, duquel on attend beaucoup évidemment, celui dont on compte pour aller, sur qui on compte plutôt pour parler français, pour aller chercher cette troisième étoile, Kylian Mbappé devant, Dembélé qui va tourner un petit peu autour, Olise à droite, Désiré Doué, le 4-2-3-1 à la Didier Deschamps avec ce quatuor offensif qui est clairement ce qui se fait de mieux au monde aujourd'hui. Voilà, donc on s'attendait exactement à cette compo, on l'a eu, vraiment aucune surprise. Il n'y a aucun nuage en fait sur cette approche de match de la part de l'équipe de France. On n'a pas eu la petite polémique, on n'a pas eu la petite blessure, on n'a rien eu en fait, tout va bien, ça a été géré de manière magistrale jusqu'à cette compo absolument classique concoctée par Didier Deschamps.
4: Et c'est vrai, Charlotte, que cette compo, c'est celle qui était annoncée depuis des jours par la presse. Qu'est-ce que toi, t'en penses ?
5: Non, je pense que c'est la compo, on va dire, la moins risquée hein, pour Didier Deschamps. De mettre Désiré Doué qui survole un petit peu depuis cette fin de saison du côté du PSG. Ousmane Dembélé, c'est vrai, dans ce rôle qu'il a déjà un petit peu utilisé au PSG ou en équipe de France. Donc est-ce que c'est l'équipe la plus équilibrée ? On va voir. Mais là où je rejoins Nico, où Didier Deschamps et son staff a très bien géré, c'est William Saliba. C'est sa blessure, où vraiment c'était individualisé de la gestion de A à Z pendant cette prépa. Donc très heureuse de le voir sur terrain avec Upamecano. Donc ça reste sur du classique. C'est vrai qu'on change un peu de système, on le dit, sur un 4-3-3 que Didier Deschamps aime bien. Bah oui, un quatuor offensif, c'était l'obligation. Mettre Ousmane Dembélé, je pense que c'était le plus équilibré, on va dire.
4: Ouais, c'est vrai que c'était difficile, Nico, hein, de pas aligner ces quatre attaquants. Après, face au Sénégal, il va falloir voir ce que ça va donner au milieu de terrain, parce que c'est très costaud en face, Nico, hein.
9: Ben, c'est surtout en fait la gestion des transitions sénégalaises quoi, qui va être une des clés de ce match, parce que y a deux milieux de terrain. Alors oui, on a une équipe qui est portée, et ça n'a pas toujours été le cas, on le sait, avec Didier Deschamps, vers l'offensive, ouais, avec ses quatre offensifs. Oui, plutôt carrément, même si on sait que des efforts défensifs ont été demandés à tout le monde. Suivez mon regard, et on va voir si le message est passé ou pas. C'est évidemment à Kylian Mbappé qu'on pense. C'est une rupture en fait qui a eu lieu en Ligue des Nations la saison dernière, hein, la rupture entre l'ancien style Deschamps et le nouveau style Deschamps. En fait, il s'est adapté à son matériel, Didier Deschamps. Quand on a ce matériel là offensif, on l'aligne. Alors on passe à deux milieux de terrain et on a quand même des transitions qui sont la marque de fabrique du Sénégal, avec des joueurs qui peuvent aller très très vite. Donc en fonction du scénario du match, je pense que la tentation d'un petit Manu Koné ou de repasser peut-être à un milieu à trois, elle ne doit pas être très très loin dans l'esprit de Didier Deschamps. Et puis il a sûrement géré un petit peu tout ça en passant des messages à Ousmane Dembélé. Tu sais, Ousmane, peut-être qu'en fonction que du match, on pourra passer à... Voilà. Il a fait du Didier Deschamps et il faudra quand même jamais oublier que c'est Didier Deschamps et que c'est quand même sur une construction très défensive qu'il est allé chercher ses titres.
4: Charlotte, je t'ai vu réagir là.
5: Ouais, parce que forcément on attend de Kylian Mbappé qu'il défende plus, mais c'est... Alors oui, mais au final les grands joueurs, est-ce qu'ils défendaient vraiment énormément? Non. Cristiano Ronaldo, ça, je suis désolée, mais c'était pas un grand attaquant qui défendait. Donc oui, il a eu des cartons rouges, il a peut-être un peu plus de grinta défensif, mais si, bon, on n'en parle même pas, c'est celui qui a moins défendu. Donc je pense que c'est plus en termes d'attitude que là, nous, on a envie de l'attendre, un peu plus voilà, de promptitude, de le fait, il n'a pas le droit à l'erreur, Kylian Mbappé. Donc qui défende plus quand on est attaquant de pointe, c'est le poste où on défend le moins. Donc oui, Ousmane Dembélé, quand il est au PSG, qu'il est devant, oui, il fait un pressing insoutenable, beaucoup d'intensité, mais il fait énormément de courses aussi, Kylian Mbappé, un peu dans le vent. Donc moi, j'attends beaucoup dans ses attitudes plutôt que dans ses replis défensifs où il va avoir toute une armada derrière avec Désiré Doué qui va faire les efforts, avec Ousmane Dembélé qui aime énormément défendre. Et puis après, oui, l'équilibre de Tchouaméni, de Rabiot, on change pas. C'est vrai que j'aurais peut-être aimé Manu Koné à la place de Tchouaméni.
4: Ousmane Dembélé qui aime défendre, ou plutôt qui s'y est mis parce qu'on lui a demandé de le faire, contrairement à Mbappé qui lui n'a toujours pas réussi à passer le cap. Mais peut-être que ce soir il va y avoir une révélation, il va enfin se mettre à défendre, contrairement à ce que souhaite Charlotte. Toute la France attend qu'on voit des replis défensifs de Kylian Mbappé. On va demander son avis à Cédric qui est en ligne avec nous. Salut Cédric, Cyril pardon. Excuse-moi, bonsoir, Cyril. Claire. Mais t'as vu, non mais d'entrée, je fais carton jaune. Bon, Cyril, déjà comment ça va? Comment tu te sens avant ce match France-Sénégal?
15: Alors méfiant, bien sûr. On joue pas, on joue pas une équipe district, mais non, je suis, honnêtement, je suis méfiant. Non, je suis confiant.
4: Ah, t'es méfiant, mais quand même confiant.
15: Oui, je suis confiant, bien sûr. On a les paris. Votre collègue vient de le dire. Les Parisiens de Désiré Doué, ils gagnent la Ligue des Champions deux fois. Saliba, il met trois stops en finale de Ligue des Champions. Oui, on va marquer des buts. En fait, je pense que Saliba et Upamecano doivent être au top. Et si ces deux-là, Mac Maignan, là je parle par la suite, au tir au but, il est bon. On a l'un des meilleurs gardiens au monde.
4: En fait, à tous les postes, on a des joueurs qui sont quasiment dans le top 5, peut-être à quasiment tous les postes, sauf peut-être les postes de latéraux, où c'est un peu moins brillant, avec Jules Koundé et Lucas Digne. C'est Lucas Digne qui a aligné ce soir. Non, c'était Hernandez. C'est pareil, il n'est pas dans le top 5 non plus. Merci Cyril. Merci. Juste Cyril, dis-moi juste oui ou non, est-ce que toi, tu attends de Kylian Mbappé qu'il défende aujourd'hui?
15: Comme disait votre collègue
4: Charlotte,
15: non, pas trop. J'ai pas fait partie de la polémique sur les réseaux sociaux, tout ça, qu'on l'a beaucoup défoncé, tout ça. Bon, comme votre collègue disait, c'est le poste où on défend le moins. Bon, qui défend peut-être
4: Cyril,
15: un peu plus.
4: Cyril, si tu continues à appeler Charlotte votre collègue, je vais t'appeler Cédric. Je te le dis tout de suite. Hein. Bon, Cyril, il faut qu'on aille faire un petit tour en Touraine, parce que bientôt, ça va être l'heure des hymnes. On t'embrasse, Cyril. Merci d'avoir été
5: Ciao,
4: avec
5: Cyril.
4: Nous.
5: Merci, Cyril.
4: Merci beaucoup. Vous pouvez nous rejoindre, évidemment, sur le chat YouTube. Lucas vous attend avec ses petites pattes. Il peut vous répondre sur le chat de la chaîne YouTube ici.
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4: Vous tapez dans l'onglet live et vous allez tomber sur le direct. Vous allez pouvoir voir la déco de notre studio.
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4: Voilà, on a des belles têtes. Faut pas mentir. On va aller retrouver Adrien Bossard, notre journaliste qui est ici Touraine. Il est sur une fan zone à Saint-Cyr. On y était il y a 10 minutes. Il n'y avait pas une ambiance de folie. Adrien, comment ça se passe?
17: Ça y est, ça commence à monter tout doucement.
4: Quand même.
17: Encore un petit peu au stand, en train de se rafraîchir, de manger une petite barquette de frites. Mais là, je suis avec une famille, avec Ingrid, avec son fils Imran et le meilleur copain d'Imran avec Evan. Bonsoir à vous. Ça y est, la pression commence à monter. Ingrid, vous étiez obligée de venir là parce que je crois que le petit, oui, il est obligé.
18: J'avais pas le choix. C'était obligatoire. Je leur ai proposé et je pouvais plus dire non. Je pouvais plus refuser.
17: Bon, les garçons, comment vous le sentez ce match contre le Sénégal ce soir?
19: On va gagner.
18: On est meilleur qu'eux.
17: Largement meilleur que le Sénégal ou pas? C'est quand même. Alors, on va pas faire remuer le couteau dans la plaie. Est-ce que c'est les champions d'Afrique? C'est pas les champions d'Afrique sur le terrain en tapis vert? On va pas le dire. Mais bon, c'est quand même finaliste de la dernière Coupe d'Afrique des Nations.
19: Oui, c'est vrai, mais nous, on a été finaliste de la dernière Coupe du Monde.
18: On a les deux étoiles, nous, quand même.
19: Ils ont zéro, quand même.
18: On a mis le t-shirt de Mbappé avec les deux étoiles.
17: Et le t-shirt également de Griezmann. Bon, bon match à vous, merci beaucoup. Et allez les Bleus, évidemment.
18: Allez les Bleus.
4: Merci Adrien Bossard, merci mille fois, journaliste à Issy Touraine, et merci à la petite famille qui était autour de vous, ils sont adorables. Les joueurs sont en train de rentrer dans le couloir, Nicolas Perronnet, au stade, dans le New Jersey à New York.
9: Exactement, avec les visages concentrés des joueurs français qui ont la petite veste de survêtement en bleu qui va bien, Ousmane Dembélé. C'est des moments importants, hein. Ils sont prêts, évidemment. On disait tout à l'heure qu'il n'y avait pas de nuages sur l'approche de ce match. L'un des enjeux, c'est la gestion des émotions. On le sait, c'est ce qui se fait de mieux dans la carrière d'un joueur. On voit Kylian Mbappé également qui regarde droit devant, qui va emmener ses troupes. Derrière lui, le capitaine, derrière le trio arbitral. L'arbitre, ce sera un Iranien, Alireza Fagani, pour la petite histoire. C'est lui qui avait arbitré, qui était aussi fait de France-Argentine en 2018. Et les voilà qui rentrent ici dans cette immense arène.
4: Allez.
9: Pour ce match d'ouverture des Bleus, on y est les amis, ça y est, ça fait grand qu'on attend ça, le retour de la France en Coupe du Monde. Kylian Mbappé qui rentre en premier avec derrière lui toute sa troupe. On parlait des quatre fantastiques qui sont là, Ousmane Dembélé, Michael Olysee, Désiré Doué. Évidemment, on a deux immenses drapeaux, vous savez, cette configuration désormais qu'on connaît ici sur cette Coupe du Monde aux États-Unis, avec les deux équipes qui vont aller se disposer de part et d'autre du rond central. À ma gauche, l'immense drapeau bleu, blanc, rouge. À ma droite, les couleurs rouge, jaune, vert du Sénégal. Tout est là pour qu'on se régale. Il manque juste le 12e Kaïndé. Vous savez, ce collectif incroyable de supporters sénégalais. On sait que les supporters sénégalais restés au pays n'ont pas pu faire le déplacement en raison des restrictions imposées par l'administration Trump. Ce sont donc les expatriés sénégalais qui vivent ici aux États-Unis et pour quelques-uns au Canada qui vont mettre l'ambiance. À ma droite, dans le virage dédié aux Sénégalais, et puis à ma gauche, un virage entièrement français, entièrement bleu, blanc, rouge. On a déjà eu des images formidables hier soir de l'arrivée des supporters français. Ils sont 5000 officiellement, mais beaucoup plus sans doute que si on compte les supporters qui sont allés récupérer, acheter leurs billets par des canaux qui ne sont pas ceux de la fédération. Il y avait des centaines de Français et une Marseillaise qui a déjà résonné hier du côté de Times Square, le lieu de rassemblement, l'épicentre touristique de New York. On y est, et tous ces Français, tous ces supporters nous ont dit croire, mais dur comme fer, à une troisième étoile tout à l'heure. J'allais dire tout à l'heure, à la fin de ce match, non, mais c'est un lapsus presque révélateur, parce que c'est dans ce match que se jouera le 19 juillet la finale de cette Coupe du Monde. Les deux équipes sont en train de se disposer là de part et d'autre, donc de ce rond central, et on va partir sur les hymnes, à commencer par l'hymne sénégalais, puisque c'est France-Sénégal aujourd'hui l'affiche de cette rencontre. On rappelle les 11 bleus qui sont venus prendre part sur la pelouse: Mike Maignan, Upamecano Saliba pour la charnière centrale, Théo Hernandez et Jules Koundé pour les latéraux, Rabiot Tchouaméni au milieu, Dembélé, Olysee, Mbappé et Désiré Doué pour la formation française. On s'intéressera aux Sénégalais,
4: évidemment,
9: juste après avoir entendu le Lion Rouge, l'hymne sénégalais, le nom de l'hymne sénégalais qui résonne ici à New York.
4: On dirait plutôt la Marseillaise.
9: Ouais, c'est la Marseillaise qui va commencer.
4: From France.

0: Marseillaise qui résonne ici à New York et désormais
1: Anthem of Senegal.

0: Magnifique.
1: C'est beau, Charlotte. Hein.
2: C'est beau, ça donne les frissons. Là. Ça y est, ça commence. Là,
0: ça y est, ça commence. Nicolas Perronnet, on n'a pas encore donné la compo du Sénégal. C'est du très, très lourd hein, du côté du Sénégal. C'est une sacrée équipe.
3: Edouard Mendy dans les buts, Koulibaly et Niakate, qu'on connaît bien, évidemment, en Ligue 1, le défenseur central de l'Olympique Lyonnais. Il aura à sa gauche Eladji Diouf, face à droite, Crépin Diatta, deux noms qui résonnent également en Ligue 1, actuellement surtout pour Crépin Diatta, hein, qui est titulaire à l'AS Monaco, tout comme Lamine Camara, super joueur qu'on retrouvera dans l'entrejeu du Sénégal, associé à Gana Gueye et Pape Gueye, Everton et Villarreal, hein, le club de ces deux joueurs-là. C'est pour vous dire effectivement qu'il y a du très lourd en face. Et puis devant, Ismaïla Sarr, l'attaquant de Crystal Palace sur le côté droit, Nicolas Jackson, l'attaquant du Bayern Munich en pointe. Et puis à gauche, faut-il encore le présenter, Sadio Mané, qui était blessé il y a 4 ans au Qatar, qui va donc vivre seulement, j'ai envie de dire seulement, tellement il est une légende, sa deuxième Coupe du Monde, le meilleur buteur de l'histoire du Sénégal. Ce sont des presque champions d'Afrique, ce sont des finalistes de la Coupe d'Afrique des Nations. On ne va pas revenir évidemment sur l'imbroglio qui est né de cette finale de la CAN face au Maroc, puisque tout cela n'est pas encore totalement tranché. Mais c'est, oui, une super équipe, le Sénégal. Et quelque part, bah, tant mieux pour l'équipe de France de débuter contre une équipe qui est sans doute aujourd'hui, avec le Maroc, la meilleure équipe d'Afrique. Donc on aura tout de suite un rapport de force assez intéressant. Attention quand même, parce que les nations africaines sont particulièrement en vue, en forme depuis le début de cette Coupe du Monde. Et puis un premier match, même si particularité incroyable de Didier Deschamps, le sélectionneur des Bleus a toujours remporté ses premiers matchs dans une grande compétition. Et bien attention quand même à la gestion des émotions, on le disait tout à l'heure, parce que voilà, même si la France est favorite, fait partie des grandes favorites de cette Coupe du Monde, même si la France est évidemment favorite de ce premier match face au Sénégal, bah voilà, on n'est pas à l'abri d'émotions mal gérées, on n'est pas à l'abri d'une appréhension de l'événement qui est totalement différente d'un match classique, même si ce sont tous des joueurs de très très haut niveau. On est ici à la Coupe du Monde, c'est l'objectif d'une carrière, et puis on n'est pas à l'abri non plus aller d'un carton rouge, d'une décision arbitrale, d'une erreur, d'un but casquette, quelque chose qui pourrait faire tourner la rencontre. Vraiment, il faut continuer ce que Didier Deschamps a parfaitement fait, vraiment, je me répète, hein, mais pour amener l'équipe de France jusqu'à ce coup d'envoi ici dans quelques secondes. Il n'y a eu aucune fausse note, aucun faux nuage sur l'appréhension de ce match, sur vraiment la gestion de tous les paramètres. Même Kylian Mbappé a été privé de conférence de presse hier, le capitaine. Il nous a dit, oh ben j'ai amené N'Golo Kanté parce qu'il était debout plus tôt. Oui, oui, bien sûr, il a tout fait ce qu'il fallait, tout fait bien, Didier Deschamps. Et maintenant, eh ben, il n'y a plus qu'à aller chercher les premiers points de cette compétition. On voit les Bleus là qui sont autour de Mike Maignan, qui forme un petit cercle dans le rond central. On va changer de côté. Les Bleus vont finalement attaquer de droite à gauche, c'est-à-dire que la première période, ce sera face au virage tricolore. Des Bleus avec la tenue classique pour débuter cette compétition. Le maillot bleu, le short blanc, les bas rouges face à des Sénégalais. Maillot blanc, short vert et bas blanc. Et ben on y est, les amis. Le rêve américain commence ici pour les Bleus. Près de New York, une troisième étoile le 19 juillet, s'il vous plaît, messieurs, et surtout, on respire un grand coup, on souffle et on entre dans ce match de la meilleure manière
0: des manières possibles. De la meilleure manière
3: La gestion des émotions, elle vaut pour nous aussi.
0: Exactement. Hein,
3: parce que franchement.
0: Et Charlotte, c'est une énorme clé, ça, d'arriver à pas être à 130%, mais juste à 100%, juste ce qu'il faut pour être bon, sans avoir les genoux qui tremblent.
2: Bah, c'est toute l'expérience et tout le staff de Didier Deschamps, Guy Stéphane, le préparateur physique, tout ça, tous les gens un peu de l'ombre, les intendants, tous les kinés, le staff médical, ça c'est vraiment une équipe. Et j'ai hâte de voir un petit peu comment le Sénégal va être à sa hauteur de bloc. C'est pour ça que la France va devoir mettre beaucoup de pression, donc beaucoup d'attentes évidemment.
0: C'est parti
3: avec le coup d'envoi donné par l'équipe de France, et le ballon directement envoyé en touche par Aurélien Tchouaméni pour aller mettre la pression dans le camp sénégalais. Et la touche va être négociée par Crépin Diatta pour remettre ce ballon en jeu. Ben voilà, les Bleus sont dans leur Coupe du Monde. Le premier ballon peut-être là-bas devant déjà pour Kylian Mbappé, le dégagement des Sénégalais. Ben voilà, on parlait de la gestion des émotions. Jules Koundé qui sera totalement là sur sa première patte de ce mondial. C'est récupéré dans l'entrejeu par le Sénégal avec Gana Gueye, Pape Gueye, et derrière Moussa Niakate pour toucher son premier ballon. C'est vrai que, et Charlotte le confirmera sans doute, il pèse un peu lourd, hein, dans ces cas-là, le ballon dans les premières secondes d'un match comme celui-là.
2: Oui, c'est des conditions qui sont particulières. Hein. C'est des matchs qui sont très tôt dans une journée. Là, les températures, on a vu hein, toutes les équipes hein, qui se cassent un petit peu la figure ou au bout de 20 minutes, on pioche un petit peu. Donc la gestion va être importante.
3: Attention, le premier centre, il est dangereux. Il est pour le Sénégal. Il venait de la gauche vers la droite et il faut une tête française pour mettre ce ballon en corner. Et ce sera déjà le premier corner de cette rencontre. 1 minute et 15 secondes seulement de jeu et première situation à l'actif du Sénégal. Le corner à venir de la droite vers la gauche. Ça a déjà fait lever une partie des supporters sénégalais là, qui sont juste à ma droite. Il y en a quelques dizaines disséminés un petit peu partout vers le stade. Mais ils ont célébré ce corner déjà comme moitié de but. Il y a beaucoup d'ambition hein, du côté
0: du Sénégal. Oui, c'est ce qu'on voit
3: Sénégal,
0: tout de suite, Charlotte. Là. On a tout de suite vu l'ambition du Sénégal. Ils sont là pour gagner.
2: Oui, c'est d'utiliser cette largeur, de trouver ce second poteau. Là, on a vu la prise d'info de Théo Hernandez. Très intéressant pour voir ce qui se passait derrière lui, justement. Et
0: c'est lui qui fait la tête.
2: C'est lui qui fait la tête alors qu'il n'est pas forcément bien orienté, mais il sait qu'il va la mettre en corner.
3: Allez, attention, le corner là à venir. On va peut-être le jouer à deux. Qu'est-ce qu'il attend, l'arbitre là, que la police soit faite dans la surface de réparation. Allez, c'est parti, jouer à deux effectivement. Et le centre ouais, qui est dégagé cette fois-ci par Adrien Rabiot. Il y aura une faute sur Mike Maignan. Ouais, il y a de la volonté évidemment d'entrer du côté du Sénégal. On était à mettre la pression là dans la surface de réparation. En fait, il y a eu un petit choc entre Tchouaméni et son adversaire direct et je crois que c'est même Tchouaméni lui-même qui marche sur Mike Maignan qui s'effondre du coup et bref, tout ça a quand même été sifflé en faveur de l'équipe de France qui va pouvoir repartir sans dommage de ce premier corner après seulement 2 minutes de jeu. Allez, les premiers ballons touchés par certains joueurs dans cette Coupe du Monde comme Aurélien Tchouaméni là derrière avec ses coéquipiers, ce ballon qui est monté par Upamecano avec Jules Koundé. On va tenter vraiment de rentrer tranquillement hein, dans cette rencontre du côté des Bleus. Dayou Upamecano qui n'est pas attaqué dans sa moitié de terrain avec William Saliba. Désormais, il va sans doute écarter là-bas sur Théo Hernandez. Non, il n'est pas attaqué du tout. Il n'y a pas de pressing ni de la part de Ismail Assar ni de la part de Nicolas Jackson. Donc on va vraiment attendre et venir faire sortir cette équipe. Il y a un décrochage jusqu'à quasiment ses 30 mètres de la part de Michael Olise. Ça, c'est intéressant aussi de voir le rôle immédiatement de Michael Olise derrière. Ben oui, ça crée des décalages. Oh, l'ouverture pour Kylian Mbappé, le mauvais contrôle de Kylian Mbappé qui n'arrive pas à s'emmener ce ballon. Il était un petit peu compliqué, ça venait de l'arrière, mais directement on a créé le décalage avec déjà un petit rôle de Michael Olise qui est descendu vraiment très très bas, bien au-delà de la ligne médiane dans le propre camp des Bleus pour aller donner un petit peu d'inspiration à tout ça derrière, trouver un coéquipier et lancer Kylian Mbappé devant. C'était intéressant,
2: Charlotte. Ce qui était intéressant, c'est que Michael Olise, c'est lui qui est venu faire ce décrochage et Kylian Mbappé, au lieu d'essayer d'être plus proche de Michael Olise, il est venu vraiment opposer pour laisser cet espace où justement Adrien Rabiot, juste hop, la prise d'information se retourne, on voit l'espace libre en profondeur, compliqué pour Kylian Mbappé de maîtriser ce ballon.
0: Et à la perte de balle, il a pressé hein, Kylian.
1: Ouais, je le dis comme ça.
2: C'est la réaction, c'est la.
1: C'est un, voilà.
2: Non, mais il a une bonne réaction à la perte. Ouais, c'est juste qu'en fait, il fait que très rarement. Donc je te rejoins, Pia, mais la réaction à la perte, il le fait.
1: Voilà.
2: Bon, on est qu'à 4 minutes, donc ça va.
1: Nicolas Perronnet.
3: Ouais, c'est dommage qu'il s'emmène mal ce ballon hein, parce que il était quand même hyper intéressant s'il se le met bien le contrôle. Alors il est compliqué, c'est vrai que ça vient de derrière.
0: Ouais, ça arrivait vraiment
3: assez
0: derrière,
3: fort,
0: ouais.
3: Mais s'il arrive à se la mettre, bah derrière c'est premier face à face avec Edouard Mendy. Bref, ça n'a pas été le cas. 4 minutes de jeu, 0-0 et on est clairement dans une phase d'observation en tout cas au niveau du rythme. Ce qui est intéressant, c'est qu'on cherche vraiment à aspirer cette équipe du Sénégal. Là derrière, vraiment on cherche à construire de manière assez calme, sans beaucoup de pressing. Effectivement, on regarde beaucoup Michael Olise parce que là-bas, sur son côté droit, il va réclamer des ballons et on sait que c'est à la fois un ailier absolument incroyable, mais c'est aussi un meneur de jeu incroyable. Il n'y a pas vraiment de vrai numéro 10 finalement dans cette équipe de France, en tout cas au niveau de la composition d'équipe. On a vraiment un quatuor offensif, on le rappelle, Désiré Doué, Kylian Mbappé, Ousmane Dembélé et donc Michael Olise qui et surtout hyper dangereux en termes d'animation plus que de poste. Donc on va ça veut pas dire grand chose de dire que Dembélé est en 10, que Olise est à droite, enfin voilà, ça va quand même beaucoup.
0: Ils vont permuter.
3: Même le débat sur Kylian Mbappé, il va on a beaucoup de débats sur le rôle de numéro 9 d'attaquant de pointe de Kylian Mbappé et pourquoi pas laisser Dembélé le mettre lui sur le côté gauche, mais Kylian Mbappé il va passer une partie de son match sur le côté gauche aussi. Tout ça, une histoire d'animation qui ne veut pas dire grand chose. Et pour l'instant, on est en train de mettre en place ce petit puzzle ici sur la pelouse de New York assez tranquillement, sans qu'il y ait beaucoup de rythme ni d'un côté ni de l'autre.
0: Et à la perte de balle, Charlotte, on récupère le ballon très très vite pour l'instant.
2: C'est là que les Français sont très très forts. Ils veulent vite récupérer le ballon et avoir une position très haute et utiliser justement ce jeu de transition où on est très très rapide devant. Donc, mais j'attends de voir. Je pense que le Sénégal, là, ils ont un bloc un peu médian bas. J'ai vu Lamine Camara notamment être très proche de Jackson dans un faux 4-4-2 et après en position de balle, ils sont en 4-3-3. Donc ça évolue pas mal. Mais oui, il y a pas mal d'observations. C'est normal. C'est les premières minutes, c'est les premiers matchs d'une Coupe du Monde. C'est jamais évident.
0: Nicolas.
3: 6 minutes de jeu, 0-0 dans ce match inaugural des Bleus. Ici, la Coupe du Monde, attention, parce que là, ça combine bien avec justement Nicolas Jackson qui va rentrer dans la surface de réparation. La première frappe, peut-être, elle est contrée et derrière, c'est récupéré par. C'est Sadio Mané, pardon, excusez-moi, qui est allé mettre un petit peu le feu là sur le côté droit et l'accélération sénégalaise, la première accélération sénégalaise de cette rencontre. Ça va continuer à être développé côté droit avec Lamine Camara là le long de la ligne de touche. Pour le Sénégal, on est dans la moitié de terrain des Bleus et c'est très très bien récupéré ça de manière autoritaire par Adrien Rabiot qui est allé mettre l'épaule dans le bon tempo, ça s'anime. Allez, la période d'observation, elle est peut-être terminée du côté du Sénégal en tout cas, parce que là, eh bien, à plusieurs reprises par l'intermédiaire d'Ismaïla Sarr notamment sur le côté droit, eh bien, on est allé percuter la défense des Bleus. On s'y est un petit peu cassé les dents, ça c'est la bonne nouvelle de cette première accélération sénégalaise, mais le danger est clairement porté côté droit du côté d'Ismaïla Sarr. Pour le moment, 7 minutes de jeu, toujours 0-0 sur ce match que vous viviez en intégralité sur votre radio ici. Et ce sont encore les Sénégalais qui sont à l'attaque avec cette frappe, mais qui n'ira pas créer de danger quelconque, puisque position de hors-jeu est également signalée. Les Bleus vont pouvoir se relancer, mais voilà, le premier coup de pression, même si pour l'instant il est assez inoffensif, et il est sénégalais.
0: Et il y a des très beaux duels, Charlotte, et la défense française est vraiment très concentrée pour l'instant.
2: Oui, très concentrée, très, très compacte, même si on voit pas mal d'espace entre les lignes, parce que aussi, ça va être le rôle d'Aurélien Tchouaméni et de Rabiot d'attention avec le ballon, de pas trop s'exposer, de pas laisser vraiment les quatre défenseurs un petit peu livrés à eux-mêmes, mais beaucoup de capacités physiques, hein, Saliba ou Pamecano, ce sont des joueurs qui sont
0: même
2: très rapides. Rabiot,
0: hein. Il a mis un stop aussi.
2: Ouais, mais Rabiot, c'est son rôle. Rabiot, c'est vraiment son rôle, c'est de mettre les tacles au bon moment, c'est de mettre de l'intensité. Où c'est un joueur qui aime avoir le ballon, mais là il sait qu'en équipe de France c'est pas forcément le joueur qui touche le plus de ballons, mais en tout cas voilà, tout le monde est concentré. On voit aussi Michael Olise bouger pas mal, essayer de toucher des ballons notamment.
0: Nicolas Perronnet à New York
3: avec les Bleus qui sont en possession du ballon. Michael Olise justement qui descend à nouveau très bas. Oh, attention, cette passe mal ajustée là, heureusement qu'il veillait Mike Maignan. Il y a quand même 2-3 petites passes qui nous font un petit peu peur hein, du côté de la défense des Bleus. Là pour l'instant ça a été sans conséquence, mais heureusement que Mike Maignan, il était attentif là pour être le premier sur ce ballon et permettre aux Bleus de se remettre dans le sens de la marche. Allez, Michael Olise, on a besoin d'une petite étincelle là, ce sera pas sur ce coup-là parce qu'on paraît de pas se rater. Eh bien, en voilà une, c'est rare de la part de Michael Olise, c'est récupéré par les Sénégalais là-bas sur le côté gauche avec Eladji Diouf qui va trouver du soutien derrière Gana Gueye pour porter le ballon. Il va écarter jusqu'à Crépin Diata, peut-être le voilà servi, le joueur de l'AS Monaco sur le côté droit, et les Sénégalais qui partent en phase de possession à leur tour avec Koulibaly qui est peut-être la seule petite surprise hein, Khalidou Koulibaly, le joueur d'Al Hilal en Arabie Saoudite. Il y a beaucoup de joueurs hein, qui jouent en Arabie Saoudite du côté de cette sélection sénégalaise, que ce soit le cas c'est le cas également d'Edouard Mendy, de Sadio Mané également du côté d'Al Nasser, et Khalidou Koulibaly, et ben lui aussi c'est le cas, et c'est vrai qu'il a été titularisé. On attendait pas forcément qu'il le soit du côté du sélectionneur Pape Thiot. Toujours dans les pieds sénégalais ce ballon, et cette fois-ci le long dégagement justement qui est passé par le gardien, qui va être récupéré par les Bleus et par Mike Maignan. Et on parlait de passe ratée, ben là c'est le dégagement qui est totalement raté de la part de Mike Maignan. On est peut-être quand même dans cette petite appréhension de l'événement, gestion des émotions qui crée quelques petits déchets techniques. Je sais pas ce que vous en pensez, mais ça fait quand même 2-3 passes ratées de suite. Le dégagement là de Mike Maignan qui va directement en touche. On a connu des bleus un petit peu plus précis que ça.
0: Charlotte.
2: Oui, parce qu'il y a pas mal de pressing. Ils sont malins, hein, les Sénégalais. Ils font mine, il n'y a pas forcément de pression. Et au final, ils attendent que les joueurs français soient dos au jeu pour là mettre de l'intensité, mettre dans le pressing. Mais c'est parce qu'après, on n'a pas l'habitude que Michael Olise et Kylian Mbappé touchent très très peu de ballons. Là, ils n'ont pas du tout de ballon. On n'arrive pas du tout à les trouver. Donc c'est vrai que pour l'instant, les Sénégalais bloquent bien les points forts, notamment des bleus.
3: Allez, Koulibaly, toujours hein, le ballon dans les pieds sénégalais. Allez, il faut le récupérer. Voilà qui est fait. C'est bien joué de la part d'Ousmane Dembélé, là, qui est à nouveau servi lui aussi. Hein, Ousmane Dembélé, il doit en fait redescendre comme Michael Olise. C'est vrai que on arrive bien à les bloquer dans leur zone de prédilection parce que là, bah, justement, Dembélé qui joue avec Olise, ça se passe dans le rond central. Il faut qu'ils descendent très très bas les bleus pour essayer de trouver des décalages. Tout à l'heure, ça avait marché avec un énorme décrochage de Michael Olise. Là, c'est Ousmane Dembélé qui est obligé de dépasser un petit peu sa fonction et de venir trouver son coéquipier Désiré Doué qui est en train de toucher un de ses premiers ballons de ce match. Là, Désiré Doué qu'en profite justement pour mettre le pied sur le ballon. Les bleus sont en attaque placée dans la surface de réparation et Kylian Mbappé qui est encore trouvé dans la surface de réparation et ça fait un deuxième contrôle raté de suite de la part de Kylian Mbappé qui avait été trouvé là dans le décalage, dans le trafic par cette magnifique passe. Il va falloir qu'il règle un petit peu le curseur technique Kylian Mbappé parce que là, il avait quand même deux fois l'occasion de s'emmener par ce ballon et d'aller se créer un duel avec Edouard Mendy. Ce contrôle-là, il était un petit peu moins compliqué quand même à réaliser que le précédent.
0: Ouais, il était bien placé. Hein,
2: il avait surtout déjà anticipé l'après-contrôle. Donc c'est vrai que le ballon, j'ai l'impression que le terrain ne fuse pas forcément, peut-être pas assez à arroser. Mais en tout cas, c'était bien parce qu'on essaie de se positionner. Koundé qui rentre un petit peu intérieur, Dembélé qui vient aussi se proposer, essayer d'être trouvé face au jeu. Mais il reste un peu d'approximation technique, c'est des petites choses qui vont se mettre dans l'ordre.
3: Ouais. Allez, Rabiot justement là qui est trouvé dans le décalage, c'est bien un petit peu de champ enfin pour Adrien Rabiot avec l'appel de Théo Hernandez. Ouais, c'est dommage, il n'a pas pu trouver son coéquipier là sur le côté gauche directement et derrière. Et ben encore une fois un petit peu d'approximation technique pour cette passe derrière de Rabiot qui va directement en touche.
0: Oui, on est à 55-45 en possession, 55% pour la France, donc c'est quand même hyper équilibré. Seulement un tir à zéro et le tir est sénégalais. Pour l'instant, les Français se sont très peu approchés de la cage sénégalaise.
3: C'est timide hein, comme début de match effectivement la part de l'équipe de France, mais c'est on va dire relativement maîtrisé quand même, hormis ces petits déchets techniques dont on a parlé. Il n'y a pas non plus de mise en danger particulière, mais c'est vrai que c'est plutôt timide. Allez, là par contre l'erreur technique, elle est sénégalaise pour Kylian Mbappé qui est lancé après 1-2 avec Ousmane Dembélé, le petit contrôle de la poitrine et derrière cette fois-ci c'est l'ouverture d'Ousmane Dembélé pour son ex-coéquipier au Paris Saint-Germain qui est pas assez précise. Ouais, on sent que quand même on essaye de jouer un petit peu plus vertical du côté de l'équipe de France et c'est dommage qu'on n'insiste pas plus parce qu'on les a les situations. Allez, le ballon encore dans les pieds français avec William Saliba qui va franchir la ligne médiane avec Désiré Doué désormais sur le côté gauche. Désiré Doué qui est pris très très rapidement par 1, 2, voire 3 joueurs. C'est vrai qu'on a identifié forcément les dangers offensifs dans la préparation du match du côté du Sénégal. Jules Koundé qui va aller faire un appel là-bas tel un ailier droit mais qui n'a pas été vu et derrière le contrôle orienté. Ouais, il y a faute là me semble-t-il sur Désiré Doué. Oui, il est allé rapidement le jouer ce coup franc et Désiré Doué qui trouve son coéquipier Ousmane Dembélé. Ouais, c'est dommage, ils ont essayé de combiner là, les deux parisiens avec la passe pied gauche aux 20 mètres pour Désiré Doué qui a finalement été intercepté par un pied sénégalais. Ben, un petit peu comme Michael Olise tout à l'heure, on a l'impression que le danger peut venir de la part de l'équipe de France justement avec ces permutations dont on parlait. Désiré Doué là il est allé apporter le danger côté

0: Lors de jeu ici, Rennes New York pour ce premier match des Bleus dans cette Coupe du Monde américaine. Toujours 0-0 et le ballon dans les pieds de Jules Koundé avec Désiré Doué qui a décidé d'aller effectivement là-bas prêter main forte. Encore une fois, c'est récupéré par Michael Olise. Derrière pour Dayo Upamecano, les Bleus sont dans le camp des Sénégalais avec Jules Koundé qui tente de jouer en première intention avec son capitaine Kylian Mbappé. Mésentente entre les deux joueurs, il y avait Adrien Rabiot qui traînait également dans le coin, mais ça part directement non pas en sortie de but parce que Edouard Mendy, le gardien sénégalais, est allé récupérer ce ballon et va gagner quelques petites secondes sous le tout petit pressing de Kylian Mbappé pour aller dégager son camp. Il cherche une solution pour jouer court, je pense. Mais voilà qui est fait sur sa droite avec Koulibaly qui lui allonge. Koulibaly, ouais, il a bien été couvert là défensivement ce ballon par William Saliba et ça permet aux Bleus de le récupérer. Mike Maignan désormais avec Jules Koundé à sa relance pour Adrien Rabiot. Les Bleus ont tout le terrain à remonter. William Saliba qui lève la tête, qui va passer la ligne médiane et qui préfère jouer dans un petit périmètre avec Adrien Rabiot. C'est vrai que le pressing sénégalais, il n'est pas excessivement haut, mais il est quand même assez vif. Dès que les Bleus franchissent justement cette ligne médiane, ils sont quand même bien organisés. On sent que l'équipe de France n'arrive pas trop à s'en défaire. Il va falloir passer par des petites inspirations. Michael Olise peut-être, non, il va préférer jouer derrière avec Dayo Upamecano. Mais comme c'est compliqué côté droit, eh bien on va peut-être aller tenter côté gauche. Voilà, l'appel, mais il est timide là de Désiré Doué. On sent qu'il a hésité, William Saliba, à aller allonger sur le côté gauche. Et on sent surtout, Pierre Charlotte, que les Bleus sont un petit peu sans solution pour l'instant après 17 minutes de jeu.
1: Charlotte, mais en même temps, les Sénégalais ne sont pas très proches des Français. Ils leur laissent quand même la balle.
2: Parce qu'ils ont peur parce qu'on sait que le jeu de possession est très intéressant, qu'ils arrivent à se trouver, ils se connaissent par cœur, hein. Quasiment tous les joueurs de l'équipe de France ont joué depuis plusieurs années, notamment Dembélé et Kylian Mbappé se connaissent par cœur, donc c'est vrai que c'est un peu timide le pressing, mais beaucoup de densité très très proche entre les lignes. Les Sénégalais, ils jouent très très bien le coup, donc là il faut vraiment prendre tous les choix doivent être beaucoup plus rapides de la part des Français. Et voilà, on va avoir la magie qui va reprendre petit à petit, mais c'est vrai que les Sénégalais pour le moment défensivement font vraiment un très très gros travail, mais offensivement pour l'instant on les a vus qu'une fois à peine.
1: Et c'est vrai, Nicolas, qu'on voit les joueurs qui font plusieurs touches de balle à chaque fois avant de passer le ballon.
0: Exactement, côté français, ça manque un petit peu de vitesse et de percussion et puis d'imagination, peut-être frapper directement. Voilà qui est fait de la part d'Ousmane Dembélé, mais ça ne donnera rien, mais au moins ça prenait la direction du cadre. C'est vrai que ça peut être une solution aussi d'aller peut-être chercher ces frappes de loin pour faire sortir un petit peu. Mais oui, il y a toujours 2-3 touches de balle. Alors quand derrière ça donne crochet et qu'on élimine 3 joueurs, pourquoi pas. Mais pour l'instant c'est pas la direction que ça prend. Peut-être avec Désiré Doué qui est un des joueurs justement qui peut éliminer du côté de l'équipe de France. Et ballon, lui aussi va perdre le ballon. Et sous ce pressing qui est pas, c'est vrai qu'il n'est pas impressionnant, le pressing des Sénégalais, mais en fait il est hyper efficace parce qu'il récupère beaucoup de ballons et on sent qu'il s'oblige aussi quelque part les Français à avoir justement ces touches de balle un petit peu trop nombreuses pour pouvoir créer du danger. Et eux-mêmes vont jouer et créer de la verticalité avec l'ouverture là pour Ismaïla Sarr sur le côté droit. Heureusement qu'il rate totalement son centre, le joueur de Crystal Palace, parce qu'encore une fois, eh bien, c'est de son côté qui est venu le danger. Donc voilà, on a la configuration de ce match avec des Français qui vont devoir déjà techniquement faire un petit peu moins d'erreurs, même si ça va mieux depuis 5-10 minutes, mettre de la créativité, mettre de la vitesse et puis aller chercher des solutions face à cette équipe qui a clairement décidé de jouer les transitions.
1: C'est logique contre la France, Charlotte, de jouer les transitions. Et c'est vrai qu'Ismaïla Sarr, on savait que c'était un peu l'arme numéro 1 pour les transitions rapides sur l'aile droite.
2: Oui, il est très très proche de sa ligne. Il fait un petit appel contre appel justement pour que Théo Hernandez s'endorme un petit peu. Mais après, Nico, il a raison. L'objectif des Français, c'est quand on a en face à des joueurs qui ne viennent pas forcément presser, il y a beaucoup de touches de balle justement pour qu'ils sortent, pour ensuite trouver un espace. Donc c'est pour ça que ça peut nous agacer, parce qu'on a l'impression, ça va pas vite, il n'y a pas assez de fluidité, mais parce qu'en fait, il n'y a pas de décalage qui est encore créé. Donc on attend, en faisant quelques touches supplémentaires, on attend un petit peu que les joueurs viennent, parce qu'à un moment donné, ils en ont marre de courir après le ballon. Là, après, peut-être il y a des espaces, mais même si on fait beaucoup plus de touches de balle, il faut quand même, dans les transmissions, aller un petit peu plus vite. Nico.
0: Centre de Jules Koundé, ouais, la sortie de ballon, ce sera un corner pour l'équipe de France. Oui, ce sera un premier corner pour l'équipe de France. On a la possibilité d'aller porter le danger dans la surface de réparation sénégalaise.

0: Comme on s'ennuie un petit peu, faut bien le dire. Après 20 minutes de jeu, on fait une hola ici dans ce stade de New York, non pas pour célébrer le but ou la victoire qui se profile d'une ou d'autre équipe, mais peut-être pour passer le temps. Simplement, le corner tiré de la gauche vers la droite, donc par Michael Olise. Il y en aura un deuxième, bah non, parce que ce ballon finalement a été touché par un pied français. Et ça va donner un dégagement à suivre pour le Sénégal. Pas très bien tiré hein, ce corner de la part de Michael Olise. On fait tout pas trop mal, mais rien très bien. Voilà, c'est un petit peu le résumé de ces 21 premières minutes. Il n'y a pas de soucis, il n'y a pas d'énormes problèmes, mais bah, ça manque d'étincelles, quoi, tout simplement. Et Naola, là, qui s'était arrêtée, bah, elle est en train de prendre. Donc, il y a 80 000 personnes qui sont en train de faire une hola après 80 minutes, après 20 minutes de jeu seulement d'un match où il s'est absolument rien passé. Ça veut tout dire. Sous le soleil là de New York, 24 degrés seulement pour cette rencontre. C'est vrai qu'on a beaucoup parlé de la chaleur et de la problématique de jouer à 15h pour l'équipe de France dans un coin des États-Unis qui est certes pas le plus exposé aux fortes chaleurs de cette Coupe du Monde, mais quand même il peut faire très chaud ici du côté de la côte Est. Et bah, franchement, ce sont des conditions idéales pour un match de foot qui a fait chaud ces derniers jours. On a perdu 4-5 degrés depuis hier, et là 25 degrés au coup d'envoi à 15h, franchement il n'y a aucun souci. En plus il y a un petit vent, c'est hyper agréable, il fait beau, il n'y a quasiment aucun nuage, donc franchement côté conditions météo ça se passe plutôt bien. Mais quand on parle de météo pendant un match de foot, c'est qu'il ne se passe pas grand chose sur la pelouse, il faut bien le dire. Allez, la récupération quand même sénégalaise désormais dans la moitié de terrain du Sénégal avec Eladji Diouf passé par le milieu de terrain. Ouais, la mauvaise passe là, et c'est dommage parce que ça n'a pas été récupéré par Désiré Doué. Finalement, de temps salé avec Adrien Rabiot qui trouve son capitaine. Allez, la vitesse de Kylian Mbappé peut-être, qui retrouve encore Adrien Rabiot, le bon repli défensif et le dégagement en catastrophe, parce que là oui il y avait danger, là oui il y avait décalage, et là oui enfin la défense sénégalaise avait un temps de retard sur cette action verticale entre Rabiot et Kylian Mbappé. Avec de la vitesse, ça change un petit peu tout. On le joue à deux, ce corner rapidement avec Désiré Doué qui est trouvé dans l'axe, là, qui tente de se mettre en position de frappe mais qui n'y arrive pas. Désiré Doué, c'est donc Pape Gueye qui va tenter le contre avec encore une fois Ismaïla Sarr là-bas sur son côté droit. Attention, parce qu'effectivement à chaque fois qu'il est lancé, même quand il est un petit peu en retard, Ismaïla Sarr, il arrive à être pénible comme ça, à s'accrocher au maillot, à nous faire penser qu'il peut quand même prendre le dessus sur son adversaire direct. Et là il faut le retour, enfin l'aide défensive de Michael Olise pour aller seconder un petit peu, aider Dayou Pamecano et éviter sur cette transition de prendre l'eau du côté gauche de la défense des Bleus. 23 minutes ici à New York, on va pas tarder à approcher de la pause fraîcheur, est toujours 0-0. Le pressing, là, il est bon de la part d'Ousmane Dembélé, ça oblige les Sénégalais à improviser un petit peu dans la relance, mais ça passe pour Moussa Niakate avec Pape Gueye qui passe la ligne médiane. Pressing tranquillou de la part des Bleus. Donc on retrouve Pape Gueye derrière et on va aller chercher Crépin Diatta là-bas qui a un petit peu d'espace. La transversale de la gauche vers la droite. Crépin Diatta face à Théo Hernandez. Ce sera un duel gagné par les Français et un ballon récupéré par Théo Hernandez. Pas de solution devant. Michael Olise et Kylian Mbappé n'ont pas fait les appels. Donc on va récupérer le ballon, repasser plutôt par derrière avec Aurélien Tchouaméni qui n'est pas attaqué, qui va décider de trouver Michael Olise. Ouais, sur le côté droit, il s'excuse Michael Olise parce qu'il n'a pas vu l'appel de Théo Hernandez là qui est en train d'aller se faufiler entre les lignes. Il l'a vu trop tard, il s'en est excusé. Ouais, le contrôle encore une fois de Kylian Mbappé qui est trop long, il a un problème avec les contrôles ce soir Kylian Mbappé. Et derrière ça donne un ballon pour Sadio Mané qui va peut-être aller dans la surface de réparation pour la première fois. La frappe, oh, le poteau et Mike Maignan qui est sauvé par cette frappe de Nicolas Jackson et non pas Sadio Mané qui a été lancé plein axe légèrement sur le côté gauche. Et bien voilà la première très très grosse occasion de cette rencontre après 24 minutes de jeu. La perte de balle de Kylian Mbappé, Nicolas Jackson lancé en transition, la frappe et le poteau, le premier poteau qui vient sauver Mike Maignan et les Bleus. En fait le ballon a touché le poteau, Mike Maignan a été battu et derrière il a rebondi sur le dos de Mike Maignan pour repartir en corner. Non, sur le pied plutôt de Mike Maignan. Bah voilà le premier gros frisson, même si derrière il n'y avait pas de Sénégalais pour récupérer le ballon. En revanche on est passé à deux doigts du but contre son camp avec ce ballon qui, après avoir touché le poteau, est allé toucher le pied de Mike Maignan. Énorme alerte et corner à suivre pour le Sénégal après 25 minutes de jeu. On va le suivre, hein, parce que là c'est chaud quand même dans la
1: surface
0: de réparation. Ça s'accélère, la déviation, ça va aller et on va pouvoir respirer. Ouh. Avec ce ballon qui va sortir en touche de l'autre côté. Et ben voilà, on n'est pas passé loin, mesdames.
2: Charlotte, ça t'inspire quoi?
3: Ça m'inspire que en essayant de trouver des solutions, on met trop de déséquilibre. À Koundé, il avait encore une position très intérieure. On a laissé Michael Olise et Kylian Mbappé. Ils étaient tous alignés. Du coup, gros décalage justement avec Jackson, sa vitesse. Et Upamecano, j'ai l'impression qu'il voulait jouer peut-être un petit peu leur jeu. Donc, il s'est pas mis en course assez rapidement. Mais heureusement qu'il est très rapide. Mais déjà, là, Jackson, Ismaïla Assar, sur offensivement côté sénégalais, c'est très très fort.
2: Et c'est l'heure de la pause fraîcheur à New York, au stade dont on n'a pas le droit de dire le nom. C'est comme Voldemort. On arrive tout de suite.
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2: Charlotte Lorgeret, ancienne joueuse de foot, retraitée depuis 2 ans, mais ça va, elle porte beau encore, est avec nous. Lucas Ferrag est avec nous aussi en studio. Lucas, lis vos messages sur la chaîne YouTube ICI. Vous pouvez discuter en direct avec nous sur cette chaîne YouTube. Vous pouvez voir aussi ce qui se passe dans le studio, notre belle déco. Nicolas Perronnet nous fait vivre le match depuis le stade à New York entre la France et le Sénégal. Toujours 0-0. Charlotte, Ton point de vue sur ce premier carton, parce que maintenant on peut parler de carton, malheureusement, merci à la FIFA. Ce premier carton des Bleus, comment tu les as trouvés?
3: Bah, je les ai trouvés un petit peu timides, on va dire, dans le jeu. On a l'impression qu'ils essayent de trouver un peu des connexions, alors que normalement ils sont archi méga connectés. Mais je le rappelle, les premiers matchs de Coupe du Monde, c'est jamais évident. Et par contre, le Sénégal, je les trouve très très bons. Ils ont très bien travaillé cette rencontre, où voilà, le bloc est très compact. On utilise les forces un petit peu de puissance de Jackson et d'Ismaïla Assar sur le côté notamment. Donc en tout cas, ils sont très très concentrés, les Sénégalais. Et les Français, je pense que techniquement ils doivent faire mieux. Peut-être les jambes sont un petit peu lourdes d'appréhender ce premier match, peu importe son statut, hein, peu importe si on est ballon d'or, etc. C'est un premier match de Coupe du Monde, c'est jamais évident, on représente son pays.
2: Surtout quand on porte une telle pression sur les épaules. Lucas, qu'est-ce que ça dit sur le chat YouTube de la chaîne ICI?
6: Eh ben écoute, j'ai posé la question sur le chat, qui marquera le premier but après ce premier carton plutôt compliqué pour l'équipe de France. Mais le chat est assez optimiste. 83% des gens voient la France.
2: Ah, 83%
6: des votants voient l'équipe de France.
2: Ils ont voté avant le poteau de Jackson, ouais. Je pense. Parce qu'il y a eu un petit frisson quand même. On embrasse Isabelle qui est sur le chat et qui nous écoute depuis Châtellerault. N'hésitez pas à nous dire où vous êtes pour nous écouter. Ça nous fait super plaisir. On remercie Marie.
6: On a un petit message de Marie, ouais. L'équipe est au top.
2: Ah, en plus, elle a dit magnifique déco. Et tu vois ça, Marie?
6: Elle est gentille,
2: ça me fait
6: Marie.
2: Plaisir.
6: Elle fait attention aux détails.
2: Ouais, ça me fait vraiment plaisir. Nicolas Perronnet est à New York pour nous faire vivre ce match France-Sénégal, le premier France-Sénégal depuis 2002. Nicolas, on est en pleine pause fraîcheur. Que fait Didier Deschamps pendant la pause fraîcheur?
0: Eh ben, il a donné ses consignes de carton comme un coach de basket. Il a parlé à ses joueurs. On a eu droit à une petite fanfare new-yorkaise. Voilà, il y a ça aussi ici pour faire passer le temps pendant les pauses fraîcheurs. Parce que pendant qu'on passe des petits balles à la télé, bah, il faut aussi occuper les 80 000 personnes. Donc, c'est le foot d'aujourd'hui. Donc, la petite fanfare de New York qui est venue jouer, quoi, allez, peut-être 2 minutes 30. Et Didier Deschamps qui a dit des choses. Hein. Il a vraiment utilisé ce temps pour passer des consignes à ses joueurs. On s'est assez peu hydraté. On a fait le strict minimum parce qu'ils doivent faire un petit peu le même constat que nous, j'imagine. C'est-à-dire que l'équipe de France aurait pu beaucoup mieux entrer dans sa Coupe du Monde que ça n'est le cas, puisqu'à la demi-heure de jeu, certes, toujours 0-0 entre les Bleus et le Sénégal, mais première grosse frayeur pour le Sénégal avec à la 25e la frappe de Nicolas Jackson sur le poteau de Mike Maignan. Les Bleus sauvés par leur poteau, et des Bleus un petit peu empêtrés dans la disposition tactique sénégalaise. Et on va repartir sur une touche sénégalaise justement sur le côté droit, une touche qui va être jouée longue, j'imagine, ouais, voilà, qui est fait jusqu'au point de pénalty ou presque. Et ça, c'est tout cuit pour Adrien Rabiot et Kylian Mbappé qui essaient de partir en compte tout seul et de s'emmener ce ballon, mais qui a été bien pris là par Kalidou Koulibaly. Alors, on va être rendu au bleu derrière, mais parce qu'il y avait une faute, mais ouais, c'est dommage qu'il n'ait pas pu s'emmener ce ballon. Kylian Mbappé, on sent qu'il est en train de s'agacer déjà de ce début de match. On le voit faire des grands gestes, on le voit râler.
2: Parce qu'il a vu un pied près du visage d'Ousmane Dembélé, un pied sénégalais.
0: Il a serré la frappe d'Ismail Assar qui l'a passé à côté parce que le ballon a été perdu.
2: Oui, parce que donc il y a un joueur sénégalais qui avait le pied très très haut et qui a touché le visage d'Ousmane Dembélé. C'est pour ça qu'il a râlé Kylian Mbappé.
0: Allez, le ballon encore perdu là par les bleus et Lamine Camara le long de sa ligne de touche derrière.
2: On a Nathanaël sur le chat qui nous dit: je suis stupéfait et admiratif à quel point la France est minable pour le moment. Charlotte, Nathanaël, il exagère un peu, non?
6: Il est dur, Nathanaël.
3: Bah, il exagère parce que la France sur ce match est ultra favorite, mais c'est vrai que techniquement, je suis un peu déçue. Ils doivent faire mieux. Kylian Mbappé, notamment, il a fait 3-4 pertes de balles, là, des petites passes assez faciles. Donc, c'est juste de la concentration. Essayer de retrouver un petit peu des automatismes. Mais techniquement, ouais, je suis un petit peu déçu pour l'instant côté français.
2: Nicolas.
0: Non, mais c'est vrai qu'on a passé des semaines et des jours à parler de l'attaque de feu, du trio magique, du quatuor offensif, ce qui se fait de mieux au monde, etc. Oui, alors effectivement, c'est pas du tout l'heure des bilans, mais c'est l'heure quand même du bilan de la première demi-heure. Et bah, pour l'instant, c'est décevant. Il faut dire ce qui est.
3: Ouais, non, mais Nico, je te rejoins, mais c'est pas. Mais même si c'est des offensivement, ils sont très très forts. Même limite, je pense, l'équipe la plus forte sur le papier contre tout le monde, mais ils jouent pas contre des peintres non plus. Hein, c'est des joueurs professionnels, ils sont très très forts, et puis c'est surtout qu'ils sont toujours en prise à deux, prise à trois. Donc là, je pense que c'est juste techniquement qu'il faut faire beaucoup mieux du côté des Français, mais après il y a la qualité. Mais ils jouent contre des joueurs vraiment d'expérience, hein. Niakate notamment, qu'on connaît très très bien, il y a Kalidou Koulibaly aussi, même s'il revient de blessure, mais
2: le
3: voilà, il y a quand même du beau monde côté Sénégal.
0: C'est hyper fort, c'est sûr, mais c'est vrai que je pense à ces 2-3 ballons là qu'aurait pu s'emmener Kylian Mbappé. Voilà, il y a moyen de faire un petit peu mieux quand même de la part de, je parle que du secteur offensif des bleus. Alors évidemment, on tire aucune conclusion et la France est dans son match, il y a 0-0, tout va bien, mais ce que je veux dire, c'est que par rapport à ce à quoi on pouvait s'attendre, on est forcément un petit peu déçu. Mais c'est le foot, c'est le premier match de compétition, c'est une Coupe du Monde, et effectivement on a la meilleure Afrique, ou la meilleure équipe d'Afrique, ou l'une des toutes meilleures équipes d'Afrique avec le Maroc. Donc oui, pour l'instant, pas de soucis. Et de toute façon, j'imagine que s'il y a un plus bon match, on verra un tout autre match derrière, quoi qu'il arrive.
2: Oui, c'est sûr.
0: Sur cette configuration là
2: mais là c'est une possession française, mais quand même globalement depuis le début du match, on voit beaucoup de ballons échangés, duels autour de la ligne médiane. En fait, il n'y a pas encore une équipe qui a réussi à prendre l'ascendant sur l'autre. Ça se joue en fait au milieu de terrain, quoi.
3: Ouais, il y a beaucoup d'approximations, je trouve que ils se cherchent un petit peu, les automatismes sont pas revenus. Donc peut-être qu'un peu de pression de la part des joueurs français. Forcément, Pia, t'en as parlé, il y a beaucoup de pression autour de cette Coupe du Monde pour les Bleus, et c'est normal, mais même si c'est des joueurs professionnels, voilà, ça reste quand même des humains. Mais je pense que voilà, les Sénégalais, au fur et à mesure, ils vont baisser un petit peu de pied, puis ils vont vouloir aussi se découvrir, essayer de marquer, même s'ils ont une opportunité tout à l'heure avec Ismaïl Assar et Jackson.
2: Ça peut être fatal tout de suite.
3: Oui, et ça peut être très bien pour les Français.
2: Voilà, 0-0 entre la France et le Sénégal, Nicolas Perronnet.
0: La 33e avec le dégagement du gamin sénégalais Edouard Mendy, les têtes là qui se succèdent, faut mettre ce ballon au sol et aller le récupérer. Ben non, ce sera une touche, elle sera en faveur du Sénégal au niveau de la ligne médiane. La tête d'Oupa Mécano qui est allé gagner son duel aérien, et derrière le ballon qui est récupéré donc par le Sénégal, toujours effectivement dans cet entrejeu, dans ce secteur de la ligne médiane, vraiment où il se passe beaucoup de choses, à peu près tout depuis le début de cette rencontre. Et là, on voit pas énormément, je trouve, côté sénégalais. C'est Sadio Mané là-bas sur son côté gauche qui touche assez peu de ballon et qui pour l'instant est assez absent de ce match. Et effectivement, Ismail Assar qu'on voit beaucoup plus, même si là, il va perdre le ballon, en tout cas mal assurer sa passe, un peu de mésentente avec Nicolas Jackson sur son côté droit. Ça va permettre à Mike Maignan de récupérer ce ballon, de le placer sur sa ligne des 5m50 et de dégager juste à côté de lui pour relancer le coup avec William Saliba, avec son gardien à nouveau Mike Maignan. Est-ce qu'il va faire le choix d'allonger un petit peu? Je pense pas. Non, voilà qui est fait avec Saliba encore. Vraiment, on essaie d'aspirer cette équipe du Sénégal qui reste bien en place là. Nakbeli encore, qui n'est pas attaqué, qui va sortir. Complètement arrêté. Et donc vu qu'avec Saliba c'est pas passé, on va tenter avec Upamecano. Allez, la ligne médiane qui est franchie avec cette ouverture de Jules Koundé. C'était bien joué là, l'appel, même s'il était couvert de Kylian Mbappé. Derrière, le deuxième ballon aurait pu être intéressant pour les Français, ça n'a pas été le cas, mais celui-ci est récupéré dans le rond central avec Tchouaméni, Désiré Doué. Allez, Théo Hernandez, un petit peu de champ là pour Théo Hernandez, peut-être la possibilité de déborder. Non, on va repasser derrière avec Désiré Doué, la technique du Parisien pour récupérer ce ballon, le conserver plutôt sous la pression d'Ismaïl Assar. On repasse de gauche à droite, de droite à gauche, et cette fois-ci on est côté droit avec Jules Koundé qui est monté, qui se fait déposséder du ballon. Attention derrière, parce que là voilà peut-être la phase de transition avec Sadio Mané pour réclamer une faute, mais non, c'est Jules Koundé qui est magnifiquement revenu. Ça s'agite un petit peu et ça se déséquilibre un petit peu, il faut en profiter. Non, les Français vont le perdre à nouveau, ce ballon à la 35e, et Lamine Camara va le sécuriser bien au chaud de la ligne médiane. Ça, il sait faire, le joueur de l'AS Monaco, pour servir des ballons.
2: Il y a Charlotte qui s'énerve. Elle croise les bras, je sens qu'elle fume les oreilles.
3: Quand je croise les bras, c'est pas un bon signe. Non, mais il y a trop de paires de balles. Ah Rabiot, ouais.
2: Des deux côtés. Hein.
3: Mais oui, mais en fait, c'est pas dans le sens du jeu. Là, pour l'instant, on a la tête dans les chaussettes. On n'arrive pas vraiment à voir un peu le jeu qu'on aime bien un peu combiner. Après, faut pas se mentir, hein, Pia, l'équipe de France n'a jamais produit un jeu vraiment très alléchant en termes de possession. Oui,
2: c'est pas le Maroc contre le Brésil.
3: Non.
2: Hein.
3: Ah bah non, pas du tout. Ça, ouais. Mais après, le Sénégal, pour l'instant, à part des individualités, il y a collectif offensivement, il n'est pas bon, parce que les Français sont bons aussi défensivement.
0: Voilà, Sadio Mané, justement, on en parlait, en possession du ballon, pas de solution. Ce sont les Sénégalais, vous l'aurez compris, qui sont toujours en possession de ce ballon dans la moitié de terrain française. Allez, Jules Koundé là au duel, ça bouge pas, mais c'est pas dangereux. Passé par derrière avec Koulibaly. Vraiment beaucoup de prudence aussi du côté sénégalais. L'ouverture là de Pape Gueye, cherchait justement son capitaine Sadio Mané. Mésentente et ballon à nouveau français. Pour un dégagement à nouveau de Mike Maignan, qui va sans doute à nouveau aller chercher William Saliba, pour sans doute à nouveau tenter de construire depuis tout en bas là, dans la surface de réparation française. Et c'est vrai que ça montre qu'on n'a pas beaucoup de solutions de part et d'autre, et que pour l'instant, si vous rejoignez sur votre radio ici, après 37 minutes de jeu, toujours 0-0, mais une situation dangereuse, pour ne pas dire très très chaude, elle est active du Sénégal. Elle a eu lieu à la 25e minute de jeu, la frappe de Nicolas Jackson, qui a trouvé le poteau des Bleus et de Mike Maignan. Elle est maquillonisée là peut-être, il faut aller un petit peu plus que ça sur le pressing, parce que là il est devancé et ils en veulent un petit peu plus, les Sénégalais, et du coup ils obtiennent ce qu'ils sont allés chercher, c'est-à-dire le ballon. Et même si ça passe derrière avec Edouard Mendy, et le dégagement, il trouve une tête française, et le ballon il est quand même récupéré par les Sénégalais, qui vont trouver le décalage là avec Edouard Mendy. Ça s'est pas très bien joué, heureusement, de la part des Sénégalais, parce que c'est couvert par Saliba, cette montée de Lamine Camara, je crois, hein, qui a essayé de chercher Ismaïl Assar. Décidément, vraiment, on insiste, hein, côté droit du côté du Sénégal. Alors est-ce que c'est parce que peut-être la meilleure arme offensive, Ismaïl Assar, se trouve là, ou est-ce que c'est parce que la plus grande faiblesse, on va dire, défensive du côté des Bleus, Hernandez, se trouve là aussi? C'est sans doute un petit peu des deux.
3: Je pense surtout, Nico, que comme on est très attiré côté droit avec Michael Olysee et Dembélé, du coup quand on récupère le ballon à cet endroit-là des Sénégalais, l'espace libre il est côté opposé, donc c'est peut-être ça aussi. Mais là il y a une grosse différence entre les deux, entre le Sénégal qui eux ont pas assez de choix offensifs, et les Français, eux, offensivement ils ont des choix, mais c'est techniquement qu'il n'y a pas la réalisation. Donc voilà cette grosse différence des deux équipes pour le moment.
0: Sous les yeux d'Arsène Wenger, qui est présent ici, Ismaïl Assar, on en parle beaucoup depuis le coup d'envoi, qui est justement en position de ballon. C'est magnifiquement joué ça de la part d'Ismaïl Assar, qui se crée le déséquilibre là, et il va se faire faucher, il va réclamer la faute. Il n'y aura rien du tout, il y aura une frappe sénégalaise derrière, inoffensive, parce qu'il a facilement capté par Mike Maignan. Mais Ismaïl Assar est resté au sol et il se plaint, c'est pas grave, ça permet à Mike Olysee de lancer Jules Koundé. On est déjà reparti de l'autre côté. Allez les Bleus dans la surface de réparation. La frappe frappe, la passe plutôt de Jules Koundé pour Kylian Mbappé, mal assuré, mais là ils ne sont pas tous repliés, les Sénégalais, mais ils doivent être arrêtés parce que Ismaïla Assar est resté au sol, se plaint d'avoir été touché. Et là ouais, des cartouches comme ça il n'y en a pas beaucoup, et je pense qu'il y a des fautes d'ailleurs sur Ismaïla Assar. Bref,
3: ouais, je pense aussi
0: à la faute, et le jeu quand même a été déployé, il a fait long tout de suite à l'arbitre avec, avec le doigt, donc bah, derrière on est parti en contre, en transition sur le côté.
3: Comment il peut dire non, Nico? Comment il peut dire non? Il est devant, en plus on voit avec la ref cam, il est devant, donc après il y a peut-être qu'il laisse l'avantage, mais il a le temps de revenir, parce qu'on rappelle que les arbitres ils ont 7 secondes à peu près pour revenir à un avantage. Donc après derrière Koundé il tergiverse un peu, il met pas assez d'intensité, l'appel en retrait de Kylian Mbappé, mais c'est vrai que la grosse faute, trop tard, il y avait le décalage, je pense que Mbappé il fait pas le bon appel non plus.
0: Il y a contact sur le pied de Star, je l'ai pas revu.
2: Il lui écrase le pied avec ses crampons. Ouais. Hein, et en plus, le pied tourne.
3: Bonne grosse semelle.
0: Il est fort, hein, Ismaïla Assar, sur cette première période, parce que le petit coup de rein qu'il met là, justement, juste avant la faute, là, pour passer entre les deux défenseurs français, franchement, il a de la puissance, il a de la vitesse. C'est quand même.
3: C'est un poison. Nico, c'est un poison, parce qu'en fait, c'est un joueur où, offensivement, dès qu'il fait un pas avec de l'intensité, il touche pas le ballon. En fait, le ballon il est assez loin à chaque fois quand il accélère, mais il a tellement une puissance qui se dégage. On a l'impression que voilà, tout ce qui est autour de lui, on n'arrive pas à récupérer le ballon. C'est un calvaire hein, quand on est défenseur, quand on est face à des joueurs comme ça qui dégagent une telle puissance comme ça avec leur conduite de balle, alors qu'il a une conduite de balle assez longue, mais tellement de puissance. Vraiment le poison numéro un du côté du Sénégal pour le moment.
0: Il est encore en train de se plaindre, hein. Il est sorti du terrain parce que il s'est fait soigner, donc il va falloir qu'il ait l'autorisation de rentrer. Il est encore en train de se plaindre auprès des arbitres assistants. Le jeu a repris avec Désiré Doué. Là on est dans la moitié de terrain sénégalaise, derrière avec Théo. Désiré Doué encore, allez, il faut aller provoquer là. Désiré Doué qui se met sur son pied droit avec un petit coup de rein et qui va aller chercher et trouver Kylian Mbappé, mais bien pris. Franchement, ça défend bien, hein. Ça défend bien du côté du Sénégal. On a parlé de la maladresse française, des petites imprécisions techniques, mais ça défend quand même pas mal quand on est en place également du côté du Sénégal. Et là ça conteste sur la pelouse côté sénégalais et dans les tribunes côté sénégalais, parce qu'on n'a pas totalement digéré qu'il n'y ait pas faute sur Ismaïla Assar et que derrière on accorde ce coup franc à l'équipe de France. Mais c'est tant mieux, à une trentaine de mètres. Début de Edouard Mendy, on a du Ousmane Dembélé autour du ballon, on a du Michael Olise, évidemment ce sera soit le pied droit d'Ousmane Dembélé, soit le pied gauche de Michael Olise. Alors pour frapper directement on est un petit peu loin parce qu'on est vraiment excentré quoi sur le côté gauche, mais c'est un vrai ballon à mettre plongeant au niveau du point de pénalty avec les défenseurs, certains des défenseurs des Bleus qui sont montés, notamment les milieux hein, qui sont costauds, les Tchouaméni, les Rabiot qui peuvent aller marquer de la tête. Il y a Saliba et Upamecano également, deuxième poteau, ce sera justement deuxième poteau, et c'est une tête sénégalaise pour écarter le danger. Il a presque été trop bien tiré ce coup franc là, en tout cas dans la zone, parce que les Rabiot et Tchouaméni avaient plongé vers l'intérieur, et Upamecano et Saliba avaient un petit peu allés chercher l'extérieur, et finalement il n'y avait personne au niveau du point de pénalty, si ce n'est le défenseur sénégalais, pour écarter le danger. C'est récupéré par Tchouaméni, ce ballon avec Michael Olise qui va aller chercher Jules Koundé là-bas sur le côté droit. Il y avait un petit peu d'espace, mais encore une fois ces passes supplémentaires, ce contrôle, on ne joue pas assez peut-être en première intention. Michael Olise encore qui patiente, mais qui trouve Ousmane Dembélé. Allez, Ousmane Dembélé, lui qui va les provoquer et centrer, ça c'est bien, mettre ce ballon et créer la panique dans la surface de réparation sénégalaise. Et oui, parce que Koulibaly là, il savait pas trop quoi faire de ce ballon qui arrivait sur lui, on lui a pas donné l'information, est-ce que il y avait danger derrière, et du coup il a dégagé un petit peu comme il a pu, c'est-à-dire en corner, et ça a permis à l'équipe de France d'aller quand même mettre un petit peu de pression dans cette surface de réparation, et puis surtout de se procurer un corner, alors que les supporters des Bleus là redouble d'encouragement. Le corner de Michael Olise, encore mal tiré, ça fait deux pour Michael Olise, deux corners mal négociés, beaucoup trop près d'Edouard Mendy dans la zone où il y avait tout sauf des maillots bleus, et Edouard Mendy qui a même pas qu'à se baisser, mais vraiment qui a récupéré ce corner.
2: Charlotte, pas contente, Charlotte.
3: Non, mais je l'avais dit sur les coups de pied arrêtés, offensivement ou défensivement, je pense que c'est le point à améliorer du côté des Bleus. Bon, on a quand même des joueurs comme Saliba ou Pamecano, même Jules Koundé, hein, qui sont très très bons au niveau du jeu aérien. Mais c'est vrai que là, Michael Olise doit faire mieux. Ça fait deux fois, Nico l'a très bien dit. Surtout, c'est des zones où c'est très facile à défendre. Donc, faut vraiment essayer de trouver un peu plus en retrait, éviter les grandes tours de contrôle du côté du Sénégal notamment.
2: Et on a Marie sur le chat qui nous dit positivité la team. Donc on essaye, hein, Marie, de pas trop râler, mais bon, c'est pas nous qui perdons le ballon non plus. Hein. Nicolas Perronnet à New York.
1: Allez, Théo Hernandez, on approche, on est entré, ça y est, dans le temps additionnel. 6 minutes de temps additionnel pour cette première période. Et les Bleus sont toujours dans le coup, évidemment. Marie a raison, 0-0 face au Sénégal. Mais c'est vrai qu'on est un petit peu frustré par le manque d'occasion, tout simplement, parce que pour l'instant, si on fait le bilan des occasions, eh ben, il n'y en a pas pour l'équipe de France. Il y en a eu une très très grosse. Incroyable. Pour le Sénégal. Si on était mené 1-0, il n'y aurait pas scandale, très franchement, au terme de cette première période. Allez, le dégagement qui est contré, un petit peu de mésentente dans la surface de réparation sénégalaise pour dégager ce ballon, pardon. J'ai l'impression de Kylian Mbappé.
2: Nico, il y a 4 tirs à 1, 4 tirs pour le Sénégal, 1 pour la France. C'est famélique au bout de 45 minutes de jeu.
1: Ben ouais. Il y a pour l'instant rien du tout du côté de l'équipe de France. Et il n'y a surtout pas ce qui fait notre force habituellement. La créativité, la vitesse. On n'a rien ce soir, pour l'instant, en tout cas, au terme ou presque de cette première période.
2: 6 minutes d'arrêt de jeu.
1: Ouais, 6 minutes, ouais, on a déjà joué pendant quasiment 2 minutes, 1 minute 20 très précisément. Donc il reste 4 grosses minutes avant le retour au vestiaire et des réglages qui vont être nécessaires quand même de la part de Didier Deschamps, avec Sadio Mané là, ouais, qui lui aussi, bah, décidément, entre Sadio Mané et Kylian Mbappé, c'est un petit peu concours de contrôle raté. Et tant mieux pour les Bleus, parce que Ousmane Dembélé, il a enfin un petit peu de chance. Allez, Ousmane Dembélé sur la gauche, oh, il y a encore la passe ratée, c'est pas possible pour Désiré Doué, c'est des passes trop molles, il faut pas les gâcher ces occasions. Là, Ousmane Dembélé, on a l'impression que c'est une épidémie, parce qu'on parle beaucoup de Kylian Mbappé et de Michael Olise, mais là, ils sont tous, les quatre devant, en train de rater ces petites passes. Il y a un petit peu trop de facilité et ça commence à être un petit peu énervant quand même, cette histoire-là. Allez, derrière, Koulibaly pour Edouard Mendy, le gardien du Sénégal. Il n'y a pas de pression et pas de pressing de la part de l'équipe de France, qui attend le dégagement court peut-être vers Moussa Niakate, ou long, et ben ce sera long de la part d'Edouard Mendy pour aller chercher Ismaïl Assar, qui est pour l'instant clairement le joueur de cette première période et de ce match côté sénégalais et côté du match tout court. Théo Hernandez qui le récupère derrière pour Mike Maignan, le dégagement pour personne vraiment dans la zone là, qui est récupéré par les Sénégalais. Et à force, faudrait pas quand même le regretter, même avant le retour des vestiaires. Ouais, Désiré Doué, la talonnade, trop de facilité encore, et le ballon perdu. Et derrière, Ismaïl Assar, le petit pont, c'est festival, mais derrière il va être trop long évidemment. Il va réclamer encore une fois une faute. Là, pour le coup, je pense qu'il n'y avait rien sur Ismaïl Assar, mais ça part encore une fois d'un ballon perdu suite à une talonnade un petit peu trop facile de la part de Désiré Doué. Et de l'espace, il y en aura peut-être pour Théo Hernandez. Allez, là, le long de la ligne de touche est loin devant pour n'importe qui, c'est-à-dire personne. Kylian Mbappé qui se retourne, qui s'énerve, qui demande le ballon dans les pieds et non pas en profondeur. Ça, c'est des signes, hein, quand on voit. Alors Kylian Mbappé, il parle beaucoup, il est très expressif sur un terrain, mais c'est quand même des signes d'agacement, d'énervement. J'ai l'impression qu'il n'y a pas que nous qui sommes agacés par la configuration de ces 45 premières minutes. Il y a aussi l'équipe de France qui se rend bien compte que pour l'instant, ça marche quand même pas comme était prévu le plan, on va dire, même s'il y a toujours 0-0 et même si tout va bien à l'approche de la mi-temps de ce match.
2: C'est quand la dernière fois qu'on a eu l'impression qu'il y avait un plan en équipe de France?
3: C'est ce que j'allais dire.
2: C'est ce que tu allais dire, mais attends.
3: Je te jure, c'est ce que j'allais dire. Je me dis, mais depuis quand il y a un plan?
2: Ouais. C'est un peu le problème, hein. C'est qu'on a du mal à lire, je trouve, le projet, mais bon.
3: Bah, le projet, c'est d'essayer d'équilibrer au maximum ces individualités qui sont quand même hors normes. Exactement, ouais. Ça qui est le plus dur. Est-ce que des fois, il ne faudrait pas enlever peut-être un peu plus de talent et mettre un peu plus des joueurs qui... Je ne sais pas. Il y a quelque chose à faire, en tout cas.
2: Nico, fais quelque chose.
1: Ouais, je suis désolé. Terrain, hein. Oula. Oula là. Il reste quoi? Il reste 2 minutes. 1 minute 30.
0: à jouer dans cette première période. Et on a presque le sentiment que l'équipe de France s'en sort bien avec ce 0-0, même s'il n'y a pas eu 36 000 occasions en face. Il y a eu une grosse en tout cas. Et on a surtout beaucoup de frustration et quelques petites interrogations qui commencent à poindre du côté de l'animation de l'équipe de France. Allez, Tchouaméni dans le rond central pour Désiré Doué avec Rabiot. Là c'est bien, ça circule bien, mais il y a toujours hein, encore ces 2, 3, 4, des fois 5 contrôles avant de trouver un partenaire. Tchouaméni qui lève la tête, qui va chercher et trouver Michael Olise en première intention pour une fois Michael Olise, et en première intention également pour une fois Jules Koundé là-bas sur le côté droit. Mais quand on cherche à jouer en première intention, il y a la précision technique, un petit peu trop de déchets et le ballon est à nouveau perdu. Ou si ça passait, c'était intéressant ça pour Jules Koundé qui était resté là-bas en position très offensive, mais qui finalement n'aura pas le ballon parce qu'il y a un pied bien tendu sénégalais qui est allé le récupérer. Les 30 dernières secondes avant la pause. Et Niakate pour Koulibaly avec Crépin Diata qui va passer la ligne médiane face à Désiré Doué et Adrien Rabiot. Ça passe entre les deux Français. Lamine Camara à l'entrejeu aux 30 mètres, c'est latéral tout ça avec Sadio Mané sur sa gauche. La Djidjouf désormais, Sadio Mané dans la surface de réparation. Attention, Sadio Mané dans la surface de réparation. Attention, la frappe de Sadio Mané. Attention, la frappe d'Ismaïla Sarr derrière. Et ça passe au-dessus, c'est pas possible de se faire avoir comme ça, de se faire peur comme ça. 0-0 toujours, mais c'est un petit miracle. À l'issue de cette première période, il a fait ce qu'il voulait, Sadio Mané, de Jules Koundé, me semble-t-il, là-bas. Et derrière, de Michael Olise, et derrière le centre. Oh là là, ça passe devant tout le monde. Et derrière Ismaïla Sarr qui récupère le ballon. Il a fait une super période, mais il fait une frappe absolument mal assurée qui s'envole dans les tribunes du stade New York, New Jersey. Ça fait 0-0. C'est la mi-temps ici, mais ça fait deux très grosses occasions pour le Sénégal. Et c'est quand même une première mi-temps, on va dire, raté de la part de l'équipe de France. On va faire beaucoup mieux en tout cas en deuxième.
2: C'est une première mi-temps ratée, mais la tienne était très réussie, Nico Perronnet. Tu vas faire une petite pause pendant la mi-temps. On reste avec Charlotte Lorgeret, avec Lucas qui lit vos messages sur le chat et il apprécie vos vannes qui sont toutes tournées vers Lucas. C'est ça qui est sympa. On arrive dans quelques secondes. On va vivre évidemment cette pause et puis cette seconde période entre la France et le Sénégal tous ensemble. On attend vos appels au 0810 055 056, vos messages aussi sur WhatsApp. N'hésitez pas à nous envoyer des petits vocaux, ça nous fait plaisir et on les passera à l'antenne. Et puis dans un instant on fera un point sur vos messages sur le chat. 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
2: On était déjà en train de s'énerver avec Charlotte. Il nous a fallu un jingle et une pub. Qu'est-ce que tu étais en train de dire, Charlotte, sur les occasions?
3: J'étais en train de dire, ce qui est inquiétant, c'est qu'il n'y a pas d'occasion, en fait. Il y a zéro occasion. On a l'impression qu'ils se regardent un petit peu jouer. Peut-être finalement, en fait, se dire, bon, les gars, collectivement, on n'arrive pas. Mais en fait, on joue sur nos forces. C'est quoi les forces de l'équipe de France aujourd'hui? C'est de jouer en profondeur. C'est des joueurs comme Kylian Mbappé, comme Désiré Doué, comme Ousmane Dembélé, qui aiment se jouer un peu en profondeur et faire reculer ses défenses, faire des efforts à haute intensité par les Sénégalais pour le moment, qui sont très très bon, que ce soit cette charnière centrale et surtout le milieu de terrain à 3 avec Monégasque, Lamine Camara, avec Pape Gueye, avec Gana Gueye. C'est très intéressant, donc ouais. Ils posent des problèmes à l'équipe de France,
2: mais ils sont 3.
3: Mais quand même s'ils sont 3, 12, 800, ils doivent avoir des occasions du côté des Français. C'est inadmissible ce qui se passe pour le moment.
2: Inadmissible. Est-ce que vous aussi vous trouvez ça inadmissible? Je me tourne vers toi, Lucas. C'est toi qui lis et qui modère les messages sur notre chaîne YouTube ICI. Pour nous trouver, c'est très facile. Vous allez sur la chaîne YouTube ICI, ICI, et vous cherchez le live. C'est dans les onglets, c'est très facile à trouver. Vous pouvez voir en vidéo ce qui se passe dans ce studio. C'est foufou, je vous préviens, on fait des dingueries dans le studio. Lucas, qu'est-ce que ça dit sur le chat?
6: Écoute, j'ai envie de dire tout le monde rejoint Charlotte. Hein, les avis sont plutôt négatifs ou en tout cas mitigés. On a Thomas Desnin qui utilise des mots assez forts, qui définit cette première mi-temps comme honteuse de la part de l'équipe de France. Bon. On a Maxence 1 qui lui par contre dit c'est normal, oui les premiers matchs sont souvent bloqués dans une coupe du monde pour les équipes qui voient loin. Et en face, le Sénégal est un sacré client qui sait que c'est aujourd'hui que la France est prenable.
2: Et on sent qu'on n'est pas devant une équipe de France, enfin une équipe tout court qui n'a rien à perdre. On est vraiment face à une équipe qui se dit tout peut se casser la figure. Et ils ont peur en fait, Charlotte. C'est ça qu'on sent.
3: Bah je trouve qu'au fur et à mesure, il y a un peu plus d'attitude un peu négative où voilà on râle un peu plus. Après c'est normal, mais faut le rappeler que pour l'instant depuis ce début de la Coupe du Monde, voilà, la Belgique c'était compliqué, l'Espagne c'était compliqué, le Canada c'était compliqué. Donc non, c'est ces premiers matchs qui sont très durs à aborder, mais je préfère rencontrer le Sénégal tout de suite que rencontrer le Sénégal au troisième match de groupe pour ouais. Donc il y a
2: sachant qu'Irak et Norvège c'est pas non plus facile.
3: Irak moi aussi j'ai un peu peur, là ce que c'est en train de montrer là, moi tous les matchs j'ai peur, ça y est,
2: et la Norvège meilleure attaque des qualifs, voilà. Bon, on a Thomas qui nous dit Nathalie est super sympa.
6: Alors on sait pas c'est qui Louis. Est Nathalie.
2: Nathalie est trop sympa. On ne sait pas qui est Nathalie. Ça va être le mystère de la soirée. On a Ticia aussi sur le chat de la chaîne YouTube ici qui nous dit c'est passé trop vite. Ticia, on n'a pas vu la même mi-temps, ouais, je pense. Ce n'est pas possible. On va partir du côté du Cotentin pour voir si ça passe vite ce match de football avec Sarah Saltiel-Rago qui est au pied d'un écran géant sur la commune de 40 ans. Pour ici Cotentin, Sarah, alors, qu'est-ce qui se dit autour de vous sur ce match qu'on est en train de voir ?
9: Qu'est-ce qui se dit ? Il y a un peu de frustration, hein. On l'a senti sur les différentes tentatives, effectivement. Quelques tentatives françaises, quelques tentatives sénégalaises aussi. Je suis avec deux supporters, Laurent et Eric, alors qu'ils regardaient l'écran, bras croisés et
2: comme Charlotte. Ça veut dire fâché.
9: Alors messieurs, comment est-ce que vous la trouvez un petit peu cette première mi-temps ? Pas évident quand même ce match, hein.
10: Mais la première mi-temps, elle est fade, hein, parce que l'équipe de France, elle n'est pas au rendez-vous, puisque les Sénégalais ont tiré plus au but que les Français. Donc on est surpris, on attend de voir la deuxième mi-temps, si toutefois on est capable de se réveiller et de marquer au moins un but, même si l'équipe du Sénégal résiste bien.
9: Et pour vous aussi, Eric, vous avez l'impression qu'on est encore un peu endormi dans cette première mi-temps ?
11: Tout à fait, oui. Ce que je peux constater, c'est que l'équipe de France est un peu... on a l'impression qu'ils sont à l'entraînement et un peu mou, alors que les Sénégalais sont beaucoup plus actifs et beaucoup plus présents sur le ballon, tout simplement. Et ça se révèle tout simplement quand on voit le nombre de tirs au but de chaque équipe.
9: Bon, il y a quand même 90 minutes dans un match, il reste une seconde période. Vous avez bon espoir que ça se réveille un petit peu ou vous sentez que ça va être compliqué jusqu'à la fin finalement ?
10: Je pense que ça va être compliqué jusqu'à la fin. Peut-être une opportunité sur un coup de pied arrêté ou une faute d'un Sénégalais avec un pénalty pour l'équipe de France. Mais ça, c'est mon pronostic.
2: Ah ouais, on est désespéré là. On espère un pénalty, on est désespéré.
9: Ben voilà, ouais, là, vous sentez un petit peu. On a eu un petit peu l'enthousiasme du début, premier match de Coupe du Monde, un petit peu refroidi par ce peu d'occasions et ce peu de réussite de l'équipe de France. Mais bon, l'ambiance reste bonne quand même ici. On fait une petite pause avant de reprendre les hostilités, si je puis dire, sur la seconde période.
2: Merci beaucoup, Sarah Saltiel-Rago, d'ici Cotentin, au pied donc de l'écran géant sur la commune de 40 ans. C'est dans la Manche, en Normandie. On va maintenant partir à Paris, dans le 11e arrondissement, au Bali Restaurant, qui est un restaurant sénégalais, avec notre journaliste Marie Boéda, qui est donc entourée de fans à la fois français et sénégalais. Marie, est-ce que les fans sénégalais sont contents de cette première mi-temps de leur équipe nationale ?
12: En tout cas, ils sont un petit peu moins inquiets qu'au début. Là, je peux vous dire qu'on est très très concentrés. Les chaises tournées en direction de l'écran, les assiettes, on les laisse tranquilles. Et il y en a une petite trentaine, ça s'est vachement rempli depuis tout à l'heure, dans un tout petit restaurant qui a un peu poussé les murs pour faire entrer tout le monde. Et oui, c'est plutôt des supporters sénégalais qui sont présents. Je suis à côté de Rassou, qui est, je crois, grand supporter de l'équipe du Sénégal. Et avec son petit garçon qui était à côté de lui tout à l'heure. Et alors, comment ça va, Rassou ? Comment comment vous le vivez ce match?
13: Ça va, ça se passe super bien. En vrai, on est content de voir l'équipe du Sénégal, comme on le pensait, faire du mano-mano avec la France. Il reste seulement à nos attaquants d'être plus cliniques devant, afin de convertir les occasions, parce qu'on n'en aura pas mille. Et on sait que devant, en face, au niveau de l'équipe de France, eux, quand ils l'auront, ils vont le concrétiser. Donc du coup, on est content. Il nous suffit juste d'être encore plus concentrés et cliniques devant, afin de marquer pour qu'on puisse ramener la victoire au Sénégal.
12: Vous y croyez quoi?
13: Ouais, on y croit. Ouais, on y croit à 100%.
12: Bon ben voilà, je vais laisser discuter avec sa femme et son enfant. Et puis on a aussi autour de nous les serveurs qui courent partout et qui s'arrêtent dès que les cris les préviennent, avec des plats et des carafes dans les mains. Donc je peux vous dire que là, dans ce tout petit restaurant, le bruit commence à monter, l'attention aussi. Et pour le moment, on se dit pas trop stressé, mais je sens que tout le monde reste assez vigilant.
2: En tout cas, Rassou, on lui dit Nagadef, si j'ai bien retenu. Ouais, ça veut dire ça. Bonjour en sénégalais. Merci beaucoup Marie Boéda au Bali Restaurant dans le 11e arrondissement de Paris. On va faire un dernier petit tour en France, en Touraine, avec Adrien Bossard qui est sur une fan zone à Saint-Cyr. C'est dans l'Indre-et-Loire. Et Adrien est journaliste pour Ici Touraine. Adrien, quelle est l'ambiance autour de toi?
14: Alors, une ambiance tranquille là pour l'instant, parce que tout le monde est un petit peu sorti pour aller faire la petite pause à la mi-temps. Et je suis avec Théo qui est un peu dépité, assis sur sa chaise. Bon, Théo, c'était pas la première mi-temps de rêve. Hein.
15: Non, mais bon, c'est le début, c'est la première mi-temps, faut que tout le monde rentre dans le jeu, mais ça va le faire, ça va le faire.
14: Toi, tu pronostiquais 3-1, c'est ça?
15: 3-1, j'y crois toujours.
14: J'y crois toujours le 3-1.
15: Oui, oui, suffit d'un but et ça va se libérer.
14: On a quand même plus applaudi les actions défensives, notamment Douka Mekano qui récupérait le ballon, que les actions offensives, les rares actions offensives des Bleus.
15: Oui, c'est vrai. Mais bon, c'est une technique. On se cache pour mieux sortir là.
14: Ouais. Ça veut dire que les deuxième mi-temps, ce sera bien mieux. Didier, il a poussé un coup de gueule à la mi-temps.
15: Je pense 50e minute. Didier, là, il a fait un petit coup de gueule. 50e minute, premier but, ça libère tout. Et c'est bon, ça enchaîne.
14: Et c'est le feu ici.
15: Et c'est le feu.
14: Super. Voilà, Pierre, une ambiance pour l'instant un petit peu morose, un peu groggy là. On peut dire par cette première mi-temps qui n'était pas très très emballante, mais évidemment, on espère une deuxième mi-temps de bien meilleure qualité.
2: Eh ben, on espère, parce que moi, je gère la mauvaise humeur de Charlotte Lorgeret sur les plateaux.
3: Ça va encore. Pour l'instant, ça va.
2: Merci beaucoup, Adrien Bossard, d'ici Touraine. Merci, Adrien, qui était donc sur une fan zone à Saint-Cyr, en Indre-et-Loire. Charlotte, Adrien l'a évoqué à l'instant, Didier a peut-être poussé une gueulante dans les vestiaires. Qu'est-ce que tu en penses? Est-ce que toi, si tu étais le coach de cette équipe de France, tu pousserais une gueulante, ou au contraire, tu les encouragerais, tu les rassurerais?
3: Bah, c'est un peu un mélange des deux. C'est là où Didier Deschamps est très très fort. Mais pour moi, il y a deux gros soucis. Le souci numéro un, c'est techniquement, ils ne sont pas au niveau. Personne n'est au niveau. Et là, le deuxième problème, c'est qu'en fait, il y a, à part qu'il y a Mbappé qui fait des courses vers l'avant, il n'y a personne d'autre.
2: Voilà,
3: ils sont attirés par le ballon.
2: Ils ne s'approchent jamais de la cage.
3: Non, parce qu'en fait, ils se regardent, ils lèvent la tête. Donc Ousmane Dembélé, Désiré Doué, Michael Olise qui cherchent les ballons. Mais après, il n'y a plus personne devant. Donc le quatuor offensif, c'est bien. Mais en fait, il faut qu'il y ait un qui soit au niveau du ballon. Et après, il y a d'autres choses qui se passent derrière. Donc il n'y a pas que Kylian Mbappé qui doit faire des courses offensivement. Donc là, à mon avis, il doit y avoir des changements au bout de 10 minutes s'il n'y a pas techniquement déjà mieux, et s'il n'y a pas plus de courses vers l'avant.
2: Bah, Barcola pour des courses vers l'avant, ça pourrait être une option.
3: Je pense aussi à Warren Zaïre-Emery aussi, revenir à un milieu à 3.
2: Tu mets Warren, alors là, je te le dis tout de suite, Charlotte, ça casse la baraque. Hein.
3: Bah,
2: mais
3: bien
2: ça,
3: sûr.
2: On savait dès le début, en fait. J'aurais pu le dire à Didier Deschamps.
3: C'est des choix de luxe, ça, on avait trop de choix là.
2: Avant de retrouver Nicolas Perronnet dans une seconde, Lucas, déjà j'aimerais que tu me dises d'où nous écoutent les gens qui sont sur le chat de la chaîne YouTube ici, parce que j'ai vu passer plein de messages sur on vous écoute d'ici, de là, alors c'est où?
6: Complètement. Alors on a Terranies qui est stéphanois et qui nous écoute en direct de Munich. On a Clément KWK qui nous écoute à côté du Stade Bollard. Donc un
2: bien. Et il a gagné la Coupe de France alors.
6: On a Pauline David qui nous écoute en direct du Pérou.
2: Excellent.
6: Et le Pérou. On a encore Louis Sox de Bachy, ou Marie FRDG en direct de Versailles.
2: Alors Louis vient de nous écrire aussi un message en disant en direct du jet privé, les filles. Oui. On a aussi quand même Aimé qui nous dit je suis à Kinshasa. Donc c'est énorme. Ça nous fait super plaisir de savoir d'où vous nous écoutez. Je sais que vous êtes aussi nombreux, bien sûr, à nous écouter des régions de France, bien entendu, puisqu'on est sur ici. On va retrouver Nicolas Perronnet qui est avec nous. C'est lui qui commente ce match France-Sénégal depuis les États-Unis, depuis le stade. Et Nicolas, là, c'était pas foufou. Qu'est-ce qu'on change pour la seconde mi-temps?
16: Je sais pas trop. Un petit, non, mais je sais pas, un petit Ryan Cherki, est-ce que ça pourrait pas faire du bien? En même temps, on va rester peut-être un petit peu dans un registre qui est le nôtre. Honnêtement, c'est quand même assez inquiétant. J'ai un collègue qui est connu pour sa petite capacité d'exagération qui vient de me dire « Ça fait 15 ans que je suis les Bleus, c'est le pire match que j'ai jamais vu. »
2: Oh,
16: je
2: suis pas tout à fait d'accord avec ça. Non, elle exagère. Je me souviens d'un match contre Israël qui était particulièrement catastrophique il y a deux ans.
16: Tu sais quoi ? Je vais parler de celui-là qui était vraiment le pire que j'ai jamais vu.
2: On a peut-être commenté ensemble. Mais alors attends, parce que Nico, excuse-moi de te couper, mais Lucas qui est sur le chat YouTube de la chaîne ici...
6: Seul Nico à parler de Cherki. Effectivement, on a Laurent Christol qui nous dit Cherki va débloquer la situation. Donc lui, il l'affirme. C'est Cherki qui va bouger tout ça. On a Alexovic qui nous dit Didier, t'es relou, fais rentrer Cherki. Ou encore Miss SR qui nous dit faites rentrer Cherki, c'est le moment.
2: Et on a Marie qui nous dit qu'on est trop dur aussi. Ben oui, mais Marie, excuse-nous, hein, c'est quand même pas fou le spectacle. Nico, qu'est-ce que tu voulais ajouter ?
16: On est assez gentil hein, quand même. Hein,
2: ouais.
16: Sans vouloir, je pense qu'on est un peu gentil. Mais oui. Non, mais Ariane Cherki, en plus, c'est son rôle. Après, oui. De toute façon, ça manque de folie, ça manque de créativité, ça manque de justesse technique.
2: Ouais. C'est ce que disait Charlotte. Donc, et tu sais, Nico, Charlotte nous disait.
16: Ça coche les cases, quoi.
2: Oui, c'est vrai qu'effectivement, il coche toutes les cases. Charlotte nous disait aussi que. Peut-être que la rentrée de Warren Zaïre-Emery en troisième milieu.
3: Ah mais du coup, il faut faire sortir qui ? En fait, c'est que c'est le problème. Bah, moi, je suis d'accord, il faut faire rentrer Cherki, il faut faire rentrer Warren, mais on enlève qui ?
2: Froidement, franchement, froidement. Hein. Pourtant, Dembélé.
3: Moi, je suis d'accord avec toi.
2: Voilà. C'est... Bah,
16: De toute façon, dans les réorganisations tactiques de Didier Deschamps, Ousmane Dembélé, c'est celui qui va être le plus souvent. Sacrifier, c'est pas le mot, je veux dire, mais ça va être le travail de Didier Deschamps, c'est-à-dire d'aller dire au Ballon d'Or, on va jouer comme ça, et donc dans mon organisation, bah, je suis désolé, mais c'est à toi de sortir. C'est souvent comme ça que ça pourrait se passer si
2: alors,
16: on passe effectivement à un milieu à 3
2: ou alors,
16: si
2: Nico,
16: on apporte du 109 dans le quatuor. Ouais.
2: Tu sors Désiré Doué qui est peut-être plus facile à sortir au niveau du statut, tu mets Olysé. Ah non, ça marche pas.
3: Non, mais en fait, tant que Kylian Mbappé restera devant,
2: ouais,
3: il y aura très peu de changements, très peu de possibilités.
2: Ah, parce que tu aurais pu remettre Dembélé ailier droit et Olysé dans l'axe, peut-être.
3: Ouais, mais bon, ça n'a pas forcément bien fonctionné.
2: Ça va reprendre, en tout cas, Nico, ça y est. Hein.
16: Et il n'y aura pas de changement, en tout cas, pour l'instant. À la mi-temps, ouais, évidemment.
2: C'est logique.
16: On repart avec les 11 mêmes, même les 22 mêmes. Et c'est reparti. Allez. Il reste 45 minutes. Évidemment, la première période a été ratée par l'équipe de France. Mais vous savez quoi ? L'équipe de France va gagner 1-0.
2: Ça ne veut pas dire que le mondial sera raté. Ouais, c'est ça. Ça ne veut pas dire que le mondial sera raté. On est dur sur cette mi-temps, mais on sait que voilà, c'est dur d'entrer dans un mondial. Donc voilà.
16: Allez, avec ce ballon qui est récupéré, on va voir si. Par ses mots ou par ses choix, peut-être, Didier Deschamps est allé. S'approcher un petit peu de la solution pour faire sauter ce verrou sénégalais et puis surtout voilà, mettre cette équipe de France dans la configuration qui est celle qu'on aimerait voir, de la confiance, de la vitesse, de la technique, des buts, de la domination, tout ce qu'on n'a pas eu en tout cas en première période. Allez, Upamecano. La verticalité qui a été cherchée là par Upamecano. Peut-être d'ailleurs que c'était donc une petite consigne de Didier Deschamps, même si le ballon a été dévié. Et récupéré pas pour longtemps par les Sénégalais. Upamecano va le récupérer à nouveau, ce ballon, avec Tchouaméni dans la moitié de terrain des Bleus. Adrien Rabiot là-bas côté gauche pour aller toucher Kylian Mbappé qui va Désiré Doué, pardon. Tchouaméni encore derrière. Allez, mettre de l'impact et mettre un petit peu de folie dans ce match. Ousmane Dembélé derrière, et non, on reste toujours au niveau de la ligne médiane. Allez, de droite à gauche, de gauche à droite, à jouer un petit peu au handball avec cette défense du Sénégal. Et Jules Koundé qui allait apporter une solution. Ou pas Mécano, allez, qui allonge devant, ça c'est bien, avec Désiré Doué. Oui, Désiré Doué, peut-être dans l'axe, Désiré Doué, la frappe de Désiré Doué, ben là voilà, la première situation, elle est venue de la verticalité, la passe d'Oupa Mécano qui va aller chercher loin devant et trouver pour une fois Désiré Doué qui fait le travail tout seul derrière, en rentrant sur son pied gauche, en allant chercher la frappe. Il y avait,
6: c'est bien ça, bah,
16: c'est ça qu'il fallait faire exactement, ça passe pas très très loin, début d'Edouard Mendy et immédiatement derrière Désiré Doué s'est retourné vers son coéquipier, vers Upamecano, avec le pouce levé
1: pour lui dire, bah voilà, c'est comme ça qu'on doit me trouver. Et ben c'est quand même la situation quelque part peut-être la plus dangereuse des Bleus depuis le début de ce match à la 47e.
2: Et Charlotte, un tir de loin quand on n'arrive pas à approcher de la cage, ça peut être une solution.
3: Oui, c'est très bien, et surtout qu'il y a de la qualité. Mais là où Upamecano et Saliba, ils doivent un peu trouver les zones juste derrière les milieux de terrain, où justement on va voir notamment Michael Olise, Ousmane Dembélé, Mbappé et Désiré Doué, qui aime bien aussi rentrer à l'intérieur, pouvoir frapper un peu de loin, ça peut être une possibilité.
2: Nico,
1: on a un petit aux armes là. Alors c'est timide, j'ai enlevé une oreille du casque là pour l'entendre, parce que le stade est tellement grand, et même s'il y a beaucoup de Français, on voit beaucoup de maillots bleus, en fait c'est un peu disséminé, donc on n'a pas le sentiment d'un cop tricolore. Mais il y a eu un petit aux armes quand même qui a été lancé, et pour lancer les bleus et les aider à entrer mieux dans cette seconde période qu'ils n'ont terminé la première. Le dégagement sénégalais, c'est Nico, récupéré par Saliba. Oui.
2: Charlotte a repéré quelque chose d'intéressant.
3: Oui, c'est ce que tu disais, Pia. Michael Olise qui a un rôle un peu plus de numéro 10, et Ousmane Dembélé côté droit. Donc,
2: qui colle sa ligne, comme il le faisait avant.
3: Qui colle sa ligne et qui oblige justement soit Koundé à être très très bas pour laisser justement cet espace entre les deux lignes pour Ousmane Dembélé, ou soit une position intérieure pour lui, soit encore qui trouve cette largeur. Donc voilà, essayer de d'épurer un petit peu ces lignes du Sénégal qui est très compact.
2: Donc il y a eu un vrai changement à la mi-temps. Les deux joueurs ont pour l'instant échangé leur rôle, Nico.
1: Ouais, c'est ça. On sait que de toute façon, Michael Olise, il peut faire les deux. C'est-à-dire qu'il peut être vraiment pur ailier, rentrer sur son pied gauche, faire des différences sur des petits mouvements de hanche. Enfin, il est capable de déstabiliser son défenseur direct et d'être dans un vrai rôle d'ailier. Mais il est aussi capable d'être dans le vrai cœur du jeu. Il a toujours un petit coup d'avance avec le petit coup de tête à droite à gauche pour essayer d'aller voir les coups. Donc on sait qu'il a vraiment ces deux palettes là. Donc effectivement, il va rester dans un vrai poste de numéro 10 juste derrière Kylian Mbappé, et là on va pas bouger une oreille du côté de Dembélé qui va rester à droite, et de Doué sur son côté gauche, en tout cas pour débuter cette première période. Situation de hors-jeu et ballon rendu au Sénégal.
2: En tout cas, Nico, on se fait quand même bâcher sur le chat de la chaîne ici, parce qu'on a un panneau d'affichage dans le studio qui reste désespérément à 0-0 depuis tout à l'heure. Et donc on a Titia qui dit le pauvre panneau d'affichage sur le bureau qui reste à 0-0 depuis tout à l'heure et qui est mort de rire. Oui, bah écoute, on espère tous pouvoir le faire bouger, changer de numéro. Hein.
1: Mais non, mais ça va être moche, on va gagner 1-0 et puis on va rentrer dans notre mondial comme ça. C'est écrit, c'est écrit.
2: Yeah, c'est bon, Nico, il a déjà écrit le scénario. Voilà. Et voilà. Tout va bien, vous inquiétez pas.
1: Allez, les Sénégalais, on est reparti quand même un petit peu comme en première période. Hein, avec en tout cas au niveau du rythme, très clairement. Et les Sénégalais là qui sont dans le rond central, avec Moussa Niakate sur sa gauche, avec Pape Gueye désormais joueur de Villarreal qui va aller chercher son coéquipier, collé à sa ligne de touche également, un nouveau Diakaté. Gana Gueye désormais, et la Djidouf là qui réclamait le ballon. Oh, ça joue à deux alors, hein. Franchement. Allez, la transversale là, de Moussa Niakate, pied gauche, elle est précise là pour le coup de la part du défenseur lyonnais pour aller changer un petit peu le jeu et créer de la vitesse là-bas côté droit. Ça marche pour l'instant pour les Sénégalais. Mais Lamine Camara s'est fait piquer le ballon. Il n'y a pas faute et il y a situation de contre pour l'équipe de France avec Désiré Doué sur sa gauche désormais. Il va pouvoir peut-être rentrer. Kylian Mbappé se mettre sur son pied droit, il se fait chipper le ballon. Kylian Mbappé, c'est pas assez tranchant là, le petit crochet extérieur de la part du capitaine de l'équipe de France. Et derrière le contre, il est à nouveau sénégalais. Oh, l'intervention magnifique de William Saliba sur Ismaïl Assar. Et ben voilà, ça s'est un petit peu énervé sur cette séquence box to box de chaque côté. D'abord le contre mal négocié à la fin par Kylian Mbappé, et derrière eh bien le contre-contre, on va dire, de la part du Sénégal, et l'énorme intervention de William Saliba qui était un petit peu en retard. Alors je pense que c'était compliqué quand même pour Ismaïl Assar d'aller s'emmener ce ballon, mais il a quand même essayé de tacler et d'aller vraiment totalement assurer le repli défensif alors qu'il était dans une zone un petit peu dangereuse. En tout cas, le duel, il a été gagné face à Ismaïl Assar. On en parlait tout à l'heure avec Charlotte, c'est quand même un énorme client. Ouais. Et William Saliba là a
2: Botta qui en sort.
0: On voit que vraiment, en un claquement de doigts, quand même, ce match peut se débloquer quand même.
3: Hein. Il a été très très malin, Saliba, parce que là, il a vu qu'il était tout seul. Donc le 1 contre 1, quand on est défenseur central, il faut très très bien le gérer, il faut bien manipuler l'adversaire. Et là, il lui a dit, mets la balle à Ismaïla Sarr. Lui, il a réduit un petit peu la distance, donc il était quand même très proche de lui. Et c'est surtout
0: Michael
3: qu'il s'est Olise, mis en
0: Michael
3: course.
0: Olise dans l'axe, Michael Olise qui va frapper, Michael Olise qui va marquer, Michael Olise, l'arrêt d'Edouard Mendy. Et ben la voilà, la première très très très grosse occasion de la part de l'équipe de France, le premier déséquilibre. Michael Olise qui a pris le plein axe, qui se l'est emmené pied gauche, et l'arrêt d'Edouard Mendy magnifique sur cette frappe qui est écrasée, cadrée de la part de Michael Olise. Il y aura un corner à suivre pour l'équipe de France. Allez, ça s'anime un peu.
3: Ouais, forcément, il y a ce petit ballon là de Jules Koundé pour Michael Olise qui savait, hein, avec sa vitesse, Koulibaly, il allait entrer en difficulté. Mais Edouard Mendy, il sort bien au bon moment, il fait les pas d'ajustement, il sort très très bien, il réduit un petit peu l'espace pour que Michael Olise ait plus de difficultés à cadrer ce ballon. Quel arrêt du gardien sénégalais, Edouard Mendy.
0: C'est lui sur le corner et ça donnera rien. Ouais, bah il a mieux négocié son 1 contre 1 et sa frappe, Michael Olise, que son corner. Ça fait un troisième corner assez mal tiré de la part du français, mais celui-ci on lui en veut pas parce que c'est quand même lui là qui a été le plus dangereux et de loin depuis le début de cette rencontre avec ce ballon qui s'est amené un petit peu tout seul. On voit que dès qu'il y a un petit peu de déséquilibre, enfin c'est une lapalissade de dire ça en football, mais oui, on se crée quand même beaucoup plus d'occasions, mais de part et d'autre, quoi, parce que ce qui était intéressant tout à l'heure, c'est de voir que le compte de Kylian Mbappé, bon, est pas allé au bout, mais pour cette petite prise de risque derrière, eh ben on s'est pris un compte de la part du Sénégal qui est pas allé au bout non plus, mais qui était dangereux. Donc on est vraiment dans cette partie-là d'équilibre, de bloc contre bloc, où on a deux équipes.

0: équipe sénégalaise, on a un jeu collectif qui est vraiment quand même vraiment faiblard, quoi.
1: Ouais, on est plus arrêté. C'est vrai que oui, c'est compliqué parce que cette action finalement de Michael Olise, ça se fait sur une séquence où le déséquilibre est installé. On va pas la chercher en fait. Il y a pas 15 passes
2: C'est peut-être comme ça qu'il faut jouer en fait. Quand on n'arrive pas à trouver les solutions parce qu'on a des profils de joueurs qui sont tellement forts, qui veulent avoir le ballon, qui veulent faire des déséquilibres tout seuls, bah, peut-être que collectivement, bah, justement, ils n'arrivent pas à faire de différence. Donc jouer en transition comme les Sénégalais ou là depuis quelques minutes qui arrivent un peu plus à avoir le ballon, ouais. Mais
0: surtout qu'on a des armes, on a des armes fatales, hein, pour jouer en transition évidemment avec tous les joueurs offensifs qu'on a, voilà. Bon alors Nicolas, 0-0 entre la France et le Sénégal. On n'a toujours pas peinturluré le visage de notre jeune Lucas avec notre maquillage parce on attend le premier but. Qu'est-ce qui se passe, Nico?
1: Non, c'est le Sénégal qui était dans la surface de réparation. Le Sénégal qui est en train de prendre le contrôle, hein, des opérations petit à petit dans cette partie et qui voit bien qu'il y a un coup à jouer. Heureusement la passe là pour Nicolas Jackson, elle était un petit peu trop profonde, mais bah ça fait par petites touches comme ça le Sénégal qui se rapproche de notre surface de réparation. Mais tout va bien, toujours 0-0. La 55e ici à New York.
0: Ouais. Il y a des messages qui trouvent quand même que la France va mieux, Lucas, sur le chat de la chaîne YouTube ici.
3: Non, complètement. Là, on est au niveau des sondages. Il y a 71% des personnes qui ont voté pour le fait justement d'affirmer que cette équipe de France va mieux. On est sur 10 minutes de reprise qui sont quand même bien, bien mieux du côté des Bleus. Je ne sais pas ce que Didier Deschamps a dit à ses joueurs, mais il y a du mieux quand même.
4: Kylian Mbappé dans la surface. Kylian Mbappé, l'arrêt encore. Oh, l'arrêt encore d'Edouard Mendy. Mais oui, ça va mieux pour les Bleus. Bien sûr que ça va mieux pour les Bleus. Mais ça va très bien également pour Edouard Mendy, le gardien du Sénégal qui, après avoir sauvé son pays face à Michael Olise, vient de faire pareil face à Kylian Mbappé. C'est pas terminé. Il est à nouveau en possession du ballon. Kylian Mbappé sur sa gauche désormais. Il va rentrer dans la surface de réparation. Il est face à deux Sénégalais. Ce sera corner à suivre pour l'équipe de France. Et Kylian Mbappé, oui, qui fait la grimace. Mi sourire, mi grimace, parce qu'il sait bien qu'il avait l'ouverture du score au bout des crampons. Alors il est gêné, hein, sur un bon repli défensif de la part de Crépin Diatta, mais l'arrêt, alors il est moins spectaculaire que tout à l'heure sur Olise, mais il est quand même très très costaud de la part d'Edouard Mendy.
2: C'est Diatta, hein, qui gêne énormément, le contrôle qui lui reste un petit peu dans les pieds à Kylian Mbappé. C'est compliqué à haute intensité, un petit peu de pas s'en mêler les pinceaux, mais l'enchaînement était quand même juste. Mais très bon retour du Monégasque.
1: Allez, ce corner qui est joué à deux, parce que c'est vrai que quand on les joue en première intention, bah, on ne crée pas le danger pour l'instant du côté de l'équipe de France, c'est pas là non plus. Et peut-être que les Sénégalais vont pouvoir exploiter le contre. Non, il dit non, Nicolas Jackson, c'est trop compliqué pour lui, ce ballon qui est récupéré par William Saliba avec Jules Koundé pile poil sur la ligne médiane. Saliba encore avec sur sa gauche Lucas Théo, pardon, Hernandez avec Adrien Rabiot.
0: En tout cas, la remise dans l'axe d'Olise change tout, je trouve, au niveau du jeu de l'équipe de France.
4: Il est passé, il y aura pénalty. Il y aura pénalty pour l'équipe de France. Non, il n'y aura pas pénalty pour l'équipe de France sur ce débordement de Kylian Mbappé. Ça va être revu, hein. C'est chaud. Ça se passe côté droit. Il rentre dans la surface de réparation. Il y a un tacle qui me semble en retard, à vitesse réelle. On va regarder ça.
3: J'ai l'impression qu'il le découpe, hein, Nicolas.
4: Ah, c'est Sadio Mané, hein, je crois, hein, qui est. Est-ce qu'il y a faute? Je suis pas certain qu'il y ait faute. Je suis pas certain qu'il y ait contact.
2: Il touche le ballon. En fait, il saute avant. Il y a la petite touche. Il sent, hein, que ça va, non, ça, oui, va venir. Non, et...
0: Il touche pas le ballon.
2: Mais il saute avant. En fait, c'est ça le problème. Ouais. C'est qu'il n'y a pas de contact. Il prend pas le pied. Ouais. Il saute juste avant. Donc.
1: L'arbitrage vidéo, oui, non, oui, effectivement, il est en cours, hein. Monsieur Fagani, l'arbitre iranien de cette rencontre, qui attend les consignes. Ouais, c'est checké pour un possible pénalty en faveur de l'équipe de France.
3: En tout cas, Nicolas, pour le chat, il y a pénalty, hein. Ça, c'est sûr et certain.
1: Alors, c'est incroyable, hein, ce duel, c'est Sadio Mané, là, qui vient attaquer. Il est en retard, Sadio Mané, c'est sûr. Il tacle pas bien Sadio Mané, c'est sûr, mais derrière je suis pas sûr que Kylian Mbappé tombe en raison du tacle de Sadio Mané, et je crois qu'il y aura pas pénalty. C'est encore en train d'être checké, hein. Ouais, c'est encore en train d'être checké, mais j'ai l'impression.
2: C'est compliqué, c'est compliqué à analyser parce que.
1: C'est dur de siffler quand même. Hein.
2: Bah, c'est dur de siffler et en même temps, c'est un tac non maîtrisé, il ne touche pas du tout le ballon, mais sauf que Kylian Mbappé, il saute avant. Donc en fait, on sait quoi le truc, c'est on attend qu'il se fasse vraiment mal pour siffler. Faut

0: Il va regarder.
1: Et ça sent bon là, c'est bien. Pour l'équipe de France. Il va aller regarder, effectivement, après plusieurs secondes d'hésitation. Il a fait le petit carré avec les mains et il va aller regarder la situation. Alors, dans ces cas-là, ça ne veut pas dire pénalty pour l'équipe de France, mais ça veut dire quand même une tendance assez favorable. Pour les Bleus.
2: Ouais, c'est vrai qu'il est en retard. Il est trois quarts d'eau, Sadio Mané.
1: Et il y a peut-être même un contact au niveau de la cheville. Je pense. Non,
3: c'est en retombant.
4: Si, regarde, il y a un contact au niveau. Ouais, regarde, ouais, le pied niveau de Kylian au niveau de la hanche.
2: Il est en retard, mais ça se siffle largement.
4: Il touche pas le ballon et il fait tomber Kylian quand même.
3: Oui, non, mais ça se siffle largement.
1: Il revient à l'arbitre.
4: Mais est-ce que c'est une erreur manifeste de l'arbitre? C'est ça la question.
1: On va être fixé rapidement. Et il y a pénalty. Pénalty pour l'équipe de France. Et ben voilà.
3: Allez, Kiki.
4: Kiki ou Ousmane, non?
3: Ouais, ça va être Kylian. Tu crois?
1: Non, attendez, qu'est-ce qui. Eh ben, il n'y a pas. Qu'est-ce qui siffle? Ah non, non, non, il n'y aura pas de pénalty. Et non, non, non, pas de pénalty.
4: Ah non, pénalty refusé.
1: Et non, tout le monde y a cru. Tout le monde y a cru, même les Français, le public, vous l'entendez, qui est en train de protester. Et en fait, il a fait le signe en rentrant sur la pelouse du point de pénalty. Mais non, en fait, il a désigné une remise à 6-50. Il n'y aura même pas corner du coup pour le Sénégal, donc non, il n'y a pas de pénalty du tout, alors que tout le stade y a cru et que les Bleus y ont cru parce qu'ils l'ont fêté, ce pénalty, sur le premier signe de l'arbitre. Ouais, on n'a pas compris grand chose. Il aurait pu faire quand même un signe un peu plus explicite. Il n'y a pas de pénalty, ben voilà.
3: C'est très très litigieux à pouvoir pas siffler, à pouvoir siffler. Il n'y a pas vraiment de règles par rapport à ça. C'est à l'interprétation de l'arbitre, donc pour moi il peut y avoir pénalty comme pas pénalty, en fait, parce que finalement il saute avant, il anticipe. Sadio Mané, il touche pas dans un premier temps le ballon, mais il n'y a pas énormément d'intensité dans ce geste là non plus, donc il y a contact après, parce que Kylian Mbappé en même temps il se laisse tomber, donc il retouche derrière Sadio Mané. Ça peut largement se siffler. Hein. Pour moi, il n'y a pas de gros scandale.
4: C'est pas un scandale.
3: C'est un scandale de la Coupe du Monde, ça pas sifflé. Non, c'est très. C'est
4: de toute façon, il faut qu'on marque dans le jeu, les gars. Avec l'équipe qu'on a, à un moment, il faut assumer. Hein.
1: Oui, oui. Mais déjà, il y a du mieux.
4: Il y a clairement du mieux.
3: Déjà, on tire au but. Déjà, c'est bien pour marquer des buts. On essaie, on tire. Déjà, c'est bien.
1: Mais le ballon était dans les mains d'un Français. Les Français l'ont fêté. Le public français l'a fêté, ce pénalty. Et en fait, il y a eu 2-3 secondes d'incompréhension totale où finalement les Sénégalais sont allés chercher le ballon dans les mains du joueur français qu'il avait. Et tout le monde s'est demandé un petit peu ce qui se passait. Il y a même eu du mal à un petit peu du temps à se replier pour l'équipe de France. Donc il aurait pu quand même soigner sa prise de décision, mais sa communication sur la décision, l'arbitre de cette rencontre, parce que tout le stade franchement a cru qu'il y avait un pénalty. C'est vrai que quand on tend le bras depuis la ligne médiane jusqu'à la surface, on peut quand même peut-être se dire que tiens, il désigne le point de pénalty. Bah, c'était pas le cas. Allez, il faut passer à autre chose pour l'équipe de France. 63e minute de jeu, toujours 0-0 donc dans ce match inaugural des Bleus face au Sénégal, qui ressemble quand même à un bon petit bourbier le 11 de l'équipe de France.
4: Ouais, en tout cas, Nico, il y avait 5 tirs à 1 en faveur du Sénégal en première mi-temps. Et là, au bout de 10 minutes en deuxième mi-temps, on est à 3 tirs à 0 pour la France.
1: Bah, il y a eu les deux énormes occasions, hein, ouais. Et Mbappé. Donc, c'est vrai que maintenant,
4: Et le tir de Doué aussi.
1: Et le revoilà. Oh, la passe magnifique. Oh, le bijou. C'est pas possible. Kylian, il faut la récupérer, celle-là. Le bijou de Michael Olysee. La passe fantastique de Michael Olysee. Et le ratage derrière sur la récupération du ballon de Kylian Mbappé, qui avait. Ouais, il était un petit peu profond, ce ballon. Mais franchement, il peut se l'emmener.
4: C'était dur de l'avoir.
1: Mais le bijou de passe de Michael Olysee, c'est pas possible. Attention, c'est reparti de l'autre côté dans la surface de réparation avec Ismaïl Assar qui va s'écrouler, mais il y a un bon duel là qui est gagné par l'équipe de France. Ah, il est un poil trop profond le ballon, franchement il manque quoi, 50 cm à Kylian Mbappé. Mais alors là, l'appel est magnifique et la passe, c'est du Michael Olysee tout craché. Franchement, c'est un chef d'œuvre.
3: Ouais, surtout il prend cette prise d'initiative qui est très rapide. Il voit l'espace justement que Koulibaly laisse parce qu'il sort sur Kylian Mbappé. Mais derrière, je pense qu'il rentre un chou trop tôt, Kylian Mbappé, pour rentrer à l'intérieur. Je pense que s'il était, il avait une position un peu plus extérieure et au dernier moment, je pense qu'il manque un peu de patience. Mais là, vitesse réelle, tout était parfait. Vraiment, il manquait vraiment pas grand-chose.
1: Bon, on l'a quand même, notre quatuor offensif sur cette seconde période.
3: Oui,
1: ça
3: puis,
1: va mieux,
3: oui,
1: c'est vrai.
3: Et puis merci, merci Didier Deschamps d'avoir pris une initiative tactique, d'avoir mis Olise qui aussi a peu avoir ce poste, ce positionnement-là à l'intérieur du jeu.
1: Désiré Doué derrière la passe. Elvetmer, oh là là, la frappe. C'est Théo, me semble-t-il, qui est servi. Ouais, là derrière, il y a encore danger. Ça s'accentue quand même pour l'équipe de France. Ça se précise. Désiré Doué encore là-bas sur son côté gauche. Derrière, il a le soutien d'Adrien Rabiot. Voilà qui est, il est servi, Adrien Rabiot. Et Olise, il va combiner avec Kylian Mbappé. Ça va mieux pour les Bleus. On s'approche des zones de vérité. On va créer du danger dans la surface de réparation. On crée le doute dans les esprits avec des pénaltys, pas pénaltys. Ça va beaucoup mieux cette seconde période. Et le rythme est là avec Michael Olise encore, qui insiste avec Jules Koundé désormais sur le côté droit, la patte gauche peut-être de Michael Olise. La passe, elle est magnifique encore. Et le but, cette fois-ci, de Kylian Mbappé. La passe magique, signée Michael Olise. Et la récupération en pivot magnifique de Kylian Mbappé en première intention. Le tir croisé, 1-0 pour l'équipe de France. 65e minute de jeu, mais oui, ça va mieux pour les Bleus qui rentrent dans leur mondial. Et Kylian Mbappé devient le co-meilleur buteur de l'histoire de l'équipe de France avec Olivier Giroud. Mais ça, c'est pour l'anecdote, parce que ce qui compte, c'est qu'enfin, enfin, l'équipe de France entre dans sa compétition. France 1, Sénégal 0, la 65e. Et encore une fois, la passe, mesdames, c'est un bijou signé Michael Olise.
3: Ouais, mais il est récompensé, Kylian Mbappé, clairement, parce qu'il fait des courses à très très haute intensité. Oui, il y a des gestes de frustration, mais là, à partir du moment où on a des joueurs comme Michael Olise avec cette prise d'information, l'appel au premier poteau de Kylian Mbappé notamment, et là c'est le sens, c'est la créativité, c'est la spontanéité, en même pas en une touche de balle, pas besoin de contrôler, il sait où se situer. Et dans Mendy qui bloque bien sur le premier poteau, mais après tout est ouvert. Koulibaly qui est en retard, tout est parfait, la passe, la conclusion, le jeu en première intention, beaucoup plus de prise d'initiative de la part des Bleus depuis le retour de cette mi-temps.
4: Et Kylian Mbappé,
1: on connaît le poste de Michael Olise en bleu, ça y est.
4: Ouais, c'est hallucinant la différence, c'est vraiment impressionnant. C'est vraiment pas en la faveur de Dembélé, parce que même au poste d'ailier, on l'a pas vu du tout depuis le début de la deuxième mi-temps. Juste pour vous dire sur la célébration de Kylian Mbappé, qui célèbre en faisant genre et joue de la flûte traversière, c'était une promesse qu'il avait fait à James Corden, celui qui fait le sur Fox Sports. Le fameux format voiture karaoké là, et il lui avait dit, comme James Corden lui avait sorti une flûte traversière.
1: Michael Jackson dans la surface de réparation. Oh, le but! Oh, le but! Colazzo, mais il y a hors-jeu, me semble-t-il. Oui, il y a hors-jeu pour Jackson là, qui semblait assez évidente. Oh, à vitesse réelle, qui va être confirmée, je pense. De manière assez évidente aussi quand on aura le ralenti, mais la frappe derrière.
0: Une réponse rapide, quand même.
4: Et en fait, elle on peut pas tourner le dos deux secondes pour faire de la flûte traversière et direct ils mettent un but.
1: Désolé,
4: c'est quoi ça?
0: Il a même pas pu nous expliquer.
1: C'est bon, on reste à 1-0.
4: Le match a changé de visage.
3: Heureusement, Kupa Mécano joue vraiment très très bien le hors-jeu, parce que c'est lui, Nicolas Jackson, c'est son vis-à-vis, donc c'est lui qui prend l'information sur ça. Et Mike Mignon, il ne peut rien faire.
1: On peut parler flûte travestière, Pierre, il n'y a pas de souci.
3: Ouais.
1: On va se remettre nos émotions, mais ça va mieux. 68e, 1-0 pour les Bleus, on respire.
4: Merci Nicolas, t'as tout donné et tu vois, ça a marché. Donc je te dis merci à toi, parce qu'on t'avait demandé de faire quelque chose et t'as fait quelque chose. Pause fraîcheur, on fait une minuscule pause, on revient avec Charlotte Lorgeret, Nicolas Perronnet qui est à New York, Lucas Vérag qui lit vos messages sur le chat YouTube et vous évidemment au 0810 055 056. Vous venez quand vous voulez, vous êtes ici chez vous.
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4: Alors Charlotte, le jeu a complètement changé, le visage de l'équipe de France a changé. Est-ce que ça peut être seulement dû au remplacement de Michael Olise dans l'axe par Didier Deschamps ?
3: Non, c'est pas seulement dû, parce que je pense que là il y a une prise de conscience collective, ils savaient très bien, il n'y en a pas un qui mettait le pied devant l'autre. Techniquement c'était très très faible, parce que le Sénégal, sans être hyper vraiment fort collectivement, oui ils ont bien défendu en 4-4-2, bien avec beaucoup de densité, mais non, je pense que c'est juste, à un moment donné ils se sont regardés dans les yeux, ils ont dit les mots justes. La, la mi-temps a fait du bien dans les têtes. Et forcément, le Sénégal allait aussi un petit peu prendre des initiatives, prendre plus de risques. Donc non, Michael Olise, il a cette capacité de jouer à ces deux postes-là, comme Ousmane Dembélé qui peut jouer devant en 10 ou 6 sur le côté droit. Mais c'est vrai que là, Ousmane Dembélé est en grosse difficulté.
4: Lucas, sur le chat de la chaîne YouTube ici, qu'est-ce qui se dit sur ce but de la France et ce retournement de situation et d'énergie?
7: Bah écoute, on est content. Hein. On est content. Clément KWK qui nous dit « Je suis en foufelle totale ».
4: Ah bah c'est... c'est bien. Ah non, mais...
7: Ticia B qui nous dit « Goal ». Non, voilà, on est content, mais il y en a beaucoup qui sont encore quand même... qui sont encore dubitatifs avec Thomas Desnin. C'était un beau but, mais restez humble.
4: Ouais, mais Thomas, il est bien parce qu'il dit aussi merci Charlotte pour les analyses. Et c'est vrai qu'avec Charlotte, on comprend mieux le foot, c'est trop bien. Non, mais vraiment, c'est incroyable. Merci, chaque fois amis. Que je t'entends, j'apprends des trucs. C'est génial. Nicolas Perronnet est donc à New York pour nous. C'est la pause fraîcheur. Est-ce que tu vois Didier Deschamps, Nico, qui est encore en train de donner des instructions aux joueurs français?
1: On est surtout allé s'hydrater parce qu'en fait le stade est repassé en mode full chaleur en fait. Le soleil est passé au-dessus du stade, donc c'est vrai qu'il fait un petit peu chaud. Et puis pour tout vous dire, tout le monde a les yeux rivés vers les écrans géants. Et je peux vous dire qu'en termes d'écran géant, on sait faire ici aux côtés des États-Unis parce qu'il y a trois joueurs des Knicks qui sont là, qui sont présents pour ce choc France-Sénégal. C'est vrai que la ville
4: vient de gagner la bague
1: champion NBA, ouais. Bah oui. depuis le titre de champion NBA, c'était quoi, il y a 2-3 jours. Ça fait 50 ans que New York attendait ça. Il y a Karl Anthony Towns qui est là, il y a plusieurs joueurs, ouais, qui sont en train d'être célébrés là par les Américains très nombreux présents dans ce stade. Et c'est vrai que on ne peut pas dire que la Coupe du Monde est un non-événement ici, mais quand on est en ville, par rapport à un titre d'Enix, je peux vous dire que ça n'existe pas. C'est reparti. 71e minute de jeu et c'est déjà reparti dans la zone de vérité française, c'est-à-dire que les Bleus sont allés mettre la pression tout de suite là, à proximité de la surface de réparation, même s'ils s'en sortent les Sénégalais avec ce dégagement. 71e, donc les Bleus qui, si vous le rejoignez sur votre radio ici, mènent 1-0 enfin dans ce premier match de leur Coupe du Monde américaine. Kylian Mbappé à la 66e minute de jeu, magnifiquement servi par Michael Olise. Kylian Mbappé pour son 57e but en équipe de France, qui égale le record du nombre de buts détenus jusqu'à présent par Olivier Giroud. Il y a quand même de grandes chances qu'il le batte au cours de cette compétition et qu'il devienne tout seul le meilleur buteur de l'histoire des Bleus.
4: Et Nico, je vais changer le score sur notre machin en plastique, je ne sais plus comment ça s'appelle, et je vais peinturlurer le visage du jeune Lucas. Je reviens, c'est Charlotte qui prend le micro.
1: Allez, les Sénégalais qui vont se procurer un corner là-bas, qui va être tiré de la droite vers la gauche. Troisième corner pour les Sénégalais. Il y en a eu 5 pour l'équipe de France depuis le début de cette partie. Didier Deschamps qui a trouvé la clé en repositionnant en partie Michael Olise dans l'entrejeu vraiment de l'équipe de France. Ça a payé avec plusieurs actions très très très chaudes. D'abord Michael Olise lui-même, puis Kylian Mbappé qui a un face-à-face avec Edouard Mendy. Et puis la troisième a été la bonne pour Kylian Mbappé, qui est allé donc marquer ce but à la 66e. Allez, de la droite vers la gauche, ce corner, il faut être là présent en défense pour les Bleus. Il n'y aura pas besoin parce que ça va filer de l'autre côté, carrément en touche, très mal tiré. Franchement, c'est pas une soirée où on voit des coups de pied arrêtés bien tirés d'un côté comme de l'autre. Et c'est tant mieux, Jules Koundé qui va aller dans le seul petit coin du terrain où il y a encore un petit peu d'ombre là-bas, en bas à gauche, récupérer ce ballon. Et Upamecano lui fait signe d'allonger loin devant. Voilà qui est fait pour la tête d'Ousmane Dembélé, et c'était le bon choix à faire parce que derrière ça libère Adrien Rabiot. Il y a du champ là-bas pour Désiré Doué. Il y a beaucoup de champ pour Désiré Doué qui s'approche de la surface de réparation. Désiré Doué dans la surface de réparation face à deux joueurs, la frappe de Désiré Doué, c'est cadré. Et Edouard Mendy qui encore s'emploie pour écarter le danger. Troisième gros arrêt de la part d'Edouard Mendy. Il est allé tout seul se la créer, celle-ci, Désiré Doué. Voilà, dès qu'on a un petit peu de champ, dès qu'on a un petit peu d'espace, et il y en aura de plus en plus dans cette partie en raison de la fatigue et puis en raison également du score qui va obliger désormais les Sénégalais et peut-être à s'ouvrir un petit peu plus. Et dès que on a un petit peu de terrain à avaler du côté de l'équipe de France, franchement ça va quand même beaucoup mieux. La Désiré Doué sur cette belle inspiration. C'est parti d'une touche de l'autre côté, hein. Vraiment, ça a fait toute la diagonale et qui est allé encore créer le danger dans la surface. On la joue rapidement, ce corner avec Mike Delizé derrière pour Théo Hernandez avec Jules Koundé. Tous les joueurs sont dans les 30 mètres désormais de l'attaque des Bleus, dans proximité de la surface de réparation sénégalaise. Kylian Mbappé là qui sait pas trop quoi faire avec ses petits sauts comme on a l'habitude de le voir pour essayer de créer le danger, mais non, le ballon sera perdu cette fois-ci de la part du capitaine de l'équipe de France. Il faut se replier les amis, parce que derrière ça peut aller vite avec Sadio Mané notamment, qui est bien bloqué là. Les basketteurs des Knicks ont dû apprécier parce que ça faisait mini bloc de basket magnifiquement réalisé par Jules Koundé là, qui est revenu se mettre dans la course de Sadio Mané. Et on va procéder au premier changement de cette partie. Il me semble que c'est Ismaïl Assar.
4: Ibrahim Bah, il va rentrer. Ouais. Je crois que c'est Ibrahim Bah, le Parisien.
1: En tout cas, Ismaïl Assar qui sort, c'est une certitude. Et effectivement, je vais te confirmer ça tout de suite.
4: Oui, c'est ça, c'est le numéro 20, Ibrahim Bah.
1: Ouais, le Parisien Ibrahim Bah, il y a un deuxième changement également.
4: Ismaïl Assar sort, dis donc.
3: Ouais, c'est très étonnant.
4: Après, Ibrahim Bah, pendant la CAN, il a montré un pouvoir de super sub avec le Sénégal qui était assez impressionnant. À chaque fois qu'il est rentré, il a été décisif, soit passe dé, soit but.
1: Ouais, c'est Ibrahim Bah effectivement qui remplace Ismaïl Assar, et c'est Habib Diarra qui remplace Lamine Camara. Voilà pour les deux premiers changements au milieu de terrain, exactement. Deux premiers changements de cette partie opérée donc du côté du Sénégal. Toujours rien du côté de Didier Deschamps, mais ça on le sait. Hein. On va rentrer avec Didier Deschamps dans la période coaching un petit peu plus tard. Surtout avec un scénario désormais qui est redevenu favorable pour l'équipe de France. Allez, justement, Ndiaye là-bas, sur son côté droit, qui a de la fraîcheur. Ouais, il faut aller le prendre, peut-être à deux, il est dans la surface de réparation. Mais oui, c'est laborieux, mais c'est quand même récupéré par les Bleus. Et Kylian Mbappé, allez, Kylian Mbappé qui a un petit peu de champ là. Il faut y aller au duel, Kylian. Voilà qui est fait. Mais oui, il est un petit peu tardé peut-être à se mettre dans le sens de la marche, comme s'il avait trois Sénégalais sur le dos. En tout cas, sur ce genre de petites actions là, on voit qu'il a du feu dans les jambes, hein, quand même, Kylian Mbappé, même s'il grimace, 76e. Il y a quand même de la vitesse pour aller sur un pas et sur un petit coup de rein là, déposer son adversaire direct. Il y en avait beaucoup encore une fois sur le dos, mais il avait quand même pris l'avantage. Donc on a quand même un Kylian Mbappé qui est en forme, et au niveau de la vitesse sur son côté gauche, qui fait quand même
4: il est très actif quand même. Il a tenté beaucoup de choses, hein, depuis le début du match.
3: Il fait beaucoup
1: En fait, il était maladroit en première, ouais. Quoi,
4: mais sinon, il tentait quand même.
1: Il est là.
3: Ouais, mais tant qu'il court, qu'il fait les efforts, qu'il essaie de mettre du rythme dans ce qu'il fait pour donner un peu d'idées aussi à ses partenaires.
1: Vous savez quoi, on parlait des stats tout à l'heure, j'en profite parce qu'il y a un petit coup franc à venir, un petit arrêt de jeu pour l'équipe de France. Donc ça y est, hein, Kylian Mbappé, co-meilleur buteur de l'histoire de l'équipe de France, co-meilleur buteur de l'histoire des Bleus en Coupe du Monde aussi. Hein. Il égale juste Fontaine, alors il en a mis 13, juste Fontaine, en une Coupe du Monde. Ok, il en aura fallu 3 pour Kylian Mbappé, mais il est quand même à 13 buts en Coupe du Monde. Hein. C'est... Je parle des stats parce que c'est Monsieur Stat, Kylian Mbappé, on le sait, il vit pour ça. Il en a mis 4 à sa première, 8 souliers d'or au Qatar, on s'en souvient, il y a 4 ans. Et là, il commence, premier match, premier but. C'est quand même, on est sur de la valeur sûre, hein, sur les tournois, Kylian Mbappé, malgré tout ce qu'on dit, malgré le fait qu'il puisse être critiqué pour ses saisons, pour ses choix, pour sa communication, parfois, c'est quand même un sacré joueur de tournoi. Et quand la Coupe du Monde résonne et quand, on respire les hauteurs des sommets, il est là, Kylian Mbappé. Il l'a encore prouvé sur ce premier match, et je suis assez d'accord avec vous. Malgré un petit peu de maladresse, il fait quand même un très bon match, le capitaine des Bleus, très clairement.
4: Ousmane Dembélé qui demandait le ballon à grand cri là, il y a quelques secondes.
3: Parce qu'il n'est pas beaucoup servi. Ouais. Il a montré quelques dans son langage corporel, hein, beaucoup de frustration, parce que Désiré Doué a pris un peu plus le lead. Michael Olise, comme si c'était une révélation de l'avoir mis là, alors que c'est des choses qu'Ousmane Dembélé peut très très bien faire aussi. Hein. Donc là, c'est juste que c'est pas forcément un non-match, mais c'est vrai qu'il est beaucoup moins disponible que d'habitude.
1: Allez, il reste 12 minutes dans le temps réglementaire. L'équipe de France qui, pour l'instant, a ses 3 premiers points en poche. Il ne faudrait pas les laisser échapper. Hein. On sait qu'il n'y a pas grand danger pour la plupart des nations sur la qualification. Mais attention, ce centre quand même, sénégalais, pas grand danger peut-être sur les espoirs de qualification dans ce genre de groupe. Quoique, C'est peut-être le groupe le plus difficile, on le rappelle, pour l'équipe de France, mais danger en tout cas sur la cage des Bleus, parce que là, ce centre qui vient de la gauche, même s'il y avait possibilité et sans doute position de hors-jeu de la part de Nicolas Jackson, eh ben, ça va vite, c'est précis, et derrière, Nicolas Jackson, eh ben, vraiment plein dans le trafic, là, entre Upamecano et Saliba, c'est lui qui arrive à mettre le pied droit, et ça passe juste au-dessus, en première intention, en prise de volée, là, juste pour dévier le ballon, au-dessus des buts de Mike Maignan. Donc ils n'ont pas dit leur dernier mot, les Sénégalais, et là qu'est-ce qui se passait sur la... Ah oui, non, j'ai cru qu'il allait y avoir une intervention de l'arbitre sur
4: cette règle. Dembélé vient de sortir, c'est Barcola qui l'a remplacé.
1: Là, tu sais quoi, tu vois, j'avais même pas vu, effectivement,
4: on est là pour ça, Nico, t'inquiète.
1: On voit pas les deux bancs, mais effectivement, ouais, Dembélé, enfin Barcola pour Dembélé, bah, ça confirme ce que vous disiez à l'instant. Ouais. Hein. Clairement.
4: Compliqué, hein.
1: Compliqué ce match, effectivement, pour Ousmane Dembélé, on l'a pas vu en fait.
3: Non, on l'a pas vu, il n'a pas réussi à trouver vraiment sa place au sein de l'équipe. On a de la vitesse, Désiré Doué qui va retrouver son côté droit et Barcola son côté gauche, notamment du côté du PSG. Beaucoup de vitesse, de percussion pour la part de Bradley Barcola, on l'attend beaucoup.
1: Ouais, il a failli toucher son premier ballon là-bas, mais finalement Théo Hernandez a décidé de jouer sur sa droite avec William Saliba. Ou attention, la Yafoot, non, quand même sur Upamecano. Ben oui, il n'a pas faute, il est resté au sol et le ballon sera sénégalais sur la ligne médiane. Voilà, belle l'intervention de Désiré Doué, la magnifique, qui est allé mettre le pied, c'est pour Michael Olise, c'était un 4 contre 4, mais ça s'est replié quand même du côté du Sénégal. Le voilà, le premier ballon pour Bradley Barcola. Allez Bradley, le premier duel, il est perdu de la part de l'attaquant parisien. Il n'y a pas beaucoup de chance, c'est vrai, là, pour mettre en action. Attention à Dembélé, ouais, non, ça va, il se relève, il m'a fait un petit peu peur, il est resté quelques secondes au sol. C'est juste le temps de se relever. Tout va bien pour Michael Olise. Ouais, ça commence à non pas s'animer, parce que cette deuxième période est beaucoup plus plaisante, évidemment, que la première, mais il commence à y avoir quand même de sacrés espaces. Hein. D'un côté comme de l'autre, notamment dans la défense sénégalaise. Franchement, pas qu'ils perdent de ballon, là, les Sénégalais, dans la moitié de terrain française, parce que derrière, ça peut être punition immédiate, mais ils n'ont pas trop le choix quand même, les hommes de Pape Thiot, s'ils veulent revenir dans cette rencontre. Pas d'autre choix que de prendre des risques et de s'approcher en tout cas un peu plus qu'ils ne l'ont fait jusqu'à présent, et pas que sur des phases de transition. Début d'Edouard de Mike Maignan. Allez, voilà la phase de transition, elle est pour l'équipe de France avec peut-être le 2-0, et le voilà, le 2-0, et il est signé Bradley Barcola. Le voilà, 2 minutes seulement sur la pelouse, ça fait 2-0 pour l'équipe de France. Et Bardet Barcola qui est lancé en profondeur, qui montre son maillot, qui va célébrer. On le disait, ils étaient en danger, les Sénégalais, sur les phases de transition désormais des Français. Et c'est punition immédiate, il vient de rentrer sur la pelouse. Il marque pour ce premier match des Bleus en Coupe du Monde. Bradley Barcola, le but du break pour l'équipe de France, la 82e. Et bien ça sent bon pour la France. Bravo Bradley Barcola, là franchement, les débuts magnifiques du joueur parisien qui a souvent été moqué pour sa maladresse dans le dernier geste. Bah là, il était précis, lancé dans la surface de réparation, l'appel croisé parce qu'il est rentré, vous l'avez dit, côté gauche, mais c'est côté droit qu'il vient terminer cette action et piquer ce petit ballon juste au-dessus d'Edouard Mendy, qui avait gagné pas mal de duels là, jusqu'à présent, avec des joueurs français, Olise, Mbappé notamment. Bah là franchement, le petit ballon piqué qui va mourir ensuite dans les buts sénégalais, il est magnifique. France Sénégal 0, ça va beaucoup mieux.
4: Magnifique ce but, Charles.
3: Non, mais là, c'est dans le sens du jeu, c'est les bons choix. Je ne sais pas si vous avez vu là, le dédoublement entre Barcola et Kylian Mbappé. Kylian Mbappé a vu que Barcola avait plus de vitesse pour rentrer intérieur, donc il s'est complètement effacé, le capitaine des Bleus. Et après, à partir du moment où on a un Bradley Barcola qui part tout seul au but, là, le bon choix de faire le piqué, notamment, c'est magnifique.
4: Et c'est Rabiot qui fait la passe. Elle est fantastique, la passe. C'est Rabiot.
3: Oui, parce que lui, c'est son rôle. Et là, il est vraiment l'homme de l'ombre. On le voit très, très peu. Mais il a fait quelques bonnes récupérations. Et avec le ballon, il est assez, assez très précis. Mais là, c'est Kylian Mbappé, Barcola. C'était dans le sens du jeu.
4: Je crois que Lucas va se faire peinturlurer le visage. Malheureusement, Lucas. Mais on est tous contents. J'arrive.
7: Allez, on part pour le deuxième. Non, un deuxième but qui fait plaisir. Et qui fait plaisir aussi au chat. On a Ticia B qui nous dit: il vient de rentrer. Bien joué, Barcola. Marie, FRDG. Je l'avais dit, positivité.
4: Et Clément, elle avait raison, Marie.
7: Clément KWK, Daft Punk pour célébrer ça. Super DJ en tout cas, on espère retomber au slalom ce soir pour mettre Fire.
4: On n'a rien compris. Mais en tout cas, si vous voulez voir comment Lucas est bien peint, et ben vous allez sur YouTube, sur la chaîne YouTube ici. sur le live.
3: Ça lui va bien en plus.
4: Ça lui va trop bien.
7: C'est pas mal en vrai.
4: Il paye le fait qu'il a oublié de mettre un maillot de l'équipe de France. Ouais. Je vais changer le score, les amis. Je vous laisse.
1: La 84e. On respire beaucoup, beaucoup mieux pour cette équipe de France qui a raté sa première période, mais qui nous a offert un récital en deuxième, parce que oui, il y a les deux buts, effectivement, Mbappé, Barcola, mais ça a été beaucoup mieux dans tous les secteurs du jeu. Puis surtout, il y a eu d'autres occasions, et des très très grosses occasions, hein, des duels Olise et Mbappé. Le score, il pourrait presque être plus lourd. Attention à la réaction quand même sénégalaise, qui désormais va se jeter évidemment dans la bataille. Mais franchement, en fait, on l'a vu venir quelque part, ce but en transition. Elle est terrible, cette équipe de France. Elle va vous punir dès que vous prenez des risques, et dès qu'il y a un petit peu de champ, et dès qu'elle est dans son registre, c'est-à-dire offensif, avec la vitesse, avec les ailiers, avec Duchamp, comme là encore avec Bradley Barcola qui va rentrer dans la surface de réparation. Elle est terrible, elle fait mal avec Kylian Mbappé. Ça manque de puissance, cette frappe, mais oui, voilà, c'est ça le registre de l'équipe de France. Face au bloc bas, c'est un petit peu compliqué, mais alors dès qu'il y a de l'espace dans le dos de la défense adverse, là encore Barcola qui va aller chercher Olise en une passe, on va chercher Mbappé, il y a la frappe plein axe à la limite de la surface de réparation. Ça manque clairement de puissance, mais c'est encore une fois danger dans la surface de réparation sénégalaise. Donc il faut arriver à marquer, à débloquer les situations. Et derrière, franchement, l'équipe de France est clairement irrésistible, parce que là elle est intouchable désormais. On voit bien que les Sénégalais, ils savent pas quoi faire. Dès qu'ils prennent un risque, dès qu'ils pressent haut, ils peuvent se faire avoir en contre. Et puis en plus, il y a quand même plus de qualité désormais, même si ça en a manqué en début de match, de qualité technique et peut-être même physique pour terminer la rencontre côté français, parce qu'on les sent émoussés aussi, les Sénégalais. Je sais pas si c'est l'impression que vous avez également. Ouais.
3: Ah, parce qu'on fait moins les efforts sur les côtés notamment, c'est là qu'on trouve beaucoup d'espace où on tente des prises de profondeur de la part des Bleus sur les côtés, parce que Sadio Mané et Ismaïla Sarr notamment faisaient énormément d'efforts en première période, ce qui bloquait pas mal les Bleus. C'est pour ça qu'on a rebasculé Olise un petit peu dans cet axe pour trouver cette créativité qui manquait en première période. Mais on attendait que les Sénégalais prenaient un peu plus de risques, fassent moins les efforts aussi collectivement. Mais c'est vrai qu'on attend des Bleus notamment de prendre des initiatives. C'est eux qui doivent avoir les clés, c'est eux qui doivent mettre en difficulté. Mais c'est quand les équipes adverses notamment en font un petit peu moins, c'est là qu'ils trouvent souvent la solution. Ah, voilà,
1: Désiré
3: un homme
1: Doué.
3: Qu'on voulait voir.
1: Ouais. Ah. Désiré Doué qui va laisser sa place à Ryan Cherki.
4: Alors,
1: pour l'équipe de France, il aura quoi? 4 minutes dans le temps réglementaire, allez, une bonne grosse dizaine de minutes. Ryan Cherki pour faire apprécier tout le talent qui est en lui.
4: Quel évidemment. Banc quand même. Quel banc on a en équipe de France.
1: Incroyable.
4: C'est incroyable.
1: Première minute en Coupe du Monde, Ryan Cherki. Hein.
7: C'est on est content dans le chat. Hein. On l'a réclamé.
1: Oui, oui. Grosse cote évidemment pour le milieu de terrain de Manchester City, qui vit ses toutes premières minutes en Coupe du Monde, qui est un peu le symbole avec Michael Olise de la régénération par rapport à la génération Qatar 2022. Pour l'instant, ça se passe de l'autre côté de Ryan Cherki, la situation. Alors Barcola à l'entrée, franchement, il est en train de faire les différences là-bas sur son côté gauche. Là c'est un petit peu long, ça sort en corner dans le style vraiment très qu'on lui connaît, hein, tout simplement, avec mettre le ballon loin devant, pareil un petit peu sur un coup de rein, essayer avec la vitesse de prendre les devants par rapport à son adversaire direct. Et là c'était un petit peu long, mais il fait vraiment des différences, il fait mal, hein. Franchement il fait mal. Et Ryan Cherki est allé se positionner sur le côté droit de l'attaque des Bleus. Pour l'instant il est au pressing, Ryan Cherki.
4: On est à la 88e minute, les amis.
1: 88e, ouais. Ouais, ça. Bon, on va dire que. On va beaucoup mieux au niveau du cardio.
4: Ah ouais, c'est incroyable, c'est pas le même visage, c'est pas la même équipe.
3: Non, c'est fou. Il faut se rendre compte aussi de la richesse tactique où là, il n'y a eu que des dézonnements de la part des joueurs. Cherki qui rentre à droite, puisqu'à City, il joue beaucoup à droite. On laisse Michael Olise parce que ça se passe bien. Mbappé, il peut jouer à gauche, il peut jouer devant. Enfin, tout le monde peut dézonner. Cette richesse tactique des Bleus met en grosse difficulté les adversaires. Et là, les Sénégalais ne savent plus où ils habitent.
4: Il y a Idrissa Gueye qui est sorti aussi, Nico. Et c'est le numéro 6 qui est rentré, Paté Ismaël 6.
1: Ouais, exactement. Et Oupa Mécano, lui, a compris que ça sentait plus que bon, parce qu'il est en train de. Il y a eu un corner, en fait. Enfin, une situation qui aurait pu donner corner. Puis finalement, William Saliba a gagné son duel. Les Bleus ont récupéré le ballon dans la zone défensive et est allé voir le virage des supporters français avec les bras levés d'Ayoub Pamecano. Donc voilà, on sent que tout le poids de la première période aussi est en train de se libérer aussi sur la pelouse, hein, avec ce scénario désormais en deuxième. Et après, c'est tout qui s'enchaîne, évidemment, les réajustements tactiques. Et là, Michael Olise repositionné en pur numéro 10 par Didier Deschamps, c'était la première très bonne idée pour rentrer dans ce match. Et puis derrière, oui, il y a la fraîcheur, puis à force, ça plie. Et derrière, quand ça plie, l'équipe de France, elle est dans son jardin. Donc on sent que oui, il y a eu une mi-temps pour rentrer dans cette Coupe du Monde. C'est pas grave, on l'aura très rapidement oublié, cette première mi-temps des Bleus, même si c'est pas terminé. Il faut rester concentré jusqu'au bout, notamment sur ce corner qui va être récupéré. Et là derrière, ça peut aller vite, encore une fois pour l'équipe de France. Allez, il faut se l'emmener, mais ça a été un petit peu compliqué. Il n'avait pas la vitesse de Léo Pamecano, et le coup de rein nécessaire pour aller accompagner Ryan Cherki sur ce coup-là. Et les Sénégalais qui prennent quand même pas mal de risques au niveau de leur ligne là, leur bloc, savent que moindre perte de balle derrière, ça peut quand même encore piquer. Le temps réglementaire qui est terminé, il y aura quoi, 8 minutes, c'est ça. C'est tellement loin qu'on voit à peine le tableau d'affichage. 8 minutes de temps additionnel pour l'équipe de France. 8 minutes à tenir pour aller chercher le premier point de cette Coupe du Monde. On sait à quel point dans ce groupe relevé avec la Norvège, avec l'Irak, ces points seront précieux pour la suite de la compétition, certes, mais aussi et surtout pour la lutte pour la première place du groupe qui n'augure pas de la suite en termes de tableau. Mais en revanche, la première place du groupe, elle est ultra précieuse pour éviter d'être passé sa nuit dans l'avion et d'être en permanence sur des déplacements, parce que la première place du groupe, elle fait quasiment jouer l'équipe de France tous ses matchs sur la côte est, à part une potentielle demi-finale à Dallas. On n'en est pas là, évidemment, mais c'est important évidemment d'aller se qualifier en étant premier, et ces trois points seraient importants s'ils sont confirmés. Le voilà, Ryan Cherki qui a un petit peu d'espace sur son côté droit, que va-t-il nous inventer? Ryan Cherki va se mettre sur son pied gauche, il va nous inventer rien du tout, parce que ça passe qui était à destination de Michael Olise, là elle est totalement ratée. Il y avait mieux à faire pour Ryan.
4: C'est dommage, parce que l'action avec Jules Koundé qui se sort du pressing, qui arrive à faire une passe magnifique à Olise qui fait une petite talonnade et qui la passe à Cherki, c'était beau, Charlotte.
3: Ouais, mais sauf que Cherki là, il voulait juste trouver un partenaire, il s'est pas mis dans la tête qu'il pouvait essayer de faire la différence tout seul, retourner sur son pied droit.
1: Il pouvait, hein, je pense, hein, Ryan Cherki.
3: Bien sûr qu'il pouvait, mais il est tellement altruiste. Il s'est dit, je vais régaler les copains.
1: Ouais, voilà. Il s'est dit, je vais peut-être pas aller chercher le petit pont sur ma quatrième minute en équipe de France. Ce sera peut-être mal vu, mais c'est vrai qu'on a senti qu'il s'est posé la question et puis finalement il a fait un bon choix. Allez, c'est pas très grave évidemment pour l'équipe de France. Il reste 6 minutes à jouer dans ce temps additionnel. On a l'impression vraiment que les Sénégalais ont rendu les armes. Et Bradley Barcola est servi par son capitaine Kylian Mbappé là-bas sur le côté gauche, conservation du ballon. Ben oui, les secondes qui défilent sont évidemment pour l'équipe de France désormais. Donc on va le conserver ce ballon, on va repasser même derrière avec William Saliba, Dayo Upamecano. Il n'y a plus du tout le pressing qu'il y a pu y avoir dans cette zone du terrain là, on va dire très entre-jeu pendant une petite heure de jeu. Il y a de la fatigue du côté sénégalais, il y a de la résignation. Et c'est vrai qu'on se met aussi à leur place quand on est mené 2-0, qu'on entre dans les 5-10 dernières minutes et qu'on voit un Cherki sortir du banc, un Barcola qui vient mettre le deuxième et tout. Donc c'est vrai qu'il y a quand même côté équipe de France un réservoir qui est assez incroyable et qui s'est clairement exprimé ce soir un petit peu partout. Allez,
7: et on a Barcola. 64% du chat qui voit un troisième but, hein, Nicolas, avant la fin du match.
1: Ouais, là pour l'instant, si les Sénégalais se disent qu'ils ont encore un petit peu d'espoir et vont chercher, oui, je pense qu'ils vont se faire piquer une troisième fois. Après, j'ai quand même l'impression qu'on va peut-être avoir 5 dernières minutes de passe à 10 et de résignation. Mais oui, on est clairement plus proche d'un 3-0 que d'un 2-1. Pour ce premier match des Bleus, les Sénégalais, les voilà. Franchement, en termes de vitesse, il n'y a plus rien. Et c'est vrai que là, ils sont dans un registre où ils sont obligés de faire le jeu, d'aller créer des différences. L'équipe de France est bien regroupée. Et
2: bah, on tente de centrer. Voilà, là c'est vraiment un petit peu le centre du désespoir qui est contré par Théo Hernandez et le pressing qui est bon également de Bradley Barcola. Donc bah, on fait un petit peu comme on peut. C'est-à-dire qu'on va chercher une transversale et derrière le ballon il est perdu et la transition bah, elle est française. Et Cherki, ouais, c'était bien emmené ce ballon de Ryan Cherki. S'il trouvait qu'il y avait Mbappé, il y avait danger. Mais la passe de Ryan Cherki qui ne trouve pas preneur non plus et pris un petit peu de temps. Il a mis un petit peu de temps pour se débarrasser des trois Sénégalais qu'il avait sur le dos. Allez, Adrien Rabiot avec Jules Koundé. Petit ballon là, c'est bien joué pour Michael Olise, mais qui va faire l'effort sans trop chercher à récupérer ce ballon non plus, mais pour mettre la pression sur son adversaire direct et récupérer le ballon en seconde intention. Ils sont là, les Bleus. Franchement, Jules Koundé, là, il l'a récupéré avec autorité. Un petit coup d'épaule dans le dos sans faire faute, mais ils s'en sortent, les Sénégalais. Et cette fois-ci, ils vont pouvoir déployer côté droit avec Ndiaye. Attention, parce que lui, il a du jus. Oh, le petit crochet dans la surface, il est magnifique. Oh, le centre de but. Aïe, aïe, aïe, la réduction de l'écart. Signé Limane Ndiaye. Alors là, franchement, le petit crochet extérieur pour rentrer dans la surface de réparation alors qu'on est pensé enterrer les Sénégalais. Il est allé se chercher tout seul ce but.
4: C'est Ibrahim Baye.
2: Ouais, c'est Mbaye.
4: C'est incroyable. Non mais c'est hallucinant. Il y a chaque fois qu'il rentre en jeu avec le Sénégal, il marque ou il fait un assist. C'est hallucinant.
7: C'est ce que tu disais il n'y a même pas 5 minutes, hein, Pia, ouais. Le super sub du Sénégal.
4: Ouais. C'est incroyable.
3: C'est très mal défendu de la part de Théo Hernandez qui est resté sur les talons, qui lui a justement offert la possibilité de faire ce crochet-là. La prise d'info aussi d'Mbaye juste avant. Il frappe très très fort, il se pose pas de questions, Ibrahim Mbaye. Mike Maignan qui s'est décalé, qui n'est pas resté assez fort sur ses appuis.
4: Il n'est pas content Didier Deschamps. Il a jeté sa bouteille d'eau par terre.
2: On pensait vraiment que les Bleus avaient totalement contrôle de la situation.
4: Pour donner un peu le contexte, Ibrahim Baye, pour ceux qui ne le savent pas, est un joueur qui a été formé au Paris Saint-Germain. Il est extrêmement jeune, il a 10. Mais non,
8: Mister Kylian Mbappé, 30 mètres, la frappe, elle est énorme. Et ben voilà, cette fois, c'est fait. Oh, le but énorme. Quelle frappe de Kylian Mbappé, sèche, 30 mètres. On l'a vu venir, on l'a vu voler, le temps suspendu pour suivre ce ballon qui est allé transpercer les filets d'Edouard Mendy. Le troisième but de l'équipe de France. Et Kylian Mbappé qui se retourne vers son banc en l'air de dire, et quoi ? Magnifique. Qu'est-ce qu'il y a ? Monsieur Recordman, deux buts en bleu, désormais le meilleur buteur de l'histoire des Bleus. Quel but de Kylian Mbappé qui récupère le ballon. Ouais, franchement, on est à 25 très très bons mètres. Ah, voilà, la c'est... frappe, elle est croisée, elle est sèche, incroyable. Elle part comme un boulet de canon. Et Edouard Mendy, là, qui est un petit peu court. Énorme but de Kylian Mbappé. Ben voilà, l'espoir sénégalais qui aura duré quelques secondes. 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
3: Ouais, mais là, Edouard Mendy, il se trouve hein, complètement. On voit le pied d'appui de Kylian Mbappé, il se dit qu'elle est un petit peu loin, son pied d'appui est un petit peu loin, donc bien travaillé intérieur du pied, beaucoup de force, essayer de trouver la lucarne opposée. Mais Edouard Mendy, je trouve qu'il fait une grosse erreur, hein. Il met sa main mais il se loupe complètement. Et un gros travail de Michael Olise aussi à la récupération du ballon, c'est lui qui gagne ses duels alors qu'il était en prise à deux. Magnifique.
4: Et bon,
7: ouais. On a Bezito dans le chat
2: quelque chose quand même en seconde période, les amis.
4: Attends, tu disais quoi, Lucas ?
7: Non, je disais, on a Bezito dans le chat qui nous dit il est dopé ce mec. On parle de Mbappé.
4: Évidemment que non. Mais là, maintenant, c'est le meilleur buteur de l'histoire de l'équipe de France devant Olivier Giroud.
7: Et on a Akira Midori qui nous dit Mbappé a vraiment dit non, pas cette fois, nous menons le match.
2: Ben c'est vrai que l'espoir, alors, est-ce qu'il y avait vraiment beaucoup beaucoup d'espoir après la réduction de l'écart d'Mbaye? Sans doute que oui, mais alors là franchement derrière le but d'Mbappé, bah voilà, hein, premier match en Coupe du Monde, doublé d'Mbappé. Comment dire, bah, il est au rendez-vous. Il est
4: en tout cas,
2: par contre, Kylian Mbappé,
4: il est au sol.
2: Qu'est-ce qu'il... Ouais,
3: il s'est pris un ballon dans la tête.
2: Je pense que c'est pas bien méchant, je pense que c'est un coup.
3: Peut-être dans son nez encore. Hein.
2: Bah, ce sera l'histoire qui se répète de l'Euro. Il est toujours à terre. Hein. Alors que le temps additionnel est terminé. Il ne va pas aller siffler, monsieur l'arbitre. Non, c'est pas le nez, c'est la. Je pense que c'est la lèvre.
4: La lèvre.
2: Non, je pense que c'est la lèvre, la mâchoire, les dents.
3: Ah ouais.
2: Non, ça va aller. C'est vrai qu'il a déjà perdu un nez à l'Euro, alors s'il nous perd le dent sur la pelouse de New York.
1: C'est bon, en tout cas c'est un coup, ça c'est sûr, je vous rassure, il n'y a pas de grosses blessures pour Kylian Mbappé, il est debout déjà, il va sortir des limites du terrain peut-être parce qu'effectivement il a pris le coup dans le visage. Et qu'il y a peut-être un petit saignement au niveau de la. Voilà, sous la lèvre, en tout cas. Je pense que c'est la lèvre. Hein.
4: Ah ouais, il a mis ses doigts sur sa gencive.
1: Et t'allais sortir, non, ça va aller. Il est déjà prêt à rentrer Kylian Mbappé. Il y aura un entre-deux. Ballon au sol pour remettre ce ballon dans le jeu. Et d'ici quelques secondes, on va pouvoir savourer cette entrée réussie de l'équipe de France dans son mondial. Parce que c'en est déjà terminé du temps additionnel.
4: En tout cas, la tendance des buts est quand même très parisienne. Hein. Mbappé, Barcola, Mbaye.
1: Ouais, et Mbaye justement là il va centrer. Attention, le but, il est rentré, me semble-t-il. Est-ce que la montre a vibré? Non, la montre n'a pas vibré. Ben, on est passé à deux doigts d'un but contre son camp de la part de l'équipe de France. Mais c'est quoi cette deuxième période où il se passe absolument tout et surtout parfois n'importe quoi. Tchouaméni là qui est à deux doigts d'aller tromper son propre gardien. Non, il n'a pas franchi entièrement la ligne. Ce ballon, il a été récupéré in extremis par Mac Maignan. La montre n'a pas vibré et c'est là-dessus que ça se termine. Victoire de l'équipe de France, 3 buts à 1. Première période insipide, deuxième période géniale, un doublé signé Kylian Mbappé qui devient le meilleur buteur de l'histoire des Bleus, un but de Bradley Barcola, tout cela en seconde période. Et puis la réduction de l'écart de Mbaye qui n'aura malheureusement pour le Sénégal pas suffi. Mais nous on va savourer cette entrée en lice réussie de la part de l'équipe de France. On attendait un bourbier, on a annoncé un match piège. Les Bleus s'en sont sortis, ça fait 3 points déjà dans la poche pour cette équipe de France qui lance parfaitement son mondial.
4: 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Ça a été difficile au début de déverrouiller un peu tout ça. Mais ça y est, c'est fait, on est tous hyper soulagés. 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On a 25 minutes ensemble pour débriefer. 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
4: Et Charlotte, on est un peu passé par toutes les émotions. Attention, tu recroises les bras, Charlotte, mais tu n'es plus fâchée comme en première mi-temps.
3: Je suis plus fâchée.
4: Alors, ce match.
3: C'était dingue, mais c'était tellement prévisible ce premier match. Ce premier match qui est très compliqué contre le Sénégal. On le rappelle, une des meilleures équipes africaines. Donc, compact, un 4-4-2 bien huilé. Mais moi, je vais mettre en lumière cet état d'esprit des Bleus. Cette mi-temps, je pense qu'ils ont dû se dire certaines vérités, ces Français. Tactiquement aussi, Didier Deschamps qui a pris cette initiative de mettre Michael Olise en numéro 10. Donc Ousmane Dembélé un peu en difficulté aujourd'hui, mais vraiment je trouve que cet état d'esprit, ce collectif, oui, ils ont eu des grosses difficultés en première période, mais deuxième mi-temps ils ont vraiment fait le job. Kylian Mbappé, voilà, il a fait taire pas mal de bouches, où offensivement il a montré toute son envergure et ses capacités. Désiré Doué, très très très très gros match. Michael Olise, Barcola, très belle rentrée. J'aime beaucoup ce joueur, quand il rentre il fait toujours des différences. Et voilà, derrière on a été costaud, on s'est fait peur un petit peu avec l'ancien parisien Brahim Diaye qui a mis ce but là. Mais bravo aux Français, et vraiment ils sont enfin rentrés dans cette compétition en seconde période notamment.
4: On respire, hein. On sent que le second match va pas du tout être abordé de la même façon que le premier. Ça y est, les jambes elles tremblent plus là.
3: Là, je pense qu'en fait ils se sont dit, ok les gars, là on a fait plein d'erreurs en première période, c'est bon, là on est de rentrer dans cette compétition, on a presque grillé un joker,
4: une vie
3: là. Ouais, clairement ils nous ont fait peur. J'avais les bras croisés toute cette première période, donc c'est un mauvais signe. Mais non, ça a été très très bien huilé en deuxième période. Et Ryan Cherki très très heureuse pour cette première Coupe du Monde qui rentre, qu'il ait quelques minutes.
4: Ouais, c'est vrai que ça aussi ça fait partie des bonnes nouvelles de ce soir. Finalement il y a pas mal de bonnes nouvelles, il y a juste peut-être l'ombre au tableau avec Ousmane Dembélé qui ne fait pas le match de sa vie. Nicolas Perronnet, qu'est-ce que tu retiens au global sur ce match de l'équipe de France?
1: Moi, je retiens Kylian Mbappé en fait. Parce que c'est vrai qu'on focalise tellement l'attention. Il a tellement cette pression en permanence autour de lui, alors qu'il va parfois chercher aussi pour de mauvaises raisons. On ne va pas refaire la vie et l'œuvre de Kylian Mbappé. Voilà, on sait que c'est un joueur qui peut cliver aussi. On voit au Real Madrid, mais quand même, quel joueur d'histoire du foot. On sait qu'il veut marquer l'histoire du foot. Il devient ce soir meilleur buteur de l'histoire des Bleus, meilleur buteur de l'histoire des Bleus en Coupe du Monde. Il a un doublé pour son premier but du mondial. Il ne doit pas être loin de prendre le classement des buteurs. Je ne sais pas s'il y a eu un doublé déjà, peut-être avec l'Allemagne, je ne sais pas trop, mais bon, peu importe. Bref, ça va être un nom de cette équipe de France. Et l'équipe de France peut être championne du monde uniquement avec un bon Kylian Mbappé. Je pense que tout dépend de Kylian Mbappé. Pas mal de choses dépendent évidemment de ce qu'on a analysé au cours de ce premier match, l'organisation tactique, le positionnement d'un tel ou d'un autre, de Michael Olise. On a vu qu'effectivement ces petits ajustements et des positions a su les faire.
3: Non mais Nico,
1: Mais un Kylian Mbappé, pour moi, c'est lui qui doit nous emmener décrocher cette troisième étoile et qui démarre son tournoi comme ça. Statistiquement parlant, même si tout n'a pas été parfait, je trouve que c'est ce qu'il faut retenir et c'est ce qui est important.
3: Ouais, mais Nico, je te rejoins et aussi on peut mettre le débat où oui, quatuor offensif, on veut plus que ce soit Kylian Mbappé qui fasse tout. Voilà, il est peut-être plus en mesure de faire aujourd'hui certaines différences parce qu'au Real Madrid c'est très compliqué. Il y a tellement des joueurs offensivement dans cette équipe qui peuvent faire des différences, mais finalement, qu'est-ce qui fait des différences? C'est Kylian Mbappé, c'est Michael Olise. Donc en fait, c'est pas encore un collectif. On a tellement encore de travail dans cette équipe, d'équilibre, de faire des différences, mais aujourd'hui, on il faut se dire qu'on s'appuie sur des individualités.
4: C'est vrai. Oui. Mais quand l'équipe de France joue comme elle a joué dans les 20 dernières minutes, elle est tout simplement irrésistible. Et toutes les questions, tous les doutes qu'on peut avoir sur le plan tactique, tout à coup disparaissent en fait. On a une machine de guerre, Nico, devant nos yeux ébahis.
1: Ce qu'il y a de sûr, c'est que je pense qu'on va avoir des bus à chaque match devant des buts. On va avoir des verrous à forcer. On s'y attendait, mais c'est ce qui va se passer. Et à partir du moment où l'équipe de France arrive à forcer le verrou, d'une manière ou d'une autre, derrière, c'est injouable en fait.
3: Ouais.
1: Donc, c'est en tout cas, il fallait gagner ce soir. Il fallait rentrer dans sa compétition. Il fallait gagner
3: aujourd'hui.
1: Quoi qu'il arrive, on a eu une demi-victoire en termes, une demi-satisfaction en termes de ressenti de niveau de jeu. Puis en fait, ce qu'on va retenir, c'est la deuxième période, parce qu'on a déjà oublié en fait la première, quoi. Ça y est, on a une équipe de France qui est lancée, qui a fait plier une équipe du Sénégal.
3: Donc nous, on va l'oublier rapidement parce qu'on est des amoureux de football, mais je peux te dire que chaque membre de l'équipe ne va jamais oublier pendant jusqu'à la fin de cette compétition cette première période qui était franchement mais illisible. On se disait qu'ils étaient encore en match de préparation, et encore je trouve qu'un match de préparation c'était plus intéressant. Donc je pense que voilà, c'était une non première mi-temps. Ça arrive collectivement, c'est pas juste un ou deux joueurs, c'est collectivement où ils étaient tous en difficulté. Donc là, ils sont enfin rentrés dans cette compétition. On va avoir beaucoup de gestion à faire, et Didier Deschamps et Guy Stéphane et tout son staff va pouvoir remettre les pendules à l'heure. Rester humble, c'est l'objectif.
4: Évidemment, il y en a un qui va être obligé de rester humble parce que je vais encore aller lui peinturer, lui le visage. Vu qu'on a mis un troisième but, Lucas,
3: tu vas lui mettre où, là ?
4: J'arrive sur le front,
3: ou
4: sur le nez, je sais pas. Lucas, qu'est-ce qui se passe sur le
7: en
4: chat
7: parlant, justement,
4: je peins pendant ce temps.
7: Je rebondis sur ce que tu disais, Pierre, en parlant de humble. On a Louis Sox qui nous dit c'est bien, mais attention à ne pas trop prendre la confiance. En un mot.
4: Casse pas l'ambiance, Louis, s'il te plaît. Là, on vient de gagner 3-0 en match d'ouverture pour nous, du Sénégal. Ouais, j'ai dit 3-0. Ouais. 3-0. Je suis une daronne de 98. 3-1, évidemment, contre le Sénégal. Lucas, vas-y.
7: Non, évidemment, on a beaucoup plus de positifs. On a Marie qui nous dit, en un seul mot, positivité. Clément KWK, libéré. Et Cocotong, bravo les Bleus, on avait raison de croire en vous.
4: Et on a Bézito aussi qui dit, merci à toi, Marie, d'être aussi sympa. Donc ça, c'est bien quand les gens s'envoient des
7: petites gentillesses. C'est le mot de la soirée pour Marie, positivité.
4: Ouais. Alors là, tu disais, Charlotte, que tu étais contente que Cherki ait pu jouer quelques minutes. Justement, Louis, lui, écrit dans le chat la rentrée de Cherki, je suis déçue. Est-ce que tu as eu une petite déception de ce côté-là ou pas trop ?
3: Non, parce qu'il y a eu des pertes de balles, mais en fait, lui, il trouve des passes, il arrive à trouver des espaces, à mettre dans de bonnes conditions ses partenaires. Là, il a juste été bien ceinturé. On a vu qu'il pouvait évoluer à droite, il est rentré aussi un petit peu à l'intérieur. Moi, c'est tout ça, cette équipe de France où ils doivent vraiment progresser, c'est poser des problèmes constamment à leur adversaire dans le fait de dézoner, de trouver ce déséquilibre face à une équipe du Sénégal où en deuxième mi-temps, clairement, à part une ou deux opportunités et les buts notamment, ils n'étaient pas là parce que physiquement trop fort, parce que techniquement ils ont élevé le curseur. Donc non, Ryan Cherki, j'espère qu'il va avoir encore de plus en plus de minutes, il va vraiment faire des différences. Mais non, c'est juste qu'il a fait quelques pertes de balles, donc on a envie qu'il soit un peu plus efficace, mais on voit tout son talent.
4: En tout cas, il y en a un qui a réussi son match, c'est Didier Deschamps. Nicolas, il a fait plusieurs choix assez forts et ils ont tous été payants.
1: Ouais, et Michael Olise, clairement, il y en a sans doute.
4: Donc Michael Olise, juste je rappelle pour ceux qui n'auraient pas suivi, Michael Olise a été réaxé au début de la deuxième mi-temps, et donc Dembélé a été mis sur le côté droit, sur l'aile droite, et ça a tout changé. Et ensuite, il fait rentrer Barcola à la 80e, et Barcola marque 2 minutes après.
1: Ouais, c'est ça. Exactement. Et c'est quoi, Didier Deschamps, c'était son 180e match aujourd'hui. Vous savez que il va rendre son tablier à la fin de cette Coupe du Monde, et il restera dans l'histoire comme le sélectionneur des Bleus qui a gagné tous ses matchs d'ouverture des grands tournois sur 14 ans. C'est quand même c'est énorme. Franchement, je crois que c'est le seul. Je crois que c'est un cas unique au monde. Didier Deschamps, déjà avant ce match, c'était un cas unique au monde. Et là, il est sûr de terminer avec cette mini statistique dans l'histoire de ses grandes statistiques. Mais c'est quand même un sélectionneur de fou. Et moi, je trouve que l'une de ses réussites, au-delà de tout ce qui a été tactique, effectivement, à la mi-temps aujourd'hui, encore une fois, même si ça ne s'est pas vu du tout dans la première période, c'est d'avoir, mais alors, éteint tous les petits débuts d'incendie qu'il aurait pu y avoir sur un début de grande compète. Autour de Mbappé, on en parlait, ça n'a pas bougé une oreille. Il a été très bon en conférence de presse. Il a protégé Kylian Mbappé. Il a emmené N'Golo Kanté. La petite phrase de Dembélé peut-être que tout le monde devrait défendre, etc. Ça n'a pas fait une vague ici. Il a vraiment protégé son groupe de toute une nuisance un petit peu extérieure, plus ou moins justifiée. Parfois c'est justifié, parfois un petit peu moins. Et ça, c'est vraiment l'expérience d'un sélectionneur qui arrive à amener un groupe avec très peu de préparation, avec forcément des gros égos, parce qu'on a là des joueurs qui jouent dans les plus gros clubs du monde, mais qui font bloc, qui le suivent. Et même si effectivement les 45 premières minutes pourront nous faire mentir, parce qu'on a senti de la pression, on a senti que le ballon il brûlait les pieds des joueurs et que c'était un petit peu compliqué, mine de rien, encore une fois, il a réussi son entrée dans un grand tournoi. Donc c'est quand même un très grand sélectionneur, on le sait. Et je trouve que toute la mise en orbite en fait vers ce premier match ici aux États-Unis en fait était réussie par Didier Deschamps, et ça a continué avec les choix tactiques au cours de ce premier match. Très clairement, c'est pour moi, avec Kylian Mbappé, l'autre homme du match, très clairement.
4: Oui, c'est ça. Il y en aurait peut-être un troisième, un homme du match. Je ne sais pas ce que vous en penserez. Juste avant, je vais vous lire un message de Claude sur le chat qui nous dit: remerciements à toute la team ici, prestation XXL, bravo. Donc merci beaucoup Claude.
3: Merci Claude.
4: Ça fait plaisir. Juste, il faut quand même qu'on se dise un mot sur Michael Olise, parce que Charlotte, bon, déjà il met 2 passes décisives sur ce match, mais tout simplement il éblouit en fait. Ouais, il illumine le jeu de l'équipe de France.
3: Parce qu'il est hors norme. Il est hors norme, Pierre. Techniquement, il voit avant tout le monde, mais on l'a vu tout au début du match redescendre beaucoup, essayer de toucher des ballons. Parce qu'avec Koundé, ils n'arrivaient pas trop à se connecter. On ne trouvait pas Michael Olise. C'est pour ça qu'au Bayern, au tout début qu'il arrivait au Bayern, il jouait un peu plus dans ce rôle-là, parce que Musiala il était blessé. Mais quand Musiala est revenu, il a rebasculé côté droit. Moi, je le préfère. Je le préfère à droite. Mais c'est vrai que Pierre, il y aura une question à se poser. Est-ce qu'aujourd'hui, dans ce système-là, dans ces animations, dans ce jeu-là, dans de plan ou non plan de l'équipe de France, est-ce que Michael Olise, en poste de numéro 10, a éclaircir un petit peu plus le jeu, avoir un peu plus de fulgurance, ou de des fois il joue très très simplement, mais c'est tellement, on a l'impression qu'il danse en fait, Michael Olise. Donc c'est vrai qu'Ousmane Dembélé, pour moi c'est assez triste, parce que c'est pas un non-match de sa part, c'est juste que ses coéquipiers et lui, ils n'ont pas réussi à trouver le mélange, à faire la mayonnaise qu'il fallait pour lui être dans le meilleur disposition. Mais c'est vrai que Michael Olise, cette deuxième période, pour moi, avec Kylian Mbappé, c'est le facteur X.
4: Nicolas, toi qui étais au stade, est-ce que tu as ressenti ça? Est-ce que ça t'a imprimé les rétines, la danse de Michael Olise sur le terrain?
1: Ouais, en fait en seconde période, quand il fait parce qu'il fait ses 2 passes D, mais il fait une passe qui est géniale aussi juste avant sur Mbappé, je crois.
4: Ouais.
1: C'est ça en fait, il voit le jeu avant tout le monde, c'est ce que tu dis Charlotte, et c'est
3: mais surtout qu'il prend ce risque en fait, il prend ce risque à faire des passes que normalement il y a des joueurs, beaucoup de joueurs créatifs le voient, mais ils osent pas parce qu'ils ont pas forcément peut-être la finesse technique pour le faire, mais lui il le fait parce qu'il se pose pas de questions, il s'en fiche en fait, c'est ça qui fait la différence aujourd'hui avec un joueur qui est beaucoup de créativité comme Michael Olise.
4: Lucas,
1: défendre sur lui, c'est horrible en fait.
3: Ah bah oui.
1: Défendre sur Michael Olise, c'est affreux, enfin on sait jamais ce qu'il va faire.
3: On prend un Doliprane avant, pendant, après
4: C'est comme arrêter le pinceau d'un artiste, quoi. Tu t'en veux un peu. C'est tu te dis, oh non, c'est pas bien ce que je fais. Lucas, est-ce qu'il y a des réactions sur Michael Olysee dans le chat, sur la chaîne ici?
7: Complètement. On a Claude Durand qui nous dit Olysee exceptionnel, la mentalité munichoise va lui faire du bien en équipe de France. Ou encore on a Louis qui nous dit je suis amoureux du jeu de Olysee, avec le Bayern excellent, avec l'équipe de France encore meilleure, je suis juste époustouflé.
4: C'est vrai que c'est juste un bonheur de voir jouer ce joueur. Il y a d'autres joueurs, on n'a pas du tout parlé des autres lignes que les lignes d'attaquants. Mike Maignan, il n'a pas eu énormément de travail. En défense, est-ce qu'il y a un joueur, Charlotte, qui t'a plus plu? J'ai l'impression que Dayot Upamecano a fait quand même un bon match,
3: ouais,
4: globalement.
3: Avec Saliba, où voilà, ils étaient souvent du 1 contre 1. Et c'est vrai qu'ils ont cette capacité à aller très très vite. Donc en fait, ils arrivent à se sortir de certaines situations. Mais je les ai trouvés très concentrés. Ils ont joué leur jeu à des bons moments. Après, on n'a pas du tout vu Koundé. On n'a pas du tout vu de l'autre côté Théo Hernandez.
4: Koundé, c'était mieux sur la fin.
3: On n'a pas du tout vu Tchouaméni et

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1: Ben moi, je pense que la France a très très bien joué après la mi-temps et a fait un beau match. J'ai cru que ça allait être ça pour la France, j'ai cru pour un match nul, mais là je suis très très content que la France ait gagné son premier match face au Sénégal. Et voilà, et en tant qu'auditeur de l'Issue Occitane à Toulouse, je voulais vous dire que je suis très très heureux de voir que la France a gagné. Et j'espère que la France montre enfin ce résultat pour les prochaines équipes et ira loin. J'espère que, moi, j'ai très envie que la France aille en finale et gagne la troisième étoile. Ben voilà, allez les Bleus!
0: Ben voilà, Anthony, c'est la base. Allez les Bleus, merci beaucoup à Anthony de Toulouse de nous avoir laissé ce message. Ça fait plaisir de vous entendre. C'est génial aussi de pouvoir vous lire sur le chat de la chaîne YouTube ici. Vous pouvez encore nous rejoindre. Il nous reste 10 minutes à passer ensemble. On a Thomas qui nous écrit « Je dois aller coucher les gosses. La mère dort déjà. » J'adore. Clément qui nous dit « Je ne sais plus où me situer entre cette soirée et mon travail qui me prend la vie. Heureusement que la Coupe du Monde existe. Je m'évade un moment seulement. Charlotte, il y a un joueur qu'on a évoqué évidemment à plusieurs reprises pendant le match et qui pour le coup n'a pas vécu, je pense, la meilleure soirée de foot de sa vie, c'est Ousmane Dembélé. Qu'est-ce qui s'est passé selon toi aujourd'hui?
2: Je pense que le trio Michael Olise, Koundé et Ousmane Dembélé n'a pas du tout bien fonctionné. Ils ont fait pas coordonné, ils ont pris énormément de risques dans le positionnement. Koundé, en fait, il voulait bien faire aussi, mais il a beaucoup trop dézonné. Donc je pense qu'en fait, c'est juste tactiquement, ils n'étaient pas assez bons sur ce côté droit. Forcément, Dembélé, même quand il est au PSG, qu'il est devant, il est très attiré sur ce côté droit pour rentrer aussi sur son pied gauche. Mais il y avait déjà Michael Olise, donc en fait, ils étaient un peu les uns sur les autres, et malheureusement c'est Ousmane Dembélé qui en a fait un petit peu les frais. En demi-temps aussi, Koundé, qui avait un rôle un peu plus latéral, un peu plus simple, laissait vraiment les clés à Michael Olise, ou Ousmane Dembélé qui était un petit peu plus esselé sur ce côté droit. Mais pour moi, c'est pas un hommage Ousmane Dembélé, c'est juste le fait de petits détails qui fait que en fait c'est lui le perdant dans cette histoire.
0: Ouais, et c'est vrai qu'on a l'impression que le type de jeu qu'il a réussi à mettre en place avec le Paris Saint-Germain de Luis Enrique est très difficile à transposer. Impossible. Quand t'as pas la même équipe autour de toi. Impossible. Donc en fait, il doit retrouver son jeu d'avant avec l'instinct, les dribbles, etc. Et en fait, c'est compliqué, j'imagine.
2: Là, il est obligé de s'adapter. Il est obligé de s'adapter continuellement. Déjà, il est pas à son poste. Kylian Mbappé, jouer avec lui, c'est assez particulier parce que c'est un joueur qui est très très imprévisible, qui dézone beaucoup. Mais Ousmane Dembélé, pour moi aujourd'hui, il doit être numéro 9. Mais Didier Deschamps n'est pas prêt à mettre Kylian Mbappé côté gauche. Ça ferait sortir Désiré Doué qui est très très fort. Moi franchement, mon équipe type offensivement, tu veux que je te la donne, Pierre?
0: Vas-y, je pense qu'on a la même.
2: C'est mettre Cherki, c'est de mettre donc en 10, c'est de mettre à droite Olise, Dembélé devant et Mbappé. Je l'ai dit depuis très Mbappé très longtemps que ce système-là de mettre Mbappé, il va faire les efforts, de mettre un Rabiot et un Hernandez ou même un Lucas Digne faire le travail de Sap un peu à la Matuidi en 2018 sur ce côté gauche, qui va faire les efforts défensivement, et puis laisser Dembélé, laisser Cherki vraiment dépositaire du jeu, et puis Michael Olise sur ce côté droit qui est très très bien du côté du Bayern. Donc, mais malheureusement, il le fera pas.
3: C'est compliqué pour Didier Deschamps, mais le fait de mettre un ballon d'or pas dans son poste de prédilection, c'est...
2: Oui, parce qu'il y a Kylian Mbappé au-dessus de lui, en fait.
0: C'est ça. Son poste de prédilection, même
3: dans le système
0: PSG,
3: de Luis Enrique. Ouais.
0: On va partir du côté de 40 ans avec Sarah Saltiel-Rago d'Issy Cotentin, journaliste à Issy Cotentin, qui donc a suivi la retransmission devant l'écran géant qui était mis en place par la commune de 40 ans. Sarah, comment ça s'est passé? Est-ce que vous avez senti un gros ouf de soulagement autour de vous?
4: Ah ben ça, vous pouvez le dire, comme quoi la deuxième mi-temps, nouveau match quelque part. On se disait quand on s'est quitté tout à l'heure entre les deux périodes, un peu désespéré, on en était presque avec deux supporters à espérer un pénalty. C'est finalement un tout autre visage de l'équipe de France qu'on a vu. Ça a vibré ici à 40 ans dans la Manche devant l'écran géant. L'ambiance n'avait vraiment rien à voir. Je discutais avec des supporters complètement transformés. Ils me disaient, ça y est, on y croit. Certains me disaient, c'est sûr, on va finir premier de la poule. D'autres étaient même déjà prêts, c'est pour vous dire, à mettre la troisième étoile sur le maillot rien qu'après cette deuxième mi-temps. On va
0: se calme. On se calme à 40 ans. On se calme.
4: On a quitté un peu notre réserve naturelle de Normand, là, ce soir. Voilà. On a ouvert la soupape.
0: Mais c'est ça qu'on aime avec le foot, c'est magique. Merci beaucoup, Sarah, de nous avoir fait vivre cette soirée. Bye.

0: Une fin de soirée, ça va continuer à charbonner évidemment pour les journalistes d'ici qui sont sur tout le territoire. On va retrouver Marie Boéda qui est journaliste à Ici Paris Île-de-France et qui est dans le 11e arrondissement de Paris dans un restaurant sénégalais qui s'appelle le Bali Restaurant. Alors Marie, comment est l'ambiance? Est-ce que les Sénégalais sont vraiment très déçus ou est-ce qu'ils sont quand même fiers du match de leur équipe?
1: Bon, écoutez, c'est partagé, hein. Il y a quand même beaucoup de déceptions, je vous l'avoue, surtout que là les clients sont en train de partir petit à petit, mais ça va, ils ont quand même le sourire. Une cliente du restaurant me disait que ça fera un électrochoc aux joueurs sénégalais pour les prochains matchs. On reconnaît quand même que les joueurs des deux camps ont bien joué, et je suis à côté de Abba qui est venu, lui il est joueur, hein. Il est venu entouré de deux soutiens, un supporter français, ce sont deux de ses collègues, et donc Abba lui soutenait l'équipe sénégalaise. Et ça va, comment ça se passe pour vous? Vous êtes au dessert là, ça, vous gardez quand même un petit peu le sourire, j'ai l'impression.
2: Oui, bien sûr, en fait, parce que moi je suis beaucoup plus dans une logique de dialogue des cultures. Bon, bien vrai qu'on était venu pour regarder le match, mais c'était aussi en même temps vivre des moments de convivialité, de partage, faire découvrir à mes collègues la nourriture sénégalaise et la culture sénégalaise.
1: Donc, oui, ce match, vous y croyez pour la suite quand même, ça va, vous n'êtes pas trop déçu?
2: Oui, bien sûr, vu comment on a joué la première période, j'ai vraiment bien espoir pour la suite.
1: Très bien, vous allez revenir, vous allez le regarder où ce match, les prochains matchs?
2: Pour le moment, j'ai pas encore de plan, comme j'aime bien faire les choses à l'improviste, mais on verra bien, il y a beaucoup de fan zones en Île-de-France, on verra bien.
1: Bon. Et voilà, et donc là, je sais pas si vous entendez les portes, la porte qui n'arrête pas de se fermer, mais ça part un petit peu dans le restaurant, il reste plus que quelques clients qui sont certains au plat, ils ont attendu que le match finisse tellement ils étaient concentrés, et d'autres au dessert. Mais on me dit aussi que pour les Français ont mieux joué, certains me disent, alors du coup c'est normal qu'ils aient gagné, on reste assez fair play et il y a encore deux matchs pour se rattraper. Alors tous ceux avec qui j'ai parlé en tout cas y croient.
0: Merci beaucoup Marie Boéda, et merci à votre invité au micro qui est un poète et qui parlait de réunion des cultures et de célébration des cultures, et c'est vraiment tout ce que tout le monde voulait pour ce match France-Sénégal. Merci Marie Boéda. Charlotte et Nico, il nous reste 1 minute 30 pour dire si oui ou non on doit avoir peur de l'Irak. Marie-Charlotte, ou qui tu sois.
3: Oui, tous les matchs, il faut avoir cette appréhension. Ils ont grillé leur joker en première période où ils ont fait une non-première mi-temps. Donc oui, il faudra se méfier parce que l'Irak a fait un très bon match contre l'Espagne. Ils ont montré des choses collectivement où il y a cette grinta, donc se méfier jusqu'au bout. Et après, il y aura la Norvège. Mais en tout cas, le plus important, c'était de gagner aujourd'hui, de rassurer un petit peu tout le monde, de se rassurer un petit peu eux-mêmes. Il y aura encore des casse-têtes pour Didier Deschamps en termes de compo, je pense.
0: Oui, ça c'est sûr, et on va pas le lâcher Dédé, hein, parce qu'on est comme ça, on est relou. Nico, qu'est-ce que toi tu attends de ce prochain match de l'équipe de France contre l'Irak?
4: On va prendre des points parce qu'en fait effectivement ça fait un peu baisser la pression sur l'objectif prioritaire d'un tournoi qui est de se qualifier pour le tour principal, et avec 4 points, clairement un tournoi à 48 équipes. Avec des 16e de finale désormais, on est en 16e. Donc faire le boulot avec les 6 points, ce qui nous permettrait d'avoir un troisième match peut-être de coiffeur dans cette quête-là de 16e de finale, mais au moins prendre un point pour dégager totalement la pression. Il y en a quand même beaucoup moins qu'en début de rencontre, parce que c'est quand même le groupe le plus compliqué. Perdre ce soir, on aurait été quand même pas bien du tout, quoi, avec une obligation de résultat contre l'Irak, même si encore une fois, avec 3, à 4 points tu passes, 3, faut voir. Il y a quand même 8 des 12 meilleurs troisièmes qui vont passer. Alors je suis désolé d'être si pragmatique, mais il y a un moment, sur des tours de qualif, l'essentiel c'est de se qualifier. Et du coup, contre l'Irak, s'en méfier, oui, évidemment, parce qu'il n'y a pas de petit match dans une Coupe du Monde. On peut demander ça à l'Espagne, qui a fait un 0-0 contre le Cap-Vert. Le pays en parle, encore. C'est assez moche, et tout le pays en parle encore. Donc évidemment qu'on n'est pas à l'abri d'un petit accident. Mais bon, voilà, prendre des points. Même si c'est un point, à la limite, contre l'Irak, pourquoi pas. Mais il faut prendre des points, voilà, tout simplement. Après, une analyse poussée et détaillée de l'effectif irakien, je te donne rendez-vous
0: Ouais.
4: À Philadelphie. Faut
0: ouais,
4: que
0: d'accord.
4: Je bosse un peu quand même.
0: Ouais, non, mais c'est. Parce que faut quand même reconnaître qu'on n'est pas nombreux à regarder les matchs de l'Irak, hein,
4: non,
0: hein
4: voilà.
0: Charlotte. Voilà.
3: Non, ça, non, on va voilà. Pas mentir. Hein.
0: Je peux juste vous dire que le coach s'appelle Graham Arnold. Il est australien et il aime. Il est rigoureux dans le style des, dans les systèmes défensifs, mais il laisse beaucoup de liberté à ses attaquants. Et voilà, c'est pas une équipe qui sera facile à jouer.
3: Donc ça sera le but.
4: Moi, je peux te dire que c'est leur deuxième Coupe du Monde après 86. Voilà. Donc on va essayer de bosser un peu quand même d'ici.
0: Écoute,
4: d'ici Philadelphie.
0: À nous deux. Et leur surnom, ce sont les Lions de la Mésopotamie. Ils ont quand même gagné une Coupe d'Asie en 2017. Hein, voilà. Et voilà, ils ont un joueur qui joue à Cracovie. Voilà. Je m'arrête là pour l'Irak. On va s'écouter un petit message de Régis qui nous a envoyé un message sur WhatsApp. Et puis ensuite, on fera le tour de la régie du studio pour remercier tout le monde et vous remercier, vous, de nous avoir suivis. C'est Régis qui nous a envoyé un message depuis Paris. Depuis Paris, Régis. On écoute Régis.
5: Alors, le match extrêmement stressant en première période où on arrive à la mi-temps à 0-0. Avec beaucoup de chance, si on était mené à 0, je pense qu'il n'y avait rien à dire. En seconde période, et le remplacement de Michael Olisée aurait été, à mon avis, une excellente chose. On a vu, enfin, en seconde période, Kylian Mbappé faire quelque chose et marquer deux buts et faire de belles actions, alors qu'en première période, c'était un petit peu poussif. C'est très bien. Je pense qu'on a... On a bien entamé cette compétition. On a eu un moment de relâchement, on a pris un but et ça a bien agacé Didier Deschamps. Mais je pense que nous sommes sur la bonne voie. Voilà, bonne soirée.
0: Eh ben bonne soirée, ouais, mon bonne Régis. Soirée. Merci beaucoup. Ça nous fait super plaisir d'entendre vos messages. Merci à Lucas Vérag qui nous a fait vivre le chat de la chaîne YouTube ici. Lucas, j'ai une mauvaise nouvelle. J'ai pas de démaquillant sur moi. Je ne sais pas comment tu rentres chez toi.
6: On va rentrer avec.
0: Mais voilà, on remercie évidemment Charlotte. Merci mille fois, Charlotte Lorgeret, d'avoir été avec nous. C'était trop bien. On a appris trop de trucs sur le foot, sur la tactique, sur la technique. J'ai kiffé. Merci.
3: Merci à toi.
0: Merci à Nicolas Perronnet de nous avoir fait suivre ce match depuis New York. T'as trop de chance, Nico, et merci parce qu'on a vraiment vécu le match avec toi, c'était trop cool.
3: Merci, Nico.
0: Il est parti, il s'en fout de nous.
3: Il s'en fout.
0: Il est à New York, il a pas le time, Nico. Merci à Jérôme Pivette en régie, à Clément Comte, à Mathilde Mallet. Merci pour tout, à tous pour votre aide. Merci à Antoine qui était à la technique ce soir. Merci à Yanis qui était au standard. Merci à Maxence pour les pizzas et tout le reste. Merci aussi à notre Bruno Salomon, une petite pensée pour lui ce soir. Merci à vous tous de nous avoir suivis. Et c'est le Zap Foot, on réécoute les buts. Ciao, ciao.
7: Qui est sauvé par cette frappe de Nicolas Jackson et non pas Sadio Mané qui a été lancé plein axe légèrement sur le côté gauche. Et bien voilà la première très très grosse occasion de cette rencontre après 24 minutes de jeu. Jules Koundé désormais sur le côté droit, la patte gauche peut-être de Michael Olisée, la passe, elle est magnifique encore, et le but cette fois-ci de Kylian Mbappé, la passe magique signée Michael Olisée et la récupération en pivot magnifique. De Kylian Mbappé en première intention, le tir croisé, 1-0 pour l'équipe de France, 65e minute de jeu, mais oui, ça va mieux pour les Bleus qui rentrent dans leur mondial et Kylian Mbappé devient le co-meilleur buteur de l'histoire de l'équipe de France avec Olivier Giroud, mais ça c'est pour l'anecdote. Ah, voilà la fin de transition, elle est pour l'équipe de France avec peut-être le 2-0 et le voilà, le 2-0 et il est signé Bradley Barcola, le voilà, 2 minutes seulement sur la pelouse, ça fait 2-0 pour l'équipe de France.
8: Côté droit avec Ndiaye, attention parce que lui il a du jus. Oh, le petit crochet dans la surface, c'est magnifique. Oh, le centre de but. La réduction de l'écart signé Limane Ndiaye. Alors là franchement, le petit crochet extérieur pour entrer dans la surface de réparation alors qu'on les pensait enterrer les Sénégalais. Les Sénégalais se sont cherchés tout seul ce but.
0: C'est Ibrahim Baye.
3: Ouais. C'est Mbaye.
0: C'est incroyable. Non mais c'est hallucinant. Il y a chaque fois qu'il rentre en jeu avec le Sénégal, il marque ou il fait un assist. Pour donner un peu le contexte, Ibrahim Baye, pour ceux qui ne le savent pas, est un joueur qui a été formé au Paris Saint-Germain. Il est extrêmement jeune, il a 10.
7: Oh, le Golardio !
0: Mais non !
7: Mister Kylian Mbappé ! 30 mètres ! La frappe ! Oh, elle est énorme ! Et ben voilà, cette fois, c'est fait ! Oh, le but énorme ! Quelle frappe ! Le Kylian Mbappé sèche ! 30 mètres ! On l'a vu venir, on l'a vu voler le temps suspendu pour suivre ce ballon qui est allé transpercer les filets d'Edouard Mendy, le troisième but de l'équipe de France, et Kylian Mbappé qui se retourne vers son banc en l'air de dire et quoi, qu'est-ce qu'il y a, monsieur recordman de but en bleu, désormais le meilleur buteur de l'histoire des Bleus. Quel but de Kylian Mbappé qui récupère le ballon. Ouais, franchement, on est à 25 très très bons mètres. La frappe, elle est croisée, elle est sèche, elle part comme un poulet de canon. Énorme but de Kylian Mbappé. Ben voilà, l'espoir sénégalais qui aura duré quelques secondes. France 3, Sénégal 1.

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2: La Côte de Lumière en Vendée, Côte de Jade au sud de l'estuaire. Pourquoi ces jolis noms pour parler de nos côtes? La réponse avec Lucie Miossec et son pourquoi des choses.
3: Et oui, on connaît la Côte d'Azur dans le sud, qu'on appelle comme ça pour le bleu azur de ses eaux. On connaît la Côte de Granit Rose, qu'on appelle comme ça, je vous fais pas de dessin parce qu'il y a du granit rose, voilà. Mais alors, la Côte de Jade, vu qu'on n'y trouve pas de jade, d'où peut venir ce nom? Eh bien, apparemment, d'une paire de chaussettes. Je vous explique ça juste après. Mais déjà, il faut savoir pourquoi on donne des noms aux côtes. Pour ça, retour au début des années 1900.
2: Les lignes de chemin de fer se développent en France, Lucie, et avec elles arrivent les touristes.
3: La France est bordée de côtes qui font rêver. Alors, chaque région cherche à faire rêver encore plus les touristes pour les faire venir. C'est pour ça qu'on se retrouve avec des côtes qui s'appellent comme des pierres précieuses ou des métaux précieux. Argent, émeraude, améthyste et jade. Allez, chose promise, chose due, vous allez rigoler, c'est à cause ou grâce à des chaussettes que la Côte de Jade s'appelle la Côte de Jade. Parce qu'au moment où toutes les côtes alentour avaient déjà un nom, il a fallu trouver un nom à celle qui s'appelle aujourd'hui la Côte de Jade. Ça, c'était dans les années 30. Le maire de la Bernerie, Louis Gauthier, avant d'aller au conseil pour voter justement sur le fait d'avoir un nouveau nom pour cette côte, eh bien, il aurait regardé ses chaussettes et il aurait eu une illumination. Mes chaussettes sont de la même couleur que l'eau de la côte. Et là, à ce moment-là, il aurait demandé à sa femme: mais de quelle couleur sont mes chaussettes? Et là, sa femme aurait répondu: bah, c'est couleur jade. Bim, bam, boum. Voilà comment la côte de Jade est née. Jade, parce que l'eau de cette côte est caractérisée par ses nuances de vert. Vert clair, vert foncé. Selon le temps, selon les saisons. C'est quand même très joli comme nom. Alors on peut se réjouir que le maire de la Bernerie ait eu des chaussettes vertes ce jour-là.
2: Oui, vous avez raison, Lucie Miossec. Et des fois, voilà, ça tient pas à grand-chose.
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4: Gérard, c'est quoi votre métier?
5: Moi, mon métier, c'est conducteur de tram et conducteur de bus. Je fais les deux. Je conduis les deux et c'est un vrai plaisir de conduire les deux.
4: Ouais.
5: Mais le tram, c'est vrai que j'ai ma préférence pour le tram.
4: Alors là, je suis assis à votre place?
5: Oui, vous avez de la chance parce que c'est, faut être privilégié parce que c'est une zone où normalement il n'y a que moi qui ai le droit d'accès là-dedans.
4: Vous me dites ce qu'il y a autour de nous là?
5: Plein de boutons, des gongs, c'est pour annoncer aux gens qu'on arrive ou qu'on repart pour attirer leur attention.
4: Oulala, ça il faut pas, on l'entend souvent ça?
5: Non, ça on évite, ça c'est oula, ça c'est quand il y a un danger qui s'approche pour éviter justement, pour faire partir des gens qui sont pas très attentifs.
4: Et vous avez toujours fait ça, conducteur de bus et de tram?
5: Ah non, je livrais du carburant pour une société sur Toulouse. Et ça, c'était beaucoup la région. Et le tram, ça a permis de découvrir Toulouse et les gens, les Toulousains. Et du coup, je me régale, je m'éclate.
4: Et oui, alors surtout que quand vous étiez petit, que faisait votre grand-père avec vous?
5: Oh, mon grand-père était sur Toulouse, il m'a adoré quand je venais. Il m'a amené voir les chauffeurs de bus, on montait dans un bus, il me faisait traverser Toulouse. On allait jusqu'à Matabio, on parcourait la ville. Et mon grand-père me disait, peut-être un jour tu seras chauffeur de bus. Et je pense que c'est resté un peu tout ça, ouais.
4: Et Gérard, on sent bien que vous avez un cœur gros comme ça. Parlez-moi de la relation que vous avez avec les passagers.
5: Ils nous connaissent, ils viennent frapper contre la vitre,
4: ah ouais.
5: Ils viennent nous voir et ils tapent.
4: Ah ouais.
5: Ils nous font un petit coucou. On fait partie de leur vie, on les accompagne.
4: Il y a un endroit devant lequel vous passez qui vous marque plus que notre, c'est Purpan. Dites-nous pourquoi.
5: Il y a l'hôpital des enfants, là, juste à côté. Il y a beaucoup de malades qui sortent, qui prennent l'air avec les beaux jours. Là, ils vont arriver les beaux jours. Ils sont sur les pelouses et ils sont fascinés par le tram. Donc, quand j'arrive, et j'abuse un peu plus du gong, du fameux gong, et ça les attire. Ils sont contents, ils font de grands signes. Alors, après, je fais très attention parce que qu'ils viendraient vers moi. Mais du coup, il faut éviter qu'ils galopent tous vers moi. Mais c'est un petit moment où, magique qui les sort un peu de leur quotidien difficile. Quoi.
4: Alors, vous faites quelle ligne?
5: C'est la ligne de tram qui va jusqu'au palais de justice. Et aussi, moi, je suis sur une ligne de bus. Je suis un chauffeur mixte. Hein. Donc, je peux faire les deux à la fois. Je peux faire du bus et du tram. Et la ligne du bus, c'est la ligne 70 qui passe d'un Blagnac, dans tous les arrêts de Blagnac, Marly, tout ça.
4: Merci Gérard.
5: Avec plaisir, c'est une joie.
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6: Si le pantalon fait fureur de nos jours chez les filles comme chez les garçons, qu'en est-il de la braie ? B-R-A-I-E. Son ancêtre, le pantalon de l'Antiquité, qui pouvait être serré au niveau des chevilles, serré ou bouffant au niveau des cuisses. La braie a été inventée par les Gaulois. C'est grâce aux Gaulois que les Romains apprirent à connaître la braie. Le mot s'est répandu après dans toutes les langues romanes avant que le personnage de Pantalone de la Commedia dell'arte, le costume du riche Vénitien qui porte un pantalon, ne fasse sensation et répande le mot pantalon sur tout le territoire français. Enfin, sauf un territoire qui résiste toujours à l'envahisseur, les pays occitans, où le pantalon se dit toujours comme les Gaulois, l'obraille ou l'obraso. Ne dit-on pas que ce gouya est toujours débraillé? Cela vient de la même origine, mal pantalonné, mal fagoté. Tu pouvais pas tourner à monter ta braguette, t'es prise? Tu ne peux pas remonter ta braguette, je te prie. Même origine. Oups, pardon. Anéadiou.
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1: Bonjour à toutes et tous, bienvenue dans Affaires classées, le podcast. Nous sommes en 1875, au cœur de la Bigorre, dans le petit village de Montousset, pas loin de Bagnères. Un fermier du village est assassiné avec sa fille. La veille, trois inconnus leur avaient rendu visite. Question, qui sont ces étranges visiteurs? La suite, dans un instant.
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1: Nous sommes en l'an 1877. Les gazettes judiciaires de l'époque regorgent de faits divers, de vols, de meurtres. Pour quelques sous, certains n'hésitent guère à frapper, à tuer. Souvent, hélas, ces drames sordides impliquent des ressortissants espagnols sans ressources, des sans domicile fixe, errant de ville en ville, profitant de la quiétude des campagnes pour commettre leurs méfaits. En cette fin de 19e siècle, la France accueille nombre d'immigrés fuyant leur patrie après l'invasion de Napoléon, comme en atteste le procès qui va suivre. Ce matin du 12 mars, une imposante foule de curieux s'est amassée des deux côtés de la petite rue qui conduit de la prison au palais de justice de Tarbes. Tous guettent le passage, dans un instant, du convoi à cheval qui transportera les accusés du crime de Montousset. Voilà plusieurs jours que la presse régionale annonce ce qui sera le procès criminel de l'année dans le coin. Il est 11h. Le président de la cour d'assises, M. Laignel, vêtu de son imposante robe rouge et noire, ordonne aux gardes qu'on introduise les accusés. Deux hommes et une femme dans le box. Ils sont jeunes, une trentaine d'années, de taille moyenne. Les deux hommes sont originaires de la province voisine de l'Aragon, tandis que leur voisine de galère est certes née à Tarbes, mais de parents espagnols. L'affaire a débuté 2 ans plus tôt. Dans la soirée du 25 novembre 1875, le trio arrive d'Auch en diligence à la gare de Lannemezan. Ils vont marcher, à pied, toute la nuit, en direction du petit village de Montousset, dans le canton de Bagnères-de-Bigorre, qu'ils atteignent enfin au matin suivant.
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1: Leur traversée ne passe pas inaperçue. Des paysans, déjà au champ, scrutent ces inconnus. Qui sait s'ils ne sont pas là pour voler? Un petit garçon les voit, aiguisant leur couteau au bord d'un sentier. C'est à lui que le trio réclame son chemin.
3: La ferme des Campistrous, tu sais où c'est?
1: Arrivé à destination, il toque à la porte et tombe sur Philippe, le chef de famille. C'est Louise, sa fille, que la dame du trio demande à voir. Elle dit être une ancienne amie. Direction, un champ proche où Louise est à pied d'œuvre. Quand elle aperçoit sa visiteuse, elle se jette dans ses bras, l'embrasse avec effusion et propose au trio de passer la nuit à la maison. Dimanche 27 novembre, Rosalie, une voisine des Campistrous, s'étonne de voir les volets fermés. Elle frappe à la porte, personne. Louise ! Silence. Un sombre pressentiment envahit Rosalie qui part alerter monsieur le maire, lequel se transporte sur place, accompagné de quelques hommes. Un épouvantable spectacle les attend. Philippe, le chef de famille, gît inanimé dans son lit. Une mare de sang s'écoule à travers le matelas. Un double bâillon noué derrière la tête et fortement serré a été posé sur sa bouche pour l'étouffer ou l'empêcher de crier. Des plaies béantes sur sa poitrine, son cou, sa tête lui ont été infligées par une arme blanche. Et Louise, elle, c'est dans l'écurie que son cadavre mutilé sera découvert, lardé de coups de couteau. Pour les gendarmes de Bagnères, il n'y a pas à chercher bien loin. Le vol est le mobile de ce double meurtre. Les meubles ont été fouillés, le linge des armoires jeté au sol. Un objet va pourtant retenir leur attention.
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1: C'est un cache-nez, noir et blanc. Rosalie, la voisine, est formelle. Il appartient à l'un des deux hommes arrivés la veille. Elle a croisé le trio quand il se dirigeait vers la ferme en début de soirée. Et bizarrement, tout ce beau monde a disparu. Nul ne sait à ce stade qui sont les deux hommes à l'accent espagnol qui accompagnaient la visiteuse qui se disait amie de Louise Campistrous. Elle, en revanche, est très vite identifiée. Elle se nomme Marie Viau. Née à Tarbes, elle s'adonne depuis longtemps à la prostitution dans les rues du chef-lieu de la Bigorre. Selon les policiers, Marie s'est mise en ménage avec un certain Francis Badel, un homme fort dangereux, condamné par trois fois et fraîchement sorti de prison après avoir failli assassiner un compatriote. Sa spécialité, c'est le vol d'argent et malheur à la victime qui lui résiste. Un voleur patenté, capable de tuer sa proie, voilà qui dessine le portrait idéal du suspect numéro 1 dans l'enquête ouverte sur le crime survenu le 26 novembre à la ferme de Montoussé. Reste une question. Comment Marie Viau a-t-elle fait connaissance avec Louise ? La réponse ne tarde pas. Quelques mois avant son assassinat, la jeune paysanne avait fait un petit séjour derrière les barreaux à la prison de Tarbes à cause d'un menu larcin. Et c'est là que Louise et Marie s'étaient liées d'amitié, à tel point que Louise lui fit promettre qu'il faudrait passer la visiter une fois dehors à la ferme familiale. Immature, Louise avait glissé une imprudente confidence. Philippe, son père, avait longtemps vécu aux Amériques. Il en était revenu riche, très riche, et pour preuve, il cachait sous son matelas des lingots d'or et 30 000 francs en espèces.
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1: Une confidence qui ne tomba pas dans l'oreille d'une sourde. Marie en parla aussitôt à son amant, lui aussi en prison. C'est pour s'emparer de ce joli magot que Marie Viau conçut le projet de rendre visite à son ex-voisine de cellule, aidée des deux hommes que les policiers ne tardent pas à identifier comme étant les deux frères Badel, Francis et Valentin. Mais où sont-ils passés ? Le lendemain du crime, le trio sanguinaire a déjà traversé la frontière afin de se planquer en Espagne. Grâce à l'entraide entre les deux pays, les trois suspects seront malgré tout interpellés vite après. Face au juge, Marie Viau se met à table et elle raconte. Profitant de l'hospitalité du vieux Campistrous, le trio assassin entamait la soirée en savourant les spécialités culinaires de la ferme de Montoussé avant de tuer le père et sa fille. Selon ses deux compères, c'est Marie Viau qui a décidé d'achever le vieil homme.
3: « Il faut en finir, et vite, sinon les gendarmes vont arriver !»
1: Joignant le geste à la parole, elle s'empare d'un couteau de cuisine posé sur la table et elle le tend à son compagnon.
3: « Vas-y, achève-le !»
1: Détail sordide, une fois

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1: Un butin bien dérisoire face à la guillotine que les trois assassins encourent à présent. Inculpés du crime de vol suivi de meurtre, commis avec préméditation, ils retournent à la prison de Tarbes, et pour longtemps, la même où naquit leur sanglant projet criminel. Le procès aux assises s'ouvre au printemps 1877. La presse locale et nationale est là. L'affaire passionne l'opinion publique car, aux yeux de tous, les frères Badel ne sont que des exécutants. Le cerveau du drame, l'instigatrice, c'est Marie, la diabolique. Dans l'inconscient populaire, la femme donne la vie, pas la mort. Et comme chaque fois lorsqu'une femme est accusée d'un crime horrible, la foule accourt. Face aux magistrats et aux jurés, les frères Badel semblent résignés, convaincus que leur sort est déjà scellé et qu'ils finiront coupés en deux par la lame du bourreau. Mais Marie, jeune et belle, joue la comédie jusqu'au bout. En pleine audience, elle tombe à terre, en proie à des attaques nerveuses. Simule-t-elle la folie pour échapper à la peine capitale? Un médecin court, il lui fait respirer des sels. Marie se calme, repose sa tête sur l'épaule d'un gendarme et l'audience reprend. Au nom de la société, l'avocat général, M. Dumoulin, requiert la peine de mort contre les trois accusés, unis dans le crime, unis dans le châtiment. Une heure suffira à la cour pour rendre son verdict. Peine de mort pour Marie Viaud, peine de mort pour Francis Badel et prison à vie pour le jeune frère Valentin. C'est le 12 mai suivant que Francis sera guillotiné. Marie aura plus de chance. Elle est graciée par le chef de l'État. Devenue une détenue modèle, elle sera libérée 25 ans plus tard, en 1902.
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1: Et de sang, c'était ce nouvel épisode du podcast. Je vous propose de nous retrouver dans un prochain rendez-vous avec cette fois-ci un petit voyage dans le temps en juillet 1992. Un curé d'origine basque est découvert dans les toilettes d'une aire d'autoroute en Charente-Maritime. Que s'est-il passé? Réponse dans un prochain numéro. À bientôt.
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3: Avec la toute nouvelle voie de la salle Climb Up au Mans, imaginez être en fauteuil roulant, mais pouvoir grimper à 10 mètres de haut. C'est l'objectif de cette voie en phase de test pour toute la semaine, avec un système qui défend l'escalade pour tous. C'est appelé le footing vertical. C'est développé par MBS Industries, l'entreprise de Bassa et Michael Mawem, deux frères champions de la discipline. Bassa est donc venu dans la salle Climb Up au Mans présenter son dispositif, et je l'ai testé pour vous. Direction donc l'avenue du Panorama au Mans. Dans la salle, un groupe de personnes en fauteuil roulant sont donc devant la voie et attendent de pouvoir y grimper. Une prouesse rendue possible par Bassa qui présente son projet, certifié il y a tout juste quelques jours et fruit de nombreuses années de recherche. Rodolphe, encadrant d'escalade depuis 15 ans et membre lui aussi de MBS, se charge des démonstrations. Alors comment ça se présente? En fait, c'est assez moderne puisque vous avez un boîtier tout en haut et un petit boîtier tout en bas. Tous les deux accrochés au mur et connectés en Wi-Fi, on s'approche de la voie. Et là, deux possibilités. Si vous êtes par exemple en fauteuil et que vous ne pouvez pas bouger vos jambes, on vous place un harnais dorsal. Si vous pouvez bouger vos jambes, on vous équipe d'un baudrier classique. Dans les deux cas, on vous accroche ensuite au système d'enrouleur à moteur. La grosse corde vous soulève d'abord légèrement de manière à pouvoir calculer votre poids pour adapter ensuite l'assistance.
4: En fait, c'est exactement comme un vélo électrique. On peut vraiment dire que c'est le vélo électrique de l'escalade. Hein. C'est-à-dire que si vous ne mettez pas d'action musculaire, la machine ne va pas vous aider. Elle ne vous aidera que si vous mettez une action musculaire. Donc, on a bien les muscles qui fonctionnent, la motricité qui fonctionne. On parle bien d'assistance et on n'est pas treuillé. C'est vraiment la grosse différence qu'il faut noter, et c'est très important de la faire.
3: Et Rodolphe, que vous entendez, peut ensuite contrôler la descente ou la montée directement sur le logiciel de son téléphone. Alors chacun leur tour, des membres d'associations du handicap viennent tester le dispositif. C'est le cas de Louis, 31 ans, atteint d'infirmité motrice cérébrale qui lui rend l'usage difficile de ses muscles et donc de ses jambes. Il redécouvre la discipline qu'il a pratiquée une seule fois dans sa vie.
5: J'ai vraiment senti les sensations comme si... Comme

0: Comme normalement en fait, enfin quasiment comme normalement parce que je suis quand même tracté par le mécanisme.
1: Et à chaque fois c'est la même chose, des sourires, la sensation d'une liberté retrouvée et la possibilité de prendre de la hauteur bien loin du fauteuil de tous les jours, c'est hyper impressionnant. Je l'ai testé moi aussi en exclusivité mondiale et évidemment je suis le seul sur qui ça n'a pas marché tout de suite.
2: Pas de chance, faut que ça tombe avec toi. Alors est-ce que tu peux monter un peu?
3: Ouais.
2: Vas-y, monte okay. Un petit peu.
3: Allez.
2: Et laisse-toi redescendre.
1: Ouais, les sensations sont quand même impressionnantes, j'ai réussi hein, finalement à pouvoir le faire. On a l'impression en fait d'une escalade sans risque, en douceur, parfait d'ailleurs si vous avez peur du vide, hein, par exemple. Alors, toute la semaine, des groupes ont été invités pour le tester, mais si vous voulez, vous aussi, essayer individuellement, c'est possible. Chaque soir, à partir de 18h, et franchement, ça vaut le détour. C'est novateur, inclusif, testé, et à 200% approuvé par Icymen.
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5: Bonjour Adichat, je suis Béatrice Duchin, je vis à Saint-Martin-de-Seignanx. Je suis native des Hautes-Pyrénées, de l'Anne-Mezan plus exactement. Je suis donc présidente de l'association Esquirote. Cette association a été créée en 2012 suite à la création, à l'ouverture de la filière bilingue français-gascon à Saint-Martin-de-Seignanx. Et c'est une association qui a pour vocation de promouvoir la langue et la culture gasconne et de la rendre visible. Merci de me passer le micro.
6: Parlez-moi un petit peu de votre première liaison à la culture occitane.
5: Ma première liaison avec la langue et la culture gasconne, elle a commencé dès mon plus jeune âge à l'occasion de réunions de famille chez mes grands-parents, puisque nous étions une famille nombreuse et que mes parents, mes oncles, mes tantes, mes grands-parents parlaient gascon. L'ouverture aux autres est arrivée très tôt chez moi. J'étais membre du comité des fêtes de la Moi, je viens de Bigorre et j'ai énormément de connaissances autour de moi. Je me souviens quand j'étais jeune et quand j'étais au lycée, et j'ai présenté l'option occitan au lycée. Nous étions nombreux en cours d'occitan et beaucoup la comprenaient parfaitement parce qu'ils habitaient dans des villages, dans des communes rurales ou à la maison, et ben, ils vivaient encore avec les grands-parents et ils ne parlaient que gascon à la maison. Moi, c'était difficile parce que je commençais déjà à la perdre. Mes grands-parents n'étaient plus là. On ne la parlait pas trop à la maison, mais ceux qui vivaient encore proches de leurs grands parents, c'était la langue de la maison. C'est une langue qui est très très proche de l'espagnol. Les concordances des temps se construisent comme en espagnol. Pour apprendre l'espagnol, c'est un plus. Et moi, j'ai toujours été très attentive à cette langue parce que je la trouvais belle. Et même si je ne la comprenais pas, je la trouvais jolie parce que souvent, à travers cette langue, ils racontaient des histoires, des légendes et tout le monde riait. C'est une langue qui, moi, a ravivé beaucoup d'émotions parce que justement, quand nous avons créé cette filière et que j'ai commencé à entendre les enseignants parler cette langue, elle m'a projeté chez mes grands-parents, dans mon enfance en fait. L'enseignement bilingue à Saint-Martin-de-Seignanx se fait à l'école publique. C'est une offre de l'éducation nationale.
6: Est-ce qu'il y a beaucoup d'élèves?
5: Oui, à Saint-Martin-de-Seignanx, l'enseignement bilingue commence dès la petite section jusqu'au CM2. Et on a la chance à Saint-Martin qu'elle soit suivie au collège. L'histoire géo s'enseigne en gascon. Et il y a également le cours de langue en gascon. Très vite, nous avons mis en place les cours d'enseignement pour les parents, les cours adultes. Et donc, nous avons, dès la première année, eu beaucoup de parents.
6: Puisque vous êtes présidente de l'association Esquirote, quels actes concrets proposez-vous pour promouvoir cette langue gasconne?
5: Nous avons commencé par les cours de langue. Ensuite, nous avons proposé des cours de chant en polyphonie. Je chante au Conservatoire des Landes, au département Trad. Et puis, nous avons mis en place des événements. Ça fonctionne de plus en plus. Les collectivités territoriales ici nous soutiennent.
6: Béatrice Duchin, présidente de l'association Esquirote à Saint-Martin-de-Seignanx.
5: Oui.
6: Avant de vous dire Duchat, allez-vous me donner le nom de la radio qui vous a tendu le micro aujourd'hui?
5: Je crois que c'est Ici Gascogne.
6: Et comment ça se dit en gascon?
5: Ici Gascogne.
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1: Tous les jeudis, vous partagez avec nous un lieu de Provence. Et ce matin, vous allez nous faire découvrir une source.
2: Eh ben non.
1: Ah bon?
2: Non.
1: Mais qu'est-ce que vous m'avez écrit alors?
2: C'est faux ce que vous... Sur le coup, je voulais, puis après je me suis dit non, une source, ça se dit pas.
1: Vous faites un peu comme vous voulez.
2: Exactement. Non, ça se dit pas une source. Alors c'est pas moi qui le dis, c'est l'île des Bellons dans le château de ma mère. Voilà. Mais je vais quand même vous parler de source à travers ces gens de Manon. Oui. Hier, vous vous rappelez, je vous ai parlé de l'expression patin couffin, qu'on emploie dans le sens de etc. Et j'ai mentionné l'expression et le con de Manon. Et pour n'offenser personne, j'ai dit ne le prenez pas pour vous les Manon, c'est juste une expression. Et j'ai ajouté on vous aime d'amour. Ok. Problème, c'est qu'à peine ma chronique finie, ma chérie m'a demandé c'est qui cette Manon que tu aimes d'amour? C'est vrai. Alors je lui ai dit mais personne, c'est une expression. Et elle me dit mais pourquoi tu me dis que tu l'aimes d'amour? J'ai dit mais non, mais t'as pas la ref, c'est Pagnol, c'est Manon des Sources, c'est Hugolin, hein. Vous savez, Manon, je t'aime d'amour. Vous le faites, c'est non, Eric?
3: Manon, je t'aime d'amour.
2: Je t'aime, Manon.
3: Je t'aime, Manon.
2: Voilà, on est d'accord, voilà. Mais désolé, on va quitter la poésie bucolique et romantique de Manon des Sources et les collines pour que je vous explique cette expression, le conte de Manon. Alors pour tout vous dire, on ne sait pas trop d'où elle vient, elle ne semble pas typiquement provençale, en tout cas on la connaît dans le sud-ouest, jusqu'à chez Francis Cabrel, même si elle est très attachée à la Provence, notamment à travers l'œuvre de Pagnol, bien sûr. Comme je vous l'ai dit, on l'emploie pour exprimer là aussi une suite que l'on n'énumérera pas, comme pour dire etc. Exemple dans un roman de Jean-Paul Delfino, et tout le conte de Manon et tout le tremblement. Ou encore chez Maurice Gouirand, il regrettait la prospérité de Marseille, mais aussi le respect de la religion, de la morale, de la discipline, du patin couffin et du conte de Manon. Oui, le conte de Manon, c'est l'équivalent de patin couffin et tutti quanti. Autre subtilité décrite par Rivo Nora dans son dictionnaire des parlers régionaux, l'expression serait utilisée pour couper court aux exigences de son interlocuteur. Exemple, et le conte de Manon, non, pendant que tu es, leur dire, allez, c'est bon, hein, arrête-toi, tu m'as gonflé. Dans la lignée des fâcheux de, fan de chichoulo, fan de pute, ou même, autre expression avec d'autres prénoms, je suis désolé, la putain d'Adèle ou la putain de la Caroline, on va avoir des problèmes.
1: Je pense, oui.
2: Cette interjection est aussi utilisée pour marquer la surprise. En voici un exemple sous la plume de Maurice Gouirand, cette fois dans le théorème de Langambi, le conte de Manon, mais c'est mon riri. Et on la trouve aussi chez Gilles Del Papas, sous la variante la conne de Manon. Selon Robert Bouvier, dans le Parler Marseillais, l'expression exprime aussi le dépit ou l'irritation, et il donnait cet exemple, le conte de Manon, ça a encore foiré. On trouve aussi des variantes avec le conte de Madon, et on vous aime aussi d'amour, les Madon. Non, je vais rien dire, parce que je vais avoir des problèmes avec Magaté. Magaté, c'est toi que j'aime d'amour. En tout cas, tous les auteurs s'accordent à dire que Manon est sûrement là juste pour la rime, sans aucun lien avec une quelconque Manon qui aurait existé.
1: Ben bien sûr.
2: Et je vous le confirme parce que j'ai vérifié toutes mes sources.
1: Parfait. Un petit bonjour à votre gâté qui nous écoute ce matin.
4: Manon des Sources.
1: Oui, non, mais c'est pardon.
4: Il avait bien Manon des Sources.
2: Non, j'ai vérifié mes sources. Manon, je ne sais pas s'il l'a vérifié.
1: Oui, non, mais bien sûr. Bien sûr. Mais vous me prenez.
2: On vérifie. On vérifie.
1: C'est possible, ça.
2: C'est comme ça.
1: Non, mais si vous voulez, je vous laisse.
2: Mais non, t'aimes d'amour, Eric.
1: Bon, donc un petit bonjour à votre gâté. Oui. Je le confirme, mais Eric est sage comme une image.
2: Mais exactement.
1: Enfin, chérie, je t'aime.
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6: Il a pour le coup des histoires qui nous restent bien dans la tête, c'est Arnaud Fromage qui est avec nous. Bonjour Arnaud.
7: Bonjour, bonjour à tous.
6: Arnaud, ça faisait longtemps que vous ne nous aviez pas déterré une vieille loi de l'époque révolutionnaire.
7: Oui, mais cette fois j'en ai trouvé une qui sert vraiment à quelque chose. Je dirais même que c'est une loi qui a tout changé. Il s'agit de celle qui, en 1799, a instauré en France le système métrique. Ou plutôt, le système MKPS pour mètre kilogramme poids seconde. Trois unités de base pour les unir toutes et en finir enfin avec les toises, les perches, les pouces, les lieux, les livres et les boisseaux. Il faut dire que chaque région et parfois même chaque ville possédait sa propre unité de mesure. À Besançon, c'était l'Aune, par exemple, qui mesurait un peu plus de 81 cm. Alors pour éviter les embrouilles, eh bien une tige en métal, une aune étalon, avait été scellée dans la pierre au XVIe siècle à l'extrémité gauche de la façade de l'hôtel de ville. Et elle y est toujours, d'ailleurs, elle est toujours en place. Mais voilà, à la demande des commerçants de l'époque, un système identique était nécessaire et ce fut donc le système métrique.
6: Le système métrique qui a depuis été adopté par presque tous les pays du monde, on peut le dire.
7: Oui, en gros, il n'y a que les États-Unis, le Libéria et la Birmanie qui refusent toujours le système métrique. Et c'est vrai que le Royaume-Uni l'utilise en traînant des pieds. Le système métrique, qui a évolué d'ailleurs depuis, il a intégré le système SI, le système international, qui rassemble toutes les unités de mesure de base, desquelles on peut calculer toutes les autres. Et elles ne sont que 7. le kilogramme, la seconde et le mètre, donc, auquel s'ajoute le kelvin pour la température, l'ampère pour l'intensité électrique, la mole pour la quantité de matière et le candela pour l'intensité lumineuse.
6: Et avec ça, on peut tout calculer ?
7: En grande partie, oui, les autres unités se déduisent de ces sept-là, mais il y a malgré tout un monde qui résiste encore et toujours au système métrique et, je dirais même, à la logique humaine, celui des pointures de chaussures. Personne n'y comprend rien, alors j'ai mené des petites recherches. Tout part du point de Paris, inspiré du quart de pouce britannique. La pointure d'une chaussure est calculée en divisant la longueur de l'intérieur de la chaussure en centimètres par le point de Paris. En gros, une pointure 40, ça fait environ un pied de 26 cm de long. Pour les Italiens, c'est le même calcul, mais avec une pointure en moins. Les Américains commencent à compter à partir de la taille 1, qui correspond à notre 31. Les Anglais, c'est pareil, mais eux, ils commencent à 0. Les seuls qui ont un système à peu près compréhensible, ce sont les Japonais. En gros, un pied de 26 cm correspond à la taille 26, et ensuite on décale, mais toujours en fonction du fameux point de Paris. En résumé, il serait peut-être temps de mettre un bon coup de botte là-dedans, parce que, rayon chaussure, moi je ne sais plus sur quel pied danser.
6: Ah ouais, c'est le cas de le dire, oui, c'est vrai qu'on a un petit peu perdu avec tout ça. Merci beaucoup notre cher Arnaud Fromage avec ses nécessaires minutes comptoises et puis à très bientôt.
7: À demain.
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1: Bonjour Johan.
3: Salut Manu.
1: Merci de nous accueillir à Issoudun pour parler d'un jeu. Un jeu d'arcade comme on en trouve de temps en temps et ça, ça nous émerveille.
3: Ça c'est super parce que ça nous rappelle notre jeunesse quand on allait dans les bistrots et qu'on jouait aux bornes arcade. Donc là tu vois, ça vient d'arriver. On a un copain qui est très talentueux et qui reconditionne et restaure entièrement des bornes arcade typiques du début des années 80. C'est la référence. Il les reconditionne entièrement, il les restaure entièrement. Elle est dans son aspect d'origine, vintage, tu vois, toute la déco et la caisse sont vintage. Et puis lui, ce qu'il propose, c'est d'intégrer une nouvelle carte et puis de nous proposer tous les jeux d'arcade qui existent dedans. Donc là, je crois qu'on a on doit avoir une borne où il y a plus de 600 jeux avec tous les, évidemment, les Pac-Man, les Space Invaders et tout ça. Et elle est complètement dans son état d'origine, mais avec un nouveau processeur où on peut accéder à tous les jeux qu'on a aimés quand on était plus jeune. Donc ça, c'est vraiment une pièce de collecte, mais qui marche, qui est révisée et qui est très, très, très, très plaisante et très déco surtout.
1: Hein. Remis en état, ça coûte combien ça ?
3: Elle est proposée dans les 1 400 € et c'est vraiment un prix très raisonnable parce que, encore une fois, on a accès dedans à plus de 600 jeux avec tous les jeux de l'époque. Et puis, on a un vrai look vintage. C'est déco pour quelqu'un qui a envie de se faire une pièce à la maison, une pièce de jeu ou un bar, etc. Enfin, ça s'intègre évidemment partout.
1: Johan, je t'arrête, je vais lâcher le micro puis je vais m'installer.
3: Bah
1: je vais
3: oui,
1: oh là là, c'est
3: voilà,
1: parti.
3: Voilà,
1: et je le valide. Hein.
3: Tu le valides celui-là. Oui. Bah évidemment, mais ça c'est super, c'est notre jeunesse et puis ça revient beaucoup à la mode, c'est très tendance.
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1: Ici dans le Nord, vous le savez, on aime le ballon. Mais parfois, le ballon a une forme qu'on n'attendait pas.
2: Je m'appelle Perrine Aberstich et je suis directrice générale de la Ligue des Hauts-de-France de rugby.
1: Et vous avez découvert le rugby comment ?
2: C'était à l'Olympique Marquois Rugby quand j'étais en master à l'Université de Lille. Et je cherchais une alternance et je l'ai trouvée à l'OMR. Je pense que ça a été accentué quand même par le fait que, en même temps que dans le rugby, je suis tombée dans le Nord. Le film avait raison, hein, quand on vient, on n'a plus envie de partir.
1: Alors c'est d'autant plus fort qu'on dit que le Nord n'est pas forcément une terre de rugby. C'est vrai ?
2: Bah, c'est en train de le devenir. Aujourd'hui, on le voit sur la métropole lilloise, on a de plus en plus de clubs. Leurs écoles de rugby sont pleines, les sections baby rugby ne désemplissent pas. C'est également le cas dans le Nord et dans l'ensemble des Hauts-de-France où on a beaucoup de nouvelles sections. Aujourd'hui, le rugby se développe aussi parce qu'on a une pratique pour tous et partout. Du rugby adapté, du rugby santé, du rugby à 5. On invite tout le monde, c'est mixte, c'est intergénérationnel et je pense que c'est ça qui fait que ça marche dans les Hauts-de-France.
1: Est-ce qu'il faut avoir joué au rugby pour être directrice du rugby ?
2: Pas du tout, je suis basketteuse de formation. Maintenant, malheureusement, j'entends encore parfois dans les tribunes des gens dire « j'aime pas voir des femmes jouer au rugby » ou « c'est un sport d'hommes ». Donc on est aussi là pour faire changer les mentalités. Aujourd'hui, je gère surtout les équipes. À la Ligue, on est 17 salariés au service du rugby, donc 11 plutôt sur le côté sportif et 6 sur l'administratif.
1: On entend souvent les joueuses et les joueurs de rugby parler de valeurs, mais quelles sont ces valeurs ?
2: Bah, les grandes valeurs du rugby, c'est le respect, la solidarité, l'engagement. C'est ce qu'on essaie de transmettre tous les jours et c'est à nous aussi les adultes, encadrement, la ligue, les éducateurs, de les transmettre. Aujourd'hui, nous, on parle toujours d'éducateurs et pas d'entraîneurs parce qu'on n'est pas seulement là pour faire des joueurs et des joueuses, mais aussi les hommes et les femmes de demain. Moi, c'est ici, au service des clubs, au service du développement du rugby, que je m'épanouis.
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3: Adi Oubalen et Adi Sias à toutes. Est-ce que vous connaissez le mot fenestrou ? Ben, une fenestrou est une fenestre. Pitchorte, c'est une petite fenêtre. Peut-être une couple obésie m'a bien contat qu'a bien pas spougu d'intra d'in l'oustal. Un jour, mon voisin m'avait raconté qu'il n'avait pu rentrer chez lui. Savez-vous pourquoi ? Vous savez pourquoi ? Ben, sa femme avait clavé la porte d'entrée. Clavé, qui vient de l'occitan clava. Alors, à votre avis, qu'est-ce que ça veut dire ?
4: Eh ben, je dirais fermé à clé, verrouillé.
3: Et en effet, je m'explique. Mon voisin était sans clé et sa femme, eh bien, elle était parti faire une course en ville. Comme il n'avait pas les clés, eh ben, sa belle Zeke Faguette, vous savez ce qu'il a fait? Eh ben, t'es passé par le fenestro del garage. Il est donc passé par le fenestro du garage. Le fenestro est lingo nostro. C'est la lucarne, le vasistas, une précisionnette, je papla et je pèse l'obésier, et stéonier, et je magre. Mon voisin est maigre. C'est bien pour ça qu'il a pu passer par le fenestro du garage.
4: Et le fenestro, ça peut être autre chose?
3: Eh bien oui, le fenestro bremonde estabe l'autre mout pel parla de la télévision. Ce mot fenestro s'utilise également pour parler de la télévision. Bon, surtout une copère, hein, surtout autrefois, car les téléviseurs étaient pitchous, ils étaient petits. D'ailleurs, quand les premiers postes sont arrivés, certaines personnes appelaient cet objet ben, le fenestro. Mais depuis, eh bien, les choses ont bien changé avec ces grands écrans de télévision.
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5: Laisse passer.
6: Sébelle vit dans le Vézélien quand elle n'est pas aux quatre coins du monde pour inventer des univers au cinéma ou à la télévision.
7: Montez, la tour.
6: Cette iconesse d'adoption est chef décoratrice et elle est devenue la référence quand Hollywood veut filmer Paris. Un Paris plus vrai que nature, un Paris recréé, un Paris d'atmosphère. Anne Sebel a travaillé avec les plus grands, Spielberg, Clint Eastwood, Sofia Coppola ou encore Damien Chazelle. Et depuis 5 saisons, elle est aussi la directrice artistique de la série Emily in Paris, dont elle façonne l'univers visuel. Elle a inventé pour la série un Paris fantasmé, celui que les Américains adorent, les immeubles haussmanniens, les chambres de bonne, les placettes charmantes, les bistrots typiques. Une création qui part du scénario, puis elle imagine les lieux, les volumes, les couleurs, la lumière. Derrière chaque décor, il y a des croquis, des maquettes et des artisans qui reproduisent en 3D cet univers.
7: C'est du travail bien fait.
6: Pour une saison d'Emily in Paris, ce sont près de 180 décors créés, démontés, remontés. Un travail colossal qui a aussi un impact très concret. Certains lieux de tournage sont devenus de véritables attractions touristiques. Anne Sebel revendique un cinéma fait à la main, loin du tout numérique. Elle transmet d'ailleurs son savoir-faire à la Fémis, où elle forme la nouvelle génération qui, à son tour, saisira le réel pour bâtir image après image d'autres rêves de cinéma.
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8: Nous sommes avec Joaquin Cordero dans le centre historique de Montferrand. Joaquin, vous avez un parcours assez atypique. Papa était déjà là, le grand frère, la grande sœur, déjà bien installés. Et vous, finalement, vous êtes resté quasiment une dizaine d'années au Portugal avec maman et les autres frères et sœurs avant de venir.
9: C'est ça.
8: Vous voilà, êtes de Guarda, que l'on dit feia, farta et formosa.
9: C'est ça. Alors, farta, généreuse, fria, parce qu'elle est à 1000 mètres d'altitude.
8: Voilà,
9: c'est la ville la plus haute du Portugal. Après, une mauvaise langue disait qu'elle était vilaine. Et moi, je dirais plutôt qu'elle est formose, c'est les charmeuses, quelque chose un petit peu dans ce genre.
8: Bon, en tout cas, c'est là où vous êtes né, c'est là où vous avez passé vos premières années, enfin, c'est à ça. Proximité, dans un petit village, Montsoito.
9: C'est ça.
8: Un beau jour, donc, vous décidez de partir. Votre papa est venu vous chercher avec votre sœur. Racontez-nous.
9: On part. À l'époque, on était mal informés.
8: Oui, les gens disaient que, attention, vous n'avez pas de papier, il faut se cacher, etc.
9: Alors, moi, j'ai passé la frontière donc, d'Espagne, d'abord.
8: Villa Formosa.
9: Villa Formosa, par les petits chemins. Je me suis retrouvé de l'autre côté. Donc, on a pris le train à Fontes du Nord, donc côté Espagne. J'étais accompagné de ma soeur, le beau-frère, le papa. On arrive à la frontière donc, de France. Et là, bon, à la douane, ils m'arrêtent, ils me disent, bon, papier. Donc, j'ai montré ma pièce d'identité. On m'avait dit qu'il fallait que je dise que j'étais seul, parce que sinon, ils pouvaient accuser le papa qu'il n'était pas sœur. Enfin, c'était tout un truc qui ne tenait pas debout. Mais bon, à l'époque, c'était comme ça.
8: Là, ça a été un vrai problème.
9: Eh bien, ça a été un vrai problème, parce qu'il m'envoie dans une salle. Et au bout d'un petit moment, un gendarme me prend, il me ramène. Donc, on était deux. Marche arrière, direction la douane espagnole. J'étais pas majeur, j'avais pas le droit de voyager. Il me laisse donc à la douane, il prend l'autre gars, il l'amène ailleurs. Et moi, j'étais là tout seul.
8: Seul ? Qu'est-ce que vous avez ressenti,
9: Là, j'ai dit, je sais pas comment ça va se passer, mais...
8: Vous n'aviez pas un sou en poche ?
9: Pas un sou en poche, c'était mon père qui avait tenu. Je sors de la gare et je prends la route en direction d'Andaï, donc de la frontière française. Je vais essayer de voir si je trouvais mes parents. Au bout d'un petit moment, qui sait que je vois un taxi qui s'arrête à côté de moi. Ma sœur à l'intérieur, je peux vous dire que ce jour-là, j'ai dit, bon voilà, ça y est, je suis sauvé. Elle a été très courageuse parce qu'elle a dit, arrive ce qui arrivera. Mon frère, je ne vais pas le laisser comme ça. C'est quelque chose que je lui dois, ce geste qu'elle a fait.
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10: Juan Manuel Fangio a débuté et terminé sa carrière de pilote de F1 sur le circuit de Gueux. Et en 1958, c'est le Grand Prix de Cuba, un pays secoué par l'insurrection menée par Fidel Castro contre le dictateur en place. La veille de la course, le 23 février, Fangio fait les derniers essais sur le circuit. Il a 47 ans, la retraite sportive est proche, mais il est très attendu. C'est la star. Le soir, il est à son hôtel quand il est enlevé par des membres du mouvement révolutionnaire cubain. Une manière d'embarrasser le régime et d'attirer l'attention sur la la misère du peuple. La course est finalement lancée dans un climat tendu. Fangio, lui, qui sera retenu 26 heures, sera bien traité. Il sera libéré sain et sauf. L'enlèvement fait la une des journaux du monde et sert la cause révolutionnaire. Après la révolution de 1959, la F1 disparaît de Cuba, jugée incompatible avec le nouveau régime communiste. Fangio est né au début du XXe siècle en Argentine. Il arrive tard en Europe. Il approche des 40 ans quand il se lance dans le premier championnat de F1 en 1950. Il va rapidement impressionner par son talent exceptionnel. Il se distingue par son intelligence de course, sa régularité, sa maîtrise de la mécanique, capable de préserver une voiture tout en restant incroyablement rapide. Fangio court pour les plus grandes écuries de l'époque, Alfa Romeo, Maserati, Mercedes-Benz et Ferrari. À une époque où les voitures sont extrêmement dangereuses et les circuits bordés d'arbres, de bottes de paille ou de simples barrières, sa constance force le respect. Parmi les circuits marquants de sa carrière figure notre légendaire tracé de Gueux à côté de Reims. Un circuit ultra rapide, composé de longues lignes droites sur route nationale, où les voitures dépassent souvent les 250 km/h. Fangio y brille dès le premier Grand Prix de France, le 2 juillet 1950. Il est champion du monde l'année suivante. Il va remporter 5 titres de champion du monde jusqu'en 1957. Un record qui va tenir près d'un demi-siècle. Et même quand il ne gagne pas, il impressionne par sa combativité et son sens tactique. Fangio prend sa retraite en 1958 avec un palmarès exceptionnel. 24 victoires en 51 Grands Prix. Aujourd'hui encore, c'est une référence absolue. Juan Manuel Fangio sur le circuit de Gueux, c'est l'un des trésors de Champagne-Ardenne.
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16: À Dichat Zoé.
17: À Dichat Cynthia.
16: Alors avec toi, des histoires de clés, des histoires de clous, moi je sais plus, je te laisse raconter.
17: Aujourd'hui je vais vous raconter l'expression « ne pas valoir un clou ». Que je luxu verbial courant n'abe nat mérite nad balou d'estad ocur utilitat donc endus mots est annulé.
18: Ah, c'est vrai que c'est joli.
19: C'est nul! Zéro!
17: C'est une locution verbale courante d'avoir presque aucun mérite, n'être presque d'aucune valeur, d'aucune utilité, donc en deux mots être nul. Par exemple, que collectionne le Skyhouse n'est bon pas sur Cloud, mais que vous avez mis tout dessus. Par exemple, je collectionne les cailloux, mais ce n'est bon pas sur Cloud, mais je les aime quand même.
20: La vie ne vaut rien. La vie ne vaut rien.
16: Il y a tellement de choses qui valent pas un clou, mais qu'on aime quand même. Merci Zoé.
17: Merci, ça dit chat.
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1: L'artiste toulousain Rudy Dez, c'est toi.